0: ils sont gros, plus les aimes.
1: Bah, l'œuf, j'en ai déjà vu, mais pas en vrai. L'œuf, il est gros comme ça.
2: Il est en effet très gros. Comment est-ce qu'on peut avoir une poêle suffisamment grande pour faire un œuf au plat d'autruche?
1: Tu fabriques soit une grande poêle ou...
3: Non, pas la poêle à frire.
1: Soit... J'essaie de trouver une grande poêle, bah comme ça c'est bien. On en a des poêles grandes, mais ça suffit, des poêles comme ça, ça suffit.
4: Ou alors on le fait tout simplement pas cuire, on les laisse vivre.
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6: L'oreille de Sam Berda fait des merveilles depuis 2016. Il s'occupe de masteriser les albums de vos artistes préférés ou encore de s'occuper du son de leur vinyle. C'est un travail précis et unique en Moselle. Bonjour Sam.
7: Bonjour Jérémy.
6: Vous avez commencé par des études dans des domaines très différents avant de tourner vers la musique. Comment cette transition s'est-elle opérée?
7: Effectivement, ouais, différentes études, même que je dirais avortées. Puis après, j'ai travaillé pas mal d'années en restauration, en faisant de la musique à côté en fait. Et puis c'est des concours de circonstances et d'opportunités qui ont fait qu'à un moment j'ai eu la possibilité de me lancer comme d'abord comme producteur et mixeur en musique électronique, en essayant de produire d'autres personnes, et puis petit à petit à transitionner vers le mastering par intérêt et puis par opportunité et par demande aussi des clients simplement.
6: Est-ce qu'on peut expliquer ce qu'est le mastering à nos auditeurs qui sont pas forcément dans le milieu de la musique?
7: Pour faire simple, c'est la dernière étape entre la production de la musique et sa distribution ou la fabrication des disques si on parle d'un support physique.
6: Vous avez l'occasion de travailler avec des artistes de renommée comme Cœur de Pirate, Gims, Lio, Claudio Capeo. Vous êtes occupé de masteriser le tout premier vinyle qui sert ensuite pour le pressage commercial. Comment ces collaborations ont pu voir le jour?
7: Pour ces artistes-là, je fais ce qu'on appelle donc le master vinyle. Donc c'est le disque témoin qui est ensuite dupliqué pour le pressage et puis la vente des disques comme on les connaît, qu'on achète chez soi. Moi, j'ai pas contact directement avec ces artistes-là, je travaille beaucoup
6: avec les maisons de disques.
7: Les maisons de disques, ouais.
6: Quelle est votre méthode, Sam Berda, de travail pour faire ressortir l'âme de la musique d'un artiste?
7: Je pense que ça passe beaucoup par énormément d'écoute de musique déjà, de manière générale, être un peu curieux de choses différentes, et il faut savoir mettre ses propres, des fois ses propres goûts, et je dirais même de manière plus générale,
6: de côté,
7: de côté, et essayer de comprendre les intentions de l'artiste et les sens, puisqu'au final, nous, on est des techniciens, des artisans au service d'artistes, et c'est pas du tout l'inverse, quoi.
6: Il y a de plus en plus d'artistes qui font appel à l'intelligence artificielle pour la création de morceaux. Qu'en pensez-vous? Et est-ce que vous trouvez que votre métier est en danger?
7: Pour la partie purement créative, je reste assez dubitatif pour l'instant avec tout ce que j'ai entendu, mais bon, j'imagine qu'il en faut quand même pour tout le monde. Pour ce qui est de mon métier, je me sens pas du tout en danger pour l'instant. C'est-à-dire que ce sera peut-être des outils pour
6: perfectionner,
7: humain, pour gagner du temps sur certaines tâches répétitives, mais tant que les outils IA sont dépourvus de sensibilité, bah justement aller comprendre l'essence d'un morceau et mettre en avant des fois ses imperfections, parce que c'est ça qui fait que c'est joli, on n'y sera pas, quoi.
6: On souhaite longue vie à The Wall, hein, votre studio de mastering, et puis bonne route pour la suite, Sam Berda.
7: C'est gentil, merci beaucoup.
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1: Ce sont les jumeaux les plus connus des Pays de Savoie, Philippe et Jean-Noël de Paris. Ils partent depuis des années à la rencontre des Savoyards, des Hauts-Savoyards avec leurs caméras. Et chaque jour, ils nous racontent leur anecdote croustillante dans la place du village. Et c'est Philippe qui est avec nous. Bonjour.
2: Bonjour Laurent.
1: Alors aujourd'hui, pour la place du village, comme vous, beau et fort, on va parler d'un jeune agriculteur passionné à Beaufort-sur-Doron.
2: Merci Laurent, je vous renvoie le compliment. Nous nous dirigeons dans le Beaufortin et plus précisément sur la commune de Beaufort et même le village d'Arèche. Et là, on s'arrête sur la route du Planet. On est à 1100 mètres d'altitude et on rencontre Rémi Gachet, un tout jeune agriculteur en gaec, comme on dit, gaec de l'Argentine. C'est le nom du torrent qui coule derrière la ferme. Et Rémi est associé dans la ferme avec sa maman et son frère. Il possède une quarantaine de vaches, toutes de race tarine.
1: Et les vaches sont encore à l'étable.
2: Eh oui, l'hiver est particulièrement long, nous dit Rémi. Et on vous rappelle qu'on est le 25 avril. Les vaches de Rémi sont rentrées depuis les premières neiges au début du mois de novembre et elles ne ressortiront qu'au début du mois de mai, soit 6 longs mois à l'étable. Et l'étable de Rémi a une particularité. Elle est toute récente. Elle possède carrément une baie vitrée, comme dans les beaux chalets de montagne, qui donne beaucoup de lumière et beaucoup de soleil aux bêtes. Source, nous dit-il, de bien-être, de bonne santé pour les bêtes.
1: Et puis là, il va vous décrire la particularité physique de la race tarine.
2: Évidemment, il les aime, ces vaches, et il nous rappelle que les tarines sont toujours les yeux fardés. Il nous dit que ce sont les plus belles vaches, on veut bien le croire. Il nous explique aussi que la couleur noire autour des yeux est une protection contre le soleil en montagne et qu'elles n'ont pas les yeux irrités. Autre particularité, elles ont toute la langue grise. C'est une caractéristique de la tarine. Et chez les tarines, toutes les extrémités sont noires ou grises, le bout des cornes, autour des oreilles, le bout du nez, le museau, la langue, on l'a dit, et même le bout des pieds, le bout des sabots est noir, nous dit-il.
1: Et à Beaufort, on pense forcément au fromage.
2: On reconnaît Laurent le gourmand ici, et oui, avec ce brûlé, Rémi fait bien sûr les bons fromages de Beaufort, un lait qui est transformé par la célèbre coopérative de Beaufort, juste à côté. On rappelle qu'il s'agit là d'un des meilleurs fromages de France, appelé le prince des gruyères. Et c'est incontestablement un lait qui est le mieux valorisé de toute la France. Rémi est également moniteur de ski pendant l'hiver, uniquement pendant les vacances. 15 jours à Noël, un mois en février, double actif pendant la saison, et nous dit voilà, vache le matin, ski la journée, vache le soir, sans oublier quelques descentes au flambeau. Et ce jour-là, il est 16h quand nous quittons Rémi. Rémi va attaquer le travail, et nous, on sentait bien que les vaches avaient qu'une envie, c'était d'aller brouter l'herbe fraîche dehors, mais il était encore assez tôt pour le faire, il fallait attendre encore un petit peu.
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3: C'est un événement littéraire dont on vous parle dans Toujours à la page, la sortie du nouveau roman de Marion Fayol. Autrice et illustratrice dromardéchoise, plusieurs fois primée au festival d'Angoulême, Marion Fayol a rencontré l'année dernière un immense succès avec son premier roman, poétique et poignant, Du même bois, dans lequel elle évoquait l'histoire d'une ferme ardéchoise, génération après génération. Petit fruit, c'est le nom de ce second titre, est paru chez Gallimard. Et c'est l'histoire d'une femme à qui, mois après mois, la nature refuse d'offrir un enfant. Tandis qu'elle brasse questionnement, chagrin, culpabilité, son mari reste imperméable à ses émotions. Jusqu'au jour où s'impose chez eux un inconnu, un étranger, un homme qui dit pourtant reconnaître en la femme son amour de jeunesse perdu. D'ailleurs, c'est étrange, ses mains à lui sont de la couleur de la robe de la femme et il ne cesse de vouloir la dessiner, la croquer sous tous les angles. En résulte un curieux ballet, un poétique triangle amoureux auquel nous allons assister. Marion Fayol.
4: Le livre parle en effet du désir d'enfant, même si je pense qu'il parle du désir, du manque, de l'absence de manière peut-être beaucoup plus large que simplement le manque de l'enfant. En tout cas, cette femme, elle est en proie à une forme d'obsession. Chaque mois, elle a envie d'avoir un bébé dans le ventre et chaque mois, c'est un échec. Et dans son couple vient apparaître une sorte d'étranger. Donc, elle attend un enfant et l'enfant n'arrive pas. Et il y a quelqu'un qui vient se glisser dans leur maison alors même qu'ils essaient de le rejeter. Donc, c'est aussi une sorte d'ambivalence entre ce qu'elle désire et qui vient pas et ce qu'elle rejette et qui vient. Et pour moi, les trois personnages du livre sont tous des personnages qui sont un peu enfermés. Ça m'intéressait d'avoir trois personnages qui finissent par se parler, par quelque chose de commun. Et ce commun, je pense qu'il est à la fois la question de l'obsession et la question de l'absence ou du manque ou du fantasme aussi.
3: Il y a quand même quelque chose d'un peu surnaturel qui relève du conte ou de la poésie dans ce que vous écrivez.
4: Quand j'écris, je me sens proche de la poésie plus que du roman d'une certaine façon. Et c'est très important pour moi que l'espace du livre, comme dans l'espace des dessins, soit pas exactement l'espace de la réalité, en tout cas qu'il y ait toujours une part de symbolique ou de surréalisme qui vienne créer un espace qui est celui du livre et qui est un petit peu à côté du réel pour peut-être être plus réel que le réel. Et c'est important pour moi que mes livres contiennent plusieurs discours, enfin qu'en tout cas on puisse les lire, et puis on puisse les relire, et puis encore les relire comme s'il y avait plusieurs couches, et que le lecteur puisse aussi glisser sa propre voix à l'intérieur de ce que je propose.
3: On ne sait précisément où l'action se déroule, ni à quelle époque, mais comme toujours avec Marion Fayolle, la nature est partout. Elle traverse les personnages, et son écriture pose des images, des émotions, un rythme aussi. Elle offre comme un moment en suspens, hors du temps. Marion Fayolle révèle une nouvelle fois que son talent d'écrivaine n'a rien à envier à celui de dessinatrice dans ce Petit Fruit, paru chez Gallimard.
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5: Oui, salut. Bonjour, je m'appelle Jean Meyer, je suis né à Sarlat, mais je suis bordelais d'adoption depuis 1964.
6: C'est un florilège de klaxons. Alors on a commencé par le klaxon italien, ensuite le klaxon de combi.
5: Tous les enfants ont klaxonné un peu plus dans les tunnels et voilà.
6: Ça affirme aussi la personnalité d'une voiture.
5: Oui, oui, chacun.
6: Comme la de chevaux. Jean Meyer nous reçoit chez lui à Bordeaux, dans le quartier de la Bastide. Difficile d'imaginer que derrière la porte d'un garage se cache un véritable trésor sentimental. Des voitures anciennes dont deux modèles font sensation. La 2 chevaux cactus et la 2 chevaux vigne, sur laquelle poussent des raisins.
5: J'ai trouvé un marchand de plants à Sainte-Livrade qui nous a dit on va trouver un cépage qui résiste au vent, et on a fait faire une très belle galerie complètement adaptée. Je crois que j'amuse la galerie avec ma vigne. Oui, tout le long de l'auto. L'auto a même été prolongée puisque je dors dedans. Donc il y a un lit dans l'auto et vous imaginez qu'une berline est transformée en break. Et la vigne dégueule sur les côtés et sur l'arrière. La vigne tient toute la longueur de l'auto.
6: Et elle pousse bien.
5: Et elle pousse très bien, oui. Elle est bichonnée l'hiver.
6: Et ça veut dire qu'au mois de septembre, quand vous promenez avec cette deux chevaux, cette voiture, oui, avec la vigne à l'intérieur, vous pouvez conduire en dégustant des raisins.
5: Sûrement pas, hein, parce que c'est vraiment un cépage qui est choisi pas pour être dégusté ni pour faire du vin.
6: Quand les Bordelais vous croisent, comment réagissent-ils exactement? Est-ce qu'ils sont surpris? Est-ce qu'ils vous saluent? Ils font des grands sourires?
5: Ceux qui l'ont vu s'en souviennent. Donc après, la vigne est verte, alors on a fait ça sur une auto verte, oui.
6: Vous concevez que c'est pas quelque chose de commun?
5: Mon goût, c'est effectivement de faire les choses belles, efficaces et drôles. Ça sert à aimer la vie.
6: Le but d'une voiture, c'est quand même de se déplacer, d'être mobile avec. Elle roule à combien?
5: Elle roule à combien? Oh là là, je dépasse pas 60 à l'heure avec cette auto, mais ce qui m'a pas empêché d'aller et de revenir de Grèce en l'an 2000.
6: Est-ce qu'elle a un nom d'ailleurs, cette voiture? Est-ce qu'elle a un surnom?
5: Nous, on l'appelle la vigne.
6: Il y a la vigne et puis d'autres voitures. Il y en a une qui me plaît bien. C'est la 2 chevaux cactus.
5: Ben, moi, à la place de la roue de secours, j'ai mis un jardin de cactus. En 2007, je suis allé à Pékin et retour.
6: Et toujours le lit dedans. Mais avec les cactus donc sur le capot, jamais vous vous êtes fait arrêter sur la route par la gendarmerie ou la police? On vous a posé des questions?
5: Ils ne nous arrêtent que en disant c'est pour la photo du magazine de la gendarmerie.
6: On peut rentrer à l'intérieur?
5: Mais bien sûr.
6: Ça couine à l'intérieur.
5: Coquin.
6: La 2 chevaux vigne est de l'année 1980. Les pieds de vigne ont été plantés en 2000. Ce véhicule a véritablement créé le buzz des propriétés viticoles du Médoc. Ont même contacté Jean Meyer à plusieurs reprises pour organiser des animations. Et Jean Meyer, quand il rentre dans son garage tous les matins, qu'est-ce qu'il se dit?
5: Ben que je suis le plus heureux du monde.
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1: Et aujourd'hui, Simon, un vrai retour en enfance.
2: Oui, pour celles et ceux qui, plus jeunes, rêvaient de travailler avec les animaux sauvages, j'ai une bonne nouvelle. C'est possible, le temps d'une journée. Le Spécific Zoo propose l'expérience soigneur d'un jour. La promesse, une journée inoubliable au plus près des animaux. Mais est-ce que la promesse est tenue? Eh bien, aujourd'hui, j'ai testé pour vous le métier de soigneur animalier au Spécific Zoo. Direction Spé, 542 route de la Martinière, à 10 km au sud-ouest du Mans, pour m'accueillir Maxime Thué.
3: Bonjour et bienvenue au Spécific Zoo.
2: Il est vétérinaire et chef animalier du parc. C'est lui qui gère avec les équipes les nombreux animaux du parc.
3: Alors ici on a plus de 1000 animaux de plus de 100 espèces différentes qui vont être très diverses, beaucoup d'oiseaux et beaucoup d'espèces qu'on voit pas trop dans les zoos, comme par exemple des quincajous, des tatous, plein d'espèces un petit peu hors du commun.
2: Avec aussi les maquis cata, des lémuriens issus de Madagascar qui font partie de la grande liste des animaux dont vous pouvez prendre soin le temps de cette immersion privilégiée. Une expérience lancée il y a 2 ans pour les enfants à partir de 8 ans comme pour les adultes sans limite d'âge. Alors j'ai suivi moi aussi le programme. Première étape, la salle de briefing.
3: Ça c'est la salle pédagogique en fait, donc c'est là qu'on accueille justement les soigneurs d'un jour pour venir préparer les rations alimentaires, la cuisine et être avec les animateurs pour justement commencer l'aventure en préparant la nourriture, parce que c'est comme ça que ça commence avant d'aller distribuer aux différents animaux.
2: C'est parti, on s'y colle. Lucie, animatrice en service civique, m'accompagne. On découpe des fruits pour les lémuriens. Raisins, bananes, poires, mangues, ils mangent un petit peu de tout. On y ajoute quelques granulés qui viennent compléter leur alimentation et on pèse le tout. On prend ensuite un petit chariot pour transporter tout ça, direction l'enclos des maquicata. Avant de donner la nourriture, autre étape importante.
4: Là, on va pouvoir ramasser toutes les crottes qui sont par terre.
2: Voilà, ramassage de crottes, le rêve, c'est aussi ça la réalité du métier. Entretenir les différents espaces avec les animaux, on nettoie les plateformes, les vitres, on leur remet de l'eau. Une fois ça fait, direction l'extérieur pour la distribution des repas.
4: Si tu récupères
5: quoi, le bac?
4: Ouais, c'est ça, il leur posait au milieu.
2: Les petits primates blancs et gris nous grimpent dessus de partout, sur l'épaule, les bras. Le moment est magique, on pourrait y rester des heures. Alors, le programme vous permet aussi de poser toutes vos questions aux soigneurs, de profiter d'une balade du parc aussi, histoire d'en profiter à fond. Le tout pour des tarifs forcément un peu plus élevés, 90 euros pour les enfants et des sessions de 9h30 à 12h30, 100 à 110 euros pour les ados et les adultes de 13h30 à 17h30, mais ça les vaut. Vous avez tout le détail et le calendrier des sessions sur le site specificzoo.com. En tout cas, j'ai adoré l'expérience. Soigneur d'un jour au Specific Zoo, je le dis haut fort, c'est testé et approuvé par Essimène. Tampon, très clairement. Voilà.
1: Oui, on n'est pas surpris. C'est génial d'avoir fait cela. Merci aussi pour ce partage, parce que oui, clairement, je crois qu'on en a tous rêvé, même une fois grand, on peut toujours continuer d'en rêver, Simon.
2: Et petite précision, Le parc qui rouvre donc tous les jours pour les vacances de février, de 10h à 18h, avec des nouveautés, espace jeu, arrivée de chats manules, des très magnifiques chats et des mangoustes. Et puis la vidéo donc de cette immersion devrait sortir dans les prochains jours sur nos réseaux sociaux.
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6: Être de mauvaise humeur, ça arrive, mais savoir le dire en breton, c'est pas simple. Eh bien, je vais vous l'apprendre. Et puis, les Botorels, coucou, ça va être votre tour aujourd'hui.
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6: Alors pour les râleurs du matin ou les râleurs de toute la journée, il y en a, on en connaît, hein, ceux qui ne sont jamais satisfaits et aboient au lieu de parler, eh bien, c'est Gualimor, le mot à employer. Gualimor et out armintiement. Tu es de mauvaise humeur ce matin. Gualimor et out armintiement. C'est un mot composé donc avec gual en premier qui signifie mauvais, le mal ou le malheur. Employé devant un mot, gual sert à insister sur le côté néfaste, mauvais d'une chose. Par exemple, gualvrudet, c'est une personne de très mauvaise réputation. Donc, gual et immor, gualimor. Hein, ça veut dire de mauvaise humeur, de très mauvaise humeur même d'ailleurs. À dire à votre ado, à votre conjoint ou collègue, ou pas en fait, hein, sinon ça va créer la dispute. Mais maintenant, vous saurez dire « Gualimor et des irio », ceci est de mauvaise humeur aujourd'hui, « Gualimor et des irio ». Retenez donc pour aujourd'hui que « gual » signifie « mauvais » en breton, « immor », l'humeur, « gualimor », la mauvaise humeur.
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6: Et maintenant, nos botorels. Nom de famille assez répandu, alors, Botorel, ça sonne fortement breton, hein? Ouais? Eh ben non. C'est une version bretonisée d'un nom de famille qui vient de l'ancien français. Il n'y en a pas beaucoup en breton, mais il y en a quelques-uns, comme celui-là. Botorel, ça vient de Boterel, qui avait perduré dans la langue galaise, en Haute-Bretagne. Un nom attesté au XVe siècle, on le trouve aussi chez nos voisins de Cornouailles britanniques d'ailleurs. Mais Botorel, Botterel ou encore Botrel, comme Théodore, le célèbre chanteur de la Papolaise. Eh bien, tous ces noms viennent d'une ancienne forme française, Botterel, qui signifie le petit crapaud. Mais alors, c'est pas un petit crapaud. Ça servait surtout de surnom péjoratif, donné à une personne n'ayant pas des traits de visage des plus beaux, ou d'une personne méprisable, pas agréable du tout. Donc, même si ça semble breton, eh bien, l'origine, pour le coup, vient de la partie non bretonnante de la Bretagne. Et ça a été mis ensuite à la sauce armoricaine, langue bretonne par nos anciens. Voilà, quelques mots de plus et des explications sur notre belle langue bretonne. Je vous dis à demain pour d'autres surprises. Canevarhoas.
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5: Bonjour, je suis Julie Serrano, nîmoise. Ma passion, du coup, c'est le flamenco et j'ai la grande chance d'en faire un métier passion. Le flamenco, c'est un art de vivre, c'est vraiment tout ce qui nous permet de vivre au quotidien. On respire flamenco, on se lève flamenco. C'est vraiment toute une ambiance qui nous suit dans nos journées. Je me lève, j'écoute du flamenco, je me couche avec du flamenco en tête. Une mélodie de pas que je me dis, attends, je pourrais faire ça, ça ferait bien. Et du coup, le lendemain, on se réveille, on a toujours cette mélodie, en pantoufle, on fait ça. Et encore plus quand on est avec Tata à table, c'est vraiment tout le temps ça. Entre deux plats, on fait des palmas, c'est tout le temps. Tata, du coup, Christine Serrano, une danseuse emblématique de Nîmes. J'ai commencé les cours avec elle, hein, quand j'avais 4-5 ans. On m'a mis au cours avec Tata, comme dans la marmite. Et au fur et à mesure, ça grandit, la passion. Au début, on est là parce que c'est Tata. Et après, ça nous plaît de plus en plus. Et c'est pour ça que je suis partie à l'étranger faire des études à la base, où j'ai pris des cours de danse en même temps là-bas. Et après, j'y suis partie réellement un an et demi à Séville, juste pour prendre des cours de danse.
8: Le flamenco, c'est une discipline qui est très traditionnelle, qui a ses codes, mais j'imagine que chaque danseuse se l'approprie. Mmh. Qu'est-ce qui se passe en vous quand vous dansez? Qu'est-ce qui s'exprime dans votre corps?
5: C'est vrai que la danse, j'ai l'impression, en tout cas, d'être le seul moment où je suis vraiment moi, où il n'y a pas de filtre, il n'y a pas de masque, et j'ai le droit d'être vulnérable, moi et mes émotions. Parce que le flamenco, c'est surtout ça, c'est surtout transmettre des émotions. Et c'est vrai que la société d'aujourd'hui, elle nous empêche un petit peu de vraiment les vivre à cœur ouvert. Et la danse, ça permet ça. Le flamenco, en tout cas, il nous permet vraiment de libérer qui on est vraiment, sans avoir à se cacher. Voilà, la danse, ça me rapporte de la joie de vivre et aussi cet espace de j'ai le droit d'être triste et j'ai le droit d'être en colère. Cet art, il mérite d'être connu au fin fond de toutes les planètes.
9: Olé.
5: Olé.
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1: On sait qu'on est Lorrain parce qu'on
2: est grenat à la vie à la mort.
3: Bien sûr, évidemment.
2: Je la croise à la librairie La Pensée Sauvage, avenue de Nancy à Metz, un charmant repère d'amoureux de livres de nature et de poésie.
3: Pas très loin du stade Saint-Symphorien.
2: Exactement. Amoureux de livres de nature et de poésie, donc je m'étais perdu.
3: Oui.
2: Elle entre dans la boutique, je lui demande son prénom, persuadée de lui avoir déjà signé un livre. Anne-Marie, elle lâche du bout des lèvres. Elle m'assure que je ne lui ai jamais rien signé, elle s'en souviendrait, et je comprends vite que son après-midi serait plus belle si je daignais lui lâcher la grappe. C'est ma fâcheuse habitude de parler aux inconnus. Mais c'est con, j'ai pas envie de lui lâcher la grappe parce que je pressens le bon millésime.
3: Oui.
2: C'est que la dame a de l'allure et de la conversation. Alors je pousse un tout petit peu le taillage de bavette en lui demandant si ça va. Attention, un vrai ça va, hein.
3: Oui.
2: Pas le gant de toilette tiède de politesse constant à tout bout de champ, sans jamais écouter la réponse.
3: Oui, non, puis c'est toujours oui, de toute façon.
2: Un vrai ça va, intéressé, une main de fer dans un gant de téflon.
3: Oui.
2: Et c'est là qu'elle me cueille en répondant qu'elle a enterré son mari la semaine précédente.
3: Oh.
2: Ah ben, me voilà bien.
3: Voilà,
2: si je m'excuse, je concède avoir gaffé.
3: Oui.
2: Or, j'y suis pour rien dans le décessus mentionné.
3: A priori.
2: Alors, je demande à Anne-Marie si elle a été heureuse avec son mari et aussi comment ce mari s'appelait. Tout ceci est vrai. Hein.
3: C'est délicat, non, c'est vrai.
2: Oui, bien sûr. Il s'appelait Norbert et il a consacré toute sa vie au sport. Supporter du FC Metz devant l'Éternel, il a été enterré avec un maillot grenat floqué du nombre 33, son année de naissance. Le foot était tout pour lui, précise Anne-Marie. Et lorsque je lui demande si Norbert a pu aller au stade jusqu'au bout, elle s'exclame, évidemment, à la fin c'était dur pour lui à cause de la maladie et à cause des résultats du club. Alors je me suis demandé combien sont-ils en Moselle à indexer la santé ou la courbe de leur morale sur les résultats de leur club de cœur. Pour combien de vrais supporters la météo dépend d'un point arraché à Jean Bouin, La Beaujoire ou Raymond Coppa. J'ai laissé Anne-Marie à ses livres, à sa nature et à sa poésie, songeant qu'on peut aimer sans condition les bouquins, sa femme ou l'équipe de foot de sa ville. Et je me suis laissé espérer qu'un instant entre les rayons chargés d'ouvrages, Norbert avait pointé le bout de son nez.
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5: Arnaud Fromage est avec nous chaque matin. C'est l'heure de la nécessaire minute comtoise. Mon cher Arnaud, bonjour.
6: Bonjour.
5: Du côté des radars, il y a des petites surprises. On donne vraiment des drôles de noms aux choses, parfois, chez nous, en Franche-Comté.
6: Oui, et en voici un nouvel exemple. Alors, petite mise en situation, vous êtes en voiture, vous venez de Belfort et vous roulez en direction de la chapelle sous Rougemont. Bref, vous êtes sur la départementale 83, vous passez de nez avant d'arriver à Rop. Là, vous passez devant la mairie, sur l'avenue Charles de Gaulle, il y a Céline Coiffure, mais vous continuez. La petite patte d'oie à la Vermenoncourt, vous restez sur la route principale et vous avancez encore un petit peu. Il y a les jolies maisons typiques là sur le côté et c'est là, dans le virage, qu'il faut freiner tout simplement parce qu'il y a un radar.
5: Bon, bah, pas mal la petite balade là autour de Belfort, je vois pas vraiment. Vous voulez en venir, Arnaud ?
6: Eh bien, exactement à cet endroit précis, là, sous le radar, en face de la boîte aux lettres. Parce que ce n'est pas n'importe quel radar. C'est celui qui est surnommé le radar Johnny Hallyday. Mais alors, pourquoi allez-vous me demander maintenant que j'ai réussi à capter votre attention ?
5: Eh ben oui, pourquoi le radar de Johnny Hallyday, Arnaud ? Oui.
6: Pour comprendre, il faut remonter à février 1970. L'idole des jeunes a donné la veille un concert à Strasbourg et doit se rendre à Besançon. 3000 personnes l'y attendent et il est 18h passé. Dans la DS Palace Citroën, qui roule à fond parce que, années 70, il y a donc Johnny Hallyday et Sylvie Vartan, mais aussi Mickey Jones, le guitariste de Johnny, Jean Ponce, son manager, et Sacha Rulle, son secrétaire. On est en février, il fait nuit, il fait froid, il y a du verglas et ça roule vite, bref, Johnny perd le contrôle de sa voiture. Il glisse et se retrouve dans le fossé. Alors il parvient à reprendre le contrôle de son véhicule, parce que, ne l'oublions pas, Johnny Hallyday est un pilote, mais malheureusement, il y a un bloc de béton qui bloque le fossé, et la voiture finit par s'y écraser. À bord, Johnny et son guitariste n'ont rien, mais son secrétaire et son manager sont blessés. Sylvie Vartan, elle, a carrément traversé le pare-brise, elle a le visage en sang. En 1970, la ceinture de sécurité est censée être obligatoire, mais dans les faits, personne ne la met vraiment. Les voisins viennent au secours des blessés, alors au départ ils avouent ne pas vraiment avoir reconnu Johnny et Sylvie Vartan parce qu'ils sont sous le choc, et les blessés sont conduits à l'hôpital de Belfort. Johnny s'empare du téléphone d'un riverain pour annoncer qu'il n'y aura pas de concert à Besançon ce soir-là. Sylvie Vartan, elle, s'exile quelques mois à New York dans une clinique de chirurgie esthétique où elle subira des dizaines d'opérations de reconstruction pour effacer les traces de l'accident. Alors voilà pour la petite histoire. Et c'est donc dans ce même virage, toujours à la sortie d'Europe et toujours aussi dangereux, qu'a été installé en 2019 un radar, le radar Johnny Hallyday, pour nous rappeler que, star ou pas, il ne faudrait pas oublier de...

0: Bernard Johnny Hallyday, voilà, on sait désormais où il est grâce à vous, Arnaud Fromage, pour la nécessaire minute comptoise. Vous menez les enquêtes dans tous les sens et vous nous faites revivre avec un superbe podcast La vie incroyable de Paul-Émile Victor, un jurassien qui, pour sa première expérience et sa première expédition, est parti au Groenland. On a entendu le premier épisode jeudi, à partir de 10h. Et le numéro 2 est déjà disponible en ce moment sur l'application ICI. Vous allez véritablement découvrir ce qu'a enduré l'équipe autour de Paul-Émile Victor, une équipée qui a été véritablement sans danger, mais ô combien importante pour l'avancée de la science. Un podcast passionnant avec vous, mon cher Arnaud Fromage. Je vous dis à demain.
1: À demain.
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3: Là, je suis à Saint-Amand-Talande et je me dirige vers la librairie de la Monne. Alors, c'est pas le diminutif de Simone, donc c'est pas Momone qui tient la librairie de la Monne. Ça aurait pu, oui, non, mais c'est pas ça. La Monne, c'est la rivière, hein. Et donc, il y a déjà, par exemple, le tennis club de la Monne et la librairie de la Monne. Rentrons. Bonjour madame.
4: Bonjour.
3: Au revoir madame.
4: Au revoir.
3: J'irai voir Anne-Laure tout à l'heure, mais on va déjà saluer Johan. Bonjour Johan.
5: Bonjour.
3: Alors Johan, c'est vous avec Anne-Laure qui avez ouvert cette librairie de la Monne ici à Saint-Amand-Talande.
5: Tout à fait, on a ouvert en décembre 2023. On a repris le local d'une fleuriste et on a créé la librairie. Voilà.
3: Ça fait café ?
5: Ça fait café, il y en a aussi des jeux de société, de la carterie, un petit peu de papeterie, surtout des livres, hein, et une petite partie café et salon de thé.
3: Vous venez ici à la librairie de la Monne, vous êtes de Saint-Amand ?
6: Je suis à côté, à Saint-Saturnin, oui. Donc c'est bien pratique parce que du coup ils ont tout ce qu'on veut, puis c'est dans les mêmes tarifs, donc et puis en même temps, bah, c'est sympathique, c'est convivial et puis voilà.
3: Et puis ça a amené de la vie, hein ?
6: Ça a amené de la vie parce qu'il y en avait besoin. Il y en avait une ancienne, je suis là depuis très longtemps, donc il y en avait une avant et c'est vrai que ça manquait énormément, voilà.
3: Eh bien, ça va bien faire plaisir à la patronne, j'imagine.
5: On a eu un très très bon accueil de tous les habitants du secteur, là, à la fois des trois communes, Talande, Saint-Amand et Saint-Saturnin, mais plus largement, en fait, on touche des gens un peu de toute la communauté de communes Mont-d'Arverne.
3: Là, on est sur une librairie où il y a tout le temps du monde. Hein.
7: Oui, oui, tout le temps. Puis même au niveau des jouets, des livres pour enfants. Moi, j'ai deux arrière-petits-enfants. C'est génial. On repart toujours avec quelque chose. J'ai dit à mon mari, j'en ai pour 2 minutes parce que c'est un livre commandé. Mais des fois, il sait que je reste une demi-heure.
3: J'en ai pour 2 minutes, chérie. Je reviens dans 2 heures. Eh bien, je viens un moment très sympathique. Là, je vais m'installer avec mon petit café. Et tout est mignon, la tasse à café mignonne. Et ce mini-tagine là pour mettre les sucres me fait penser que vous avez passé une partie de votre vie, me semble, à Casablanca, vous.
5: Oui, c'est ça. On a passé 3 ans, bah, avant de venir s'installer ici, dans le Puy-de-Dôme, on a passé 3 années à Casablanca. On a ramené plein de jolies vaisselles, et notamment dans cette collection-là, on l'a trouvé c'était à Essaouira, je me rappelle, une boutique, en fait, où ils avaient des poteries un peu particulières, et du coup, on a fait le plein, et on a ramené ces petits tagines qu'on utilise maintenant pour le salon de thé.
3: Pour mettre le sucre.
7: Cette librairie, on a voulu qu'elle soit aussi un petit lieu où les gens puissent se poser, boire un petit café, un thé, s'asseoir, bouquiner avec les enfants. Ça fait une ambiance agréable. Il y en a qui viennent travailler, même des fois l'après-midi, ou peindre, ou voilà.
3: Ah, il y en a qui viennent s'installer avec un ordi, par exemple.
7: Oui, ils viennent avec leur ordinateur, ils travaillent. On a des artistes qui font des livres ensemble, avec une illustratrice et une autrice qui travaillent ensemble. Elles se posent à la librairie avec un petit thé. Ouais, ça fait une petite ambiance sympa.
3: C'est pratique, hein, d'être ici, voilà, un bel endroit.
8: Et fabuleuse. Donc, on est toujours très bien conseillé. Enfin, c'est pour ça.
3: Quand on pousse la porte de la librairie de la Monne, en fait, et c'est écrit là, d'après Georges Sand, l'esprit cherche et c'est le cœur qui trouve.
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1: Vous êtes peut-être déjà venu voir vos enfants ou vos petits-enfants jouer à la Guéretoise, cette salle de spectacle qui est à l'espace Fayol à Guéret. Mais c'était quoi avant ?
2: Hervé Herpe, directeur artistique de la Guéretoise de spectacle. Avant, ici, c'était un prêt, il y a très longtemps. Puis après, il y a eu une construction, c'était une MJC, avec multiples activités, comme ça se faisait beaucoup dans les années 70, 80. Il y avait un ciné-club, il y avait un labo photo qui existe encore dans les caves.
1: Est-ce que vous avez entendu l'époque où c'était une coopérative ?
2: Oui, alors il y a eu cette période, parce que c'est un petit peu ce qui a permis d'inventer aussi la Guéretoise de spectacle. Est une ville qui a presque inventé les coopératives. C'était une coopérative ouvrière, très active, très engagée politiquement. On venait acheter sa farine, on venait acheter des boutons pour faire de la couture. Il y avait plein de choses et c'était quelque chose qui a été très très très important sur la ville de Guéret. Et il en reste encore des traces.
1: C'est quoi l'esprit coopératif ?
2: Plutôt que de passer par un système commerçant, des gens faisaient des achats en gros, ils négociaient des prix, ça rassemblait. C'était très familial et puis dans un but très social. Cette histoire de coopérative de Guéret me trottait dans la tête, mais j'avais pas fait le lien. Et puis un jour, on avait créé un spectacle, Guéret en chanson. Il y avait des réunionnais, il y avait des anciens maçons, des carrières, il y avait des immigrés qui venaient d'arriver ici. Et on a créé un spectacle global avec écriture de chansons. Et on a donné ce spectacle à l'espace André Lejeune devant une salle complète de 600 personnes, quoi. Et à la fin du spectacle, on avait organisé une petite buvette. Et c'était très drôle parce que tout le monde s'est retrouvé, parce qu'il y avait tellement de monde, et bien à servir des boissons, à servir. Et j'avais l'impression d'être une petite usine grouillante et sympathique. J'avais l'impression d'être dans une coopérative. Il y a un ami qui me dit, mais tu devrais appeler ta scène la Guéretoise. Il dit, ça fait un nom de coopérative, la Guéretoise. Je dis, ouais, mais je me demande si c'est pas le nom d'une bière. Rajoute deux spectacles. Et c'est comme ça que la Guéretoise de spectacle est née, suite à cette soirée un petit peu coopérative. C'était en 2006.
1: Maya, comment tu connais la Guéretoise ?
3: Moi, j'y suis allée avec l'école. J'ai vu un spectacle. C'était Chute la pomme. On ne parlait pas. Et en fait, c'était un monsieur. Et ben, il avait une pomme. Et en fait, il faisait comme si c'était un peu son animal de compagnie. Et un jour, quand il dormait, il voulait le manger, mais il se réveillait tout le temps.
1: Tu recommandes cette salle ?
3: Oui, je le recommande très fortement.
1: Aujourd'hui, la Guéretoise de spectacle garde cet esprit de la coopérative, de convivialité et de solidarité.
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4: Bonjour, je m'appelle Antoine. Comme j'ai l'habitude de le dire, je suis un petit con d'école de commerce, orienté finance-entreprise. J'ai eu l'occasion de reprendre l'agence immobilière familiale et j'ai décidé de changer de voie suite au Covid.
5: Bonjour Antoine. Alors Antoine, vous avez 37 ans et c'est déjà votre troisième vie que vous êtes en train d'écrire ici à Périgueux. C'est quoi un petit con qui sort d'école de commerce ?
4: C'est une personne qui applique ce qu'on lui apprend. Le sketch des inconnus sur le monde de la communication est très parlant et notamment il y a une expression qui reflète bien l'enseignement qu'on a en école de commerce. Ne jamais prendre les gens pour des cons mais ne jamais oublier qu'ils le sont. Et que ce soit en marketing, que ce soit les business plans où on valorise le chiffre d'affaires futur, ce qui était vraiment très prégnant.
5: Et pourtant, c'est

0: C'était vraiment un hasard que le saint patron des charcutiers, c'était Saint-Antoine, m'appelant Antoine. Et donc, suite à ça, j'ai travaillé en Alsace, à Deauville et en Périgord vert.
1: Et là, depuis quelques semaines, vous vous êtes installé à Périgueux. Vous avez repris le commerce d'un périgourdin qui était bien connu, Christophe Orteil. Quelles sont les surprises ou les nouveautés qu'on va pouvoir retrouver, par exemple, sous la halle du Coderre, les mercredis et samedis, jour de marché à Périgueux?
0: On garde tout pareil. Ça, c'est important. On fera des petites modifications petit à petit. J'aime bien tout ce qui est à base de croûte. On continuera peut-être à augmenter le feuilletage, ce qu'on appelle les pâtisseries charcutières. Peut-être offrir différentes recettes. Christophe avait une très grande variété de produits frais et faits maison à disposition des clients, qui était déjà en soi un tour de force. Donc on va garder cette production. Et au fur et à mesure, on changera des petites touches. Là, on vient de lancer les crèmes caramel. On va voir si le public est réceptif.
1: Cette aventure, elle est toute nouvelle. Ils ont dit quoi, vos anciens collègues d'école de commerce, quand vous leur avez dit que vous étiez maintenant patron d'une PME à Périgueux, dans le secteur de la boucherie-charcuterie?
0: Mes anciens collègues d'école de commerce ne le savent pas forcément. Et mes amis ne sont pas forcément surpris. Mais comme certains clients me l'ont dit, j'ai la tête du boucher. Voilà. Je ne sais pas ce que je dois en penser. Sûrement de très bonnes choses, parce que, comme je le disais avant, j'ai l'impression d'être à ma place. Mais voilà.
1: Merci beaucoup, Antoine. 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

20 ans, Jules Laverte, originaire des déserts près de La Fécla dans les Bauges en Savoie, sort son premier single, Courant éclair. Étudiant en triple diplôme et sportif de haut niveau, Jules a aussi participé à The Voice Kids il y a quelques années.

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3: Le temps passé, passé, passé, beaucoup de choses ont changé. Qui aurait pu s'imaginer que le temps serait si vite écoulé? On fait le bilan, calmement,
2: calmement, calmement. Non, on fait le bilan en se réjouissant. 30 ans de carrière, 1 million d'albums vendus, un nouveau dans les starting blocks et les concerts à venir. Un nouveau single aussi, tout va bien.
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2: Salut à toutes, salut à tous et bienvenue dans Décibel. C'est parti pour une heure autour de l'actualité musicale. Ce soir, on célébrera Astrud Gilberto, une des plus belles voix de la bossa nova, cette musique brésilienne. Astrud qui nous a quittés il y a 3 ans, jour pour jour. Alors voilà, la chanson anniversaire, c'est pas toujours pour souffler des bougies, c'est parfois pour se souvenir. Et c'est ce qu'on fera à la fin de l'émission. Le coup de cœur du jour, c'est un jeune homme que nos invités connaissent bien, Tommy Bugsy, qui vient de sortir une nouvelle chanson, Revolver Lover. Vous allez la découvrir tout à l'heure. 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Jackie, Benji, les Nègres Marrons, bonsoir.
4: Bonsoir. Bonsoir.
2: Ah, je suis contente de votre actualité parce que ça me permet à chaque fois de vous inviter à nouveau.
4: C'est vrai.
2: Dans des sujets.
4: C'est toujours un plaisir pour nous de te revoir, Emilien.
2: Merci.
4: C'est cool.
2: 30 ans d'amour. Vous êtes ma relation la plus longue depuis ça.

0: Nègre, premier album de Nègre Marron. Et donc, je le disais tout à l'heure en intro, avec ses quasi 30 ans de carrière, arrive ce chiffre canon de 1 million de disques vendus. Félicitations.
1: Merci.
0: Bravo, messieurs. Et bravo pour la longévité aussi, parce que on sait que c'est pas forcément évident. Alors, dans la chanson, on dit, on fait le bilan calmement. Mais si vous faites le bilan posément, est-ce que vous vous dites qu'effectivement, c'était pas un long fleuve tranquille ces 30 dernières années?
1: Ouais, c'est vrai qu'on peut dire que c'est pas un long fleuve tranquille, mais c'est aussi ça, le charme et la magie de la musique. Et c'est, il y a des périodes où tout va se passer très bien, il y a d'autres périodes où ça va être un petit peu plus compliqué. Comme on dit, il y a les hauts, il y a les bas. Mais l'essentiel, c'est de garder toujours cette envie. L'envie de retrouver le public, l'envie d'aller en studio, l'envie de créer. Tant qu'on aura toujours cette envie en nous, on pourra dire que tout va bien malgré tout.
0: Et entre vous alors, parce que moi je le dis, c'est une histoire d'amour sans nuage entre vous et moi depuis 30 ans, mais c'est normal, vous m'avez pas sur le dos tous les jours. Vous en revanche, vous avez passé énormément de temps ensemble. Vous êtes sans doute la personne qui connaît le mieux l'autre sur Terre. Est-ce que ça c'est une relation qui s'entretient d'une manière particulière?
2: Il y a de fortes chances effectivement.
0: Ouais, hein. Que...
2: Ben écoute, franchement c'est assez naturel. Ce qui est intéressant aussi, c'est qu'au-delà de la musique, on a surtout des liens d'amitié qui sont très forts.
0: Ça a commencé par ça.
2: Tout à fait, ça a commencé par l'amitié d'abord, et puis la passion est venue consolider tout ça. Et aujourd'hui, on a des vies de famille, on est des darons, donc pour le coup, les enfants aussi sont proches, et donc toutes sortes d'occasions et de célébrations sont bonnes pour qu'on se retrouve ensemble, bien au-delà de la musique en fait. Et donc, oui.
0: Vous diriez que ça ressemble à une relation de frère ou c'est encore autre chose?
1: Bah oui, c'est une relation familiale, une relation frère, une relation de couple. D'une certaine manière.
0: Ah ouais, parce qu'il faut se mettre d'accord.
2: On était au bord du divorce il n'y a pas longtemps.
1: Donc il faut des concessions, des consensus.
0: Ouais, c'est ça, ouais.
1: Mais après, voilà, tout ça ne tient pas s'il n'y a pas une réelle fraternité entre nous, une réelle amitié. Et c'est vrai que, Benji, je le vois plus que ma femme, carrément, quasiment, parce que entre les studios, les concerts, le travail, il y a tout plein de choses qu'on fait ensemble. Mais en fait, je pense que ce qui continue de nourrir cette amitié, cette fraternité, c'est justement le fait qu'on ne se voit pas uniquement pour le boulot, quoi. On va s'appeler pour aller voir un match de foot, on va s'appeler pour aller manger au resto ensemble, on va s'appeler pour aller dans une soirée, on va s'appeler comme il disait Benji, quand il y a des événements familiaux, mariage, baptême. Donc tout ça fait que ça va au-delà de juste gars qui travaillent ensemble. Non, on est des frères pour de vrai, quoi.
0: C'est beau. Alors il y a un nouveau single qui s'appelle Diaspora avec un clip qui vient de sortir. On va l'écouter et en parler tout à l'heure, le décortiquer, mais juste pour vous mettre l'eau à la bouche, enfin aux oreilles exactement.

avec le petit clin d'œil à Exodus de Bob Marley. On en parlera tout à l'heure. Pour le moment, il faut qu'on parle de cet énorme tube qu'on passe régulièrement ici dans cette émission. Dès qu'on a envie de se réconforter avec un petit peu de nostalgie, mais de la nostalgie douce et lumineuse.

0: Le bilan, c'est une chanson que tout le monde a dans ses playlists, que plein de gens qui n'iraient pas au même concert ont quand même en commun. C'est des chansons comme ça qui font un peu ciment pour pas qu'une génération, d'ailleurs pour plusieurs. Quand elle est née, cette chanson, est-ce que vous vous êtes rendu compte que vous étiez en train de créer un truc à part qui allait durer vraiment?
1: En fait, je me rappelle bien du jour de l'enregistrement de ce titre. Dans le studio, il planait une atmosphère assez particulière, une forme de mélancolie, quelque chose de très touchant et d'assez sincère. Mais on était loin de s'imaginer quand même que ce morceau traverserait le temps, les années, les générations à ce point-là. Ouais. Par contre, ce qui est intéressant, c'est que à chaque fois que des gens nous rendaient visite en studio et que les gens l'écoutaient, il y avait toujours des réactions de surprises. Des gens étaient vraiment touchés par le propos, par l'histoire, par le côté authentique en fait aussi de cette chanson et de notre histoire. Donc ouais. Donc puis, on sentait qu'on tenait quelque chose d'intéressant, mais de là à prédire ouais. que ça allait voyager, traverser le temps à ce point-là, franchement, on n'y était pas vraiment.
0: Et c'est fou quand même d'avoir, parce qu'à l'époque, c'est que le deuxième album de Negmaron, on est en l'an 2000, vous êtes encore très jeune, et pourtant déjà, donc très, oui, tu parlais de mélancolie, très nostalgique, et en fait, j'ai l'impression que c'est un truc qui est vraiment partagé par tout un tas d'artistes. Je sais pas si vous écoutez de temps en temps, par exemple, les albums de Big Flo et Oli, dès qu'ils ont eu 22 ans, ils commençaient à faire des chansons sur la nostalgie de leur adolescence, etc. Comment vous l'analysez, ça? De chérir des moments qui viennent à peine de se passer?
2: Parce que déjà, faut rappeler le parcours des Negmaron. Nous, on a grandi à Gare Charcel, banlieue parisienne, dans le 95. Et on n'était pas prédestinés à faire cette carrière. Nous, la musique, on a toujours fait de la musique, mais c'est vrai que ça, pour nous, ça a été très vite.
0: Oui, il fallait les défoncer, les portes. En tout cas, elles n'étaient pas ouvertes pour vous.
2: Justement, nous, non.
0: Ah ouais?
2: On n'a pas trop eu à les défoncer parce que c'est voilà, il y a eu un film qui a été tourné à Garges, le film de Thomas Gilou, le film Rail, ouais. Et donc il y avait
0: la monnaie. Dedans.
2: La monnaie, voilà, ouais. La B qui est sortie dans la BO du film. Et c'est vrai que tout s'est accéléré, tout s'est enchaîné très vite. Sortie du single, ensuite on sort un album assez rapidement. Ensuite il y a un projet Bisson à Bisson. On crée le label Première Classe. En 4-5 ans, il y a un énorme changement dans notre vie. De rien, de amateur, on passe au statut de professionnel, il y a tout plein de choses qui se passent. Et c'est vrai que, et c'est à ce moment-là qu'on a l'idée de faire ce titre, le bilan, pour raconter tout ce qui se passe. En 4-5 ans, on vit peut-être ce que d'autres personnes peuvent vivre en 20 ans. Quoi.
0: C'est ça. Et en écrivant justement cette chanson, les paroles, et en se rappelant de tout ça, en le remettant dans l'ordre, est-ce que vous avez réalisé que vous en aviez profité, ou bien est-ce que c'était tellement rapide que vous n'avez peut-être pas tout kiffé au maximum?
1: Non, quand même, je pense qu'on était quand même conscient d'avoir vécu des moments extraordinaires, d'avoir bien profité. J'ai même envie de dire d'être un peu des privilégiés quelque part. Parce que on a signé nos contrats en maison de disque, on avait 18 ans, on sortait du lycée, on était, comme le disait Jackie, on était super jeunes. Et on était encore à l'époque où, je dis bien entre guillemets, le show business, il se passait beaucoup de choses, tout ce qui est vraiment des moyens dans la musique, des budgets. Donc on a mis tout ça à notre disposition pour qu'on enregistre dans des super bonnes conditions, pour qu'on ait un environnement assez sain. Donc on se rendait bien compte qu'on vivait des choses assez magiques pour notre jeune âge. Tu vois.
0: Ah, c'est beau. Allez, on va la réécouter cette chanson, et puis ensuite on va se plonger dans Diaspora, puis on va essayer surtout de récupérer des informations essentielles, à savoir à quand le prochain album des Negmaron. Pour le moment, si vous vous demandez à quand la tournée des Negmaron, ça je peux vous le dire, après quelques festivals d'été, attaque une tournée belle comme tout, le 2 octobre au Zénith de Paris, rendez-vous le 6 novembre au Havre, Lons-le-Saunier le 27 novembre, Auxerre le 5 décembre et Grenoble le 11 décembre. J'ai fait le bilan des concerts, on écoute la

0: c'est bon.
1: Bilan, les Nègres Marrons sont les invités de Décibel ce soir. Je ne cache pas ma joie, alors ne boudez pas votre plaisir, les amis. Les Nègres Marrons en tournée, on en a parlé. Les Nègres Marrons qui préparent, l'air de rien, un nouvel album, il faut qu'on en parle. La dernière fois, on s'est vu pour un peu de temps.

0: On va l'écouter en entier tout à l'heure, ne m'engueulez pas, mais je voudrais qu'on en parle avant avec Jackie et Benji des Negmarons qui sont avec nous. Le mot diaspora, ouais, qui peut rappeler évidemment plein de thématiques de l'album Exodus de Bob Marley. Et puis le petit clin d'œil aussi à Alpha Blondie, Brigadier Savali. Voilà, donc il y a vraiment plein de trucs qui se passent dans cette chanson. Racontez-moi comment elle est née.
1: Alors Jackie, je te...
2: comment elle est née? Elle est née lors d'une création, une séance de création au studio.
0: Ça ressemble à quoi, vos séances de création?
2: En fait, on est là, on écoute différentes musiques. Et c'est vrai qu'on avait dans un petit coin de la tête de reprendre ce morceau d'Alpha Blondie. Donc. Et ce jour-là, on était en studio et on s'est dit « Ah ben, on n'avait pas l'idée de reprendre le Alpha, vas-y, on va se l'écouter maintenant. » Et du coup, on a joué quelques accords du morceau et puis on s'est mis à faire un buff autour de ce titre-là. Et c'est comme ça, en fait, ce morceau, il n'a pas vraiment été... trop pensé, il est vraiment venu de manière assez naturelle.
1: Très spontané. Ouais.
2: Très, très spontané, c'est vraiment la musique qui nous a inspiré la thématique. Des fois, c'est en sens inverse, on a une thématique et on va chercher la musique qui va avec. Là, c'est le morceau qui nous a inspiré cette thématique et puis on est parti sur le mot, diaspora, enfin... On avait cette idée de parler de la communauté, de parler du pays, etc. Et c'est comme ça qu'est né ce titre.
0: Alors, c'est sûr que il faut voir le clip qui va avec cette chanson. Moi, je viens de le découvrir là, juste avant le début de l'émission. Il est magnifique, il vient de sortir, tourné en Côte d'Ivoire.
2: Exactement, Abidjan, oui.
0: Racontez-moi pourquoi là-bas, d'ailleurs, et ensuite, comment ça s'est passé?
1: On a fait le choix de tourner à Abidjan parce qu'on voulait tout simplement retourner à la source. Comme tu l'as si bien indiqué, c'est une reprise d'Alpha Blondie, Brigadier Savary. Et donc, ce titre, Brigadier Savary, est né à Abidjan. Et on s'est dit qu'il serait intéressant d'aller tourner là-bas. Et donc, on a travaillé avec un jeune réalisateur qui s'appelle Mindsef, qui s'est bien approprié la chanson et a fait une très belle retranscription en images. Donc, on est super content. L'idée, c'était aussi de dire que aujourd'hui, quand on parle de la diaspora, on parle de toutes ces personnes qui, comme nous, ont la double culture. Moi, je suis né à Sarcelles, Jackie est né à Paris. Et c'est vrai qu'à la maison, on a reçu aussi une éducation avec des valeurs africaines. Et aujourd'hui, voyant le continent africain, l'Afrique émergent, on a envie aussi d'apporter notre contribution à l'émergence du continent et voir comment on peut apporter notre pierre à l'édifice. Et donc, c'est aussi de ça dont on parle dans ce titre, quoi.
0: La double culture, alors, arrêtez-moi si je me trompe, mais pour toi, Benji, Congo, et pour toi, Cap Vert,
1: c'est exactement.
0: Jackie, est-ce que c'est quelque chose qui est à géométrie variable dans votre vie, par moment hyper important, hyper devant, par moment un peu plus en retrait? Maintenant, comme tu l'as dit tout à l'heure, vous êtes des darons, et surtout, comment vous transmettez ça à vos enfants?
2: Pour moi, c'est une chance d'avoir cette double culture, et surtout d'en être conscient et d'épouser les deux cultures, aussi bien la culture française que, pour ma part, la culture capverdienne. J'ai eu cette chance d'aller très très jeune au Cap-Vert. La première fois que j'ai mis les pieds au Cap-Vert, j'avais 2 ans. Donc mes parents, c'est vrai qu'ils m'ont toujours transmis les valeurs du pays. À la maison, ça parle capverdien, ça mange capverdien. J'ai grandi aussi dans le quartier avec plusieurs communautés. Et c'est aussi ça le message qu'on veut passer à travers Diaspora. Nous, on a eu cette chance, tu vois, pendant un certain temps. Je l'entends un petit peu moins maintenant, mais on a beaucoup parlé de diversité, etc.
0: Oui.
2: Et nous, en fait, tu vois, nous, la diversité, pour nous, ça a toujours été quelque chose de normal, parce qu'on a grandi avec plein de communautés autour de nous, plein d'origines différentes. Donc, et aujourd'hui, c'est vraiment une force. C'est une force de pouvoir, tu vois, nous, on sait dire quelques petits mots en créole, on sait dire des petits mots dans l'ingala, là. Tu vois, il y a plein de trucs. Le fait d'avoir grandi avec plein de cultures différentes, moi, je trouve que c'est vraiment une force, quoi.
0: Ouais. Mais alors, grande force, grande responsabilité. La génération suivante, comment vous transmettez ça?
1: C'est une vraie question, parce que, effectivement, on a pu recevoir de la part de nos parents certains codes, parfois la langue, mais pas forcément pour tout le monde.
0: Ouais.
1: Et aujourd'hui, on a vraiment envie aussi que nos enfants connaissent une partie de leurs racines et puissent découvrir qu'ils ont aussi l'éducation française, mais il y a aussi historiquement d'autres choses auxquelles, et d'autres endroits auxquels ils sont liés. Donc je pense qu'il faut faire le travail, les emmener là-bas de temps en temps en vacances, leur en parler, leur lire pourquoi pas des BD adaptés aussi aux jeunes enfants avec l'histoire de pays d'origine, et puis voilà, faire le travail comme on peut, mais c'est important quand même. Et nous, ça nous impacte aujourd'hui, ce côté de diaspora nous impacte tout simplement parce qu'on a vu nos parents arriver, venir d'ailleurs et mener certains combats pour s'intégrer, pour exister, pour élever les enfants dans de bonnes conditions. Et forcément, ça nous a impacté dans notre manière d'aborder la vie, tout simplement, ouais. Face à des obstacles, des difficultés, des choses à régler, voilà. Donc, même d'une manière inconsciente, finalement, c'est toujours là. Ce côté-là est forcément sous-jacent.
2: Ou si nous, des fois, on l'oublie, il y a les grands-parents qui sont là pour continuer à faire le travail.
1: Exactement.
0: Ça, c'est vrai. Non, mais du coup, des chansons comme Diaspora, ça fait aussi partie, finalement, enfin, c'est une manière douce et dansante, mais ne serait-ce que ce mot disparaisse pas.
2: Exactement, mais tu sais, nous, Diaspora, c'est la version 2026, mais en fait, on a toujours parlé de notre culture, toujours parlé de nos origines, toujours parlé de nos valeurs à travers nos albums, à travers différents morceaux, et puis aujourd'hui, en fait, on le retranscrit différemment. Mais c'est quelque chose qui a toujours été ancré en nous, ou même via différents projets, des projets comme le Bissona Bisso, projets comme la MC Malcriado. Donc ça, c'est vraiment quelque chose qui est propre à nous, cette double culture, parler du quartier là d'où l'on vient, là où on a grandi, mais également parler de nos origines et de nos racines.
0: Alors il y a des doubles cultures évidemment qui sont beaucoup plus dures à porter que d'autres, difficiles et douloureuses. On en parlait il y a quelques semaines ici avec Abdelmalik et Matteo Falcon à propos des descendants d'esclaves, donc des africaines et des africains qui ont été arrachés à leur continent pour ce commerce de l'esclavage, le code noir, c'est fou, que la France avait mis en place à l'époque pour formaliser un petit peu tout ça, a enfin été abrogé. Et c'est dingue parce que le code noir, c'était le cœur du film de Abdelmalik Fursi, Né libre. Il y a un album qui est sorti de chansons inspirées par l'histoire de Fursi, et vous êtes dessus avec cette chanson qui s'appelle Justice.

Alors comme moi, hein, vous lisez les journaux et vous avez entendu la nouvelle, l'abrogation du code noir. Je vous pose la question parce que vous étiez à l'Olympia le 22 mai 98 pour célébrer les 150 ans de l'abolition de l'esclavage.

0: est-ce que c'est comme dans la chanson « Lève-toi, bats-toi » sur ces thématiques-là, encore aujourd'hui ?
1: Ben, c'est bien sûr des thématiques qui sont très très importantes pour nous. Déjà parce qu'on s'appelle Nègre Marron et que c'est pas un nom anodin, c'est un nom qui est quand même lourd et chargé d'histoire.
0: Tu peux expliquer ?
1: Ben, les Nègres Marrons, en fait, c'était les esclaves insoumis qui refusaient tout le système colonial, qui s'organisaient pour s'évader, pour reconstituer des communautés loin du colonisateur, loin de l'oppresseur. Et ce sont des esclaves, en fait, rebelles. Et donc, nous, on a choisi de s'appeler comme ça, étant très jeunes, avec un certain nombre d'informations, parce qu'on était quand même assez renseignés aussi sur toute cette histoire, l'histoire de l'esclavage. Et là, en l'occurrence, de voir aujourd'hui que les choses avancent, ça fait plaisir. C'est le fruit du travail de plusieurs personnes. On voit des députés aussi qui ont porté ce dossier à bras-le-corps, ouais. qui n'est pas évident. Il y a effectivement le film aussi d'Abdel Malik qui a fait bouger un petit peu les lignes. Donc ça, c'est très important de poser des sujets comme ça sur la table. Et voilà, mais il faut pas que la France ait peur de regarder son histoire dans les yeux, en fait. Parce que tant qu'on fera pas ce travail de mémoire, il y aura toujours un gap entre certaines communautés, les gens qui nous dirigent. Il faut qu'on crève les abcès et puis ensuite qu'on aille de l'avant. Mais tant que tout ça, ce ne sera pas finalement réglé, posé, inscrit dans les livres d'histoire avec tout le récit qui comment dirais-je. Dans son intégralité, en fait.
0: Oui, parce qu'il y a ça, un vrai début, un vrai milieu, une vraie fin, des lois.
1: Exactement, il ne faut pas avoir peur d'en parler.
2: Modifier l'histoire, surtout.
1: Exactement.
2: La raconter telle qu'elle est.
1: Voilà. Et je mets le doigt sur quelque chose, mais c'est vrai qu'il y a de cela un ou deux mois, quand il y a eu le Conseil de sécurité de l'ONU et que la France n'a pas reconnu l'esclavage comme étant un crime contre l'humanité, eh ben, voilà, il y a une partie de la population, en tout cas, qui a été vraiment heurté par ce manque de reconnaissance
0: et de réalisme
1: des faits historiques qui sont avérés, documentés, etc. Et donc là, de voir que le code noir est abrogé, c'est déjà un pas en avant, mais on a encore beaucoup de travail à faire.
0: Mais avant de se mettre au boulot, on danse, ça vous dit ? Diaspora, Nègre Marron, c'est tout nouveau, ça vient de sortir et c'est déjà sur votre radio, ici.
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0: Oh là là, le coup de maître. Sérieusement, incroyable cette chanson. Diaspora, Negmaron. Allez, dites-moi, pas forcément une date exacte, mais donnez-moi une tranche, un semestre, comme à la fac, pour la sortie de l'album.
1: Bah écoute, c'est incessamment sous peu. Hein.
0: C'est vrai ?
1: Ouais, il y a déjà une date qui est le 3 juillet.
0: Mais non !
1: Ah oui !
0: Mais c'est bientôt !
1: Ah bah c'est très bientôt.
0: Mais c'est génial !
1: Bah c'est super. Et tu sais, je voulais, Émilie, revenir sur Diaspora, là,
0: en la réécoutant.
1: Et en fait, j'ai eu des flashs parce que la première fois qu'on l'a chanté en concert, c'était ce week-end. On a fait deux concerts à Bordeaux. Et j'ai l'image des gens qui me reviennent, en fait, et en le découvrant sur scène. Les gens étaient vraiment très joyeux, tu vois. Beaucoup. En fait, c'est un morceau qui transmet beaucoup d'amour. Il y a un message derrière ce morceau, mais il donne.
0: Ah, mais il est lumineux.
1: Voilà,
0: mais,
1: il est extrêmement lumineux. C'est un très beau mot pour le définir. Et voilà, j'avais ces images de personnes avec beaucoup de lumière dans leurs yeux quand ils l'ont découvert. Et voilà, je suis très fier de ce morceau. Et pour revenir à l'album, très fier également de ce nouvel album. On a mis du temps à trouver la direction, parce que ouais, quand on va en studio, bah faut trouver la magie, faut trouver la bonne DA, faut trouver la bonne couleur, et surtout quand t'as une longue carrière comme nous, faut essayer d'éviter de se répéter, tu vois, d'essayer d'être novateur. Et à travers cet album, je pense que vraiment les supporters de Negmaron vont être contents. On a déjà pu faire découvrir un premier titre qui était Un peu de temps, que les gens ont très bien accueilli. Ouais. Diaspora qui reçoit également un très bel accueil. Et je pense que l'album aussi va faire son effet.
0: Oh, et c'est un secret le titre ou pas de l'album ?
1: Pour l'instant, oui.
0: Okay. Bon. Attendez, il y a une minute de pub. Je vais essayer de trouver l'info.
1: Tu vas sonder.
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0: Le grand bilan, c'est le nom du concert des Negmaron le 2 octobre prochain au Zénith de Paris.
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1: calmement.
0: Il n'y a pas que Paris hein, dans les dates, attention, après les festivals d'été, il y a aussi Le Havre, Lons-le-Saunier, Auxerre ou encore Grenoble. Le grand bilan, ça veut dire concert avec tous les hits.
3: Ouais, c'est 30 ans de carrière, hein. Ouais. Donc effectivement, tous les hits, des invités surprises, et puis ça va être, je pense, une très belle fête, sachant que nous, on aime prendre notre pied sur scène, quoi. On aime vraiment envoyer, mouiller le maillot, et ce qui est intéressant, c'est que depuis toutes ces années, c'est vrai qu'on a, réussi à conquérir un nouveau public, donc il y a les anciens qui nous suivent, qui sont là, mais il y a aussi toute une nouvelle génération là, qui a pris le train en route, donc ça fait un beau panel dans le public et c'est intéressant de voir ce mélange de générations qui et chacun a ses chansons préférées parce que ça leur évoque des souvenirs à différents moments, aux différentes époques, mais en tout cas tout le monde est dans la même ambiance et dans la même fréquence.
0: Et bonne nouvelle, ils seront sur scène pour le grand bilan et pour défendre un nouvel album au nom de code Fréquence. Mais on ne sait pas encore comment il va s'appeler cet album, en tout cas de Studio Radio Diaspora.

3 juillet, le nouvel album des Negmarons. Les gars, je vous ai entendu deux fois depuis le début de cette émission parler de Bissau Nabissau. Alors, même si on pleure tous ensemble un bon coup, hommage à Calbo.

0: Calvo qui nous a quittés au mois de janvier. Tout jeune, il avait 53 ans. C'était un rappeur incroyable, notamment dans Arsenic. Un parolier aussi de génie pour plein d'autres gens, même des tubes de Asia. Elle est à toi. Ben, c'est Calvo quand même.
1: Qui avait écrit. Exact.
0: Voilà. Et pour vous, c'était aussi vraiment un ami, un proche. Est-ce que vous avez envie, je ne vais pas vous forcer parce que c'est triste et il est mort il y a vraiment peu de temps, mais de dire quelques mots sur lui?
1: Bah oui, Calvo, de toute façon, voilà, il sera toujours avec nous, on l'oubliera jamais, on lui rend hommage à chacun de nos concerts. C'est un frère qui nous a quittés trop tôt, malheureusement, mais son image, sa voix résonnera à tout jamais dans nos cœurs, à tout jamais dans le cœur des gens, parce que il a énormément apporté pour la musique avec son frère Lino. Voilà, Arsenic, ce sont des légendes de la musique, et c'est ça aussi la chance qu'on a de pouvoir faire ce métier, c'est que on fait des choses qui resteront.
0: Et même après vous.
1: Donc même après nous, et aujourd'hui, Calbo est parti, mais son œuvre restera toujours là, et quelque part, son âme sera toujours avec nous, à travers ses morceaux, à travers sa musique, donc il sera toujours là avec nous, quoi qu'il arrive.
0: Merci beaucoup, Jackie. Merci, Benji. Longue vie et belle vie au Negmaron et à leur nouvel album qui sort le 3 juillet. On va écouter, une voix qui vient nous parler de l'au-delà avec la vôtre. Petites îles avec Césaria Evora pour se dire au revoir. Les Negmaron, merci les gars.
1: Merci,
0: à bientôt.
1: Vraiment, merci.

0: Évora, les Negmarons, petites îles. Negmarons, nouvel album le 3 juillet, youpi!
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0: Parfois, on est petit peu en avance sur le planning, ce qu'on vient de vivre avec les Negmarons. Et parfois, eh bien, je suis en retard. Mais genre 6 mois de retard, je viens à peine de découvrir une version de Mauvais Garçon d'Elena. Voilà, comme ça, version orchestrale. Je savais pas qu'elle existait, je l'ai écoutée, je l'ai trouvée vraiment canon, vraiment réussie. Et puisque cette chanson a été couronnée chanson de l'année aux dernières victoires de la musique, je me suis dit qu'il était grand temps aussi pour vous de la découvrir. Mauvais Garçon, Elena, version orchestrale dans Décibels.

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0: franchement, je sais pas si on l'écoutera tous les jours, mais cette version, elle il fallait qu'elle soit connue, voilà, de tout le monde. Je la découvre 6 mois trop tard, peut-être que pour vous c'est de l'histoire ancienne, ou peut-être que comme moi, vous la découvrez un peu ébahie en vous disant, eh waouh, la petite Elena, après une grande tournée de festival d'été, elle attaquera une tournée des Zéniths le 3 novembre au Zénith de Nantes.
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0: Le cahier de vacances pour adultes, 100% musique. Je sais, sur le papier, ça peut paraître étrange, mais croyez-moi, je l'ai reçu. Et vraiment, on s'amuse à remplir des quiz, des QCM, des tests, des textes à trous. Ou alors, vous savez, comme quand on était à l'école, on a 2 colonnes et il faut relier, par exemple, le bon papa avec la bonne fille dans une chanson. Vous voyez, genre Nougaro qui chante Cécile, ma fille, ce genre de truc. Bref, que de la culture générale que normalement, nous, les fans de musique, on a. Et enfin, un cahier de vacances pour lequel vous ne vous sentirez pas cancre. C'est ce qui est à gagner ce soir. Et c'est ce qu'on offre à Elisabeth et Stéphane. Salut à tous les deux.
2: Bonsoir.
0: Ah, je suis contente de vous avoir tous les deux pour jouer ce soir, Elisabeth et Stéphane. Le thème du blind test de ce soir, ce sont les chansons qui parlent des métiers. Est-ce que c'est un thème qui vous inspire? Tiens, je demande à Elisabeth d'abord.
2: Alors, je vais noter un petit, mais on va voir.
0: On va voir.
2: Noter le poissonneur des lilas.
0: Ah ben, c'est celui qu'on écoutera à la fin. Donc déjà, tu peux te dire, Elisabeth, il sera pas dans le... Celui-là, il sera pas dans le blind test parce que c'est la chanson qu'on écoutera à la fin du blind test, le poissonneur. Ça faisait longtemps qu'on n'avait pas écouté Gainsbourg.
2: Je suis bonne.
0: Ah,
2: je
0: très forte. Bonne.
3: Si non, moi j'écoute la Marine Nationale, alors je pense à In the Navy.
0: Ah, oui, c'est drôle ça. In the Navy. Des gars qui font YMCA. Comment ça s'appelle déjà? Village People, mais oui, c'est ça.
2: Village People, oui.
0: J'ai pas pensé à mettre Village People dans le blind test. Allez, Stéphane et Elisabeth. Ce sont des métiers en chanson et on cherche le nom des interprètes de ces fameuses chansons. Un point par bonne réponse et à la fin, tout le monde gagne. N'oubliez pas de donner votre prénom avant de donner la réponse, hein. Vous le savez, c'est comme ça que ça marche ici. Une première chanson, un premier métier, dites-moi, qui chante ça?
2: C'est
3: Dutronc.
0: Oui.

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0: Incroyable chanson de Jacques Dutronc. L'hôtesse de l'air. C'est Stéphane qui a trouvé en premier. Bravo Stéphane. Bravo, premier point qui va chez Stéphane. On continue, là c'est une chanson multimétier, mais un seul interprète.
2: Ah ouais, c'est Goldman.
0: Oui, bravo Stéphane.
2: Cordonnier.
0: Le cordonnier, le professeur aussi.
2: Ouais.
0: Changer la vie. L'hôtesse de l'air, le cordonnier, le professeur. On n'a pas encore fait le tour de tous les métiers ni de toutes les chansons qui parlent de métiers. Stéphane et Elisabeth, êtes-vous prêts pour la troisième chanson ?
3: Et Stéphane est plus fort que moi, hein, pour l'instant.
0: Ah, et c'est pas grave, Elisabeth. C'est normal, c'est la fin de semaine. C'est parce que tu... Elisabeth, tu te relâches au troisième trimestre. C'est tout, c'est normal.
3: Oh non, jusqu'à maintenant, je suis bonne. Attends. Exceptionnelle même.
0: Allez, on continue.
3: Oui.

0: Émilie, j'ai un pote à Rennes.
1: Ouais.
0: Il est chauffeur de taxi VSL. Et son surnom, c'est Joe le taxi.
1: Donc il y a un vrai Joe le taxi.
0: Son vrai prénom, c'est Jean-Baptiste.
1: Ah, ben on l'embrasse, peut-être qu'il nous écoute.
0: Ah ben ouais, peut-être, ouais.
1: Bisous au vrai Joe le taxi. Et surtout plein de bisous à Stéphane et Elisabeth. Merci infiniment d'être venus jouer avec nous autour des métiers en chanson. Je suis ravie de vous offrir le cahier de vacances pour adultes en avant la musique. Et puisque ces métiers en chanson ont été complètement décodés dès le début du jeu par Elisabeth, ce n'est pas une surprise, on va écouter une chanson de 1958. Et oui, dès les années 50, Serge Gainsbourg, avec son album Du chant à la une, écrivait, composait et interprétait le poinçonneur des Lilas. Voilà un métier qui n'existe plus, hein. On ne poinçonne plus les tickets à la main dans le métro parisien. Il faut même plus maintenant poinçonner les tickets nulle part, enfin quasiment nulle part. Mais c'est pas grave, la chanson est toujours là. Et s'il y a des enfants à côté de vous qui veulent que vous leur expliquiez le métier de poinçonneur, je pense qu'on a tous le droit de mimer.
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0: 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Arts et métiers directs par le Valois. 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
1: Serge Gainsbourg, le poinçonneur des lilas, c'est marrant, il a une voix tellement jeune sur ce titre qui date de son premier vrai album en 1958. Il avait 30 ans, Serge Gainsbourg, et seulement 62 quand il nous a quittés, beaucoup trop jeune, c'était en 1991.
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1: Allez, tant qu'on est dans les anniversaires, vous vous souvenez, la semaine dernière, on a célébré les 54 ans de Stomy Bugsy. 30 ans après son premier tube, mon papa à moi est un gangster.
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1: Eh bien, Stomy Bugsy, qui a aussi été décoré, hein, il est désormais chevalier de l'ordre des arts et des lettres, a fait son retour discographique et il s'en sort super bien, hein, parce que les rappeurs des années 90 en 2026, ils sont parfois en territoire un peu dangereux, bah là, c'est pas le cas. Vous allez entendre sa toute nouvelle chanson qui s'appelle Revolver Lover. Y a les codes du rap moderne de 2026, mais il y a les fondamentaux qui font que, bah voilà, hein, si vous aimiez Stomy Bugsy dans les années 90, vous allez toujours l'aimer. Mais aujourd'hui, c'est tout nouveau, ça vient de sortir. Stomy Bugsy est de retour.

0: Le retour de Stomy Bugsy.
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0: C'est déjà l'heure de la dernière chanson de l'émission, la chanson anniversaire. Alors aujourd'hui c'est l'anniversaire de la mort de quelqu'un, donc c'est pas très joyeux, mais je pense que vous allez adorer la musique qu'on va écouter ensemble. Ce 5 juin marque les 3 ans de la mort d'Astrud Gilberto, une des voix les plus inoubliables de la musique brésilienne. Elle chantait la bossa nova, mais alors d'une manière incroyable. Et puis si vous regardez un peu, vous pouvez trouver ça sur YouTube ou sur les réseaux, les vidéos en plus. Une attitude, un truc dans le regard. Elle était absolument incroyable. Et puis elle était grande chanteuse, mais aussi autrice et compositrice. Alors elle a chanté notamment The Girl from Ipanema. Mais c'est pas ça qu'on va écouter ce soir. On va écouter Água de Beber parce que c'est trop beau. Elle a des fans en France, plein. Et un illustre, Étienne Dao, qui avait enregistré un duo avec elle en 1996. Une très jolie chanson qui s'appelle Les Bords de Seine, que vous écouterez plus tard, peut-être. Pour le moment, un classique, Astrud Gilberto.

0: Agwadji Bébert, c'est la merveilleuse voix d'Astrud Gilberto avec le compositeur de la chanson Antonio Carlos Jobim, et leur version date de 1965. Allez, Décibel, qui tire sa révérence juste pour ce soir. Hein. Demain, on revient à 20h avec les chansons préférées de Tété, monsieur, à la faveur de l'automne. Ce sera superbe. Merci à l'équipe de l'émission, tout aussi superbe. Il y avait Iris Guitoni, Fred Vigneault, Christophe Hulens, Elodie Bianca Maria, Sadika Raoult et Franck Moilier. Je vous souhaite une belle soirée, les amis.
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1: 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Et je le rejoignais sur cette chanson qui s'appelle L'envie.

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3: Bonjour la France, c'est la finale. Ah là là, là, le jour de la finale qui va ramener la coupe à la maison. 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
3: D'accord.
4: Je suis prêt à la recevoir.
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3: Magnifique. Allez, on accueille nos 4 candidats et surtout une surprise.
4: Ah oui.
3: Bonjour Guy, comment vas-tu ?
5: Bonjour Valérie.
4: Bonjour Guy.
5: Éric.
3: Alors Guy, je le rappelle, est un des candidats de la semaine. Guy nous a régalé avec une énorme bourde magnifique. En pensant que le Dami d'Hollande était un véritable pays. Est-ce que tu sais que grâce à toi, je suis devenue présidente d'un pays ?
5: C'est vrai.
3: Ben oui.
4: Alors le problème, c'est que ça prend Valérie des proportions considérables.
3: Oui,
4: outre les réseaux sociaux, les messages par milliers que vous recevez, on a des demandes, et vous allez l'expliquer, de demandes de formulaires pour intégrer le Dami d'Hollande.
3: Exactement.
4: De nationalité.
3: Merci Guy, grâce à toi, on a des demandes de formulaires pour devenir Dami d'Hollandien.
4: Mais c'est vrai, c'est pas une vanne.
5: Tu es ma reine déjà. Hein.
3: Ah bah je sais que je suis ma reine. Bridget est à moi.
5: Je t'ai envoyé une photo, donc faut venir mettre les boucles d'oreilles pour le baptême. Hein.
3: Ah bah évidemment que je mettrai. Je viendrai avec. Alors le drapeau du Dami d'Hollande.
4: Oui, c'est quelle couleur alors?
5: Voilà.
3: Ah bah je ne sais pas. Nicolas, qui est un de nos candidats là d'aujourd'hui, nous a déjà fait un formulaire spécial pour pouvoir le mettre sur les réseaux.
4: Fou ça.
3: On va faire un appel d'offres
4: Un truc là, c'est.
3: Enfin Guy, merci. Oh là là. Hein, grâce à toi, sans faire de campagne présidentielle, je suis présidente.
4: Bravo. Guy, on salue toutes les équipes d'ici Mayenne, hein, bien sûr, puisque tu es à Laval.
5: Ah, moi, je les embrasse tous.
4: Salut Guy.
5: Toutes, ouais.
3: Eh ben, merci beaucoup Guy, tu embrasses bien
4: nos
3: petites vaches. Et à très vite et à très bientôt.
5: Faudra venir les voir. Hein,
3: mais oui, nous ferons notre maximum et nous viendrons voir Bridget et Bouboune.
4: Dès la rentrée.
3: Ok. Alors, on accueille maintenant nos 4 finalistes, Daphné, Laurent, Nicolas et Carole. Comment ça va les amis?
4: Bonjour.
6: Bonjour.
3: Bien. Bonjour. Alors, vous êtes content d'être là?
6: Yes. Oui. Yes.
3: Ah, d'accord. Je voudrais entendre de la joie. Je voudrais entendre de la joie dans vos réponses. Alors, nous en reparlerons tout à l'heure avec Nicolas. Mais là, la première demi-finale, ça va être Daphné contre Laurent. Nico et Carole, c'est pour après. Donc, nous parlerons avec Nicolas de ce formulaire magnifique.
4: Magnifique.
3: Alors, Daphné, comment ça va depuis mardi?
6: Bon, ça va. Très bien.
3: Bon. Je rappelle que Daphné habite à Grand-Quevilly, elle est en concubinage avec Jimmy, elle a 2 garçons, elle a une chienne Kaya, un petit chat Minette, et elle est surtout conductrice de poids lourds. Voilà, alors tu as fait des pouettes-pouettes en camion dans toute ta région cette semaine ou pas?
6: Oui, ça a été bien dynamique, hein, tous les jours.
3: Ah oui, voilà. Alors, je rappelle aussi que Daphné est bénévole dans un refuge pour les animaux à Rouen et qu'elle s'occupe des promenades et du nettoyage des boxes des chiens et des chats. Et si vous voulez faire un don, il y a un site, un truc?
6: Oui, ils ont une page Facebook sur SNTA, voilà.
3: SNPA. D'accord. Bien, alors. Très bien. Est-ce que nous allons marquer le premier point ensemble tout de suite? Nous allons le savoir immédiatement. Je te mets une petite ambiance.
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3: Alors, on va parler de lunettes. Daphné, une récente étude a montré que en moyenne, on passe 6 mois de sa vie à chercher ses lunettes. Est-ce que c'est vrai ou faux? Top chrono, 5 secondes. Est-ce que c'est vrai qu'on passe 6 mois de sa vie à chercher ses lunettes?
6: Vrai.
3: Non, c'est faux. On adorerait qu'il y ait une étude là-dessus, mais effectivement, vu le nombre de gens qui cherchent leurs lunettes, ça peut... Mais c'est pas vrai. Voilà. À tout de suite, Daphné, pour marquer un deuxième point.
4: Laurent, mon poulain, Laurent, ma fierté, Laurent qui est mon candidat, bien sûr, Laurent qui va aller jusqu'au bout de cette finale. Comment ça va, Laurent, depuis le début de semaine, depuis lundi?
5: Depuis lundi, ouais, ça va bien.
4: Ça va bien. En Haute-Savoie, la Balme de Sillingy, je me souviens très bien, en couple avec Michel. Bon, écoute, on t'a parlé un peu de l'émission, t'as eu des retours positifs?
5: Oui, j'étais pas trop mal.
4: Ouais, alors voilà, on va upgrader aujourd'hui, on va te dire que t'es carrément le meilleur. Mon Laurent qui est chauffeur-livreur, rappelez-vous, oui. Chasseur dans les palaces, c'est-à-dire groom, il a été bagagiste, il a été concierge, il a fait énormément de choses. Nous on est très heureux que tu sois avec nous aujourd'hui. T'as envie d'aller à Avignon? Tu connais un peu le théâtre ou pas? Le festival?
5: Non, pas trop, mais je suis déjà passé par Avignon, c'est très joli, et puis j'ai envie d'y aller, ouais.
4: Bah ouais, je te recommande cette belle destination, même si tu gagnais pas ce beau cadeau. Laurent, bienvenue dans la compète. Qui c'est qui va gagner, Laurent? C'est toi.
5: On espère.
4: J'aime pas trop ça, on espère. Je préfère... oui, quand même, oui, on y croit. Oui, j'y crois, Eric. Oui, ouais. Je suis ton poulain.
5: Ouais.
3: Alors.
4: Ouais, d'accord. Laurent, seras-tu à la hauteur?
3: Le plat punchline de transition, hop.
4: 14 auteurs que je salue, bien sûr, pour ça.
3: Bien sûr.
4: Louis XIV, tu vois qui c'est?
5: Oui.
4: Bien sûr. Louis XIV est venu au monde, j'affirme, il est venu au monde avec des dents. Le jour de sa naissance, il avait déjà des dents, ce qui, normalement, n'existe pas. Top chrono, vrai ou faux? Eh ben non, c'est vrai. À sa naissance, c'est en 1638, Louis XIV est venu au monde avec deux dents qui étaient déjà sorties. C'est pas une blague, parce que c'est un phénomène rarissime appelé les dents natales. Et à l'époque, certains y voyaient un espèce de signe du destin pour celui que l'on surnommera plus tard le roi soleil. Moi, j'ai en face de moi la reine soleil. Maya la reine.
3: Maya la reine, ouais.
4: David Hollande.
3: Alors, donc ça fait 0-0, la tête à Toto. Et tout de suite, vous écoutez ici. Ah, Véronique Sanson. Tu...

0: On l'a bien massacré, hein. C'était Véronique Sanson, drôle de vie, à 12h14. Non, ah pardon, à 12h15, soyons précis sur ici.
1: Tchèque.
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0: C'est la finale.
3: Alors, c'est la finale, Daphné et Laurent. Attention, maintenant, c'est le quiz musical. Alors, Daphné, tu vas avoir deux duos connus à reconnaître.
4: Ok.
3: Oh là.
4: Je suis concentrée.
3: Respire, ma chérie, ça va bien se passer. Alors, ils ne sont pas enchaînés, on va faire duo après duo. Écoute bien, premier duo.

0: Sara Perchettiamo, qui c'est qui chante? Top chrono 10 secondes.
1: Stone et Chardin.
2: Stone et Chardin.
0: Stone et Chardin.
2: On est pas mal là. Tu chantes en italien, Stone et Chardin? C'est beau ça.
0: Voilà. Non, c'était Ricci et Poveri. Sara Perchettiamo. Stone et Chardin, c'est pas ça.
2: Une vache de Normandie.
0: Bon, écoute. Alors, on va essayer de marquer un point quand même avec le deuxième duo. Attention, c'est parti, ces deux filles, on y va.

0: dorment.
1: Qui c'est qui chante? Top chrono.
2: Les Bridget.
1: Est-ce que c'est les Bridget qui chantent? Oui, y'a bouche. Que veux-tu? Oui, c'est les Bridget. Allez, ça te fait grâce aux Bridget. Tu as un premier point. Voilà.
0: Ouais, non, j'adore. Je pensais à une chanson qui s'appelle Palladium, qui rappellera des souvenirs aux Parisiens qui ont connu la boîte de nuit, le Palladium. Vous avez connu le Palladium?
1: Oui, bien sûr.
0: Évidemment. Bon, Laurent, moi, je suis content d'avoir Laurent, parce que même s'il a zéro, faut pas oublier que c'est un grand chounard, comme on dit chez moi. C'est un chanceux. Ah ouais. Non. Je voudrais vous rappeler que Laurent, il a acheté un paquet de café à 2 euros, et il a gagné quoi, déjà, Laurent, avec?
3: Un voyage aux États-Unis.
0: Voilà. Le road trip dans l'Ouest américain. Une autre fois, il a gagné sur une radio combien? Qu'est-ce qu'il a gagné? À la radio?
3: Voilà, en apesanteur aux États-Unis.
0: Et ouais, et puis une semaine aussi à Monaco. Ben oui, il est chanceux, et Laurent, il va le prouver encore une fois de plus aujourd'hui. Voici ton quiz musical. On est encore sur du duo. Tu vas devoir les identifier. Il y en a deux, il y a deux points à marquer là. On y va, Laurent ?
3: On y va.
0: Allez, voici le premier.

0: c'est cadeau ça. On lance le chrono, qui chante?
1: C'est Rita Mitsouko, Andy.
0: Rita Mitsouko.
2: Yeeha.
0: Fred Chichin, Catherine Ringer, on est sur le duo, oui. Rita Mitsouko, bien sûr.
2: Et oui.
0: Je fais un point de plus, on enchaîne tout de suite avec le deuxième, ça suffit.
2: Allez, deuxième.
0: Un autre duo, à toi de le reconnaître. Mmh.

0: chiante, top chrono.
1: C'est magnifique.
0: Bravo, Laurent.
1: Alors, ça nous fait un point pour Daphné.
0: Seulement, c'est vrai.
1: Deux points pour Laurent.
0: C'est vrai aussi.
1: Tu vas te calmer. Et là, tout de suite, vous écoutez ici. Et on va écouter toi et moi, Guillaume Grand. À tout de suite, mes petits chéris.

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1: Bien sûr, on y va. Et alors, Carole qui va jouer avec nous dans une dizaine de minutes, il paraît qu'elle chantait à fond la chanson.
0: Bah, bien sûr, karaoké ici, au David Holland, il y aura le karaoké, sera obligatoire.
1: Elle est là, Carole? Elle chante, Carole?
2: Oui, je ne savais pas qu'on m'entendait.
0: Bah, on entend tout, nous, tu sais.
1: On surveille tout, c'est ça, le Dami d'Hollande.
2: Non. J'adore cette chanson.
0: Non, ne mélange pas le Dami d'Hollande. Au Dami d'Hollande, oui. Tout le monde est libre et personne n'est surveillé.
1: C'est beau.
0: Voilà, allez, jingle.
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1: Oh, c'est le pays des rêves, le Dami d'Hollande.
0: Bien sûr, c'est le pays rêvé, le pays imaginaire, magnifique. Alors, Daphné, tu as un point. Laurent a deux points. Va falloir marquer la question à 5 points. On va raconter une petite anecdote avant de passer à cette question magnifique. Alors, comme ça, on adore les activités à sensations?
2: Oui.
0: Il paraît que ton papa, il avait un parc d'acrobranches.
2: Ouais. C'est vrai.
0: Donc, du coup, tu savais même pas marcher que déjà t'étais sur les tyroliennes.
2: Non, j'étais déjà grande. Hein. J'étais déjà ado, quoi.
0: Ah bah, dis donc, tes copains, ils devaient être contents parce que c'est sympa d'avoir un parc d'acrobranches.
2: Ouais, puis après mes enfants aussi, mon petit, il avait pu en profiter un peu.
0: Ah bah, dis donc.
2: Le cadre était sympa en plus, c'était cool.
0: Oh là là. Alors, il paraît que t'as fait de la tyrolienne à Avoriaz.
2: Ouais.
0: Alors,
2: Alors,
0: comment ça se passe? C'est combien de mètres? Parce que je sais qu'il y a un petit. La tyrolienne, elle est très longue, non?
2: Franchement, c'était en haut des pistes. Fallait prendre le tire-fesse, monter là-haut et puis partir. Je sais pas, en termes d'altitude. Je sais qu'en longueur, elle faisait 300 mètres et puis après, on arrivait sur une piste rouge.
0: Et t'étais quand même à presque 100 km/h dans la petite tyrolienne, hein?
2: Ouais, tête en avant, c'était sympa.
0: Eh ben voilà, ok, super. Bon, alors, on va voir si tu barres à 100 km/h sur l'autoroute du succès. Tiens, je te mets une petite chanson de Johnny. Alors, écoute bien la question, Daphné. Quel logo automobile représente 4 anneaux entrelacés? Top chrono 10 secondes. Quel logo automobile représente 4 anneaux entrelacés?
2: Audi.
0: Tadam, tadam, tadam. Et c'est une bonne réponse. Ça représente l'union des 4 constructeurs automobiles allemands réunis dans les années 30 pour former Auto Union, ancêtre de la marque Audi. Et chaque anneau représente une marque différente. Bravo, ça te fait 5, tu as 6.
1: Bravo, Ford, Mercedes, puisqu'il faut en citer plusieurs, ça c'est fait. Laurent, t'as quoi comme voiture?
2: Un Duster.
0: Ah, un Dacia Duster.
1: Ah, Duster.
0: T'as joué au Burger Quiz ou quoi?
2: Valérie, je voulais vous reprendre.
0: Oui, dis-moi.
2: Avoriaz, on dit pas le Z, on dit Avoria comme Chamonix.
0: Je sais.
2: Ah, bien.
0: Pardon, c'est.
2: Je vais me faire tirer dessus, moi, maintenant.
0: Non, mon chat, tu as raison de me reprendre. Je dis toujours Avoriaz et Chamonix, donc je sais qu'il faut
1: on
0: pas
1: dit merguez et pas merguez.
0: Oui, c'est vrai aussi.
1: Bon, Laurent, en tous les cas, c'est un très très beau véhicule pour sillonner les routes et les prairies du Dami d'Hollande.
0: Oui,
1: c'est vrai que c'est un très beau véhicule pour ça. Dis-moi juste un petit mot là, en mode apesanteur. T'as eu un vol apesanteur aux États-Unis, t'en as parlé tout à l'heure, que t'as gagné.
2: Oui.
1: Moi, je voudrais juste savoir qu'est-ce que ça fait de faire un vol en apesanteur. Qu'est-ce qu'on ressent?
2: C'est unique. c'est formidable. On a l'impression de voler parce qu'on est dans le. Ouais, je sais pas, c'est une sensation étrange. Tu flottes dans l'air.
1: Bon, ça donne envie. Non, mais c'est vrai que ça donne envie.
2: Ouais, c'est à faire.
1: Ça n'a pas duré longtemps, hein. 20 à 30 secondes en apesanteur, ton expérience. Mais c'est extraordinaire. Allez, jouons. Alors là, il y a quoi là? On en est où au niveau des scores?
0: Bah, il a deux. Ouais, s'il marque, il gagne. Ouais, voilà.
1: Si tu marques, tu gagnes. On part en croisière. Ah, direction Acapulco, juste à côté du Dami d'Hollande.
0: Oh là là.
1: Bien sûr.
0: Merci.
1: Soleil. Isaac. Les cocktails. Commandant Stubbing. Julie McCoy, évidemment.
0: Évidemment.
1: Gopher. Le docteur Adam Bricker.
0: Évidemment. Diana. Monde, hein. Tout ça. Allez.
1: Quelle région française partage son nom avec un célèbre paquebot lancé en 1932? Top chrono, 10 secondes. Quelle région française partage son nom avec un célèbre paquebot sorti en 1932? Le... Le France. Oui, on aurait pu dire le... Non, mais non. Non, je parle d'une région, c'est le Normandie. Mythique paquebot. Oui. Normandie, SS Normandie, lancé en 1932. Bateau luxueux, rapide, symbole du savoir-faire français qui assurait la liaison entre la France et New York. Et puis il a été détruit.
0: Laurent, bravo, tu repars avec le guide Michelin. Daphné, tu t'es qualifié pour la finale. On se retrouve tout à l'heure. Bravo Laurent, bravo Daphné.

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2: Alors, je vous rappelle que c'est Daphné qui s'est qualifiée pour la finale. Je vous rappelle également le premier prix, c'est un week-end exceptionnel au Festival Off d'Avignon, avec un séjour pour 4 personnes, 2 chambres doubles à l'hôtel Le Chardonnay, les petits-déj compris, 4 spectacles au total, 2 spectacles par jour, 100 euros de carburant pour y aller, ou la machine à café Malongo, les 32 dosettes, les 6 verres en verre, et quoi qu'il arrive, tous les participants ont gagné pour fêter les 100 ans des guides de voyage Michelin, un guide Michelin. Allez, on reprend la compète tout de suite en accueillant Nicolas et Carole. Comment ça va, mes petits amis ?
3: Ça va, super.
2: Alors, que je résume, hein, nous avons eu Guy en début d'émission, hein, grâce à qui je suis président du Dami d'Hollande.
4: C'est vrai.
2: Et ce matin, Nicolas nous a créé un formidable formulaire. Hein. Tu peux nous expliquer, parce qu'il nous a fait un formulaire de demande d'acquisition de la nationalité d'Amidolienne.
4: C'est dingue.
2: Voilà.
3: Exactement.
2: Voilà.
3: Exactement. Donc j'ai rempli un CERFA, voilà, 12753, avec une demande de naturalisation pour la binationalité d'Amidolienne.
2: Et voilà.
3: C'est super important.
2: Eh oui, c'est super important. J'ai vu ça parce que cette histoire prend des proportions incroyables. Hein. Sur Facebook, on est déjà plus de 350.
4: Ça va trop loin.
2: Ça va beaucoup trop loin. Bon, j'ai la première demande officielle. Je la ferai circuler pour que tout le monde puisse adhérer. Voilà.
4: Mais qu'est-ce qu'il veut quoi pour le Dami d'Hollande? Il vient d'être élu citoyen. Je veux dire, il a rempli son formulaire.
2: Oui. Et alors?
4: Qu'est-ce qu'il souhaite? Voilà, on peut exaucer un de ses rêves.
2: Alors, qu'est-ce que tu aimerais? Quelle serait ta participation dans ce magnifique pays?
3: Moi, je souhaiterais surtout avoir l'approbation de Maya la reine d'Ami d'Hollande. C'est vraiment très très important. Et je veux surtout ne pas payer d'impôts.
4: Voilà.
2: Ah oui, d'accord. Alors,
3: évidemment.
4: Bien sûr.
2: Tu sais que le Dami d'Hollande, c'est un. On va fonctionner en communauté comme un kibboutz. Hein. Chacun aura son rôle et tout le monde fera le travail. À qui le travail de la terre, à qui le travail des animaux. Ça va être une énorme communauté de hippies. Ça va être sublime.
4: Je vous rappelle que je suis le ministre des Finances. Hein, donc.
2: Oui, bah oui. Donc
4: j'ai décrété que vous ne paierez pas d'impôts. Vous payez juste une fois. Je prends tout pour moi et après vous n'en payez plus.
2: Toi, t'es viré avant même d'être élu. Alors, Nicolas, donc, je le rappelle, qui joue avec ici Normandie, qui habite à Condé en Normandie et qui a 3 chiens. Oh là là, Umi, Suna, Nox, qui ont évidemment eux aussi la nationalité. Hein.
3: Ah oui.
2: Un chat Pouette qui va rejoindre le club des chats qui font du ping-pong. Voilà. Qui est prof de cuisine. Donc ça, c'est magnifique parce que tu nous aideras à apprendre des choses sublimes. Est-ce que tu es prêt à répondre à la première question? Prêt pour aller rejoindre Daphné en finale?
3: Je suis prêt.
2: Allez, c'est parti. Je t'emmène dans un petit zoo. Alors, ça, ce n'est pas Éric Bastien qui se gratte le pied, c'est un perroquet. Il paraît qu'il y a un zoo britannique qui vient d'engager un hypnotiseur pour calmer des perroquets qui sont trop bruyants, trop bavards. Alors, est-ce que c'est vrai ou faux? Top chrono, 5 secondes. Est-ce qu'un zoo vient d'engager un hypnotiseur pour calmer des perroquets?
3: Je dirais vrai.
2: C'est faux. Alors, il y a un spécialiste du comportement qui suit les animaux, hein, parce que c'est quand même très important. Mais ça n'existe pas encore, le mec qui fait et Coco qui dort. Donc non, pas de point pour toi, Nicolas.
4: Alors actuellement, je reçois le référendum de l'ensemble des citoyens du Dami d'Hollande qui me disent qu'ils sont tous... Alors, c'est le oui ou le non. Hein.
2: Oui.
4: Pour la victoire de Daphné, c'est le oui hein, qui l'emporte.
2: Bah, Daphné...
4: Bonjour Daphné.
2: Mais Daphné, c'est ma candidate. Là, la
4: c'est Carole. Bonjour Carole.
2: Il s'est emmêlé les pinceaux parce que comme il ne connaît pas ses candidats...
4: Là, c'est terrible.
2: Ta candidate, c'est Carole.
4: Bonjour Carole. Alors, attends, on va la refaire. On n'est pas en direct.
2: Ouais, bien sûr.
4: Je viens de recevoir le référendum des citoyens du Dami d'Hollande qui, pour le oui, sont à fond... Carole, ils sont tous pour toi. Bonjour Carole.
5: Bonjour.
4: Oh là là,
5: bonjour à Nicolas aussi.
4: Je ne fais que penser à toi, Carole, depuis mercredi, depuis ce duo que nous avons mené ensemble.
2: Bien sûr, comme tu as oublié son prénom, tu
4: évidemment
2: pensais que c'était Daphné.
4: Mais si, je me souviens qu'elle habite Libourne, à 40 km de Bordeaux. Elle nous l'a précisé qu'elle est célibataire, qu'elle a 2 filles. C'est ça, hein? Tout va bien?
5: Oui.
4: Bon, retraitée qui a travaillé pour une ONG dans le domaine de la coopération pour le développement, Carole qui fait pas de sport et qui plus jeune faisait de l'équitation et collectionne des cendriers d'eau. Jusque là, je me souviens de tout, Carole.
5: D'accord.
4: Carole, on est ravis que tu viennes avec nous. Qu'est-ce qu'on fait? On joue tout de suite
2: oui.
4: On va faire ça. Oui, on va jouer tout de suite.
5: J'ai le cerveau qui transpire par le nez, alors on y va.
2: Allons-y. Avant que tout le cerveau soit parti.
4: 12h35, j'ai le cerveau qui transpire par le nez. C'est une belle phrase, je la note. On la mettra dans le guide officiel du Dami d'Hollande, celle-là. Carole, Carole, voici la question. Elle vaut un point, petit extrait.
6: C'est l'or
2: de se réveiller.
6: L'or de se réveiller. Monseigneur.
4: Voilà, c'est normal.
6: Il est 8 ans.
4: Je suis ministre des Finances, je vous le rappelle.
6: Il en manque une.
4: Bah oui, là-dessus ? Tout à fait. Le pays européen qui possède la plus grande réserve d'or officielle est le Liechtenstein. Top chrono, 5 secondes. Le pays européen qui possède la plus grande réserve d'or, ce serait le Liechtenstein. Vrai ou faux ?
5: Vrai.
4: Toujours sur le chrono, 5 secondes, hein, bien sûr, qui pour toi dure 20 secondes. Non, c'est faux. En Europe, c'est l'Allemagne qui possède la plus grande réserve officielle d'or, 3350 tonnes. Pas mal, hein ?
2: Allez, 0 et 0. Et là, tout de suite, upside down. Voyager me, Diana Ross. Vous écoutez ici, à tout de suite, mes chéris.

0: Upside Down, Diana Ross en 1980, je n'ai même pas né. Bienvenue sur Ici.
1: C'est pas né.
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3: Alors, ici nous sommes avec Nicolas et Carole qui tentent de se qualifier pour la finale. Nicolas, et nous avons décidé avec le ministre Bastien de faire un référendum général. Il n'y a pas de raison qu'il n'y ait que moi qui reçoive des demandes de candidature du Dami d'Hollande. Je fais un référendum. Quelle couleur le drapeau du Dami d'Hollande? Quel logo, quelle couleur de drapeau? Qu'est-ce qu'on fait? Vous pouvez envoyer vos suggestions sur le mail suivant, eric.bastien@radiofrance.com.
0: C'est dégueulasse.
3: Et oui, et il n'y a pas que moi. Et moi, je reçois des centaines de messages sur Facebook, il y en a assez. Eric.bastien@radiofrance.com pour la couleur du drapeau. Qu'est-ce qu'on fait? C'est quoi les mesures? Qu'est-ce que t'en penses, Nico? C'est bien, non?
4: Bah, c'est super.
3: Bah, oui.
4: Moi, ça me va très bien.
3: Bah, voilà, comme ça, on saura un peu la tendance des habitants.
0: Faut qu'on trouve un hymne aussi. Hein.
3: Oui, on trouvera un hymne, évidemment. Voilà, on avait dit que I want to break free, mais si vous avez des suggestions d'hymne et tout ça, n'hésitez pas. Nico, toi aussi, tu es très impliqué. Tu es le premier citoyen officiel. Voilà.
0: Oh, j'ai déjà François qui me dit bleu et jaune.
3: Ah, bah, tu vois, on a déjà François qui dit bleu et jaune.
4: Moi, je veux bien du vert aussi.
3: Ah, bah, voilà, on va se faire un truc. Ça va être super. Alors, on va jouer au quiz musical spécial tube de l'été. Hein, donc, c'est vraiment les tubes de l'été.
0: C'est circonstance, vu les températures.
3: Vu les températures. Oui.
0: J'aurais pas pu le faire la semaine dernière, tu vois, celui-là.
3: Non, t'aurais pas pu.
0: Non, bah non.
3: Alors, c'est l'un après l'autre. Alors, écoute bien ce premier tube, Nico. C'est vraiment un tube de l'été. Écoute bien et tu me dis qui c'est.

0: qui c'est qui chante cette petite merveille de Undo Stress?
1: Ricky Martin.
0: Ricky Martin.
1: Yes.
2: Ricky.martin@radiofrance.com.
0: Oui, c'est Ricky Martin. Un, dos, tres. Un pasito adelante, Maria.
3: Un, dos, tres.
0: Un pasito bailar. Ouais. Allez, premier point pour Nico. Alors attention, le deuxième groupe, c'est facile aussi, c'est un gros tube. Écoute bien.

0: là là. Allez, qui c'est qui chante ce petit gaou? Attention, top chrono.
1: Magic System.
0: Magic System. Et c'est une... Évidemment, c'est une bonne réponse, Magic System. Oh, yeah. Hoppa. Si ça, c'est pas un tube de l'été,
2: oh là là,
0: j'ai déjà le goût du Mojito dans la bouche. Alors,
2: avec modération.
0: Je l'aime beaucoup, modération.
2: Ouais.
0: Alors, Nicolas, t'as
2: attendez, deux. Magic System, c'est ça aussi.
0: Allez.
2: Oh, c'est bon ça.
0: Eh ben Nico, t'as deux, bravo mon chat.
2: Ils sont venus il y a quelques jours dans Décibel, au micro d'Émilie Massoyer, pour célébrer les 30 ans de carrière déjà pour Magic System.
0: T'imagines?
2: J'étais pas né.
0: Ouais, bien sûr.
2: Carole, t'étais pas né non plus, Carole. Dans les années. Dans les années 90.
3: Pardon,
2: t'étais pas né dans les années 90, Carole. Ben non.
3: Oui, j'étais en gestation.
0: Voilà.
2: Mais tu sais, dans le Dami d'Hollande, on est tous jeunes, on a tous 20 ans, donc c'est ce qu'il faut se dire.
3: Et pour le drapeau, je propose arc-en-ciel, c'est joli arc-en-ciel.
0: Ah, c'est pas mal, c'est pas mal.
2: C'est pas mal. Carole, qu'est-ce que tu fais, Libourne, ce week-end? On a un petit bon plan, un truc sympa à partager aux auditeurs d'ici?
3: Demain, on fait une rencontre sympa avec le maire de la ville.
2: Ouais.
3: Pour remercier, il a quand même été réélu, Philippe Buisson à 66%.
2: On va pas faire de la politique non plus, hein, mais bon, il y a un petit truc avec le maire demain à Libourne, quoi.
0: Un petit certain.
3: Non, ça s'appelle être la vie sociale.
2: D'accord, voilà. Très bien. Tout à fait. Non, mais tu sais, nous, on est en Dami d'Hollande. Nous, la France n'existe plus.
0: Quiz musical.
2: Voici ton quiz, on est sur du tube de l'été, souviens-toi, c'est qui? Allez, on se souvient du clip aussi. Qui chante?
0: Carapicho.
2: Carapicho, exactement. On est vraiment dans les années, fin des années 90. Hein. Tic tic tac. On est encore sur du tube de l'été, à quelques jours de l'été officiellement. Ce sera le 21 juin. Voici une autre chanson. T'es amoureux de la petite fille qui dansait là. Top chrono.
3: Ah oui. C'est Kaoma, la lambada.
2: Ah, bien vu. Parce que la lambada, on se souvient, on n'a pas toujours le nom du groupe. Et tu dis Kaoma. Oh là là, bravo. C'est ça.
0: Eh bien, ça fait 2 pour Nico, 2 pour Carole. Et là, tout de suite, nous allons écouter, évidemment, Matt Pokora. Quand même, vous écoutez ici, on vous aime. À tout de suite.

0: Matt Pokora est quand même à 12h48 sur votre radio ici. Bon week-end.
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2: Nous sommes au taquet avec Nicolas qui a deux, Carole qui a deux. Alors Nicolas, qui je le rappelle est prof de cuisine, hein, il apprend aux gens à faire des bons petits plats. Il paraît qu'une fois en cours, tu as dit à tes élèves que la prochaine fois ils feront une crème aux œufs et qu'il fallait ramener des ramequins de type Durex, de type Durex.
3: Et oui. Alors, oui, grand moment de solitude face à des jeunes de 15 ans. Grand moment de solitude, effectivement. Et le pire, c'est qu'au moment où j'ai dit ça, j'ai explosé de rire. Et au début, ils n'ont pas compris, ils ont compris ensuite. Donc j'aurais dû garder mon calme.
2: Eh oui, ils n'avaient pas tout de suite pigé la ref. Et toi, tu voulais dire Pyrex et pas Durex.
3: Eh bah oui.
2: Et voilà, bien sûr, évidemment. Bien, alors mon chat, attention, là il faut que tu marques et prier pour que Carole ne marque pas. Tiens, je te mets Shakira. La BO de Zootopie qui parle des petits animaux. Alors on va parler des animaux justement. Alors, comment on appelle un animal qui mange et des végétaux et de la viande? Comment appelle-t-on un animal qui mange aussi bien des végétaux que de la viande? Donc il y a un régime varié. Comment ça s'appelle l'animal? Top chrono, 10 secondes. Il mange des végétaux, il mange de la viande. Comment qui s'appelle celui-ci?
3: Omnivore.
2: Oui, c'est un omnivore. Et oui, il y a les herbivores, les carnivores et les omnivores. Nous, on est des omnivores, par exemple. Bravo.
0: Exactement.
2: Ça fait 7.
0: Bon, alors, ça veut dire, Carole, très clairement, que si tu ne marques pas, évidemment, bah voilà, tu passeras un week-end.
2: Tu ne marques pas.
0: Voilà, c'est la grande phrase. Si tu ne marques pas, tu ne marques pas. Et en toute évidence, si tu marques, tu marques. Seulement, il y aura égalité et on devra te départager. Voilà, en fonction de ce que vous avez fait dans la semaine. On dit rien pour l'instant.
2: Non, on joue.
0: Si on déjeunait avec quelqu'un, on déjeunerait avec Jean-Louis Aubert, alors. C'est vrai, Carole, tu l'adores.
4: Ah oui, j'aime beaucoup ce monsieur, mais par ses chansons, mais aussi par son savoir-être. Voilà,
2: t'as raison. On l'adore, Jean-Louis Aubert.
0: Ce que je comprends pas, c'est que tu l'as jamais vu en concert.
4: Si c'était une femme, ça serait Meryl Streep.
0: Meryl Streep.
2: Oh, d'accord. Quelle femme aussi.
0: Mais pourquoi t'as jamais vu Jean-Louis Aubert en concert, si tu l'adores tant que ça?
4: Et puis son discours, hein, quand Trump s'est fait réélire, enfin.
0: Ça, c'est pour Meryl
4: Streep. Voulait se faire réélire, a été légendaire, ce discours.
2: Ah oui, mais.
4: De finesse. Magnifique. Une grande finesse.
0: Je sais toujours pas pourquoi elle a pas vu Jean-Louis Aubert en concert, mais c'est pas grave.
2: Alors,
0: on y va, Carole, on joue, on a 5 points à prendre là. Un petit peu de pression parce que tu l'as compris, hein. Si malheureusement tu répondais pas, tu devras quitter l'aventure. Quelle comédie française avec Christian Clavier, il y en a beaucoup, raconte les aventures d'une famille un peu déboussolée par des genres très différents? Top chrono, 10 secondes.
4: Qu'est-ce qu'on a fait au bon Dieu?
0: Christian Clavier, les aventures d'une famille avec des genres très différents. Bien sûr, tu as raison. On écoute la bande originale d'ailleurs. Sortie en 2014, une comédie avec Christian Clavier, Chantal Lobby. Il y a eu une suite, puis deux suites, puis trois suites d'ailleurs. Plus de 12 millions d'entrées pour le premier numéro. C'est un succès énorme.
2: Alors, Nicolas et Carole, vous êtes à égalité et il faut vous départager avec vos points. Et malheureusement, c'est pour toi, Carole, c'est Nicolas qui gagne.
0: Parce qu'il
2: a fait 22 points jeudi et que Carole, mercredi, a fait 17.
0: Eh oui.
2: Donc, c'est Nicolas et Daphné, alias la team d'Amido.
3: Merci.
2: Bravo, Nico. Bravo à toi, Carole.
0: Désolé.
2: Tu repars avec un guide Michelin, un guide de voyage Michelin.
4: C'est gentil.
0: Bah oui. Et
2: voilà. Merci à toi d'avoir joué avec nous. Nico, on te retrouve en finale avec Daphné. Et puis, tout de suite,
0: Excusez-moi, je voudrais juste vous préciser que j'ai perdu mes deux candidats.
2: Oui.
0: Et que vos deux candidats ont gagné, donc.
2: Oui, c'est ça.
0: Vous voulez que je reste vraiment pour la fin de l'émission ou...
2: Oui, bien sûr.
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2: À ma gauche, Nicolas, qui joue avec ici Normandie. Il a 43 ans, c'est un Damidolien. Ça a été le premier citoyen du Damidoland. Autant vous dire que le gars est fort. Il a envie de bouger. Il est plein de bonnes attentions. Il va gagner. Ok, à ma droite.
0: Ah bah c'est Daphné, ton candidat. Mais c'est pas grave, la soudure, elle habite à Grand-Queville, en Seine-Maritime. Elle est conductrice poids lourd. Elle pratique le judo à haut niveau. Elle s'entretient en faisant du cardio et du fitness, autrement dit, une athlète. Qui arrive dans mon taquet.
2: Alors, tu l'auras compris, Daphné, tu joues avec Eric, Nico. On continue à jouer ensemble.
0: Pas trop déçu, Daphné?
4: Ça va.
2: Bah, Daphné, elle a pas la pauvre, on tire au sort, qu'est-ce que tu veux faire? Voilà, elle est comme tout le monde, elle subit les.
0: Elle a pas le choix.
2: Elle a pas le choix, voilà. Alors, mon petit Nicolas, je rappelle que tu habites à Condé en Normandie, je rappelle que tu es le premier habitant du Tamis d'Hollande, je rappelle aussi que tu cuisines, que tu aimes les animaux, que tu, si t'étais un animal, tu serais une fouine. Et
3: oui.
2: Voilà, donc.
3: Hein, oui.
2: Autre chose à ajouter, une dédicace à faire, une proposition?
3: Non, c'est finalement c'est un combat normand que là je suis en train de réaliser.
2: Eh oui.
3: Au final. Un combat normand.
2: Et oui.
3: J'espère que ce sera la basse Normandie, l'ex-basse Normandie qui va gagner du coup.
2: Eh oui, c'est ici Normandie Rouen, ici Normandie Caen. C'est les Normands contre les Normands. Alors attention à toi pour t'encourager, mon petit chat. On va écouter. Alors,
0: c'est Mika, ça.
2: C'est Mika, exactement. Alors attention, ton bingo pour gagner, il est extrêmement simple. Tu aimes le cinéma?
3: Oui.
2: Eh ben c'est magnifique, c'est un bingo pour toi. À mon top chrono, tu auras 10 secondes pour me donner un maximum de comédiennes, d'actrices qui ont plus de 50 ans, même si elles sont décédées, hein, vivantes ou décédées. Voilà, un maximum de comédiennes qui ont plus de 50 ans. Voilà, c'est parti, mon kiki, top chrono.
3: Alors, Catherine Deneuve, Isabelle Huppert, Fanny Ardant, Juliette Binoche, Catherine Jaredi, Piaf, Emmanuel Béard, Isabelle Adjani, Nathalie Baye-Niou-Niou, Josiane...
2: Hop, tu m'en as donné 10, je compte pas Piaf. Piaf n'est pas comédienne, mais tu m'en as donné quand même 10. Ah bah, elle est pas comédienne, Piaf, elle est chanteuse, chérie. Bon, mais t'en as donné 10, oui, c'est magnifique.
3: Ah oui, c'était magnifique.
2: Voilà.
0: Il essaye encore de gratter, celui-là, là, hein, avec Piaf, là. Ça suffit.
2: Tu laisses tranquille, 10, les citoyens.
0: Il a déjà fait 10. Voilà.
2: Oui, bah, c'est bien 10.
0: Citoyen Nicolas. Citoyenne Daphné, on se parie sur la révolution. Là. Bon, Daphné, merci de ne pas être trop déçu et de jouer avec moi, mais tu vas voir, tu ne vas pas le regretter parce que.
2: Bien sûr.
0: Parce que tu le sais que. Tu sais, tous les vendredis, je perds quand même tous les vendredis, donc on peut vraiment espérer que je gagne avec toi. La Normandie, Rouen, Grand-Quevilly, la Seine-Maritime et Lady Gaga pour te faire plaisir. T'aimes bien Lady Gaga?
4: Oui, bien.
0: Bon allez, prépare tes valises. Tu vas monter dans le train qui va t'emmener directement à Avignon, gare TGV ou gare Centre, l'avenue de la République, la place de l'Horloge, tout ça c'est pour toi. Ça arrive tout de suite avec les compteurs étant remis à zéro, ce bingo, il a 10, il faut faire 11 hein. Daphné n'a pas le choix, là. Pas le choix, là. On est parti sur un max de comédiens de plus de 50 ans. Max de comédiens, acteurs de plus de 50 ans. Top chrono, 10 secondes.
4: Cyril Hermite, Vincent Lindon, Tom Cruise, français ou pas?
0: Tout, vas-y.
4: Brad Pitt, Keanu Reeves, Johnny Depp, Robert...
2: Ça fait...
0: J'en avais 6.
2: 5.
0: Ouais,
2: bon,
0: 5, 6,
2: bien,
0: ça suffit pas.
2: Nicolas, tu as gagné.
0: Bravo, Nicolas.
3: Trop content.
2: Ah là là, Nicolas, tu pars au Festival Off d'Avignon. Tu vas avoir un séjour pour 4 personnes, 2 chambres doubles à l'hôtel Le Chardonnay, tes petits déjeuners compris, 100 euros de carburant pour y aller. Tu verras 2 spectacles par jour. Est-ce que tu es content?
3: Ah oui, je suis super content. Enfin, franchement, pour le premier citoyen du Tamis d'Hollande,
2: ah ouais.
3: Vraiment super.
2: Ah bah voilà, franchement,
3: voilà, vraiment.
2: C'est un signe. Voilà,
3: c'est un signe. Ouais,
2: bravo. Bon. C'est bien.
0: On est très heureux, mais je reviens quand même vers Daphné parce que j'ai aimé travailler.
2: Oui.
0: Communion. Daphné, je t'avais prévenu, je perds toujours quand je récupère les candidats de Valérie. Donc,
2: qu'est-ce qu'elle a gagné, Daphné? Tu veux lui
0: Daphné
2: dire?
0: Daphné repart avec Joe Malongo, enfin pas avec Joe, mais avec sa cafetière. 250, pas du tout.
2: 250, n'importe quoi. On est...
0: 32 dosettes, 6 verres en verre. La cafetière Nespresso, c'est très sympa, tu vas l'avoir à la maison. T'es heureuse quand même, Daphné, c'est un beau cadeau, hein?
4: Ouais, carrément, ouais. Ouais, c'est cool.
0: Bah,
4: le tout, c'est d'avoir participé.
0: Bah, bien sûr.
2: Exactement.
0: Bah, c'est un bon moment. Puis elle a le guide Michelin aussi.
2: Elle a le guide Michelin. Tout le monde a le guide Michelin cette semaine.
4: Impeccable.
2: Alors, bravo à tous les candidats qui ont joué cette semaine. Je rappelle l'adresse pour les sollicitations.
0: Oh,
2: Eric.Bastien@radiofrance.com pour le Dami d'Hollande.
0: Oh, là là.
2: Je remercie Céline à la Réal, Christophe et Kinan à la Technique, Alex au Standard, Professeur Coupez au Savoir, Eric Bastien à l'échec. Et puis, je vous embrasse tous un par un.
0: Merci, Présidente.
2: Et puis, passer un très

0: Kylie Minogue pour donner le rythme de votre vendredi de Locomotion. Bon réveil.
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0: Bonjour les leftos, toute l'équipe vous espère en pleine forme ce matin. Le week-end approche, on a le sourire. Diana, Saveria, Mélodie, Fabien et Cyril Ardot pour vous accompagner. Bonjour Cyril.
3: Bonjour Johan Guérin, bonjour la France.
0: Bon, ce matin, pensez pour 500 000 lycéens
3: qui passent ce matin le bac de mathématiques.
0: Oh my god.
3: Ce sont les élèves de première générale et technologique qui s'y collent. On leur souhaite beaucoup de courage.
0: Oh, ça c'est clair. Tiens, connaissez-vous la méthode IMC? Ça vous parle ou pas?
3: L'IMC, c'est le poids ça?
0: Pas du tout. En fait, c'est un bon plan pour réduire la note quand on fait ses courses au magasin. On vous explique le concept dans 5 minutes avec Valère Correa. 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
0: Vendredi 12 juin, excellent réveil, soyez les bienvenus, il est 5h. À la une du journal, une journée très lourde en émotions à Fleurance, dans le Gers.
3: Ce sont les obsèques de la petite Liana. Une semaine après la découverte du corps et 2 semaines après la disparition de la collégienne de 11 ans, l'association des maires du Gers demande à ce que tous les drapeaux soient en berne sur les frontons des mairies du département. Marc Bertrand, les hommages affluent, eux, de toute la France en mémoire de la fillette.
4: La fleuriste est en train de charger des bouquets dans sa camionnette, des commandes d'anonymes venues de toute la France. Aux pompes funèbres aussi, le téléphone n'a pas arrêté de sonner.
5: J'ai même une plaque des gens qui font de la belote en ligne, qui se sont cotisés, ils la connaissent pas la petite. Pour mettre une petite plaque, vous voyez.
4: Il a écrit quoi?
5: Aliana, un petit ange parti trop tôt. En fait, je pense qu'on se sent tous concernés, puis ça touche un enfant, donc c'est l'innocence.
4: À Fleurance, tout le monde tient à respecter l'intimité de la famille. Alors, il y aura des rassemblements dans les villages alentours. Céline habite Cadeillan, à 10 km.
6: Oui, à 14h30,

0: l'heure des obsèques, on est appelé à se rejoindre devant la mairie. Ça me semble important, en solidarité pour les parents, puis parce qu'on a des enfants aussi. C'est vrai qu'on dépose les enfants et on ne regarde pas forcément ce qui se passe autour.
1: Devant le collège, les bouquets de fleurs de la marche blanche sont toujours là. Les gendarmes patrouillent à l'heure de la sortie. Les professeurs montent la garde. Olivia vient chercher sa fille. Elle se dit que les obsèques vont faire du bien.
2: Ça permet que le village retrouve un peu, pas d'apaisement, mais qu'il fasse son deuil. On est tous en deuil. C'est l'enfant du village, on fait peut-être pas partie de la famille, mais on est du village, donc on est en deuil.
1: Cet après-midi, il n'y aura pas de cours. Les élèves et les enseignants sont invités à venir à la cérémonie.
3: Un reportage de Marc Bertrand à Florence, dans le Gers. La famille, par la voix de ses avocats, demande au respect de son intimité en cette journée d'obsèques. Dans le sillage de l'affaire Liana, mais aussi de l'affaire Patrick Bruel, les associations féministes de défense des enfants viennent de lancer un appel à manifester tous les lundis soirs devant les tribunaux partout en France et devant le ministère de la Justice à Paris. Ces militants réclament une loi contre les violences faites aux femmes et aux enfants dotée de moyens conséquents. Et des commentaires postés en masse sur Internet pour décrédibiliser un parti politique ou une personnalité, ou encore des fausses informations répandues massivement en ligne, le tout venant de l'étranger. Les ingérences numériques étrangères sont dans le viseur du Premier ministre. Sébastien Lecornu annonce qu'il va consulter l'ensemble des formations politiques à ce sujet en vue de la prochaine présidentielle. Le chef de l'exécutif souhaite des mesures permettant d'agir rapidement contre ces pratiques.
4: Les lycéens de première planche ce matin sur le bac de mathématiques.
3: C'est une nouveauté, cette épreuve anticipée qui s'ajoute donc au bac de français que les ados ont passé hier. 500 000 élèves de première générale et technologique se réveillent donc ce matin avec une petite boule au ventre et l'idée d'une épreuve de maths dès la première ne fait pas l'unanimité. Maël est lycéen à Besançon.
5: Ah, je trouve que c'est un peu nul comme idée, parce que ceux qui ont l'aspect, bah, ils ont quand même un bac de maths l'année prochaine qui vaut beaucoup plus de points, donc avec un coefficient 16, alors que là je crois que c'est coefficient 2. Puis ceux qui n'ont pas l'aspect, bah, c'est pas quelque chose qui les intéresse, donc c'est pas forcément très cohérent d'avoir aussi un bac de maths en première. Ça rajoute une épreuve et de la pression pour des élèves qui sont déjà pas mal mis à la pression au lycée. Donc je pense que c'est vraiment pas une bonne idée ce bac de maths. Je trouve ça vraiment inutile, quoi. En plus c'est sans calculatrice, mais on a reçu un mail du lycée hier comme quoi il y aurait peut-être besoin. En plus, donc, c'est mal organisé, donc je trouve que c'est pas cohérent de mettre ça cette année.
3: Voilà, Maël, lycée en classe de premier au micro d'ici Besançon. Et l'épreuve de mathématiques se déroule ce matin entre 8h et 10h. 4 départements du sud-est de la France classés orange pour un risque élevé de feux de forêt aujourd'hui et demain. Les conditions météo aggravent le risque de départ et de propagation selon Météo France. Dans le détail, il s'agit des Pyrénées-Orientales, de l'Aude, des Bouches-du-Rhône et du Var.
4: Le mondial de foot, c'est donc bel et bien parti.
3: Et c'est l'un des trois pays hôtes qui a remporté le tout premier match. Le Mexique s'est imposé 2-0 face à l'Afrique du Sud. 80 000 spectateurs dans le stade qui ont vécu une journée incroyable, marquée et notamment par une cérémonie d'ouverture d'une quinzaine de minutes qui a mis à l'honneur la superstar colombienne Shakira. Juan et Augustine, deux supporters mexicains, sont encore sur leur petit nuage.
6: Très impressionnant, tous les cris, les gens excités, c'est la meilleure des expériences, et puis la chanson aussi.
7: Nous les Mexicains, on chante ça quand on gagne ou quand on doit encourager. On est super fiers de ce troisième mondial et d'être ici avec ces billets offerts par mon fils. C'est vraiment le meilleur.
3: Et nos Bleus, eux, ont débuté l'entraînement cette nuit près de Boston. Les préparations seront publiques. Aujourd'hui, 600 personnes vont pouvoir y accéder avant le premier match de l'équipe de France dans 5 jours, mardi, face au Sénégal. 5h06 sur votre radio locale ici. L'amélioration dans le ciel se confirme ce matin,
4: ouais.
3: Johan.
4: Alors, en matinée, le ciel est encore bien encombré sur une large moitié nord du pays, tant localement pluvieux du nord de la Bretagne vers la Normandie, sur les Hauts-de-France et une bonne partie du Grand Est. Cet après-midi, la grisaille se morcelle par le sud. Des éclaircies percent des côtes normandes en direction du bassin parisien jusque sur la frontière suisse, tandis que le ciel reste couvert et possiblement pluvieux le long des frontières du nord-est. Plus au sud, c'est vraiment le soleil qui domine très largement tout au long de la journée. Mistral et Tramontane qui restent aussi d'actualité entre 50 et 70 km/h en rafale. Côté Mercure ce matin, à Guéret, 10 degrés relevés, à Bordeaux, Grenoble et Pau, 11. Nous avons à Strasbourg, Toulouse et Châteauroux, 13. 14 à Dijon, 15 à Lille, Rennes, Caen et Nantes, 16 à Paris, 20 à Marseille pour cet après-midi. On attend entre 16 et 25 sur la moitié nord, jusqu'à 28 sur la moitié sud et même 33 degrés sur les terres languedociennes.
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4: 5h06, très bon réveil, heureux de vous accompagner au Saut du Lit le vendredi. Le café a toujours un goût différent. Bah oui, dernière
3: minute. Il est meilleur.
4: Ah oui, ça c'est bien, on peut le dire. Avant le week-end, on le savoure toujours mieux ce café. Et quand la musique est là pour vous réveiller, ça aussi, on aime. La preuve avec Daniel Balavoine, Mon fils, ma bataille.

0: Fils, ma bataille, 5h10, très beau réveil.
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0: Cyril, vous vous souvenez du film Rasta Rocket?
3: Ah oui, j'adore.
0: On adore, évidemment. Eh bien, on a la suite. Elle se déroule dans la vraie vie avec la plus petite équipe du mondial de foot, Curaçao. Moins de 160 000 habitants. Et pourtant, les voilà donc qualifiés. Bon, pour leur dernier match amical, les joueurs sont arrivés au stade dans un vieux bus d'école américain jaune et bleu, sans aucune vitre, à la fraîche. Ça rappelle un petit peu ce film, donc Rasta Rocket. Dimanche, ils attaquent avec du lourd face à l'Allemagne. On leur souhaite le meilleur, mais ils risquent quand même d'avoir besoin d'un sacré coup de pouce du destin ou de la magie.
3: Oui.
0: Parce que côté équipe de France, la ministre des Sports Marina Ferrari a trouvé la solution contre le stress. Selon certains confrères, elle a offert en fait aux Bleus des pierres porte-bonheur.
3: Dites donc.
0: Du jaspe bleu et du cristal de roche. Et alors, sa recommandation est assez folle, puisqu'elle a demandé aux joueurs de les glisser directement dans leurs chaussettes pendant les matchs pour atténuer les douleurs.
3: Oui, en espérant qu'il n'y en ait pas d'autres dans leurs chaussures, des cailloux.
0: C'est clair, on verra en tout cas si c'est efficace. 5h11, on va parler, tiens, des vacances d'été.
3: Ouais, avec malheureusement cette étude du secours populaire ce matin, un Français sur trois qui renonce aux vacances pour des raisons financière, on en parle dans quelques instants.
0: Côté musique, rien de mieux que Eurythmics. Sweet Dreams, on l'écoute dans 5 minutes, mais avant, par ici des économies.
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0: Bonjour Valère Correa.
5: Bonjour Yoann.
0: Chaque jour avec vous, un bon plan pour notre pouvoir d'achat. Aujourd'hui, vous vouliez nous parler d'une méthode pour faire des économies sur notre budget course.
5: Oui, on en entend pas mal parler en ce moment. Et comme d'habitude, les réseaux sociaux font chambre d'écho. Je voulais revenir sur la méthode IMC qui serait, je cite, révolutionnaire et permettrait de diviser par deux son budget course. Alors on va pas s'emballer, mais je vais vous expliquer en quoi ça consiste, parce qu'on peut en effet espérer des économies. On parle quand même d'environ 30%, ce qui n'est pas rien.
0: Ah, c'est pas mal.
5: Ouais. Je vais le pondérer à 10-15%, okay. On peut pas non plus s'emballer comme je le disais, mais enfin voilà. Il s'agit de la méthode IMC. I pour inventaire, M pour menu, C pour course. On va d'abord commencer par l'inventaire. C'est pas mal, avant d'aller faire ses courses, savoir ce qu'on a vraiment dans notre frigo, congélateur, placard, c'est un peu la base en fait pour savoir de quoi on a besoin, de quoi on dispose. Mais ça va aussi permettre de faire le point sur les dates limites de consommation et éviter au passage un coûteux gaspillage alimentaire.
0: Ouais, c'est vrai que c'est d'ailleurs plus pratique de savoir ce qu'on a à la maison avant de faire ses courses parce qu'on peut adapter.
5: Ouais, c'est pour ça qu'après le I d'inventaire, vous avez le M de menu parce que vous y voyez clair maintenant, vous pouvez imaginer les menus de la semaine, en parler en famille, faire des surprises, chercher sur internet et écrire tout ça. C'est là que le C de course arrive avec la fameuse liste. On le dit souvent, mais c'est important de se souvenir qu'une liste précise à laquelle on se tient autant que possible est un cadre qui va limiter les dérapages. Pour autant, si vous croisez un bon plan, une promo, ne soyez pas fermé. Juste pensez à la façon dont ça va affecter vos menus. Sinon, vous pensez tout simplement congélation. Et puis, si vous avez des bons plans pour faire baisser le budget alimentation ou que vous avez un avis sur cette méthode IMC, vous m'écrivez par ici des économies @radiofrance.com.
0: Merci beaucoup Valère. On vous retrouve demain 13h05 pour votre mag. En attendant, les bons plans de la semaine sont sur ici.fr et l'application ici.
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0: 5h15, Cyril, à 3 semaines du début des vacances d'été, on parle ce matin d'une étude du Secours Populaire.
3: Étude Ipsos pour l'association, publiée ce matin. Un Français sur trois renonce aux vacances pour des raisons financières. Une réalité particulièrement marquée dans les villes les plus pauvres, comme à Aubervilliers, en Seine-Saint-Denis, près de Paris. 42% de taux de pauvreté selon l'INSEE. Où vous êtes rendu, Benjamin Hilly?
7: Elle dit quoi l'étude du Secours Populaire? Alors, selon vous, partir en vacances, c'est une chance, c'est un droit, c'est un luxe ou un besoin essentiel?
8: Un luxe.
7: Vous êtes d'accord avec 39% des personnes interrogées dans cette étude? Je peux juste avoir votre prénom, s'il vous plaît?
8: Richam.
7: Alors, vous êtes étudiante, vous avez 23 ans, vous êtes boursière?
8: Oui.
7: Vous partez pas en vacances?
8: Non, mais le manque de financement, les voyages ont triplé de prix. C'est devenu un luxe. Avant, c'était un moyen de décompresser, de sortir du cadre parisien dans lequel on vit, qui est hyper stressant. Mais même par exemple pour aller juste en province, juste à côté, on doit débourser des sommes astronomiques avec la SNCF.
9: Oui, cette année, je vais pas partir. Ça fait 3 ans.
7: 3 ans, vous n'avez pas pris de vacances.
9: Oui, oui.
7: Vous avez 64 ans, vous faites quoi dans la vie?
9: Je suis aide-soignante.
7: On peut savoir combien vous gagnez, c'est pas obligé, mais...
9: Un peu plus que le SMIC. Cette année, j'ai pas mis d'argent de côté.
7: De ne pas avoir pris de vacances depuis 3 ans, ça entraîne quels effets sur vous?
9: J'ai l'impression d'être tout le temps fatiguée parce qu'on n'a pas des vrais repos, on n'a pas des vrais temps de détente, même si on reste à la maison, parce que bien sûr on prend nos congés, mais on reste à la maison ou on fait le tour de Paris, mais ce n'est pas des vrais repos.
7: Donc selon cette étude du Secours Populaire, 67% des personnes interrogées disent que c'est une chance de partir en vacances, 33% considèrent que c'est un droit et 61% que c'est un besoin essentiel. Vous êtes où là-dedans, vous?
9: Je dirais que c'est un besoin essentiel. Et voilà.
7: Pas de vacances?
9: Non, ce sera après, pendant la retraite, si c'est possible.
3: Le reportage de Benjamin Ellie sur votre radio locale ici.
0: Oui, votre radio ici qui sera évidemment à vos côtés tout cet été pour vous accompagner, vous qui peut-être justement travaillerez. 5h17 ce soir sur France 2 se termine la diffusion de la série événement haute saison, un décor de rêve, des secrets de famille toxiques et une tension qui va vous faire transpirer. L'enquête de ce soir, on en parle dans les coulisses télé, mais avant, Sweet Dreams, c'est au son de Eurythmics. 5h17, bon réveil.

0: Sweet Dreams et Eurythmics à 5h20. Très bon réveil avec votre rendez-vous ici dès 5h. L'éphéméride de ce 12 juin, on souhaite une bonne fête aujourd'hui au Guillain. Bon anniversaire, tiens, 22 ans pour le tennisman Arthur Fils, 59 ans pour Denis Brognard et puis une pensée pour le cofondateur du groupe Niagara. Daniel, la moitié du groupe Niagara qui fête aujourd'hui ses 67 ans. On va remonter un petit peu dans le temps. 1790, Avignon demande son rattachement à la France. La cité des papes, alors territoire pontifical, vote pour son intégration au royaume de France. C'était le 12 juin 1790. Et puis, en 1994, premier vol du Boeing 777, le 777, célèbre biréacteur long courrier qui s'envole donc pour la toute première fois.
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0: On retrouve Patrice Gascoigne avec ses coulisses télé. Aujourd'hui, Patrice, vous nous parlez d'une de vos séries coup de cœur. Série qui se termine ce soir sur France 2. Et il est vraiment temps de regarder Haute Saison.
2: Le capitaine Cerruti, flic à la PJ parisienne, et la CRS niçoise, Lisa, s'entendent plutôt bien dans la série Haute Saison.
3: C'est chaud, hein. Dans 3 jours, il y a le chassé croisé du samedi. Il faut retrouver le coupable avant.
4: Ah oui, ça c'est sûr. Hein. Pas pouvoir bloquer tout le monde. Hein.
3: Ouais.
4: Même si t'es la meilleure CRS de France.
3: Ah.
2: Les comédiens Vinnie Dargo, que vous regardez et aimez déjà dans Scène de ménage sur M6, et Joséphine Dry, dont on connaît l'humour, ils sont deux des personnages de cette brigade du Pays Basque, composée d'une équipe venant de toutes les régions de France pour venir en renfort durant la haute saison estivale, d'où le titre de la série Haute Saison. L'épisode pilote diffusé l'an dernier avait cartonné en audience. France Télévisions avait donc commandé une vraie première saison composée de 6 épisodes. Une première saison qui se termine ce soir avec toujours cet excellent dosage entre enquête, histoire personnelle, de la joyeuse bande et la petite touche d'humour qui va bien. J'ai passé un petit coup de téléphone à Joséphine Dry pour lui demander si elle avait dû faire une audition, un casting pour décrocher ce rôle de Lisa. Joséphine Dry.
3: Oui, j'ai passé un casting en présence du réalisateur, notamment du pilote qui s'appelle Clément Michel, avec qui ça a été une super belle rencontre artistique. On a fait vraiment ce qu'on appelle une séance de travail, et au-delà d'un casting, avec vraiment des échanges, du jeu poussé. D'ailleurs, je me souviens que quand je suis partie de ces essais, au-delà de me dire j'aimerais trop avoir ce rôle, etc., je m'étais juste dit je suis très heureuse d'avoir fait cette séance de travail parce que j'ai pu rencontrer Clément Michel et j'ai pu travailler dans le jeu au-delà de décrocher ou pas le rôle.
2: Entre Vinnie Dargo et vous, lequel fait le plus vivre l'esprit troupe de la bande de Haute Saison, Joséphine Dry?
3: Ça fait 2 ans bientôt qu'on tourne depuis le pilote. On s'est soudés au fur et à mesure en fait du temps. Et au début, j'aurais dit que c'était moi qui faisais plus vivre l'esprit de troupe parce que justement, j'ai ce côté très fédérateur, très social. Alors que Vinnie peut être un peu plus renfermé dans le sens assez secret, assez pudique. Mais Vinnie est quelqu'un d'extraordinaire et de très généreux avec qui on s'est découvert une complicité hors norme. Et donc du coup, maintenant, je dirais que la locomotive, c'est vraiment lui et moi et qu'on arrive à fédérer tout le reste du petit groupe autour de nous de manière très fluide. Et on dort tous en plus dans le même hôtel à Saint-Jean-de-Luz, ce qui favorise évidemment les contacts, les échanges, etc. Et donc, l'esprit de troupe s'est fait très naturellement et surtout depuis le début du tournage de la saison.
2: Joséphine Dry et la belle équipe de Haute Saison ce soir sur France 2. Et comme avec moi, il n'y a pas de saison. À demain pour de nouvelles coulisses télé.
0: Merci Patrice Gascon. Et après le petit écran, parlons d'un autre écran. Tiens, celui de votre appareil photo. Bien avant les versions numériques, comment faisions-nous pour immortaliser un moment? Eh bien, Stéphane Bern vous répond, mais avant, place au duo Pascal Obispo et Francis Cabrel. Il faudrait que pleuve l'amour. Bon vendredi avec nous.

0: Les voix de Pascal Obispo et Francis Cabrel réunies sur ce titre, Il faudrait que pleuve l'amour. 5h27, un peu d'histoire avant l'actu. Stéphane Bern, ce matin, on voyage au temps où on entrait dans un atelier photographique pour apprendre à ne plus bouger en mode statue, quoi.
1: Dans un atelier toulousain, une famille entière cesse presque de respirer. La photo est en train de se faire. Clic-clac, c'est dans la boîte. Enfin, presque. Toulouse, année 1870. Dans son atelier, le photographe Eugène Truta installe une famille bourgeoise devant un fond neutre. Pas de palmiers ou de bord de mer, neutre on a dit. Truta n'est pas un simple portraitiste. Naturaliste, membre actif du Muséum d'Histoire Naturelle de Toulouse, il photographie les Pyrénées, les crues de la Garonne et les notables de la ville. Un vrai PTT, photographe tout terrain. Ce jour-là, le père se tient debout, main posée sur une table sculptée. C'est une technique, s'appuyer pour ne pas trembler.
2: Et essayer de rester immobile.
1: La mère, en robe sombre, corset serré, est assise bien droite.
3: Faut surtout pas bouger.
1: L'enfant, Jean Braide, regarde un point fixé par le photographe.
3: Je ne veux pas que vous bougiez. Je
1: bouge pas. À des années-lumière, de les faire crier « Ouistiti ». On travaille encore sur plaque de verre au collodion humide. Cela signifie que pendant plusieurs secondes, il ne faut pas bouger.
4: Quoi, c'est tout ?
5: Non mais ça va, il a bougé.
1: Derrière la nuque, un appui-tête métallique façon Robocop, invisible sur l'image, maintient la pose. Un accessoire discret, mais qui rappelle quand même un peu le matériel du dentiste. On ne sourit pas. Tenir un sourire ferait vibrer les muscles du visage. Et puis ce serait dommage d'avoir l'air heureux. Résultat des clichés où tout le monde avait l'air de sortir d'un enterrement. Le tirage rejoindra l'album familial.
6: Chaque année, je rassemble mes plus beaux moments de l'année en photo.
1: Et parfois, dans ces albums, les plus nets sont les absents. Les enfants morts en bas âge, photographiés souvent pour la première et la dernière fois. Eux, malheureusement, ne bougent plus. Avant les photos filtrées et aussitôt effacées, on posait pour durer. Une seule prise. Mais celle-ci, c'était pour la vie.
0: Merci Stéphane Bern. 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Nous sommes le vendredi 12 juin. Il est 5h30. Toute l'actualité en France et dans le monde. 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
7: Les drapeaux en berne sur les frontons des mairies du Gers. Les obsèques de la petite Liana ont lieu cet après-midi à Florence avec une cérémonie laïque ouverte à tous, puis l'inhumation dans l'intimité familiale. La collégienne de 11 ans a été retrouvée morte il y a une semaine. Les obsèques aussi de Bernadette Chirac à Paris cet après-midi. Elle est décédée samedi dernier à l'âge de 93 ans. La cérémonie se déroulera dans la basilique où elle avait notamment épousé Jacques Chirac. Des peines de 6 à 16 ans de prison pour 4 hommes qui étaient jugés depuis lundi à Orléans devant les assises du Loiret, condamné pour des viols sur mineurs et pour détention d'images pédopornographiques. Plus de 120 victimes identifiées et plus de 900 000 vidéos et photos retrouvées sur leurs ordinateurs. Les députés votent en première lecture un texte pour augmenter les bourses des étudiants avec une indexation annuelle automatique sur l'inflation. La proposition de loi doit encore aller devant les sénateurs. Le journaliste français détenu en Algérie, Christophe Glaise, va bien malgré l'épreuve douloureuse qu'il traverse, dit le ministre des Affaires étrangères. Jean-Noël Barrot affirme qu'une visite lui a été rendue récemment. Condamné en juin dernier à 7 ans de prison pour apologie du terrorisme suite à un reportage sur un club de foot kabyle, il espère obtenir une grâce présidentielle. Et puis le mondial de foot est lancé. Premier match hier soir avec la victoire du Mexique, l'un des trois pays hôtes. 2-0 sur l'Afrique du Sud. La France joue mardi à 21h contre le Sénégal.
0: L'info du jour est la très vive émotion aujourd'hui à Florence, dans le Gers.
7: Les obsèques de Liana, collégienne de 11 ans, retrouvée morte il y a une semaine et disparue il y a deux semaines. Cérémonie laïque avec des prises de parole des proches, ouvertes à tous cet après-midi. Puis inhumation dans la plus stricte intimité familiale. Alexandra Lagarde, dans les rues de la commune, c'est la colère et la tristesse qui dominent.
8: Sous les arcades de la place centrale à la terrasse des cafés, les obsèques de Liana sont dans tous les esprits. Marc et Sébastien finissent de déjeuner. Ils ne savent pas encore s'ils iront.
9: Pour l'instant, je sais pas. Je vais voir avec ma compagne, en fait.
10: J'ai pas le cœur à y aller. Je me sens pas capable d'y aller pour l'instant.
8: Olivier vient faire une course rapide à Florence. Il ne reviendra pas ce vendredi. Pourtant, il a suivi les recherches de Liana ainsi que la marche blanche.
11: Pour la police, un président, je considère que c'est tout à fait privé et qu'il faut laisser ces gens tranquilles.
8: Sur un banc à côté, Noémie profite du soleil pendant sa pause déjeuner. Elle essaie de couper coupée de la morosité ambiante, dit-elle. Son bureau est juste en face du cimetière.
2: Je pense que ça va être lourd, comme depuis vendredi. Puis c'est le seul sujet qu'on entend partout, quoi. Au bar, dans la ville. On fuit la ville, du coup.
8: Noémie a prévu de partir juste après sa journée de travail, direction la mer. Hélène, elle essaie de se changer les idées au club du troisième âge, mais le sujet revient toujours dans les conversations. Elle espère que les obsèques aideront à tourner la page.
4: Sûr que ça va se calmer après. Bon.
8: Natacha n'est pas de cet avis. Selon elle, il faudra beaucoup de temps pour que la ville s'en remette.
2: Pour la ville de Florence et pour le département, c'est quand même un truc assez lourd qui s'est passé, quoi. Tout ce genre de choses, on ne connaît pas.
8: Les proches de Liana prendront la parole dans le cimetière cet après-midi pour rendre un dernier hommage à la fillette.
7: Un reportage d'Alexandra Lagarde et les obsèques ont lieu au cimetière de Florence à 14h30. L'association des maires du Gers demande à ce que tous les drapeaux soient en berne sur les frontons des mairies du département. Un coup d'œil sur notre ciel pour aujourd'hui, Yoann Guérin. Globalement, c'est une plutôt belle journée.
0: Par le sud, c'est vrai que ça va remonter. En tout cas, en attendant ce matin, le ciel est encore bien encombré sur une large moitié nord. Le temps localement pluvieux du nord de la Bretagne vers la Normandie, sur les Hauts-de-France et une bonne partie du Grand Est. Cet après-midi, la grisaille se morcelle par le sud avec des éclaircies qui percent des côtes normandes en direction du bassin parisien jusque sur la frontière suisse. Et puis plus au sud, le soleil domine très largement tout au long de cette journée, avec Mistral et Tramontane qui restent tout de même d'actualité entre 50 et 70 km/h. Les températures ce matin à Guéret 10 degrés, à Bordeaux et à Pau 11, on a relevé à Toulouse et Châteauroux 13, 14 à Dijon, 15 à Lille, Rennes, Caen et Nantes, on a 16 à Paris, 20 à Marseille. Vos messages aussi sur la page Facebook ici. Marie-Laure qui est en Haute-Vienne à Saint-Léonard-de-Noblat, 9 degrés, on a 10, on a 11 même dans le Poitou, nous dit Maria, 14 en Isère à Saint-Martin-le-Vinoux, on salue Alexandre, 14 degrés 3 à Mulhouse. Merci Kevin. Et puis 14 degrés 5, ça c'est dans la métropole du Grand Nancy. On salue Pascal. Pour cet après-midi, les maximales, les températures s'échelonnent entre 16 et 25 degrés sur la moitié nord, jusqu'à 28 sur la moitié sud, et même 33 degrés sur les terres languedociennes.
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0: Très bon réveil, heureux de vous savoir avec nous à 5h34. Le jour ne se serait-il pas levé, tiens, ou en tout cas, c'est ce qu'affirme le téléphone. Oui, ça commence. Bon vendredi.

0: quel titre de téléphone. Le jour s'est levé, 5h39. Bon réveil à vous.
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0: Le matin, on est là pour vous alerter face aux arnaques et fake news du moment dans votre rendez-vous, c'est pas vrai.
3: On parle des fruits et légumes, car eux aussi sont concernés par les arnaques. Aude Razo vous explique pourquoi dans 5 minutes.
0: Côté musique, on a le son parfait pour vos réveils. Cyrus Flowers, on l'écoute dans les prochaines minutes, le temps de retrouver Marie-Pierre qui est dans le département du Doubs à Moncey. Bonjour Marie-Pierre.
4: Bonjour.
0: Très bon réveil, on vous sent bien énergique ce matin, 5h40.
4: Ah, toujours.
0: Ouais, ça, franchement, ça fait plaisir à entendre. Qu'est-ce qui vous met en joie comme ça et en forme ce matin?
4: Oh ben, c'est que je suis en congé déjà pendant 2-3 jours.
0: Ouais.
4: Je m'occupe de mes chats là en ce moment, et puis je suis contente d'être à l'antenne.
0: Franchement, nous aussi, on est ravis de partager ce moment avec vous à l'antenne. Qu'est-ce que vous allez faire de ces petits jours de vacances là, Marie-Pierre?
4: Je vais aller voir mon papa qui se trouve à Nancy, à 2 heures de route d'ici. Il est bien malade, il a la maladie Parkinson. Mais il est tout content de me voir.
0: Bah oui, forcément, ça réchauffe, ça fait chaud au cœur, en tout cas, voilà, de voir sa fille. Nous, ce matin, Marie-Pierre, on vous offre un exemplaire du guide de voyage Michelin qui fête ses 100 ans. Si, par exemple, on a envie de découvrir le Doubs, qu'est-ce que vous nous conseillez de visiter près de chez vous, Marie-Pierre?
4: Alors, près de chez moi, il y a plein de choses, mais moi, je vous conseille la citadelle de Besançon. La citadelle construite par Vauban.
0: Ouais. Elle surplombe la ville, hein, c'est ça, hein, Marie-Pierre?
4: Oui, tout à fait.
0: Ouais, c'est vrai que c'est un petit chef-d'œuvre aussi architectural, cette citadelle de Besançon faite par Vauban. On va suivre vos conseils, Marie-Pierre. On vous souhaite une très très bonne journée. Merci de votre fidélité et passez par avance un beau week-end. Profitez bien de ces petits jours de vacances. À très bientôt.
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0: C'est pas vrai, le rendez-vous anti-arnaque. Attention si des vendeurs de fruits et légumes se présentent chez vous. Aude Razo, cette fin de printemps est marquée par le retour d'une arnaque cruelle.
6: Effectivement, et je n'arrive même plus à compter le nombre de témoignages que j'ai reçus sur mon adresse mail, ici.arnaque@radiofrance.com. Coralie, par exemple, qui se retrouve chez elle avec des montagnes de patates, de pommes, de carottes. La facture, accrochez-vous, 1 143 €. Une autre auditrice qui veut rester anonyme parce qu'elle a trop honte, me dit-elle. Le vendeur lui refourgue des kilos de carottes, d'échalotes, etc. Elle m'écrit, j'en avais pour nourrir tout le quartier. Un couple a aussi témoigné sur notre radio ici, 600 €, 90 kilos de fruits et légumes, des cagettes, des seaux, des sacs entassés dans la cave, et toujours ce sentiment de culpabilité que j'entends chez beaucoup de victimes.
0: Mais Aude, comment fonctionne cette arnaque? Expliquez-nous.
6: Le scénario, c'est toujours le même. Les escrocs ciblent généralement des femmes qui sont seules à la maison. Ils vous baratinent, ils vous font miroiter des bons produits locaux qui se conservent longtemps. Aucun prix n'est affiché. Ils vous les détaillent à l'oral, à toute vitesse. Vous n'avez même pas le temps de réfléchir. Ils déchargent le tout, rien n'est pesé et bim, ils vous présentent la facture exorbitante. Alors là, certains vont se dire, mais pourquoi avoir payé? Pourquoi ces victimes n'ont pas dit non? Eh bien, je réponds, facile à dire. Toutes les victimes avec qui j'ai discuté me disent « j'étais seule, ils étaient sympas, je me suis sentie prise en étau, ils avaient déjà tout déchargé, ils ont beaucoup insisté, j'étais complètement dépassée ». Un conseil, insistez toujours pour avoir le détail des prix et tapez dans Google pour vérifier les tarifs. Si vous n'arrivez pas à vous débarrasser de vendeurs trop insistants, appelez la police. Je peux vous dire que ces messieurs vont vite vous laisser tranquille.
0: Merci beaucoup Aude Razo, chronique à partager, à retrouver sur ici.fr, page C'est pas vrai. C'est vrai, parlez-en autour de vous. Et puis pour nous alerter, si vous êtes témoin ou même victime d'une arnaque, je vous redonne cette adresse mail qui est à votre service, ici.arnaque avec un s@radiofrance.com. 5h44, voici Miley Cyrus avec Flowers sur votre radio ici. Très bon vendredi.

0: Miley Cyrus, Flowers. Aujourd'hui, tiens, on échange beaucoup sur WhatsApp pour prendre des nouvelles de la famille, des amis. Oui, mais WhatsApp est devenu aussi un piège, notamment quand on n'ose pas quitter un groupe dans lequel on a été invité parfois de force.
1: C'est vrai.
0: On en parle avec le sourire, avec le Parisien Weekend dans moins de deux minutes. Chaque matin sur votre radio ici, on parle de ce qui fait votre quotidien, l'actualité qui marque votre journée. C'est avec l'équipe d'ici matin. Bonjour.
2: Bonjour Yoann, bonjour à tous dans la Vienne, dans les Deux-Sèvres. On vous réveille tranquillement, mais sûrement, jusqu'à 9h. On prend le petit déj avec vous, mais avec qui? Et bien avec Jaco à la technique, avec Meryl au standard d'ici Poitou et avec Alexis qui va vous informer. Bonjour Alexis.
3: Bonjour à tous.
2: Premier café pris, c'est bon?
3: Ça y est,
2: on est au taquet.
3: Ah ouais.
2: Qu'est-ce qu'on a dans l'actu de ce vendredi 12 juin?
3: Eh bien c'est jour de finale aujourd'hui, évidemment, le Poitiers Basket qui entame la série du dernier tour des playoffs d'Elite 2 ce soir à Pau. Le combat va être rude, hein, mais la récompense en vaut la peine. On parle quand même d'un ticket pour rejoindre l'élite. Match à 20h30, on vous fera vivre ça en direct sur Ici Poitou. Plus tôt dans la journée, un autre rendez-vous à 7h45. Nous recevons le nouveau préfet de la Vienne, Charles Giusti. Il a pris ses fonctions dans notre département il y a un mois tout juste. On va faire le point avec lui sur les dossiers en cours et à venir. Et puis on va aussi parler festival et polémique à Mauléon, dans le nord de Sèvres. Le Canon français attend plus de 10 000 personnes aujourd'hui et demain, après des propos problématiques et des gestes qui peuvent s'apparenter à des saluts nazis il y a quelques semaines sur l'un de leurs banquets à Caen. Une partie de la population se mobilise contre ce festival.
2: Actu local jusqu'à 9h. On parlait du PB86. 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À tout à l'heure.
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0: 5h49, la une de la presse.
5: WhatsApp, point trop d'infos. C'est l'article qui va parler à beaucoup ce matin. Et elle est signée du Parisien Weekend.
0: On est avec sa rédactrice en chef. Bonjour Christine Monin.
6: Bonjour Yoann Guérin.
0: Toujours un plaisir de vous accueillir. Comment un outil censé nous rapprocher, nous faciliter la vie, a-t-il fini par devenir une source, disons-le clairement, d'anxiété et de charge mentale?
6: En fait, WhatsApp, à la base, c'est quand même un outil formidable pour communiquer en groupe, pour s'envoyer des photos, au point que aujourd'hui, on a 31 millions de Français qui l'ont installé. Donc jusque-là, tout va bien.
0: Ouais.
6: Mais justement, il y a ces fameux groupes. Alors ça va de « Vive les mariés » pour préparer les animations du couple d'amis qui se marient, de « Salut la famille » pour partager les vacances, les souvenirs, du club de foot, du club de voisins, du club de parents d'élèves, des apéros copines, des week-ends ensemble. Bref, nous sommes envahis au point que nous sommes environ 91% membres de au moins un groupe. Et ces groupes, c'est des notifications permanentes. Le sentiment de ne jamais avoir la paix, ça clignote tout le temps. Et comme le dit le sociologue David Le Breton, ça nous met dans un état d'alerte permanent, un sentiment d'urgence qui peut peser. D'autant que les messages sont bien souvent anecdotiques ou dérisoires.
0: Ouais, mais c'est vrai, mais il y a 36% des utilisateurs qui se sentent obligés de rester. C'est quoi? C'est une pression sociale numérique qui nous empêche de partir? Et est-ce que c'est vraiment mal vu si on part?
6: Alors, effectivement, c'est difficile déjà de quitter un groupe en catimini. Jusqu'à il n'y a pas très longtemps, quand vous quittiez un groupe, il y avait marqué machin machin à quitter le groupe.
0: Oui.
6: Maintenant, ça va un peu mieux. Il y a que l'administrateur qui peut le savoir dans certains cas. En fait, c'est souvent des gens, soit auxquels on tient, ceux de la famille, les cousins, le vivre, les mariés, en général c'est des amis, ou des gens avec lesquels on a une interaction sociale obligée, que ce soit par exemple ses voisins ou les parents d'élèves, et on a l'impression que c'est impoli, en fait, qu'il faut se justifier de partir. Et on a toujours notre sociologue David Le Breton qui nous dit c'est un peu comme rompre une amitié ou un amour, il faut avoir de bonnes raisons, sinon l'autre ne comprend pas.
0: Mmh.
6: Et puis, il y a aussi les cas où vous quittez, enfin, on a nos témoins qui nous racontent qu'elle était dans un groupe de cousins-cousines et qui m'avait un petit peu ras-le-bol et des vidéos d'enfants mangeant du Nutella. Donc, qui a quitté le groupe, mais en fait, elle a dû faire amende honorable quand leur oncle est tombé malade et qu'elle a dû revenir dans ce groupe. Donc, ça met dans des positions un peu inconfortables. Donc, c'est voilà, nouveau rituel social, on va dire.
0: Oui, mais c'est clairement ça. Il y a une anecdote aussi qui est assez insolite sur une personne qui a souhaité un anniversaire dans un groupe.
6: Oui, alors il y a parfois des petits moments de gêne. C'est un de nos témoins, Nicolas, qui appartient de multiples groupes, et notamment un groupe d'amis qui ne voit que l'été, en fait, qui retrouve chaque été. Et puis, à un moment, un jour dans l'année, il souhaite l'anniversaire d'un des participants et voit apparaître Machine a quitté le groupe. En fait, c'était sa femme et le couple s'était séparé et notre ami Nicolas ne le savait pas. Donc, ça a créé un petit froid dans le groupe.
0: Ouais, ça, c'est clair, ça se comprend. En tout cas, on apprend beaucoup sur WhatsApp. Christine, si on crée une boucle WhatsApp, là, avec l'équipe ici des 5 heures, vous me promettez que vous ne mettez pas en sourdine les messages?
6: Ah bah en fait si, de 2h du matin à 8h, après ça ira.
0: Bon parfait, bon ça pour ça on peut vous l'accorder en tout cas. Christine Monin, merci infiniment d'avoir été avec nous ce matin.
6: Je vous en prie, bonne journée.
0: Et rédactrice en chef du Parisien Week-end qui est à la une des kiosques, à très bientôt, 5h53. Est-ce que vous savez quel est le mot à connaître en ce moment? Truck spotter.
5: Oula.
0: Ou chasseur de camions. Chasseur de camions. Pourquoi? Eh ben, Muriel Jordan vous répond, mais avant, Lily voulait aller danser. C'est Julien Clerc pour donner le rythme de votre vendredi. Bon réveil.

0: Uber inconnu au bataillon, les truck spotters, et ben c'est pareil, mais pour apercevoir un semi-remorque customisé, un camion original avec une peinture délirante. Tapez le mot truck spotting sur Facebook, Instagram, TikTok ou YouTube, et vous allez voir combien de vidéos ou de photos apparaissent. Et tout ça, bah, ça a piqué ma curiosité. Alors j'ai décidé de contacter un truck spotter, Mathis, 21 ans, chasseur de camions sur l'A39 et la RN6, et il est chauffeur routier, il habite en Côte d'Or à Arnay-le-Duc. Il partage cette passion sur ses comptes Instagram et TikTok qui s'appelle Matt Spotting.
1: Ma passion du truck spotting, elle m'est venue vraiment depuis tout petit. Je pense que c'est le fait d'avoir habité toujours dans un village sur le bord d'une grande nationale et de voir le défi de camion toute la journée où forcément, comme tous les gamins, en passant sur le bord de la route, avec papa, maman, bah, toujours le signe au conducteur routier, les coups de klaxon et tout, etc.
0: Donc, si vous voyez comme ça, au bord des routes, des gens mitraillés avec leur smartphone ou appareil photo des camions, ce ne sont pas des fous, mais des chasseurs de camions, des truck spotters. Et ce qui est génial, bah, c'est de voir les chauffeurs qui les klaxonnent comme ça toute la journée en guise de clin d'œil. C'est hyper bon esprit.
2: Et Muriel, on imagine que ces chasseurs de camions ne prennent pas en photo des poids lourds classiques.
0: Ah bah non, ils prennent les plus beaux de France. On connaissait les avions de chasse. Eh bah voici les camions de chasse. Ce sont eux qui intéressent les truck spotters. Les plus originaux, les camions décorés selon un thème spécifique par exemple. Tiens Mathis, quelle a été ta plus belle prise, ta fierté?
1: C'est un cliché que j'ai pris il y a 2 ans à Blétran dans le Jura, un rassemblement camion. C'était le dimanche, fin de journée, heure des départs. C'est un camion, un Scania Longline qui est peint sur le terme Transformers des transports beaux avec un autre camion derrière décoré. Je trouve la photo juste magnifique et comme quoi pas besoin d'un beau rayon de soleil pour faire une photo parfaite.
0: Et bien sûr, ces chasseurs de camions ont leur spot favori.
1: C'est le National qui a un raccourci et une économie d'argent pour les transporteurs sur l'axe Paris-Lyon, du coup sur l'ancienne RN6 à Arnay-le-Duc en Côte d'Or. Bah, j'ai toujours été servi avec les beaux camions, le défi de camions qui passent toute la journée. Je me mettais tous les après-midi sur le bord de la route, les mercredis.
0: Bref, photographier les beaux camions, bah, c'est de plus en plus tendance. Les autoroutes et les nationales vont bientôt attirer plus de paparazzi que la croisette.
3: Merci Muriel. Et visiblement, on a une adepte de ce truck spotter avec Diana qui réalise cette émission. En tout cas, nous aussi, on a les meilleurs chasseurs et chasseuses d'infos locales. La preuve avec l'équipe d'ici matin. Très bon vendredi.
4: Bah oui, chasseurs d'actu local dans la Vienne et dans les Deux-Sèvres. Chasseurs et chasseuses de bon café aussi le matin pour être en forme, là, jusqu'à 9h pour vous réveiller. J'espère que tout se passe bien chez vous.
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4: Allez, motivation, c'est vendredi, on est le 12 juin, il est 6h. L'heure de l'actualité est présentée par Alexis Arad.
6: Les ESAT ouvrent leurs portes dans le Poitou. Si vous ne les connaissez pas encore, les ESAT, ce sont ces entreprises adaptées pour que des personnes en situation de handicap puissent y travailler sans encombre. C'est la semaine des achats socialement et écologiquement responsables. Socialement responsables donc, en participant à l'inclusion des personnes en situation de handicap. Dans la Vienne, le réseau ESATCO ouvre 3 sites à Lisans, Saint-Benoît, mais aussi à Boivre-la-Vallée, un site avicole. Vous connaissez peut-être les volailles fermières de Lavosso, une production vendue à des particuliers, EHPAD ou collectivités, raconte la directrice des ESATCO Poitou, Frédéric Launay.
7: On fournit des EHPAD, on fournit bon, les particuliers, on fournit la ruche qui dit oui sur Poitiers. On a aujourd'hui décroché un appel d'offres avec Grand Poitiers. On a des cantines, on a des collèges, quelques restaurants. Tout est fait par des travailleurs en situation de handicap sans problème, qui n'ont pas forcément la connaissance du métier, à la fois élevage ou abattoir, mais qui l'apprennent quand ils arrivent chez nous en fait. Il y a toute une dimension d'apprentissage. Alors il faut déjà qu'ils aient envie d'être en plein air, hein, qu'ils puissent aussi être auprès des animaux, c'est pas toujours simple. Par rapport à un lieu classique, c'est qu'aujourd'hui ils sont encadrés. On a des travailleurs des ESAT qui ont des moniteurs d'atelier, mais sinon il n'y a pas de différence. On doit répondre aux mêmes obligations sanitaires et aux mêmes obligations de travail. L'idée aujourd'hui, c'est que c'est des activités qui se pérennisent. Donc il faut effectivement qu'il y ait un seuil de rentabilité, parce que si les activités disparaissent, il n'y a pas de travail pour nos travailleurs en fait.
6: Et comptez 20 euros le gros poulet fermier élevé en plein air. On vous y emmène en reportage tout à l'heure à 6h30. Un dossier délicat soumis au vote des élus du département de la Vienne. Aujourd'hui, celui du budget du service départemental d'incendie et de secours. La CGT des pompiers rappelle qu'il y a moins d'un mois à Châtellerault, 2 enfants ont failli mourir dans un feu d'appartement. Ils n'ont été sauvés que grâce à l'intervention de 2 collègues de repos, car les secours n'étaient pas suffisants sur l'agglomération ce jour-là pour assurer toutes les missions simultanément. Les représentants syndicaux demandent une prise de parole lors de la séance, une requête restée sans réponse.

0: Et les pompiers de la Vienne, justement, qui ont dû hier faire face à un feu de champ. De l'orge a brûlé sur 28 hectares à Jouet. C'est au nord de Montmorillon. Les flammes ont parcouru les champs pendant près de 4 heures. 5 camions citernes feux de forêt ont été mobilisés, venus des quatre coins du département. Pas de victimes ni de dégâts à déplorer. Tout le détail est sur ici.fr. Le collectif Infantiste 86 organise ce soir une veillée à Poitiers, sur le parvis de Notre-Dame, devant la maison de l'enfant et de la famille. Un rassemblement en silence, sans prise de parole, en mémoire de Liane et tous les enfants victimes d'infanticide et de violences sexuelles.
1: Le Sénat se penche sur la question des déserts médicaux.
0: Un an après avoir été voté par l'Assemblée nationale, une loi transpartisane pour lutter contre ces zones dépourvues de médecins a été étudiée hier soir au Sénat. On le rappelle, 87% du territoire français manque aujourd'hui de médecins. Un texte, entre autres, à l'initiative de la députée des Deux-Sèvres, Delphine Bateau.
2: Cette loi permet que les nouveaux médecins qui s'installent là où on a besoin d'eux, c'est-à-dire dans les déserts médicaux. Autrement dit, un médecin peut s'installer partout où il veut, mais dans un désert médical, pas dans les territoires, comme par exemple sur le littoral, pas loin de chez nous, où il y a déjà suffisamment de médecins. Donc cette loi, elle vise à mettre fin aux inégalités territoriales en matière de démographie médicale. Le fondement de notre proposition de loi, c'est de dire qu'on a atteint les limites de tout ce que sont les mesures incitatives. Les mesures incitatives, elles existent, il faut les conserver, mais elles ne sont pas suffisantes.
0: Et le Sénat n'a pas pu étudier toute la proposition de loi hier soir. Les sénateurs qui ont par ailleurs rejeté l'amendement principal instaurant la régulation de l'installation des médecins. Delphine Bateau espère réintroduire cette disposition lors de la deuxième lecture à l'Assemblée nationale. Vers une sortie de crise à l'EHPAD des Feuillants à Poitiers. Depuis mars, les personnels étaient en grève. Après 3 mois de bras de fer, un accord a été trouvé hier entre les organisations syndicales et le groupe Vivaldovie. Revalorisation, meilleurs équipements et rénovation de la salle de pause sont entre autres dans l'accord. De nouveau, panneaux fleurissent dans le centre-ville de Poitiers. Ils indiquent « espace sans tabac ». La municipalité les installe pour faire suite à la loi en vigueur depuis l'été dernier. Interdiction de fumer désormais dans les parcs et jardins ou sur les plages en haute saison, près des abribus ou encore à moins de 10 mètres des établissements scolaires. Des restrictions qui visent à réduire le tabagisme passif.
1: Alexis, c'est le grand jour pour les basketteurs de Poitiers.
0: Ils sont attendus ce soir à Pau pour le match 1 de la finale des play-offs d'Elite 2. À la clé, un ticket pour la première division. Pour cela, il faudra s'imposer par 2 fois. Rien d'impossible pour le PB 86, même si l'élan béarnais a fini la saison régulière à la 2e place. Il faudra encore élever le niveau de jeu, et ça dès ce soir devant 7000 spectateurs. L'entraîneur poitevin Andy Thornton-Jones a hâte d'en découdre.
3: Il y a de l'excitation, évidemment, plus les tours passent, plus il y a de l'excitation, mais il y a aussi de la concentration et de l'envie de bien faire. Pau, c'est une grosse équipe, gros club, avec une grosse histoire. Un des clubs les plus titrés de France, que ce soit au niveau européen ou au niveau français. C'est une équipe qui a été construite pour la montée, très complète, beaucoup de joueurs, beaucoup de qualité. Mais c'est surtout une équipe qui joue très bien ensemble. Et après, pour ce qui est de la pression, je pense que c'est une bonne chose. Ça permet de se sublimer, donc j'espère que nous aussi, on l'aura, cette pression. Ils ont beaucoup de polyvalence sur le secteur intérieur. Ils ont McClark qui est plus un 4-3 qui s'écarte. Et après, ils ont 3 intérieurs vraiment polyvalents. Mbala qui est vraiment un guerrier défensivement, notamment, qui a de la polyvalence. Et après, 2 joueurs très complets sur le poste 5-4, qui sont Sitraka et Brice. C'est des profils un peu différents que ce que l'on a connu, que ce soit en quart contre Saint-Quentin ou en demi contre Nantes. Donc voilà. On les a joués 2 fois, 2 matchs très serrés. On a remporté la première manche, ils ont remporté la deuxième chez nous. Donc là, c'est l'acte 3.
0: 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Prise d'antenne à 19h avant le match, coup d'envoi à 20h30. Les coulisses et puis le match donc à vivre en direct et en intégralité sur votre radio.
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0: Alors, la météo, on l'a annoncé dès hier, ça va grimper à partir d'aujourd'hui.
1: Oui, hier, fallait profiter de la douceur, entre guillemets. Là, ça y est, hein, le thermomètre grimpe jusqu'à 31 degrés pour aujourd'hui. Et le minimum, c'est 29. Oh, je vous sens souffler, Alexis.
0: C'est déjà trop pour moi.
1: Alors, bon, ce matin, niveau temps avec ces températures-là. Ce matin, on va avoir un ciel nuageux, un ciel assez gris dans la Vienne et les Deux-Sèvres. Et ensuite, cet après-midi, grand soleil pour tout le monde. pas beaucoup de vent aujourd'hui, donc vous aurez même pas le petit air frais pour vous rafraîchir un petit peu. Niveau température, donc, entre... Je me trompe, Alexis, je me trompe.
5: C'est mais comment ça?
1: Mais, oh là là là là, vous savez, on a parlé du PB il y a un instant. Moi, ça y est, j'étais déjà dans mes pensées, dans la victoire, tout ça, ah bah je me suis perdue. Mais non, c'est demain, 31 degrés. Ah. Aujourd'hui, c'est 28. Voilà, bonheur. Aujourd'hui, entre 26 et 28 degrés, c'est demain les 31. 31 aussi pour dimanche.
5: Mais ça va, quand je travaille pas, j'accepte. Ah oui, chaud, je peux profiter, c'est bien.
1: Mais oui, c'est sûr. Aujourd'hui, c'est à Montmorillon, à Lussac-les-Châteaux, à Brioux-sur-Boutonne, que vous aurez 26 degrés. À Niort, à Parthenay, à Tenzé, à l'Île-Jourdain, 27 degrés. À Poitiers, à Châtellerault, 28. Demain, entre 29 et 31 degrés. Dimanche, entre 29 et 31 degrés. Donc, je récapépète pour tout le monde. Parce que là, je me suis perdue dans mes petites météos. Ce matin, du ciel gris. Cet après-midi, du soleil. Demain, soleil voilé toute la journée. Et dimanche, beau soleil.
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1: Est-ce que vous vous êtes déjà réveillé par Laurent Voulzy? Être fait réveiller par Laurent Voulzy, ça vous est arrivé ça dans le Poitou? Eh bien, c'est fait. Ouais, grâce à Ici Poitou, Bubble Star, pour vous réveiller ou pour vous accompagner sur la route du boulot, si vous allez au boulot assez tôt.

0: Bubble Star, Laurent Voulzy sur Ici Poitou, 6h11.
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0: Est-ce que vous connaissez des passionnés du Hellfest? Lui a pété trois côtes à quelqu'un. Il a découvert l'ostéo du Hellfest, mais tout ça avec bienveillance. Oui, il faisait partie des 6000 personnes qui se bousculent avec le sourire dans les Hall of Days. Ambiance de métalleux et de métalleuses dans le rendez-vous. Les gens d'ici, dans un instant. Pour le moment, faisons un point sur les anniversaires du jour. Le joueur de tennis, Arthur Fils, a 22 ans. Grand absent du tournoi de Roland-Garros, mais déjà prêt à retrouver les chemins des cours. L'animateur Denis Brognard a 59 ans. Si je vous dis Daniel Chenevez, ça vous dit quelque chose ou pas? Il a 66 ans. Par contre, si je vous dis Niagara, là, vous l'avez. Mais je...

0: C'est le cofondateur avec Muriel Moreno. Il signe quasi la totalité des textes, des mélodies, des arrangements, des clips du duo. On est le 12 juin, donc on souhaite aujourd'hui une très très bonne fête au Guy.
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0: 6h13, c'est parti pour le J'ai testé du jour. Du cuir, du fil, des gestes précis transmis, la maroquinerie, c'est un savoir-faire qui se mérite. Florian Lévesque a tenté de créer son propre sac chez Monet Barry à Chauvigny, aux côtés de Xavier Pigano.
4: Bonjour Xavier.
5: Bonjour, comment ça va?
4: Super, alors je me retrouve dans un atelier qui fait beaucoup parler de lui, où les produits qui en sortent voyagent aux quatre coins du monde, c'est extraordinaire.
5: Eh bien depuis récemment, oui, mes produits ont un certain succès, et voilà, j'en suis très content, mais ça nécessite une organisation un peu particulière maintenant.
4: Les produits, c'est des sacs à main, mais pas que. Là, en plus, ceux-là, ils ont une particularité, ils sont faits en gomme. C'est quoi l'histoire de ces sacs chez Monet Barry?
5: Alors effectivement, j'ai innové il y a quelques temps dans un sac qui est moulé, en fait, en partie, qui est dans une gomme siliconée, synthétique, qui a nécessité environ 2 ans de développement, et ce qui permet à un petit artisan du coin de la rue de pouvoir assurer des volumes et les diffuser ensuite dans un réseau de distribution en France et un petit peu à l'étranger.
4: Donc là, le but pour moi, c'est de découvrir comment tu fais, le but de ce J'ai testé. Par quoi doit-on commencer?
5: Alors déjà, on va faire toutes les découpes de cuir. Le cuir sur le sac, c'est le rabat et la bandoulière, la fermeture.
4: Ok.
5: Alors, une fois qu'on a choisi sa pièce de cuir, on va la mettre sur la presse. C'est une presse hydraulique qui vient couper, avec un emporte-pièce, toutes les parties du sac. 1, 2.
4: Ça va hyper vite.
5: Ça va très vite. Ça, c'est un petit miracle. Après avoir découpé les pièces de cuir, donc nous avons la bandoulière, le rabat, la fermeture. Il suffit de piquer toutes les pièces de cuir. C'est pour y apporter une finition en fait au sac qui fait assez luxueuse, je l'espère.
4: Donc là, en fait, tu veux que ce soit moi qui m'y colle sur les finitions?
5: Ah, t'as voulu venir, maintenant t'es derrière les machines. Hein.
4: C'est une grosse machine à coudre.
5: Alors, c'est une machine industrielle, c'est une vieille machine. Elle est calibrée pour des pièces assez épaisses de cuir. T'as la pédale de la machine qui est là. Tu vas voir, il suffit de caler la pièce contre le guide et de laisser la machine entraîner la pièce. Tu vois, j'ai même pas besoin de la toucher.
4: Sortie de route là.
5: Ah, sortie de route.
4: L'étape d'après, c'est quoi une fois qu'on a donc fini de coudre tout ça?
5: C'est l'assemblage. L'assemblage, j'ai choisi de faire un assemblage à riveté. Tu vois bien qu'il y a des renforts à l'intérieur du sac où j'ai pris quand même soin de marquer.
4: Fabriqué à Chauvigny.
5: Donc, on vient y poser les rivets dans le sac pour assembler la pièce de cuir, la bandoulière, donc le rabat et la fermeture. La tige vient s'écraser. Là, ça veut dire qu'on est bon.
4: Et là, c'est la dernière pièce.
5: Exactement, c'est la dernière pièce. Donc ensuite, on a l'impression que tout est fini. Mais non.
4: Ouais.
5: On va y ajouter une petite étiquette. Et ensuite, ce sac-là, on va le mettre dans un coffret, puisque tous les sacs sont vendus dans un coffret.
4: Bon, bah moi, je vais m'entraîner un peu sur la machine à coudre. Et puis peut-être qu'un de ces quatre, je pourrais peut-être t'aider un peu.
5: J'espère bien, parce que ça se trouve, j'aurai besoin d'aide dans pas si longtemps que ça.
4: Je note. Merci Xavier.
5: Merci beaucoup, allez, à bientôt.
0: Nouveau métier pour Florian, découpe, couture, assemblage, fabriquer un sac de ses mains, c'est une autre façon d'appréhender ce qu'on porte au quotidien. 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
0: Dans un instant, on va se bousculer pour le plaisir. Ouais. Direction le Hellfest. Après Chris de Burg, on retrouve Olivier Leclerc, notre passionné et chef de la cuisine de comptoir à Poitiers. Oh.

0: Pour vous réveiller, c'était Chris de Burr sur ICI Poitou. Vous avez encore la tête sur l'oreiller et bien notez qu'il est 6h et presque 22 minutes. Êtes-vous déjà allé au Hellfest à Clisson? Dans les gens d'ici ce matin, on a un habitué et il nous raconte pourquoi il ne rate plus une édition.
1: Bonjour, je suis Olivier Leclerc, le chef de cuisine du restaurant La Cuisine de Comptoir à Poitiers.
2: Le Hellfest, depuis quand vous le connaissez?
1: Ah bah le Hellfest, je le connais depuis longtemps. C'est la grande messe du métal et donc on en entendait parler même avant quand c'était Metal Fury. C'était moins connu, mais le Hellfest, c'est un des plus grands festivals de métal. J'y suis allé pour la première fois en 2019 et c'était assez rock'n'roll parce que je suis parti, j'ai fait mon service le midi, je suis parti à Clisson, je suis revenu bosser le lendemain et je suis reparti au fest après quoi.
2: Qu'est-ce que vous avez trouvé là-bas?
1: Tout ce que j'aime en fait. J'adore le métal, j'adore les concerts, j'adore cette ferveur qu'il y a, j'adore slammer, j'adore les Wall of Death, j'adore la bagarre. Donc en fait,
2: slammer.
1: Bah, slammer, c'est se faire porter par la foule. Naviguer dans une salle remplie de personnes et se faire porter par la foule, c'est assez dingue. Voilà, les Wall of Death, c'est un frontal. Hein. On sépare la fosse en deux et puis quand ça part, on se rentre dedans. Mais c'est toujours avec bienveillance quand même.
2: C'est quand même un truc de bourrin.
1: Oui, c'est un truc de bourrin, effectivement, c'est vrai. Moi, ouais, c'est mon sport préféré.
2: Quelquefois, il vous est arrivé d'être véritablement à l'horizontale et d'avoir vraiment besoin d'un ostéo.
1: Il y a deux ans, j'ai fini très très mal avec Slaughter to Prevail. J'étais en première ligne. De mémoire, j'ai pété trois côtes à un mec. J'ai essayé de relever un gars, en fait, qui était tombé. En essayant de le relever, je me suis retrouvé bloqué, le dos arrondi. Chaque vague qui tapait, mes os craquaient. Donc, j'ai découvert l'ostéo du Hellfest. C'était génial. Mais c'est vrai que j'ai mis un an à m'en remettre. C'était vraiment très, très dur.
2: On va vraiment jusqu'à se casser des os. Mais en même temps, on est potes. Ça déclenche pas une bagarre.
1: Pas du tout, non. On s'est rentré dedans et bon, malheureusement, voilà, j'ai pas fait exprès. Hein. Voilà, tu mets 6000 crétins sur une grande plaine, bon, voilà ce que ça donne. Hein. L'année dernière, j'y suis retourné pour tourner une émission avec Florian Henner. On a fait le Hellfest côté bouffe. Parce que faut savoir quand même que là-bas, tu te dépenses énormément, donc tu peux manger calorique, sandwich raclette. Incroyable. Les mecs, attends, c'est des machines automatiques qui te débitent. Ils ont 12 demi-meules qui sont en train de griller en même temps avec des diodes de Savoie dedans, des jambons de pays, etc. C'est incroyable. J'ai dû prendre 3 kilos sur le week-end quand même, parce que du coup, je suis allé moins à la bagarre vu que j'avais une entorse. Ils ont un sommelier qui est incroyable au Hellcity, qui est un ancien de chez Trama, 3 macarons guide Michelin. On a bu des choses extraordinaires et en même temps, des grandes cornes de cidre et de bière. Enfin voilà, moi j'adore cette ambiance-là. Voilà. C'est une ambiance de métalleux, quoi. De métalleux, de métalleuse, en fait. Le Hellfest, c'est ouvert à tout le monde, à tous les sexes, et heureusement, et c'est ouvert. Je veux dire, t'as même des gens qui se lament en fauteuil, et ça, je trouve ça génial. Voilà, c'est ouvert à tout le monde, et c'est ça qui est cool, quoi.
0: Et ça fait maintenant 20 ans que le Hellfest existe à Clisson. Cette année, du 18 au 21 juin, 180 groupes, dont Iron Maiden, Deep Purple, seront sur place. Et notre Olivier Leclerc, de La Cuisine de Comptoir à Poitiers, aussi, lui qui est ultra passionné. Vous retrouvez cette interview dans la rubrique Les gens d'ici sur ici.fr. Ah, cette artiste, elle n'est pas prévue tout de suite pour le Hellfest. Là, on est sur un autre registre, on va dire. Elle vient le 2 octobre à la Clameur de Niort. Voici Escroc de l'artiste Marine. Je

0: octobre, l'artiste Marine. Dans un instant, l'horoscope.
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0: 6h28, place à l'horoscope de ce vendredi. Catherine Viguier, on parle de l'influence de la Lune.
6: Dans le sensuel signe du Taureau. Bélier, la Lune éclaire votre secteur finance. Vous pourriez avoir envie d'investir à long terme. Taureau, vous avez mille et une chances de recevoir une réponse positive à l'une de vos attentes. Gémeaux, vous êtes tenu de faire le point avec, pourquoi pas, une personne extérieure à votre milieu. Cancer, Jupiter est en bel aspect à la Lune, c'est une belle journée qui vous attend, assurément. Lion, un vendredi au cours duquel il faudra faire preuve de réflexion avant de vous investir pleinement. Vierge, vous partez à la découverte d'un endroit autre que celui habituel ou d'une personne, c'est possible aussi. Balance, en public vous faites votre bel effet, dans votre fort intérieur vous vous sentez parfois incompris. Scorpion, alors votre atout majeur, vous savez où vous allez et avec qui vous voulez faire ce chemin. Sagittaire, vous apportez une note de fantaisie où que vous soyez, sans quoi c'est trop ennuyeux. Capricorne, une satisfaction personnelle vous booste, peut-être un enfant qui vous témoigne son affection. Verseau, ce n'est pas la journée la plus drôle, mais vous en sortez quelque chose de super valorisant en soirée. Poisson, vous êtes parfois triste, perdu, eh bien pas aujourd'hui du tout, le contexte y est pour beaucoup. Et pour nous tous, on se répare, on essaie au moins.
0: Bon, ben, très bien, c'est bien noté. Merci beaucoup Catherine pour ce vendredi. 6h30, dans un instant l'info d'ici, on va vous emmener dans un ESAT ce matin.
7: Les ESAT, ce sont ces entreprises qui emploient des personnes en situation de handicap. Eh bien, elles nous ouvrent leurs portes dans le Poitou pendant 2 jours pour comprendre comment elles fonctionnent et nous, on vous y emmène.
0: Immersion donc dans l'info d'ici. Après le 90 secondes, il est 6h30, place à l'actualité en français dans le monde. Et c'est avec vous Cyril Ardo-Rodon.
8: L'émotion et le recueillement à Fleurance dans le Gers, ce sont les obsèques de la petite Liana, 11 ans. Une semaine après la découverte de son corps, une cérémonie laïque sera ouverte à tous, suivie de l'inhumation dans la plus stricte intimité familiale. Les obsèques cet après-midi à Paris de Bernadette Chirac, une semaine après le décès de l'ancienne première dame de 93 ans. Plusieurs personnalités seront présentes, les anciens présidents François Hollande et Nicolas Sarkozy, mais également Lino Renault, proche de la famille Chirac. Un enfant de 2 ans et demi a perdu la vie près de Romans-sur-Isère dans la Drôme. Il était tombé dans la piscine familiale mardi et a été hospitalisé depuis. Une enquête est ouverte pour comprendre les circonstances de ce drame. Les Pyrénées-Orientales, l'Aude, les Bouches-du-Rhône et le Var classés en orange pour un risque élevé de feux de forêt aujourd'hui et demain. Les conditions météo aggravent le risque de départ de propagation selon Météo France. Après le bac de français, le bac de mathématiques pour 500 000 élèves de première générale et technologique. Nouvelle épreuve anticipée ce matin de 8h à 10h avant les épreuves de philo lundi qui donneront le coup d'envoi du bac pour les terminales. Et puis le mondial de foot, les Bleus à l'entraînement près de Boston aux États-Unis, session ouverte au public. Aujourd'hui, 6 à 700 personnes vont y assister. Hier soir, le premier match de la Coupe du Monde a été remporté par l'un des 3 pays hôtes, le Mexique, qui a battu l'Afrique du Sud sur un score de 2-0.
7: Cyril Ardo-Rodon que l'on retrouve dans une heure pour l'info en français dans le monde. L'info d'ici dans le Poitou ce matin, ce sont ces portes ouvertes dans les ESAT, les entreprises adaptées qui emploient des personnes en situation de handicap. L'objectif, c'est de montrer le fonctionnement et puis les réussites de ce système. C'est un mouvement national dans le cadre de la semaine des achats socialement responsables. Le réseau ESATCO Poitou organise des visites donc dans 3 sites chez nous, dans la Vienne, à Lisan, Saint-Benoît et aussi à Boivre-la-Vallée, où là, c'est assez rare, c'est un site avicole, connu chez nous sous le nom Les Volailles Fermières de la Vosso. Les travailleurs vous ont présenté leur métier, Clément Tricot.
9: Tous les jours, Antoine, 35 ans, arrive en navette depuis Poitiers et va directement voir comment se portent les animaux.
10: Poulet patate, dans un bâtiment, il peut y avoir jusqu'à 350 poulets à peu près.
9: Il nourrit les bêtes, les compte, vérifie leur état de santé.
10: Alors on les accueille à l'âge d'un mois. Ils ont un mois quand on les reçoit parce qu'on ne fait pas de reproduction ici.
9: Ça fait 2 ans qu'il a les mêmes responsabilités que n'importe quel travailleur avicole, sauf qu'il est atteint de dyspraxie.
10: J'ai des problèmes de motricité fine, j'ai des problèmes de coordination des gestes, je suis assez lent comme personne. Ça m'a toujours été reproché. Tout le monde a un handicap et doit s'adapter aux uns comme aux autres.
9: Avant, il travaillait dans les espaces verts, mais ce métier-là lui plaît beaucoup plus.
10: J'ai toujours travaillé en ESAT. Ouais. Ça m'apporte un salaire déjà. Et puis, on est tranquille ici. On est à la campagne, c'est bien, j'aime bien moi.
9: Ils sont une douzaine dans l'équipe, encadrés par 2 moniteurs.
11: Moi, je leur apprends le métier que j'ai appris en essayant de leur inculquer les bonnes manières. Par exemple, pour le fumier, tout ça, pour pas qu'ils se fassent mal au dos, tout ça, les manières de porter des seaux, des trucs comme ça, que ça soit plus pratique pour eux.
9: Si elle est formée aux besoins des travailleurs handicapés, Héloïse est d'abord une professionnelle de l'agriculture et elle insiste.
11: C'est pas parce qu'ils sont en situation de handicap qu'ils ne sont pas capables. Ils vont peut-être mettre un petit peu plus de temps à assimiler, mais après on s'adapte du coup à chacun. Et après il y en a qui sont pas capables de faire certaines tâches, donc c'est les autres qui vont le faire. Mais dans l'ensemble, ils sont quasiment tous polyvalents.
9: En plus de ça, la qualité est au rendez-vous.
11: Oui, ils sont très bons nos poulets. C'est les retours que l'on a. Il y a beaucoup de personnes qui nous disent que nos poulets sont très bons, puis qui retrouvent un peu leur poulet d'enfance, le poulet fermier, tout ça.
9: C'est important puisque les ESAT qui proposent de la vente animale sont assez rares. En plus, le site a un objectif de rentabilité, nous explique Frédéric Launay, la directrice des ESAT Copoitou.
12: Il faut qu'on développe, il faut qu'on fasse du commercial, puisque c'est quelque chose qui n'est pas forcément dans l'ADN des ESAT. L'idée aujourd'hui, c'est que c'est des activités qui se pérennisent, parce que si les activités disparaissent, il n'y a pas de travail pour nos travailleurs, en fait. Et c'est des métiers qui disparaissent des ESAT aujourd'hui, parce que c'est quand même compliqué de respecter toute la réglementation en vigueur.
9: Si vous les cherchez, les poulets sont vendus aux particuliers, mais aussi dans des EHPAD, dans certaines cantines de Grand Poitiers et même des Super U ou Intermarché des environs.
7: Voilà, les ESATCO Poitou qui gèrent l'équivalent de 200 équivalents temps plein sur 3 sites. Les travailleurs qui peuvent faire des stages pour passer d'un métier à l'autre.
0: Alexis, un festival qui fait polémique à Mauléon aujourd'hui et demain.
7: Organisé par le Canon français au cœur des critiques depuis quelques semaines et des vidéos qui relayaient des propos problématiques et des gestes s'apparentant à des saluts nazis lors de certains de leurs événements. 10 000 personnes sont attendues dans le nord de Sèvres. Une pétition s'y oppose. On vous explique tout ça dans le journal de 7h. Et puis, on commence à faire monter l'ambiance avant ce soir, premier match de la finale des playoffs d'Elite 2 de basket. Le PB 86 joue à Pau. Il y a de l'enjeu et de l'excitation, vous l'entendrez tout à l'heure.
0: Et j'ai une bonne nouvelle. Si vous voulez aller applaudir le PB 86 pour le match retour à l'Arena Futuroscope, on vous offre vos places avant 9h.
7: Vous jouez.
0: Ah, va falloir jouer au 05 49 60 20 20. On vous donnera le top départ. Pour le moment, top départ pour un ciel nuageux ce matin. Mais ensuite, grand soleil cet après-midi dans la Vienne comme dans les Deux-Sèvres avec des températures qui commencent à grimper entre 26 et 28 degrés pour cet après-midi. On attend à Sons-et-Vaucé, à Lussac-les-Châteaux, Brioux-sur-Boutonne, Charroux, Montmorillon, 26 degrés. Dans le secteur niortais, à Bressuire, à Parthenay, à Loudun, à Tenzé ou encore du côté de l'île Jourdain, vous aurez 27 degrés. À Poitiers, à Châtellerault, à Jancé, 28 degrés. Pour le moment, ce matin, vous avez une petite dizaine de degrés, 12 degrés à Châtellerault, 12 degrés à Chauvigny, 11 degrés du côté de Vouillé. Demain samedi, soleil voilé, nous dit Météo France, tout au long de la journée, des éclaircies, oui, mais des nuages pas très loin. Demain, le thermomètre grimpe jusqu'à 31 degrés, on aura 31 degrés également pour dimanche.
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0: Abba, take a chance on me pour démarrer cette journée. J'espère que vous vous êtes levé du bon pied, que vous avez la forme. Nous, oui, on vous donne un petit peu plaisir d'offrir pour ce vendredi.

0: Elle fait chanter un petit peu cette chanson, hein. Take a Chance on Me sur Ici Poitou. C'était le groupe ABBA pour vous réveiller.
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0: C'est vendredi, qu'est-ce qu'on fait ce soir? Qu'est-ce qu'on fait ce week-end? Vous avez le plein d'idées de sorties sur la page Facebook d'Ici Poitou. Vous proposez le Festis à Desbriens contre le cancer, bien sûr, c'est samedi à Sèvres-en-Saumont. Si vous ne savez pas quoi faire ce soir, il y a le Festi Larcher. Emmanuel nous propose les Highland Games à Bressuire. Eh bien d'ailleurs, nous y serons en direct demain entre 11h et midi pour vous faire vivre l'événement. Et ce soir, il y a aussi une équipe à encourager. Place aux 2 minutes chrono. Alexis, on commence avec le basket.
3: Évidemment, jour de finale, Poitiers se déplace sur le parquet de Pau pour le match aller de la finale d'Elite 2. Deux matchs, ou trois, pourquoi pas, pour décrocher le second ticket pour la Betclic Elite, qui, du PB 86 ou de l'élan Bernet, rejoindra la chorale de Roanne à l'étage supérieur. Réponse au bout de cette ultime série. Premier acte ce vendredi soir dans les Pyrénées-Atlantiques, devant plus de 7000 spectateurs. Ce sera chaud. Peu importe, une finale, ça ne se joue pas, ça se gagne, c'est ce qu'estime le capitaine poitevin Kevin Harlet.
4: On est obligé de tout donner pour ça, parce qu'une finale, ça ne se joue pas toutes les saisons. J'ai eu la chance d'en jouer deux en Pro B, une quand j'étais bien plus jeune contre Bourg et une contre Chalon-Reims avec Chalon. Évidemment, c'est un accomplissement, jouer une troisième finale, c'est cool, mais l'idée, c'est ce que je leur avais dit à Nantes, gagner une finale, ça reste dans nos mémoires toute la vie, et en plus, là, avec Poitiers, ils accrochent des bannières là-haut, enfin, avoir tous nos noms accrochés dans Saint-Éloi, ce serait quelque chose d'historique et de rêver pour nous, donc c'est ce qu'on va aller chercher. Je sais pas si on va le faire parce que c'est un match de basket et en face c'est une très grosse équipe de Pau, mais en tout cas on lâchera rien comme on l'a fait depuis le début.
3: Un seul bémol du côté du PB 86, l'équipe devra faire sans son intérieur croate Ivan Rameljak, blessé au mollet après le match 3 contre Nantes. Il ratera l'aller et le retour de la finale. Pau-Poitiers match 1, c'est à vivre dès 19h sur Ici Poitou, coup d'envoi 20h30 avec nos envoyés spéciaux Florian Lévesque et William Giraud qui vous feront vivre les coulisses et le match en direct et en intégralité. Le foot et la Coupe du Monde, c'est parti. Le Mexique a battu l'Afrique du Sud hier soir en ouverture de la compétition 2-0 et en fin de nuit, la Corée du Sud a renversé la République tchèque 2-0. À suivre aujourd'hui, Canada, Bosnie à 21h, puis États-Unis, Paraguay la nuit prochaine à 3h du matin. Le cyclisme féminin avec le Tour des Pyrénées. La course débute ce vendredi, elle se terminera dimanche avec la FDJ United Suez en lice évidemment. Juliette Berthet, la leader de la formation Poitevine, elle sera l'une des grandes favorites face à Paola Blasi, récente vainqueur du Tour d'Espagne. Les ascensions seront nombreuses au programme pour les coureuses avec en point d'orgue le col du Tourmalet à escalader demain. Aujourd'hui, première étape entre Saint-Jean-de-Luz et Mourin, soit 118 km. Et puis la route qui se cabre aussi sur le Tour Auvergne-Rhône-Alpes chez les garçons. Le maillot jaune toujours sur les épaules d'Alex Baudin. Victoire de Wout van Aert au sprint hier. Aujourd'hui, arrivé en altitude à Crévolant en Savoie. Première explication entre les favoris. On espère évidemment retrouver notre petite pépite, Paul Sexas.
0: 6h43, vous le savez, chaque âge a son vocabulaire. Parfois, les jeunes nous perdent un peu. On se prend un petit coup de vieux en deux minutes en les écoutant. Et ben, l'humour en tube, aujourd'hui, c'est avec Julie Conti, Adèle Fugazi et le poitevin Thomas Angelvie qui va nous en parler. Rendez-vous juste avant l'actu de 7h. Qu'est-ce que tu fais avec ce maillot là ?
5: Non mais Aurélie, allô, c'est la Coupe du Monde, l'événement de l'année. Et surtout, ce mardi, c'est le début de la compétition pour nos Bleus.
0: Oui, bah chez nous aussi, dans le Poitou, on a des Mbappé, des Olysée et autres Dembélé. Alors si vous voulez parler foot en terrasse, mardi 17h, émission spéciale au République Corner et on compte sur vous.
5: Est-ce qu'on aura des cadeaux ?
0: Quelle question, Florian, évidemment. Du foot, du soleil, une terrasse, des cadeaux, je serai vous, je viendrai.
5: Donc je récapitule, rendez-vous mardi 17h au République Corner. À Poitiers, ça va être cool.
0: Trop bien. Par contre, Florian, lâche ton coq.
5: Bon, ok.
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0: prendre soin de nos animaux, il nous faut un expert, notre vétérinaire Pierre Fabin. Avec les beaux jours, la saison des barbecues est ouverte, mais cette tradition peut vite virer au drame si votre chien traîne par là. Pierre Fabin, c'est quoi le plus gros danger ?
6: Alors, le danger numéro 1, c'est l'ingestion de corps étrangers. Quand votre chien vole un morceau de viande sur la table, il avale tout rond. L'urgence absolue qu'on voit chaque week-end, c'est le fameux pic à brochette en bois. Le chien sent le jus de viande et l'avale d'un trait. Ce pic va littéralement perforer son estomac ou ses intestins comme une aiguille et ça cause une infection mortelle. L'autre classique, c'est les os cuits, comme ceux des côtelettes. La cuisson rend l'os extrêmement cassant. Sous la dent, il éclate en petites échardes tranchantes qui vont lacérer le tube digestif. Sans parler des brûlures graves de la bouche s'il vole une saucisse qui est encore brûlante.
0: Oh là, oui, donc on fait très attention, on fait attention aux pics au bois. Mais du côté de la nourriture en elle-même, nos restes de grillade là, elles sont adaptées à leur estomac ?
6: Et pas vraiment, la viande de barbecue comme les merguez ou la poitrine est beaucoup trop riche en graisse et en épices. Le pancréas de votre chien n'est pas conçu pour digérer tout ça d'un coup. Résultat, il peut déclencher une belle gastro, voire une pancréatite aiguë. C'est une inflammation très douloureuse avec des vomissements violents qui nécessitent souvent une hospitalisation. N'oublions pas non plus les oignons et l'ail des marinades qui détruisent ces globules rouges. Et attention à l'épi de maïs grillé. S'il avale le trognon, cela agit comme un bouchon de liège et provoque une redoutable occlusion intestinale.
0: Vrai cauchemar. Concrètement, quelles sont les règles d'or à mettre en place pour profiter de ces grillades avec ses amis en toute sécurité ?
6: Alors la première règle, c'est l'éloignement. Le chien ne doit jamais avoir accès au périmètre autour du barbecue, ni pendant la cuisson, ni pendant le refroidissement des braises. La deuxième règle, c'est de briefer vos invités. Personne ne donne rien sous la table. Mettez plutôt à disposition une gamelle avec ses friandises habituelles pour que les invités puissent le gâter sans aucun risque. Et enfin, le point le plus critique, sécurisez vos poubelles. Un chien attendra que tout le monde dorme pour les fouiller. Les os et les graisses doivent aller dans une poubelle extérieure, non accessible. Et si malgré tout, vous le voyez engloutir un pic en bois ou un os, ne le faites surtout pas vomir pour éviter de déchirer son œsophage. Appelez tout simplement directement le vétérinaire de garde.
0: Merci Pierre. On retrouve tous vos conseils de la semaine sur ici.fr.
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0: 6h47, des idées de sortie. Pour vous dans un instant, des idées de sortie marquées aussi sur la page Facebook d'ici Poitou, comme par exemple le congrès des sapeurs-pompiers, c'est à Chauvigny ce week-end. Les sorties, c'est après ce beau compliment de Marc Lavoine et Catherine Ringer. Qu'est-ce que t'es belle ? Voilà, c'est dit.

Ringer Marc Lavoine à 6h51. 05 49 60 20 20. Si vous êtes témoin de complications sur la route, surtout vous n'hésitez pas à nous appeler. C'est Meryl qui vous accueille au standard d'ici Poitou. C'est l'heure des 3 plus à 6h51. Premier plus, le kilt, ça ne va pas avec tout, mais ça va très très bien avec les Highland Games de Bressuire. Le plus grand événement celtique du Poitou est de retour, comme tous les deux ans. Et ce week-end, le château de Bressuire va se transformer en lieu de compétition et de fête. Au programme, vous avez un championnat d'Europe féminin, un Opel international masculin, mais aussi des concerts, des défilés de pipe band, accompagnés de danseuses, de danseurs venus des Écosse et d'Irlande, les Highland Games de Bressuire, c'est aussi l'occasion de venir admirer les costumes traditionnels du nord de la Grande-Bretagne, le tout dans une atmosphère hyper festive, conviviale. Et nous y serons, ici Poitou, la radio des Highland Games vous donne également rendez-vous en direct de Bressuire demain, entre 11h et midi, en plein cœur de l'événement. Alors préparez vos kilts et vos cornemuses. Nous, Nico, notre technicien d'ici Poitou, a préparé le kilt. Deuxième plus, un week-end à fond la bulle, direction Niort pour la 18e édition du festival à deux bulles. Chaque année, une présidente ou un président différent, forcément issu du monde de la BD. Il ou elle prend les commandes de la programmation de cet événement et cette année, c'est l'autrice de BD et créchoise Anne Simon qui a composé le programme avec les organisateurs du festival. Et si ces deux jours sont l'occasion de rencontres, de dédicaces avec des actrices, des acteurs du monde du 9e art, c'est aussi tout un tas d'événements qui partent dans tous les sens. Vous aurez aujourd'hui, ce week-end, un karaoké, une dictée dessinée, une soirée drague, une vente de bandes dessinées d'occasion et beaucoup d'autres événements à retrouver ce week-end. À Niort et d'ores et déjà sur niortenbulle.fr. Et troisième petit plus, le festival 3-3 revient à Poitiers, place de la Mairie, c'est du 19 au 28 juin. Noté dans l'agenda, la capitale du 3-3, c'est chez nous. Elle retrouve son festival pour la 16e édition, festival international qui va vous proposer de nombreuses compétitions, de nombreuses animations. Et si vous souhaitez d'autres idées de sortie là pour votre week-end, vous en avez plein sur la page Facebook d'ici Poitou. Merci pour tous vos partages.

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3: Comment connaître l'âge des autres sans leur demander leur âge? C'est un petit jeu lancé par Fred Ballard aujourd'hui dans l'Humour en Tube, parce que, visiblement, tous les âges ne se calculent pas de la même manière.
4: Hippolyte vient d'avoir 24 mois!
5: Ah ben non, il a 2 ans, c'est un gosse, pas une tonne de Savoie!
3: Oui, c'est très bizarre, hein. Pour les enfants en bas âge, comme pour le comté ou le Saint-Nectaire, on compte en mois, vu que, comme le fromage, le bébé s'apprécie mieux quand il a quelques mois d'affinage. Mais bonne nouvelle pour Julie Conti, une fois adulte, on ne compte plus les âges en bois.
6: Je prends de l'âge, là, il n'y a pas longtemps, j'ai fêté mes 30 balais. Oui, à 30, on commence à compter en balais. 30, c'est les balais. Oui, j'ai remarqué ça. Chaque dizaine, c'est un terme. 30, c'est les balais. 40, c'est les piges. 50, c'est les berges. Et à 60, c'est le printemps. Alors là, on compte en saison, on n'en peut plus.
3: Ben oui, c'est plus poétique de fêter ses 95 printemps, même si on a pigé que ça commençait à sentir le sapin et qu'on préférerait avoir les 30 balais d'Adèle Fugazzi. L'âge, c'est dans la tête. Et puis, l'avantage, c'est que quand on aime, on ne compte pas. Hein, c'est ce que Thomas Angelvi a pu vérifier en papotant avec son public.
7: Vous avez combien d'écarts?
8: Je sais même pas. Je connais pas son âge.
7: Et vous êtes meilleure amie depuis 10 ans?
8: Tout ce que je peux te dire, c'est que je l'ai rencontré, j'étais majeure et j'avais 18 ans, il en avait 14. Je suis incapable.
7: Alors,
8: C'est juste que j'ai la flemme de calculer.
7: Ah ouais!
8: Et comme son âge, il change tous les ans.
7: Non! C'est hyper rare.
3: Mais oui, c'est tout le problème hein, avec ce concept débile de temps qui passe, c'est qu'à force, il y en a qui arrivent peu à suivre. Mais bon, la bonne nouvelle, c'est que l'humour n'attend pas le nombre des années. De 24 mois à 107 printemps, marrons-nous vivants.
9: Un âge qui change tous les ans, tout de même incroyable. Merci à Thomas Angelvi, notre Poitevin.
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9: J'espère que vous avez la forme. Allez, on augmente la dose de motivation. Il est 7h. L'heure des informations présentées par Alexis Arad.
10: Leurs banquets ont fait parler d'eux ces derniers temps. Le Canon français fait son festival dans le Poitou. Le Festival des Canonniers, c'est son nom, se tient à Moléon, dans le nord de Sèvres, aujourd'hui et demain. Environ 10 000 personnes sont attendues sur un terrain privé pour des concerts et repas. C'est la deuxième édition qui se passe chez nous. Le but affiché, promouvoir les cultures régionales. Mais le Canon français est sous le feu des critiques depuis quelques mois en raison de scènes vues et filmées dans les événements organisés. Des propos problématiques ou plus encore du côté de Caen, des gestes pouvant s'apparenter à des saluts nazis. Une pétition contre ce festival à Moléon a rassemblé plus de 1600 signatures, mais pas de quoi alarmer le maire de la commune, Denis Prisset.
11: Je l'aborde sereinement en fait. On s'interroge dessus forcément. J'ai toujours défendu des valeurs républicaines. Il est hors de question de couvrir quelques propos, quelques actes qui soient tendancieux, nazis. Alors là, ça c'est même épouvantable. Maintenant, on est en lien évidemment avec les organisateurs. Les rencontres que j'ai eues avec eux n'ont pas du tout été dans ce sens-là. L'année dernière, le festival s'est très bien déroulé, sans aucun débordement. Et ils ont montré l'année dernière qu'ils avaient fait preuve de beaucoup de professionnalisme et de sérieux et d'aucunement d'engagement politique d'extrême droite, donc je ne cautionne absolument pas. Donc j'ai envie de leur faire confiance en tout cas. On va essayer de faire les choses dans la sérénité. J'ai pas envie non plus de m'enfermer dans des polémiques. On accepte les canons français, on est un fasciste et si on les combat, on est un extrémiste de gauche. Moi je crois à des choses plus modérées. J'ai pas envie de m'enfermer dans ces polémiques-là.
10: Et on revient en détail sur les crispations autour de cet événement dans l'info d'ici à 7h30. 28 hectares d'orge partis en fumée hier dans le sud Vienne, à Jouet, près de Montmorillon. Les pompiers ont dû batailler près de 4 heures pour éteindre les flammes qui ravageaient les champs à l'aide de 5 camions citernes de lutte contre les feux de forêt. Le SDIS rappelle aux agriculteurs les consignes pour limiter les risques d'incendie et de propagation rapide. Il faut dépoussiérer les tracteurs, disposer d'une citerne en tout temps et travailler tant que possible face au vent. Les pompiers dont il il sera question aujourd'hui au Conseil départemental de la Vienne. Le budget du SDIS mis au vote. La CGT demande une augmentation après des manques de moyens qui ont failli coûter la vie à deux enfants dans un incendie à Châtellerault le mois dernier, faute de pompiers en service disponibles. Le syndicat a demandé à intervenir durant la séance. Une veillée en mémoire de Liana, cette collégienne enlevée et tuée il y a deux semaines dans le Gers. Elle est organisée ce soir à Poitiers devant la maison de l'enfant et de la famille sur le parvis.

0: de Notre-Dame à 21h à l'initiative du collectif Infantiste 86 qui appelle à se recueillir dans le silence pour Liana donc, mais aussi pour tous les autres enfants victimes de violences sexuelles et d'infanticides.
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0: Il est arrivé dans notre département il y a tout juste un mois pour sa prise de fonction. Charles Justice sera à notre micro à 7h45. Arrivé de Normandie, du département de l'Eure plus précisément, il arrive dans un territoire où les sujets d'actualité ne manquent pas pour le représentant de l'État, Vincent Hulin.
2: Et dès son arrivée, il a assuré tout faire pour se faire rencontrer deux mondes qui ne se parlent plus. Vous l'aurez peut-être deviné, le préfet évoquait d'emblée les agriculteurs irrigants et les anti-bassines. Le sujet de l'eau est clivant, ses prédécesseurs n'ont pas réussi à rabibocher les uns et les autres. Nous verrons si des projets doivent voir le jour dans la Vienne et dans quelles proportions concernant ces retenues d'eau. Comme tout représentant de l'État, il doit aussi prendre à bras le corps les mauvais chiffres de la sécurité routière. Une dizaine de morts depuis le début de l'année, trop d'accidents, que peut-il faire pour enrayer les mauvaises conduites? Comme celle sous l'empire de l'alcool, de stupéfiants. La drogue, justement, il en était question, puisque rapidement, le préfet a chapeauté deux opérations anti-stup à grand renfort de forces de l'ordre dans des quartiers sensibles de Poitiers. Pour quels effets, quels résultats, nous lui demanderons.
0: Rendez-vous à 7h45. La grève à l'EHPAD des Feuillants de Poitiers se termine avec un accord trouvé hier entre syndicats et direction de l'établissement. Une grève qui durait depuis le mois de mars avec des revendications salariales mais aussi de conditions de travail et la demande d'un meilleur matériel. L'accord prévoit de nouveaux chariots par exemple pour servir les repas ainsi que la rénovation de la salle de pause entre autres. La suite des épreuves anticipées du bac ce matin, place aux mathématiques après le français hier. Des épreuves qui se déroulent au lycée Nelson Mandela de Poitiers en plein mouvement de grève face au risque de fermeture d'une classe de terminale et de la suppression d'un poste et demi d'assistant d'éducation. Alors que les températures commencent à remonter aujourd'hui et dépasseront les 30 degrés dans les prochains jours, la police de Niort rappelle que la baignade est interdite dans la Sèvre niortaise. Plusieurs dangers, les courants, le risque de collision avec des embarcations et tout simplement l'absence de surveillants de baignade. L'amende peut aller jusqu'à 150 euros. Des patrouilles seront organisées. Le monde de la voile perd l'un de ses plus grands navigateurs. On a appris hier la disparition de Charlie Dalin, vainqueur du dernier Vendée Globe en 2025, une victoire qui restera dans la légende puisqu'on a su que le navigateur normand de 42 ans se battait en même temps face à un cancer. La Massif, la mutuelle niortaise dont il était partenaire depuis 2015, lui rend hommage et évoque un sportif d'exception.
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0: 20h30, le coup d'envoi du match 1 de la finale des playoffs d'élite 2 de basket. Le Poitiers Basket 86 va défier les L'Élan Béarnais, deuxième de la saison régulière chez lui à Pau. Dès 19h, vous retrouvez Florian Lévesque et William Giraud en direct des Pyrénées-Atlantiques pour vivre ce match. Une finale avec à la clé un billet pour l'élite, un enjeu qui fait monter la pression mais surtout l'excitation pour l'ailier fort Poitevin Jordan Raton.
3: On est bouillant, c'est une opportunité exceptionnelle. On est très fiers de notre parcours et le meilleur moyen de nous récompenser pour tous ces efforts jusqu'à maintenant, c'est de finir vainqueur. On sait que c'est une très bonne équipe, ils étaient deuxième du championnat, ils font des playoffs jusqu'à maintenant où ils gagnent à chaque fois deux victoires. On sait que ça va pas être facile, mais jusqu'à maintenant, on a bien montré qu'on lâchait jamais rien, qu'il y a personne qui nous a fait peur jusqu'à maintenant et c'est pas maintenant que ça va commencer.
4: Plus de 7000 spectateurs, ça va être une grosse ambiance.
3: Ah, j'adore, hein. J'espère qu'ils feront autant de bruit qu'à Saint-Quentin, sinon je serais un peu déçu. Jouer à Nantes, c'était bien, mais ça a fait moins d'effet de climatiser cette salle qui faisait moins de bruit, donc on espère pouvoir le faire à Pau. On s'attend à ce qu'il y ait du bruit, après, c'est à eux de jouer, hein. Mais en tout cas, c'est sûr que ça nous motivera, quoi qu'il arrive, qu'il y ait du bruit ou pas, nous, motivés, on le sera et on sera prêts.
0: On le rappelle, donc, pour remporter cette finale, il faut deux victoires. Ça commence ce soir 20h30 et dès 19h en direct en intégralité sur votre radio ICI Poitou. Et si vous cherchez une idée de sortie, tenez aujourd'hui à Poitiers, c'est le début de la Grande Braderie. 10h, 19h, et puis ça continuera demain. Vide-Grenier, place du Maréchal Leclerc, Brocante, place Charles de Gaulle et un village des associations et de l'économie sociale et solidaire. Là, ce sera place Alphonse Le Petit.
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0: Et ce sera une très chouette météo pour faire du vide-grenier et de la brocante.
1: Ouais, en effet, cet après-midi, grand soleil dans la Vienne comme dans les Deux-Sèvres. Pas de pluie ce matin, mais ça va rester assez gris. même pas peur. Et on peut sortir tout de même avec la grisaille. Ce matin, on profite encore de la douceur, 12 degrés du côté de Mazeuil, 14 degrés à Thouars, 11 degrés à Poitiers. Vous avez 15 degrés à la Forêt-sur-Sèvre avec un ciel bien couvert, 12 degrés à Quincé. Les températures grimpent, ça y est, hein. Ça commence cet après-midi entre 26 et 28 degrés. À Montmorillon, à Lussac-les-Châteaux, du côté de Brieux-sur-Boutonne, Charroux, vous aurez 26 degrés cet après-midi. À Niort, à Bressuire, à Parthenay, à Lusignan, à l'Île-Jourdain ou encore à Thouars, 27 degrés. À Châtellerault, à Poitiers, à Moncontour, 28 degrés. On est encore en dessous des 30 pour aujourd'hui. Ça ne va pas durer bien longtemps, car demain, le thermomètre augmente entre 29 et 31 degrés l'après-midi. Demain, soleil plutôt voilé tout au long de la journée, nous dit Météo France pour le moment. Et dimanche, très grand soleil avec 31 degrés.
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1: Le café est pris. Ouais. Le deuxième déjà. Ah ouais, vous êtes comme ça, vous. Très très bon réveil. Il va faire beau cet après-midi, c'est vendredi. Vous retrouvez les collègues là avant le week-end. Il y a plein d'idées de sorties sur Facebook hein, pour vous occuper. Et nous, pour le moment, on vous occupe en musique avec Cœur de Loup. Cœur de Loup.

0: Cœur de loup, Philippe Lafontaine à 7h11. Dans un instant, le regard sur l'actu triste du jour. Mon œil avec vous, David Ossiou, à propos de Charlie Dalin, le vainqueur du Vendée Globe, mort d'un cancer, l'homme qui voulait vivre sa vie.
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0: Alors là, on va rire. Ils sont trop mignons. Les Bouchous du Poitou, vos enfants, vos petits-enfants, vos cousins, vos voisins répondent à nos questions chaque matin. Les enfants, ça veut dire quoi l'huile de coude?
3: De l'huile de coude, ça va avoir des aiguilles à tricoter. Et il faut tricoter, on peut tricoter des vêtements, des maillonnettes, des maillonnettes.
4: Tu peux prendre n'importe quel tissu et coudre un vêtement, je pense.
5: Bah, c'est de l'huile qu'on met sur les coudes.
6: Par exemple, avoir une blessure et qu'on te mette de l'huile, de la pommade ou des choses comme ça pour aller un peu mieux.
3: En fait, avoir de l'huile de coude, c'est si on a un bobo, il faut mettre de la crème. Et de la crème, de l'huile de coude avec un passement, puis on peut dessiner dessus en faisant un truc et après on attend que ça guérisse.
7: L'huile de coude, c'est un vaccin très spécial qu'il faut trouver dans la mer, là où il y a plein de requins. C'est Victor Hugo qui a trouvé ce truc de coude au 19e siècle. Ça, faut bien le retenir, c'est une belle histoire de science.
0: Ah oui, eh bien oui, Victor Hugo, une belle histoire de science au 19e siècle. Très bien, merci les enfants, merci.
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0: Qu'est-ce que vous faites ce week-end? Je vous propose d'aller faire un tour à la fête des plantes au domaine de Perret à Prissé-la-Charrière. On est dans les Deux-Sèvres. Ce rendez-vous incontournable du monde botanique, eh bien, fête ses 30 ans. C'est une référence hein, dans le monde botanique. Ce serait dommage de louper ça. On vous offre deux entrées pour cette fête des plantes, mais aussi votre bon d'achat de 40 euros. Alors voici la question du matin. Vous connaissez le titre « La fleur aux dents » de Joe Dassin. Mais qui a repris ce titre avec cette voix rauque ?

0: tout ce que vous l'avez pour remporter votre bon d'achat de 40 euros pour vous faire plaisir sur place. Je vous donne un indice ou pas? Il est venu dans le Poitou plusieurs fois, notamment à la Cameur de Niort. Il était très très connu pour une certaine comédie musicale, Notre-Dame de Paris. Allez, facile.
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0: 7h15, le regard sur l'actu, c'est le rendez-vous Mon œil avec vous, David Ossiou. L'émotion, encore ce matin, après la mort du vainqueur du Vendée Globe de l'an dernier, après sa victoire, Charlie Dalin avait révélé avoir fait ce tour du monde alors qu'il était malade d'un cancer, il avait 42 ans.
4: Charlie Dalin n'était peut-être pas le patient modèle en octobre 2023, quand les médecins découvrent une tumeur de 15 cm aurait posé ses sacs, annulé la Transat Jacques Vabre d'abord, puis le Vendée Globe, et écouté sagement son corps. Charlie Dalin, lui, a pris le départ quand même, avec une alarme sur son téléphone pour ne pas oublier son comprimé d'immunothérapie. On pourrait y voir de l'inconscience, certains le diront, c'est leur droit, sauf que ses médecins lui avaient donné le feu vert et qu'il avait posé la question directement, sans esquiver. Si ce n'est pas raisonnable, je ne pars pas. On lui a dit que c'était possible, alors il est parti. Ce qu'il raconte ensuite, c'est peut-être la chose la plus étrange et la plus belle de cette histoire. En mer, seul à soigner le bateau et sa maladie, il a oublié le cancer. Il l'a tellement oublié qu'il a réalisé un record absolu, 64 jours pour faire le tour du monde. Jamais personne n'avait bouclé le Vendée Globe aussi vite, en solitaire, sans escale et évidemment pas dans cet état. Dalin, c'était juste l'homme qui voulait vivre sa vie. Depuis hier matin, tout le monde salue son courage, mais lui disait qu'il voulait surtout porter le message que la vie ne s'arrête pas, avant d'ajouter quand même « mais c'est différent pour chaque cancer ». Pas un héros donc qui donne des leçons, un homme qui savait ce qui était possible pour lui. Ce n'est pas l'éloge de l'imprudence, c'est le portrait d'un homme qui a choisi de vivre ce dont il rêvait depuis toujours, au moment exact où la vie devenait incertaine. Certains diront « c'était de la folie », mais pour d'autres, c'est exactement ça, vivre. Vivre pour le meilleur, comme dans la chanson.
0: Merci beaucoup, David Ossiou, pour cet hommage ce matin au vainqueur du Vendée Globe, mort d'un cancer hier à l'âge de 42 ans, Charlie Dalin. Vous retrouvez cet hommage sur ici.fr. 7h17, on écoute Queen sur Ici Poitou pour démarrer ce vendredi 12 juin. Et ensuite, on vous offre vos entrées pour la fête des plantes au domaine de Perret, mais aussi votre bon d'achat de 40 euros pour vous faire plaisir. À vous de jouer au 05 49 60 20.

0: Gohan, ça fait plaisir d'écouter Queen à 7h21. Je sais où elle va. Oui, je sais où elle va ce week-end. Véronique qui nous appelle de Sensé. Bonjour Véronique.
1: Bonjour.
0: Véronique, j'ai un super cadeau pour vous. Vos deux entrées pour la fête des plantes au domaine de Perret à Prissé-la-Charrière, mais aussi votre bon d'achat de 40 euros pour vous faire plaisir. Vous êtes une amoureuse des plantes, vous connaissez bien ce rendez-vous.
1: J'y suis allée deux fois, oui. Mais oui. Là, ça fait déjà un petit moment, oui.
0: Donc, faut y retourner. Faut y retourner, Véronique.
1: Ah ouais, grand plaisir. Ouais.
0: J'ai une question. Qui reprend cette chanson ?
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0: Le titre La fleur aux dents de Joe Dassin. Avez-vous reconnu cette jolie voix ?
1: Oui, c'est Garou.
0: Eh ben oui, bingo, Véronique. Samedi ou dimanche, eh ben vous pouvez aller vous faire plaisir au domaine de Perret avec votre bon d'achat de 40 euros. Bah vous, il y a plus qu'à choisir, hein.
1: Oui. Oh, bah ça va être compliqué, hein.
0: Bah alors oui, parce qu'il y a le choix.
1: Il y a tellement de belles plantes et j'en ai déjà beaucoup, mais je vais sûrement trouver quelque chose qui me plaît.
0: Mais oui, parce qu'on n'en a jamais trop. On peut toujours en rajouter à la maison.
1: Non, bah c'est oui, des fois ça devient compliqué.
0: Il y a encore un petit peu de place.
1: Mais oui, bah il y a un très très grand jardin, mais ouais, on trouve toujours de la place.
0: Bon ben bah, parfait. Il y a plus qu'à à regarder le jardin, à trouver la place et à choisir les fleurs, les plantes que vous allez pouvoir y planter. Félicitations Véronique. Je vous souhaite un très très bon vendredi et une très belle fête des plantes.
1: Eh ben je vous remercie infiniment.
0: Avec grand plaisir.
1: Voilà. Belle journée. À
0: Allez-y, on part à la rencontre de ceux qui font vivre la Vienne, les Deux-Sèvres. On sera dans la Vienne aujourd'hui. Bonjour Florian Lévesque.
3: Bonjour Élie, bonjour à tous.
0: Ce matin, on parle magie, et pas qu'un peu.
3: Ah ben oui, à Vouneuil-sous-Biard, un festival fait disparaître l'ennui depuis 6 éditions. Le festival magistral, c'est le rendez-vous incontournable pour les amoureux de magie qui revient pour une nouvelle édition les 11, 12 et 13 septembre prochains. Au programme Un Grand Gala International, le vendredi et le samedi soir à 20h30 et un spectacle jeune public les samedis et dimanches après-midi. Magistral, c'est un événement qui attire des artistes venus des quatre coins du monde dans une salle à taille humaine pour des soirées qui en mettent plein les yeux. J'ai demandé à Maurice Douda, directeur artistique du festival, ce qui fait la réussite de ce rendez-vous.
4: Bah, la magie pour moi, enfin pas que pour moi, mais ça rassemble, hein, d'accord. Généralement, en spectacle de magie, on y vient en famille, donc souvent à 3, 4 ou à 5. Et c'est pour ça que ça fonctionne. Puis il y a le mystère qui est derrière, et on se pose toujours des questions. Comment l'avion de Bertrand Lotte, par exemple, est apparu sur la scène du Futuroscope. Comment moi, je fais disparaître des cartes, etc., etc.
3: Mais tu dis jamais pourquoi ni comment.
4: Non. Bah non, hein.
3: Ça c'est rageant.
4: Bah oui.
3: Le festival, qu'est-ce que vous nous réservez pour cette nouvelle saison ?
4: Bah pour cette nouvelle saison, j'ai voulu encore présenter des choses différentes de d'habitude, c'est-à-dire des thèmes différents, puisque la magie, quand on parle magie, on pense souvent tour de cartes ou alors grandes illusions, etc. Mais la magie, c'est beaucoup plus large que ça. Ça englobe la ventriloquie par exemple, la sculpture sur ballon, le mentalisme bien sûr, etc. Et donc, d'où, justement, ventriloquie, cette année, il y aura un ventriloque qui sera là.
3: Trop bien.
4: Ouais, voilà, ventriloque, il y aura un fantaisiste aussi, c'est de la magie, ça fait partie de la magie, tous ces, voilà. Cette année, je dirais que Magistral fait un peu son cabaret, quoi.
3: Donc ça va être très sympa. C'est en, allez, encore un peu plus de quasiment 3 mois.
4: Ouais.
3: C'est dans 3 mois.
4: C'est dans 3 mois.
3: Qu'est-ce qu'on fait quand on est à 3 mois du festival ? Il y a des petites choses en préparation déjà ?
4: Ben, moi de mon côté, en tant que directeur artistique, pas grand chose. Hein, j'ai du boulot quand même. C'est-à-dire préparer ce qu'on appelle le rider pour les artistes, pour que bah eux ils savent un petit peu comment ils vont arriver sur les lieux de la du gars, enfin du spectacle, etc. L'hôtel, l'adresse de l'hôtel, les heures de répétition, etc., etc. Mais bon, moi, tout ça, c'est quasiment presque calé. Là, c'est plutôt les bénévoles qui savent faire à beaucoup de choses. Et puis, toujours à la recherche de partenaires. S'il y a des partenaires qui m'entendent, eh bien, n'hésitez pas à vous manifester auprès de l'association magistrale. On a toujours besoin de partenaires financiers.
3: Et pour ce qui est des places, on peut déjà les prendre.
4: Ah, bien sûr, la billetterie est en ligne. Il n'y a pas de problème. Festival magistral. Et là, vous pouvez prendre vos places sans souci.
3: Ouais, festival magistral, ou alors directement sur billetweb.fr/magistral. Le festival, c'est donc les 11, 12 et 13 septembre prochains à Vouneuil-sous-Biard en partenariat avec Ici Poitou.
0: Merci Florian. Florian, on vous retrouve ce soir en direct dès 19h pour l'avant-match du PB 86 contre Pau. Hein.
3: Exactement. On sera là.
0: Vous nous ramenez une victoire si possible. Vous passez le bonjour à nos joueurs du PB 86 et vous leur dites qu'on est tous, mais tous à fond derrière eux.
3: Je pense que ça, avec l'ambiance qu'il y avait à Saint-Éloi.
0: Oh là là là là. Et j'ai une bonne nouvelle. Pour le match retour, aujourd'hui avant 9h, on va vous offrir vos places pour le match à l'Arena Futuroscope. Cool. Parce que nous, à Poitiers, on aime faire les choses en grand, messieurs, dames.

0: le titre de Michel Berger pour vous accompagner sur la route du boulot là en ce vendredi 12 juin.
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0: L'info d'ici dans un instant avec vous Alexis, direction Mauléon.
4: Le festival des canonniers organisé par le canon français a lieu aujourd'hui et demain dans le nord de Sèvres. Une organisation en plein cœur des polémiques. On vous explique tout ça dans quelques instants.
0: Les détails à Mauléon dans l'info d'ici après le 90 secondes. C'est l'actualité en France et dans le monde. Il est 7h30, c'est avec vous Cyril Ardo-Redon.
5: Une cérémonie laïque ouverte à tous, suivie de l'inhumation dans la plus stricte intimité familiale. Les obsèques de la petite Liana se déroulent cet après-midi à Fleurance, dans le Gers. Une semaine après la découverte de son corps, l'association des maires du département appelle à mettre les drapeaux en berne. Bernadette Chirac inhumée cet après-midi au cimetière du Montparnasse à Paris, une semaine après le décès de l'ancienne première dame de 93 ans. La cérémonie a lieu à deux pas de la chapelle où elle avait épousé Jacques Chirac. Plus de 120 victimes identifiées, 900 000 photos et vidéos retrouvées dans des ordinateurs. 4 hommes condamnés pour des viols sur mineurs et pour détention d'images pédopornographiques. Des peines de 6 à 16 ans de prison ont été prononcées par la cour d'assises d'Orléans. Les pesticides seront-ils bientôt autorisés en Europe pour une durée de 25 ans contre 10 à 15 ans actuellement? Le Conseil européen se prononce aujourd'hui sur un texte qui va en ce sens. Un projet dangereux pour la santé publique et l'environnement, selon un collectif de médecins et de scientifiques qui demandent à Emmanuel Macron de bloquer cette réforme. 500 000 élèves attendent actuellement devant les portes des lycées. C'est la nouvelle épreuve anticipée du bac de mathématiques pour les premières générales et technologiques, de 8h à 10h après celle de français hier. Et puis la première victoire dans ce mondial de foot est donc mexicaine. Victoire de l'un des trois pays hôtes, 2-0 sur l'Afrique du Sud hier soir. La France joue quant à elle mardi soir face au Sénégal.
4: Cyril Ardo-Redon que l'on retrouve tout à l'heure à 8h30 dans l'info d'ici en Poitou. On parle d'un événement qui suscite une levée de bouclier chez certains. Le festival des canonniers organisé par le canon français se tient aujourd'hui et demain pour la deuxième année consécutive sur un terrain privé à Mauléon dans le nord de Sèvres. Environ 10 000 personnes attendues pour des concerts avec 6 chapiteaux qui mettent en avant les cultures régionales. Mais l'organisation est sous le feu des critiques ces derniers mois. Chez nous, Morgane Auclin-Refait, une pétition a même été lancée pour protester contre l'événement.
6: Signé des habitants du bocage bressuirais, des Mauges et du bocage vendéen, le texte dénonce un festival politique où, je cite, « les bérets et les bretelles ne suffisent pas à dissimuler leur racisme et leur drapeau royaliste ». Ces dernières semaines, le canon français est au cœur d'une polémique après une vidéo tournée lors d'un banquet à Caen. On y voit un homme faire un geste pouvant s'apparenter à un salut nazi. La maire de Quimper, qui a annulé dans la foulée le banquet prévu dans sa ville, a reçu de son côté des dizaines de messages haineux. « J'en ai marre qu'on nous traite de nazis », réagit un des dirigeants du canon français, dans lequel le milliardaire ultra-conservateur Pierre-Édouard Sterrin a investi l'an dernier. Il a transmis la pétition à la gendarmerie locale. Selon lui, certains artistes programmés lors du festival à Mauléon ont reçu des mails menaçants. On leur promet de leur faire une réputation, explique l'organisateur. Il compte déposer plainte dans les prochains jours.
4: Et à Mauléon, la vigilance est donc de mise, Morgane, même si il n'y a pas de grosse opposition chez les habitants.
6: La gendarmerie de Bressuire a été avisée des menaces en ligne sur des prestataires et artistes, même si certains que nous avons contactés n'étaient même pas au courant que leur nom circulait sur Internet. Des banderoles ont aussi fleuri sur le pont de la voie ferrée et le château de Bressuire à une vingtaine de kilomètres de Mauléon. Par précaution, on muscle un peu le dispositif de sécurité, indique une source du côté des gendarmes, vu le contexte. Ils vont être, comme l'an dernier, épaulés par leurs collègues de la Vendée voisine, en plus d'une quarantaine d'agents de sécurité employés sur site par le canon millions de Français. À part quelques tracts dans des boîtes aux lettres, on n'a pas vu passer grand-chose, relativise le maire de Mauléon, Denis Prisset, qui se revendique modéré. Pas de message ou d'appel en mairie d'habitants en colère. L'an dernier, pour la toute première édition du festival, il n'y a eu ni débordement, ni d'engagement politique d'extrême droite que je ne cautionne pas sur les deals. Lui dit rester serein et faire confiance aux organisateurs sans s'enfermer, dit-il, dans des polémiques.
4: Ici, Poitou a tenté de joindre plusieurs entreprises prestataires du festival ainsi que les propriétaires du château où il se déroule sans succès.
0: Alexis, ici, Poitou reçoit ce matin le préfet de la Vienne.
4: Il a pris ses fonctions le mois dernier dans un territoire où les actualités sont toujours nombreuses, notamment sur les dossiers de l'agriculture ou encore du trafic de stupéfiants. Nous lui poserons toutes les questions sur les dossiers en cours à 7h47. Et puis dans le journal de 8h, on reviendra évidemment sur l'événement du jour, Aurélie, le PB86 qui se déplace à Pau ce soir pour le premier match de la finale des playoffs d'Elite 2. Allez, on vous dit tout à l'heure sur l'adversaire. Ce sera dans le journal de 8h.
0: Quel suspense. Soleil pour tout le monde cet après-midi avec les températures qui remontent, hein, entre 26 et 28 degrés dans la Vienne et les Deux-Sèvres. La météo en détail avec Emmanuel Moreau, notre météorologue, dans quelques instants.
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0: Ce titre, il va vous rester en tête. Toute première fois, c'est Jeanne Masse. Très bon vendredi avec Ici Poitou.

0: De la musique pour votre vendredi matin à 7h39. C'est vendredi, alors qu'est-ce qu'on fait là ce soir? Qu'est-ce qu'on fait ce week-end? Je lis vos idées sur la page Facebook d'ici Poitou. Sylvie vous propose la finale de foot samedi après Magnol l'Espoir. Sandrine nous dit qu'il y a les portes ouvertes du RICM dimanche. Magali conseille un concert à Montamisé à la guinguette de la ferme du Pont. C'est ce soir à 20h30. Vous avez le Festis à Desbriens contre le cancer. Merci beaucoup pour tous vos partages. Nous, on a deux sorties à partager avec vous. Les Highland Games à Bressuire samedi à 11h, on y sera demain, et on a notre émission foot aussi au République Corner à Poitiers. C'est mardi après-midi de 17h à 19h en direct également pour le premier match de la France concernant la Coupe du Monde de foot. Va-t-il suivre un peu le foot, Emmanuel Moreau, notre météorologue? Bonjour Emmanuel.
1: Bonjour Aurélie, bonjour à tous. Oui, bien sûr.
0: Ouais, à fond.
1: Un des premiers fans, après, oui, forcément.
0: Très bien. Un petit pronostic avant de faire la météo. Comment on la sent l'équipe de France, là, cette année?
1: Moi, je la sens très, très bien avec l'Espagne.
0: Ah ouais. Vous sentez la finale France-Espagne?
1: Oh là là.
0: Ok. Je prends ce son là et on verra dans quelques semaines si c'était bien ça.
1: Ça marche.
0: On verra si on ramènera la troisième étoile à la maison. Bon, niveau météo, ah ouais, on peut mettre une étoile. Hein. C'est du soleil là pour terminer la semaine.
1: Oui, effectivement, notre anticyclone, il est toujours en train de se renforcer. Il atteint 1030 hectopascales, mais il faut encore se débarrasser d'une humidité qui stagne dans basse couche. Notre anticyclone, il a plutôt tendance à plaquer cette humidité près du sol. C'est pas mal de grisaille ce matin, des nuages, une belle tartine de nuages là sur le nord des Deux-Sèvres et de la Vienne. Ça descend jusqu'à Poitiers. Le ciel est bien gris également à Thouars et à Loudun. Et cette grisaille, évidemment, elle va se déchirer dans le courant de la matinée. Le soleil va stopper tout ça. Il va réchauffer ces nuages. Il va les dissiper et il va finir par s'imposer. Posé partout cet après-midi, c'est du beau temps pour tout le monde dans une ambiance qui devient estivale.
0: Côté température, ça remonte également.
1: Oui, ça remonte ce matin, surtout sous la grisaille. Hein. On va jusqu'à 14 degrés là, sous les nuages, à Mauléon, à Thouars, à Loudun. Plus on va vers le sud et plus ça fraîchit. À Parthenay et à Mirebeau, il fait 11 degrés. À Poitiers et à Saint-Mexant, vous avez 11 également. On descend jusqu'à 8 degrés sous le ciel dégagé de Niort et de Maubeuvoir. Et cet après-midi, ces températures vont remonter partout. Hein. On débutera à 26 degrés sur la Gâtine. On ira jusqu'à 27 degrés partout ailleurs. Hein. Et puis on ira même des pointes à 28 degrés du côté de Poitiers et de Mirebeau.
0: Donc ce week-end, fini la grisaille.
1: Oui, alors on pourra encore avoir quelques grisailles, brouillard plutôt demain matin, hein, ce sera vraiment tout début de matinée par cas, et un peu sur les mêmes endroits qu'aujourd'hui, plutôt sur le nord des Deux-Sèvres, mais ce sera vraiment beaucoup plus marginal qu'aujourd'hui, et ça se dissipera encore plus rapidement dès le début de matinée, avec un beau soleil demain qui sera à peine voilé de temps en temps, hein, l'impression estivale sera bien là, avec de fortes chaleurs également, puisque déjà demain, on dépassera les 30 degrés quasiment partout, au moins sur les deux tiers sud du Poitou, on ira jusqu'à 32 degrés sur le Niort et le Mélois, et puis on va conserver cette chaleur hein, la semaine prochaine. Ça pourrait même s'intensifier à partir de mercredi.
0: Emmanuel, on en apprend plus sur la météo comme chaque matin. Il arrive parfois d'observer un grand cercle lumineux autour du soleil. C'est quoi exactement?
1: Alors oui, effectivement, c'est un peu comme un arc-en-ciel. Ça s'appelle un halo, ce phénomène. Hein. Alors contrairement à l'arc-en-ciel, il n'est pas produit par des gouttes d'eau, mais par de minuscules cristaux de glace présents dans les nuages d'altitude. Hein. C'est ces nuages qui sont assez hauts dans le ciel, qui sont des cirrostratus. Hein. Et cette déviation concentre la lumière évidemment selon un angle bien précis, généralement 22 degrés autour du soleil. C'est ce qui forme cet anneau lumineux et c'est souvent le signe qu'une couche nuageuse d'altitude est présente, qu'on ne voit pas forcément très bien, mais ça, dans l'aspect laiteux, voilà, ça, on la distingue un peu. Et du coup, ces cristaux de glace, ils peuvent même parfois produire d'autres phénomènes, un peu spectaculaires qui s'appellent des Farelli ou des faux soleils qui donnent parfois l'impression d'avoir deux ou trois soleils dans le ciel.
0: Très bien, même. Merci pour ces précisions, Emmanuel Moreau. Je vous souhaite un très très bon week-end et on se retrouve lundi à la même heure.
1: Avec plaisir, bon week-end à lundi.
0: Merci. 7h43, dans un instant, notre invité, le nouveau préfet de la Vienne.
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0: c'est qui? C'est l'artiste Stilto sur ici Poitou. À 7h47 ce matin, on reçoit le nouveau préfet de la Vienne et Vincent Hulin. Les sujets d'actualité ne manquent pas pour le représentant de l'État.
1: Bonjour, chargé du STI, monsieur le préfet de la Vienne, bienvenue.
2: Bonjour.
1: D'ici quelques semaines, ce sont les grands départs en vacances. Les chiffres de la sécurité routière ne sont jamais assez bons. Trop d'accidents, trop de morts et trop de conduites dangereuses. Qu'est-ce qu'on peut faire?
2: Écoutez, c'est, j'allais dire, malheureusement, les actions habituelles, beaucoup de prévention et puis, en tant que de besoin, de la répression. Et puis nous travaillons à l'heure actuelle, parce que d'autres départements l'ont mis en œuvre, sur la mise en place d'un arrêté préfectoral augmentant les suspensions, ou créant des suspensions pour ceux qui sont pris en utilisant leur téléphone au volant, parce que c'est un gros motif d'accident. Alors c'est un facteur aggravant. Mais c'est un facteur aggravant qui a des chiffres, hein, puisqu'on a à peu près 35 accidents corporels identifiés avec l'usage du téléphone portable.
1: Et le risque d'accident multiplié par 23 si on lit un message sur son téléphone. Vous en parliez pour nos auditeurs dans les deux CF, téléphone au volant coûtera bientôt une suspension de 2 semaines de permis de conduire à partir de ce lundi. On l'a vu là où c'était en test. Là, on touche un moment précis et précieux, et a priori ça pourrait vraiment faire changer les mentalités.
2: Mais en tout cas, c'est ce que l'on espère, parce que on a constaté depuis 5 ans une augmentation de 50% des infractions en la matière. Donc je pense qu'il y a un vrai sujet qu'il faut aborder avec détermination. On va s'inspirer de ce qu'ont fait les autres départements, et puis on y travaille avec les forces de l'ordre et le parquet.
1: Après, pour mettre en ça en termes de temporalité,
2: dès que possible.
1: Doit-on, monsieur le préfet, s'inquiéter de l'usage détourné du protoxyde d'azote, et notamment au volant?
2: Ça fait partie de ces facteurs aggravants, hein. Bien évidemment, quelqu'un qui a pris des substances, on va dire illicites, hein, que ce soit de l'alcool, stupéfiants, de plus en plus d'infractions liées à l'usage de stupéfiants au volant. Donc tous ces éléments sont bien évidemment des facteurs d'accidentalité routière. Et là, donc, j'ai pris aussi un arrêté préfectoral d'interdiction. Enfin, on l'a prolongé. Hein, jusqu'après l'été, parce que effectivement c'est un fléau qu'il faut prendre en compte.
1: À propos des stupéfiants, parmi vos premières initiatives, il y a eu des opérations de police dans certains quartiers de Poitiers, notamment en soirée. Pourquoi et pour quels résultats?
2: D'abord parce que les citoyens de ces quartiers, ils ont droit à la tranquillité. Et on peut constater des incivilités, des rodéos, des regroupements qui font du bruit, et puis du trafic de drogue. Et l'objectif, c'est clairement d'insécuriser les délinquants, c'est-à-dire de travailler à la lutte contre les trafiquants. On démantèle des trafics, hein, on pourchasse les trafiquants, mais aussi sanctionner les consommateurs. Parce que je rappelle, ce qui est une forme d'évidence, mais s'il n'y a pas de consommateurs, il n'y a pas de trafic. Et donc, clairement, ça fait partie des axes d'effort. On va traquer les consommateurs. Je rappelle, alors c'était une campagne un peu choc, mais qui a tout son sens. Hein. Les consommateurs de stupéfiants, ils ont du sang sur les mains, parce que ça alimente un trafic criminel particulièrement grave. Et donc ici, nous travaillons déjà sur la lutte contre cette activité frauduleuse qui crée des drames, qui crée de la délinquance.
1: D'un mot, il y en aura d'autres, des soirées comme ça?
2: Bien sûr.
1: Le sujet des retenues d'eau, sujet sensible, vous le savez, est-ce qu'on verra un jour des méga-bassines dans la Vienne, par exemple?
2: Ce n'est pas l'ordre du jour. On est sur un enjeu majeur qui est celui de prendre en compte les effets du changement climatique. Donc, statistiquement, on peut le voir, tous les ans, on a à peu près la même quantité d'eau qui tombe depuis des décennies. C'est le profil de cette pluviométrie qui change. Donc moins de précipitations en été, plus en hiver, mais avec des séquences plus fortes, hein, donc avec des taux de pluviométrie plus importants.
1: Donc il faut des retenues d'eau, mais pas des mégabassines.
2: L'enjeu, mais c'est des retenues d'eau quand même. Comment, effectivement, on tient compte de ces effets du changement climatique, et comment, effectivement, on arrive à stocker l'eau. Alors, ça peut être des solutions fondées sur la nature, comme on dit, c'est-à-dire la restauration de cours d'eau, de zones humides, mais ça peut être aussi des retenues d'eau.
1: Donc, il y en aura, mais de plus petite taille.
2: En tout cas, ça fait partie du panel de solutions qui vise à intégrer les effets du changement climatique. Et donc ça doit accompagner des efforts de tous en matière de sobriété, hein, que ce soit les consommateurs, les industriels, mais aussi les agriculteurs.
1: Il nous reste une minute de votre arrivée. Vous nous avez fait savoir que vous étiez disposé à se faire rencontrer les principaux acteurs. Vos prédécesseurs se sont un petit peu cassés les dents entre les irrigants et ceux qu'on appelle les antibacines. Vous en êtes où aujourd'hui de ces rencontres ou de ces dialogues?
2: Écoutez, j'ai très rapidement noué le dialogue avec la profession agricole. Je me suis déplacé très vite après mon arrivée dans deux exploitations. J'ai rencontré toutes les organisations syndicales, la Chambre d'agriculture, bien évidemment, et puis j'ai récemment réuni toute la profession agricole, la Chambre, les organisations syndicales, pour aborder, avec les services de l'État, tous les sujets.
1: Et les antibacines?
2: Les antibacines, on dialogue.
1: Vous attendez une...
2: On dialogue que si on est deux. Moi, je n'ai pas eu de, contact.
1: La porte de la préfecture est ouverte.
2: Écoutez, s'ils veulent dialoguer, on peut toujours dialoguer.
1: Eh bien, on retiendra ce message. Merci, monsieur Charles Justy, préfet de la Vienne. Bonne journée.
0: h 52, il est venu à l'Arena Futuroscope au tout début de son ouverture. C'était une sacrée venue en 2022. Vous êtes nombreux à vous en rappeler. On l'écoute, chanson mythique, Englishman in New York. C'est monsieur Sting. Avant d'accueillir notre prof d'histoire préféré, Stéphane Bern, à l'appareil photo en main.

0: Englishman in New York, Sting sur ici Poitou à 7h57. Dans un instant, qui c'est qui arrive? C'est Stéphane Bern.
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0: Toulouse, année 1870. Dans son atelier, le photographe Eugène Trutat installe une famille bourgeoise devant un fond neutre. Pas de palmier ou de bord de mer, neutre on a dit. Trutat n'est pas un simple portraitiste. Naturaliste, membre actif du Muséum d'Histoire Naturelle de Toulouse, il photographie les Pyrénées, les crues de la Garonne et les notables de la ville. Un vrai PTT, photographe tout terrain. Ce jour-là, le père se tient debout, main posée sur une table sculptée. C'est une technique, s'appuyer pour ne pas trembler.
1: Et essayer de rester immobile.
0: La mère, en robe sombre, corset serré, est assise bien droite.
2: Faut surtout pas bouger.
0: L'enfant, Jean Braide, regarde un point fixé par le photographe.
2: Je ne veux pas que vous bougiez. Je bouge pas.
0: À des années-lumière de les faire crier « Ouistiti ». On travaille encore sur plaque de verre au collodion humide. Cela signifie que pendant plusieurs secondes, il ne faut pas bouger.
3: Quoi, c'est tout ?
4: Non mais ça va, il a bougé.
0: Derrière la nuque, un appui-tête métallique façon Robocop, invisible sur l'image, maintient la pose. Un accessoire discret, mais qui rappelle quand même un peu le matériel du dentiste. On ne sourit pas. Tenir un sourire ferait vibrer les muscles du visage. Et puis ce serait dommage d'avoir l'air heureux. Résultat des clichés où tout le monde avait l'air de sortir d'un enterrement. Le tirage rejoindra l'album familial.
5: Chaque année, je rassemble mes plus beaux moments de l'année en photo.
0: Et parfois, dans ces albums, les plus nets sont les absents. Les enfants morts en bas âge, photographiés souvent pour la première et la dernière fois. Eux, malheureusement, ne bougent plus. Avant les photos filtrées et aussitôt effacées, on posait pour durer. Une seule prise. Mais celle-ci, c'était pour la vie.
6: Merci beaucoup Stéphane. Très très bon week-end à vous et on vous retrouve dès lundi.
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6: Bonjour, bonjour, très beau réveil si vous sortez du lit, bonne route si vous filez au boulot. Il est 8h, les infos présentées par Alexis Arad.
8: Des propos problématiques et des gestes pouvant s'apparenter à des saluts nazis. Voilà les scènes rapportées et filmées ces derniers mois dans des événements et à la sortie de banquets organisés par le Canon français. L'organisation qui tient son festival des canonniers aujourd'hui et demain dans le nord de Sèvres à Mauléon. Plus de 10 000 personnes attendues pour des concerts, des repas sur le terrain privé d'un château. 6 chapiteaux pour mettre en avant les cultures régionales. 8 scènes et 50 artistes sont annoncés par le Canon français, une présence qui crispe une partie de la population après les polémiques des derniers mois. Une pétition contre le festival a recueilli plus de 1600 signatures, Morgane Clan refait.
9: Le texte dénonce, je cite, un festival où les bérets et bretelles ne suffisent pas à dissimuler le racisme et les drapeaux royalistes. Il est signé d'habitants du bocage bressuirais, des Mauges et du bocage vendéen. Mauléon, 8000 habitants étant à la frontière de deux départements. Les organisateurs, eux, dénoncent des attaques bruyantes alors que localement, les gens n'ont pas de problème avec le festival. Disent-ils. Selon eux, des mails menaçant certains artistes de leur faire une réputation nazie ont été envoyés. Le dispositif de gendarmerie est donc un peu musclé par rapport à l'an dernier au vu du contexte. Mais à part des banderoles à Bressuire s'opposant à l'événement, localement, on n'en entend pas parler, assure le maire de Mauléon, qui se félicite du bon déroulement de la première édition du festival. Il est évidemment hors de question, conclut-il, de couvrir quelques propos tendancieux, voire nazis.
8: Ici Poitou a tenté de joindre plusieurs entreprises prestataires du festival ainsi que les propriétaires du château où il se déroule, tout cela sans réponse. Les pompiers de la Vienne face à un feu de champ hier de l'orge brûlé sur 28 hectares à Jouet au nord de Montmorillon. Un incendie de près de 4 heures. 5 camions citernes feux de forêt ont été mobilisés venus des quatre coins du département. Pas de victimes ni de dégâts à déplorer. Tout le détail sur ici.fr. Une veillée silencieuse ce soir organisée à Poitiers sur le parvis de Notre-Dame en mémoire de Liana, jeune collégienne enlevée et tuée il y a 2 semaines dans le Gers. C'est à l'initiative du collectif Infantiste 86. Les opérations anti-trafic de stupéfiants vont se poursuivre le soir dans certains quartiers de Poitiers. L'engagement ce matin du préfet de la Vienne, Charles Justy, un mois après sa prise de fonction dans le département. Il était l'invité d'Ici Poitou et il est revenu sur l'une de ses premières mesures, donc la mise en place de ces opérations de police en soirée à Poitiers.
10: Les citoyens de ces quartiers ont droit à la tranquillité. Et on peut constater des incivilités, des rodéos, des regroupements qui font du bruit, et puis du trafic de drogue. Et l'objectif, c'est clairement d'insécuriser les délinquants, c'est-à-dire de travailler à la lutte contre les trafiquants. On démantèle des trafics, on pourchasse les trafiquants, mais aussi sanctionner les consommateurs. Parce que je rappelle ce qui est une forme d'évidence.

0: Mais s'il n'y a pas de consommateurs, il n'y a pas de trafic. Et donc, clairement, ça fait partie des axes d'effort. On va traquer les consommateurs. Je rappelle, alors c'était une campagne un peu choc, mais qui a tout son sens. Hein. Les consommateurs de stupéfiants, ils ont du sang sur les mains.
1: Charles Justy, nouveau préfet de la Vienne, son interview est d'ores et déjà à retrouver sur le site et l'application ici. Le skipper Charlie Dalin est mort, le vainqueur du dernier Vendée Globe en 2025 et recordman de l'exercice, a succombé à un cancer gastro-intestinal contre lequel il se battait depuis 2 ans. Il avait 42 ans. C'est pendant son traitement qu'il a remporté la mythique course sous les couleurs de la Massif, la mutuelle niortaise dont il a été le navigateur pendant 10 ans. Salut, un homme d'exception.
2: Ce matin, sur Ici Poitou, on vous emmène dans un ESAT.
1: Ces entreprises qui ont adapté leur mode de production et leur poste de travail pour accueillir des travailleurs en situation de handicap. Des portes ouvertes sont organisées dans tout le pays pour montrer le fonctionnement et le rôle incontournable de ces ESAT dans l'inclusion sociale. Chez nous, dans le Poitou, le réseau ESATCO vous invite dans 3 sites, à Lisan, Saint-Benoît, mais aussi à Boivre-la-Vallée. Boivre-la-Vallée, où l'on élève des poulets. Vous connaissez peut-être les volailles fermières de Lavosso, une production vendue à des particuliers ou des collectivités. C'est ce que nous explique la directrice d'ESATCO Poitou, Frédéric Launay.
3: On fournit des EHPAD, on fournit les particuliers, on fournit la ruche qui dit oui sur Poitiers. On a aujourd'hui décroché un appel d'offres avec Grand Poitiers. On a des cantines, on a des collèges, quelques restaurants. Tout est fait par des travailleurs en situation de handicap sans problème, qui n'ont pas forcément la connaissance du métier, à la fois élevage ou abattoir, mais qui l'apprennent quand ils arrivent chez nous en fait. Il y a toute une dimension d'apprentissage. Alors il faut déjà qu'ils aient envie d'être en plein air, hein, qu'ils puissent aussi être auprès des animaux, c'est pas toujours simple. Par rapport à un lieu classique, c'est qu'aujourd'hui ils sont encadrés. On a des travailleurs des ESAT qui ont des moniteurs d'atelier, mais sinon il n'y a pas de différence. On doit répondre aux mêmes obligations sanitaires et aux mêmes obligations de travail. L'idée aujourd'hui, c'est que c'est des activités qui se pérennisent. Donc il faut effectivement qu'il y ait un seuil de rentabilité, parce que si les activités disparaissent, il n'y a pas de travail pour nos travailleurs en fait.
1: Et il faut compter 20 euros pour le gros poulet fermier élevé en plein air. On vous y emmène en reportage. On va entendre les poulets tout à l'heure à 8h30 dans l'info d'ici. Si vous habitez dans les secteurs de Montmorillon ou Valence en Poitou, une distribution de composteurs individuels organisée avec une prise en charge de 75% du prix par le CIMER, le syndicat interdépartemental mixte pour l'équipement rural. Deux rendez-vous proposés ce vendredi de 14h à 17h. Ça se passe à la déchetterie de Montmorillon et à celle de Valence en Poitou.
2: Le Poitiers Basketball part à la chasse à l'élan.
1: Le PB 86 en finale des playoffs d'Elite 2. Les Poitevins affrontent Pau et son élan béarnais à 20h30. Un match aller là-bas, dans les Pyrénées-Atlantiques. Une confrontation au sommet pour gagner sa place en première division. Ce sera chaud, chaud, chaud face à plus de 7000 spectateurs ce soir. Et surtout, face à l'équipe qui a terminé deuxième de la saison régulière. Le consultant basket d'ici Poitou, Arnaud Varane, nous présente ce nouvel adversaire des Poitevins. Un gros morceau.
4: C'est une équipe qui est programmée pour jouer le haut de tableau, avec l'un des plus gros budgets de la division, une histoire évidemment magnifique derrière ce club, l'Élan Béarnais, un palais des sports de 7000 places. Pau, c'est une équipe qui est bien construite, qui est bien coachée par Michael Hay, l'ancien entraîneur historique de l'ADA Blois. Et c'est vrai que ce sera un combat de tous les instants. Il faudra surtout être très, très, très fort en défense pour éviter que cette équipe ne s'enflamme, parce qu'elle est capable de mettre des séries de points et vraiment de jouer sur un tempo élevé. Ce qui est certain, c'est que le PB86 est clairement outsider et que c'est une position qui lui va bien. Néanmoins, il ne faut pas négliger quand même le facteur fatigue. Le PB86 a disputé 2 matchs de plus, mais aussi 3 prolongations. Donc ça fait 15 minutes supplémentaires, donc 2 matchs et 15 minutes. Ça pèse forcément dans les jambes, sachant qu'il y a un déplacement aussi qui est assez lointain, jusqu'au fin fond de la Nouvelle-Aquitaine.
1: Et rendez-vous dès 19h pour l'avant-match sur votre radio ici Poitou. La rencontre, ce qui sera ensuite à vivre en direct et en intégralité à partir de 20h30.
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1: Et on se profile plutôt vers une belle journée, Aurélie.
6: Oui, oui, super agréable. Ce matin, c'est la grisaille qui domine. Oubliez ça vite, cet après-midi, du soleil pour tout le monde. Dans nos deux départements, la Vienne et les Deux-Sèvres, des températures qui se réchauffent, entre 26 et 28 degrés pour aujourd'hui. À Montmorillon, à Sauzé-Vossé, du côté de Charroux, Brioux-sur-Boutonne. Si vous écoutez ici Poitou, à Lussac-les-Châteaux, vous aurez 26 degrés cet après-midi. À Thouars, à Loudun, à Mazières-en-Gâtine, à Tenzé, du côté de Lusignan, Niort, l'Île-Jourdain ou encore Bressuire 27 degrés, à Poitiers, à Châtellerault, à Jancé, à Moncontour 28 degrés. Demain samedi, journée agréable, des éclaircies, quelques nuages pas très très loin, mais le thermomètre qui grimpe entre 29 et 31 degrés. Dimanche, très beau soleil avec 31 degrés.
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6: Et si on allait au bout de nos rêves? Bah on va où? Dites-moi tout. Je viens avec vous. Alexis, vous venez aussi ou on y va?
8: Oui.
6: On vous tout accompagne. Où, on ne sait pas. Mais en tout cas, apparemment, c'est le rêve avec Jean-Jacques Goldman.

0: Le rêve a duré 3 minutes avec Jean-Jacques Goldman. 8h12. Bon, on connaît des vendeurs de fruits et légumes super sympas, mais il y en a des moins sympas. Et c'est possible dans le Poitou. Le rendez-vous anti-arnaque arrive, c'est pas vrai.
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0: Cadeau. Oui, la fête des plantes du domaine de Perret à Prissé-la-Charrière fête ses 30 ans. Et pour l'occasion, samedi et dimanche, si vous êtes un adepte de la nature, de jardinage, de jolies fleurs, c'est le rendez-vous à ne pas louper. On vous offre 2 entrées pour cette jolie fête des plantes à Prissé-la-Charrière, ainsi qu'un bon d'achat de 40€ pour vous faire plaisir à dépenser sur place. Rendez-vous désormais incontournable. Et pour remporter votre bon d'achat, ce matin, voici la question. Ça y est, la Coupe du Monde est lancée. Mardi à 17h, nous serons en direct du République Corner sur la terrasse pour une émission qui va mettre en avant le foot local. À vous de me dire qui est l'artiste féminine qui a fait l'hymne 2026.

0: Waka Waka, tout ça, tout ça. Elle a fait plusieurs hymnes de la Coupe du Monde. Et là, cette année, c'est elle encore une fois. C'est qui ? Grâce à elle, vous allez remporter vos deux entrées pour la fête des plantes au domaine de Perret pour ce week-end, mais aussi votre bon d'achat de 40 euros pour vous faire plaisir. À vous de jouer. Qu'est-ce que tu fais avec ce maillot là ?
1: Non mais Aurélie, allô, c'est la Coupe du Monde, l'événement de l'année. Et surtout, ce mardi, c'est le début de la compétition pour nos Bleus.
0: Oui, bah chez nous aussi, dans le Poitou, on a des Mbappé, des Olysée et autres Dembélé. Alors si vous voulez parler foot en terrasse, mardi 17h, émission spéciale au République Corner et on compte sur vous.
1: Est-ce qu'on aura des cadeaux ?
0: Quelle question, Florian, évidemment. Du foot, du soleil, une terrasse, des cadeaux, je serai vous, je viendrai.
1: Donc je récapitule, rendez-vous mardi 17h au République Corner. À Poitiers, ça va être cool.
0: Trop bien. Par contre, Florian, lâche ton coq.
1: Bon, ok.
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0: Encore une arnaque à décortiquer avec vous et avec Audrazo. Attention, si des vendeurs de fruits et légumes se présentent chez vous, cette fin de printemps est marquée par le retour d'une arnaque cruelle.
5: Effectivement, et je n'arrive même plus à compter le nombre de témoignages que j'ai reçus sur mon adresse mail ici.arnaque@radiofrance.com. Coralie, par exemple, qui se retrouve chez elle avec des montagnes de patates, de pommes, de carottes. La facture, accrochez-vous, 1 143 €. Une autre auditrice qui veut rester anonyme parce qu'elle a trop honte, me dit-elle. Le vendeur lui refourgue des kilos de carottes, d'échalotes, etc. Elle m'écrit « J'en avais pour nourrir tout le quartier ». Un couple a aussi témoigné sur notre radio ici, 600 €, 90 kilos de fruits et légumes, des cagettes, des seaux, des sacs entassés dans la cave, et toujours ce sentiment de culpabilité que j'entends chez beaucoup de victimes.
0: Mais comment elle fonctionne cette arnaque ? Expliquez-nous.
5: Le scénario, c'est toujours le même. Les escrocs ciblent généralement des femmes qui sont seules à la maison. Ils vous baratinent, ils vous font miroiter des bons produits locaux qui se conservent longtemps. Aucun prix n'est affiché. Ils vous les détaillent à l'oral, à toute vitesse. Vous n'avez même pas le temps de réfléchir. Ils déchargent le tout, rien n'est pesé et bim, ils vous présentent la facture exorbitante. Alors là, certains vont se dire, mais pourquoi avoir payé ? Pourquoi ces victimes n'ont pas dit non ? Eh bien, je réponds, facile à dire. Toutes les victimes avec qui j'ai discuté me disent « j'étais seule, ils étaient sympas, je me suis sentie prise en étau, ils avaient déjà tout déchargé, ils ont beaucoup insisté, j'étais complètement dépassée ». Un conseil, insistez toujours pour avoir le détail des prix et tapez dans Google pour vérifier les tarifs. Si vous n'arrivez pas à vous débarrasser de vendeurs trop insistants, appelez la police. Je peux vous dire que ces messieurs vont vite vous laisser tranquille.
0: Oui, ça c'est sûr. Merci beaucoup, Aude. 8h17, est-ce que vous connaissez des passionnés du Hellfest ? Il a cassé des côtes à quelqu'un, mais attention, après ils sont restés potes. Hein. C'est comme ça que ça se passe au Hellfest quand vous allez dans le Hall of Days, les murs là où on se bouscule avec gentillesse, ambiance de métalleux dans le rendez-vous légende ici. Après, un artiste que je vois pas là comme ça de suite au Hellfest.
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0: Ça y est, il est parti. Mais promis, il reviendra le 22 octobre 2027. Vianney sera à l'Arena Futuroscope. 8h20 pour le moment. Celui qui est avec nous ce matin, eh bien, c'est Xavier. Bonjour Xavier.
1: Bonjour.
0: Xavier, vous nous appelez de Latillé. Et vous connaissez pas encore la fête de la plante au domaine de Perret à Prissé-la-Charrière.
1: Non, pas du tout.
0: Mais justement, j'ai deux entrées pour vous, Xavier, pour vous et votre femme. Xavier, deux entrées plus votre bon d'achat de 40 euros pour vous faire plaisir sur place, pour acheter de jolies fleurs, des choses à planter dans le jardin, comme vous voulez, ou des bons produits, parce qu'il y a aussi de sacrés bons produits locaux. Il me faut, Xavier, me dire eh bien, qui est l'artiste qui reprend l'hymne 2026 de la Coupe du Monde. Écoutez. Alors Xavier, cette chanson qui donne la forme, là, qui met de bonne humeur, c'est qui ?
1: C'est ça, alors c'est Shakira.
0: Yes ! Bingo Xavier, vous voilà avec vos deux entrées pour la fête des plantes, vous allez voir, c'est hyper, hyper sympa. Cette fête des plantes qui fête ses 30 ans là cette semaine, donc c'est samedi et dimanche au domaine de Perret dans les Deux-Sèvres, et on vous offre de quoi vous faire plaisir avec votre bon d'achat de 40 euros. Bravo Xavier !
1: Super, merci.
0: Voilà une journée qui commence bien, franchement.
1: C'est ça, exactement.
0: Parfait. On vient d'écouter l'hymne de la Coupe du Monde de foot. Je vous rappelle, je vous donne l'information que mardi prochain, mardi après-midi de 17h à 19h, à l'occasion du premier match de l'équipe de France pour cette Coupe du Monde, eh bien, nous serons en direct de 17h à 19h sur la terrasse du République Corner. Donc, vous pouvez venir avec grand plaisir. C'est en public. Hein, si vous voulez venir parler foot, eh ben, on y sera mardi après-midi. Voilà, Xavier. À très vite.
1: D'accord. Merci.
0: Bonne journée.
1: À bientôt. Au revoir.
0: Êtes-vous déjà allé au Hellfest à Clisson? Dans les gens d'ici ce matin, on a un habitué qui nous raconte pourquoi il ne rate aucune édition.
2: Bonjour, je suis Olivier Leclerc, le chef de cuisine du restaurant La Cuisine de Comptoir à Poitiers.
3: Le Hellfest, depuis quand vous le connaissez?
2: Ah ben le Hellfest, je le connais depuis longtemps. C'est la grande messe du métal, et donc on en entendait parler même avant, quand c'était Metal Fury. C'était moins connu, mais le Hellfest, c'est un des plus grands festivals de métal. J'y suis allé pour la première fois en 2019, et c'était assez rock'n'roll, parce que je suis parti, j'ai fait mon service le midi, je suis parti à Clisson, je suis revenu bosser le lendemain, et je suis reparti au fest après, quoi.
3: Qu'est-ce que vous avez trouvé là-bas?
2: Tout ce que j'aime, en fait. J'adore le métal, j'adore les concerts, j'adore cette ferveur qu'il y a, j'adore slammer, j'adore les Wall of Death, j'adore la bagarre, donc en fait.
3: Slammer.
2: Bah, slammer, c'est se faire porter par la foule. Naviguer dans une salle remplie de personnes et se faire porter par la foule, c'est assez dingue. Voilà, les Wall of Death, c'est un frontal. Hein. On sépare la fosse en deux et puis quand ça part, on se rentre dedans. Mais c'est toujours avec bienveillance quand même.
3: C'est quand même un truc de bourrin.
2: Oui, c'est un truc de bourrin, effectivement, c'est vrai. C'est vrai. Moi, c'est mon sport préféré.
3: Quelquefois, il vous est arrivé d'être véritablement à l'horizontale et d'avoir vraiment besoin d'un ostéo.
2: Ah bah, il y a deux ans, j'ai fini très très mal avec Slaughter to Prevail. J'étais en première ligne. De mémoire, j'ai pété trois côtes à un mec. J'ai essayé de relever un gars en fait qui était tombé. En essayant de le relever, je me suis retrouvé bloqué, le dos arrondi. Chaque vague qui tapait, mes os craquaient. Donc j'ai découvert l'ostéo du Hellfest. C'était génial. Mais c'est vrai que j'ai mis un an à m'en remettre. C'était vraiment très, très dur.
3: On va vraiment jusqu'à se casser des os. Mais en même temps, on est potes. Ça déclenche pas une bagarre.
2: Pas du tout, non. On s'est rentré dedans et bon, bah malheureusement, voilà, j'ai pas fait exprès. Hein. Voilà, tu mets 6000 crétins sur une grande plaine, bon, bah voilà ce que ça donne. Hein. L'année dernière, j'y suis retourné pour tourner une émission avec Florian Honner. On a fait le Hellfest côté bouffe. Parce que faut savoir quand même que là-bas, tu te dépenses énormément, donc tu peux manger calorique, sandwich raclette. Incroyable. Les mecs, attends, c'est des machines automatiques qui te débitent. Ils ont 12 demi-meules qui sont en train de griller en même temps avec des diodes de Savoie dedans, des jambons de pays, etc. C'est incroyable. J'ai dû prendre 3 kilos sur le week-end quand même. Parce que du coup, je suis allé moins à la bagarre vu que j'avais une entorse. Ils ont un sommelier qui est incroyable au Hell City, qui est un ancien de chez Trama, 3 macarons guide Michelin. On a bu des choses extraordinaires. Et en même temps, bah, voilà, des grandes cornes de cidre et de bière. Enfin, voilà, moi, j'adore cette ambiance-là. Voilà. C'est une ambiance de métalleux, quoi. De métalleux, de métalleuses, en fait. Le Hellfest, c'est ouvert à tout le monde, à tous les sexes, et heureusement, il s'est ouvert, je veux dire, t'as même des gens qui se lament en fauteuil, et ça, je trouve ça génial. Voilà, c'est ouvert à tout le monde, et c'est ça qui est cool, quoi.
0: Ces métalleux, là, qui sont des grands nounours, comme Olivier Leclerc. Moi, je les appelle les Hard Guimauves. Ça fait maintenant 20 ans que le Hellfest existe à Clisson. Et cette année, c'est du 18 au 21 juin. 180 groupes, dont Iron Maiden, rien que ça, Deep Purple, seront sur place. Et notre Olivier Leclerc, bien évidemment, chef de la cuisine de comptoir à Poitiers aussi.

0: L'artiste Blondie pour vous accompagner sur la route du boulot, c'est vendredi. Ah, ça sent la fin de l'année scolaire hein, pour les bouts que vous venez de déposer à l'école.
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0: L'info d'ici dans un instant, Alexis, on vous emmène au travail ce matin.
3: Oui, mais pas n'importe où. On va dans un ESAT, une entreprise spécialisée qui s'est adaptée pour permettre à des personnes en situation de handicap de travailler dans de bonnes conditions. Direction le Sud-Vienne, portes ouvertes aujourd'hui.
0: Les détails après l'info, 90 secondes plutôt. C'est l'actu avec vous, Cyril Ardo.
4: Les drapeaux en berne sur les frontons des mairies du Gers. Les obsèques de la petite Liana ont lieu cet après-midi à Fleurance avec une cérémonie laïque ouverte à tous, puis l'inhumation dans l'intimité familiale. La collégienne de 11 ans a été retrouvée morte il y a une semaine. Les anciens présidents François Hollande et Nicolas Sarkozy ou encore Lynn Renault présents à l'enterrement de Bernadette Chirac cet après-midi, une semaine après le décès de la première dame à l'âge de 93 ans. Patrick Bruel conteste les faits et entend démontrer son innocence, dit son avocate. Il a coopéré aux investigations et continuera de le faire, dit-elle. Le chanteur a été mis en examen mercredi, notamment pour viol et agression sexuelle. Il est placé sous contrôle judiciaire. Les Pyrénées-Orientales, l'Aude, les Bouches-du-Rhône et le Var classés orange pour un risque élevé de feux de forêt aujourd'hui et demain. Les conditions météo aggravent le risque de départ et de propagation selon Météo France. Plus d'un Français sur quatre ne partira pas en vacances cet été. Étude publiée ce matin par Ipsos pour le Secours Populaire. Le coût des vacances est trop élevé et ces ménages doivent prioriser les dépenses essentielles du quotidien. Et puis le Mondial de foot est lancé. Premier match hier soir avec la victoire du Mexique, l'un des trois pays hôtes. 2-0 sur l'Afrique du Sud. La Corée du Sud, elle, bat la République tchèque 2-1. La France joue mardi à 21h contre le Sénégal. L'entraînement des Bleus a débuté près de Boston aux États-Unis. Préparation publique prévue aujourd'hui devant quelques 600 spectateurs.
3: Cyril Ardo-Rodon, comment les entreprises adaptées fonctionnent-elles et comment travaillent les personnes en situation de handicap? Dans l'info d'ici aujourd'hui, on répond à ces questions avec le réseau ESATCO Poitou qui ouvre ses établissements au public aujourd'hui. Trois sites chez nous dans la Vienne, à Lisan-Saint-Benoît mais aussi à Boivre-la-Vallée. Particularité assez rare, là c'est un site avicole connu chez nous sous le nom des volailles fermières de Lavosso. Les travailleurs nous ont présenté leur métier, Clément Tricot.
5: Tous les jours, Antoine, 35 ans, arrive en navette depuis Poitiers et va directement voir comment se portent les animaux.
6: Poulets pintades, dans un bâtiment, il peut y avoir jusqu'à 350 poulets à peu près.
5: Il nourrit les bêtes, les compte, vérifie leur état de santé.
6: Alors on les accueille à l'âge d'un mois. Ils ont un mois quand on les reçoit parce qu'on ne fait pas de reproduction ici.
5: Ça fait 2 ans qu'il a les mêmes responsabilités que n'importe quel travailleur avicole, sauf qu'il est atteint de dyspraxie.
6: J'ai des problèmes de motricité fine, j'ai des problèmes de coordination des gestes, je suis assez lent comme personne. Ça m'a toujours été reproché. Bah ici, tout le monde a un handicap et doit s'adapter aux uns comme aux autres. Quoi.
5: Avant, il travaillait dans les espaces verts, mais ce métier-là lui plaît beaucoup plus.
6: J'ai toujours travaillé en ESAT. Ouais. Ça m'apporte un salaire déjà. Et puis, bah, on est tranquille ici. On est à la campagne, c'est bien, j'aime bien moi.
5: Ils sont une douzaine dans l'équipe, encadrés par 2 moniteurs.
7: Moi je leur apprends le métier que j'ai appris en essayant de leur inculquer les bonnes manières. Par exemple, pour le fumier, tout ça, pour pas qu'ils se fassent mal au dos. Tout ça, les manières de porter des seaux, des trucs comme ça, que ça soit plus pratique pour eux.
5: Si elle est formée aux besoins des travailleurs handicapés, Héloïse est d'abord une professionnelle de l'agriculture et elle insiste.
7: C'est pas parce qu'ils sont en situation de handicap qu'ils ne sont pas capables. Ils vont peut-être mettre un petit peu plus de temps à assimiler. Mais après, on s'adapte du coup à chacun. Et après, il y en a qui ne sont pas capables de faire certaines tâches, donc c'est les autres qui vont le faire. Mais dans l'ensemble, ils sont quasiment tous polyvalents.
5: En plus de ça, la qualité est au rendez-vous.
7: Oui, ils sont très bons, nos poulets. C'est les retours que l'on a. Il y a beaucoup de personnes qui nous disent que nos poulets sont très bons, puis qui retrouvent vivre un peu leur poulet d'enfance, le poulet fermier, tout ça.
5: C'est important puisque les ESAT qui proposent de la vente animale sont assez rares. En plus, le site a un objectif de rentabilité, nous explique Frédéric Launay, la directrice d'ESAT Copoitou.
8: Il faut qu'on développe, il faut qu'on fasse du commercial puisque c'est quelque chose qui n'est pas forcément dans l'ADN des ESAT. L'idée aujourd'hui, c'est que c'est des activités qui se pérennisent parce que si les activités disparaissent, il n'y a pas de travail pour nos travailleurs en fait. Et c'est des métiers qui disparaissent des ESAT aujourd'hui parce que c'est quand même compliqué de respecter toute la réglementation en vigueur.
5: Si vous les cherchez, les poulets sont vendus aux particuliers, mais aussi dans des EHPAD, dans certaines cantines de Grand Poitiers et même des Super U ou Intermarché des environs.
3: Et au total, ce sont 200 équivalents temps plein sur les trois sites des ESAT Copoitou. Les travailleurs qui peuvent faire des stages pour passer d'une entreprise à une autre, changer de poste, se diversifier dans leur activité.
0: Exactement. Il veut rouvrir le dialogue entre les irrigants et les antibacillants.
3: Le nouveau préfet de la Vienne, Charles Justy, était l'invité d'ici matin tout à l'heure. Plusieurs dossiers sur son bureau et notamment celui des bassines et méga-bassines. Il a commencé à rencontrer les protagonistes. On y revient dans le journal de 9h. Et on continue à vous faire la présentation du match de ce soir. Élan-Béarnais Poitiers Basketball, premier match de la finale des playoffs. Rendez-vous 19h pour l'avant-match. Mais dès 9h, on entendra quelqu'un qui croit au succès du PB 86. Oui, oui, le coach de Nantes. Ben oui, les Poitevins viennent de l'éliminer et lui, il pense que, on pourrait aller au bout.
0: Il a bien raison. Mais il a bien raison.
3: Mais parce qu'il est en première ligne, il a vu de quoi étaient capables les Poitevins.
0: Exact. Et là, il souhaite bon courage à Pau. Mais il peut leur souhaiter bon courage. Nous aussi, on leur souhaite bon courage.
3: Exactement.
0: Parce qu'on n'y va pas pour rien.
3: Ah voilà. Bah non.
0: Et d'ailleurs, j'ai une petite surprise dans quelques minutes. J'en dis pas plus. Pour le moment, la météo du jour. Ciel nuageux ce matin, du soleil cet après-midi, le thermomètre qui grimpe jusqu'à 28 degrés aujourd'hui. On va demander à Claire qui nous appelle de Vouillé. Bonjour Claire.
9: Bonjour.
0: Claire, quel est le point là ce matin niveau météo à Vouillé? Est-ce que c'est la grisaille qui domine pour le moment?
9: Alors, non, nous, dans le Vouillé du 79, c'est un grand soleil. Mais par contre, il fait pas très chaud, on est à presque 15.
0: Ouais, bon, on accepte le petit pull. Vous avez déjà le soleil, bah, ça c'est une bonne nouvelle. Parce que dans le reste du Poitou, il y a encore de la grisaille. Hein, et ce qui va durer d'ailleurs ce matin. Mais cet après-midi, grand soleil vraiment pour tout le monde. Avec des températures, rassurez-vous, qui vont se réchauffer, Claire. Hein, cet après-midi, on aura plus froid. Entre 26 et 28 degrés. Du côté de chez vous aurez 26 degrés. À Montmorillon également. Sauzé-Vossé, Brioux-sur-Boutonne, à Charroux, 26 degrés. Dans le secteur Niortais, à Thouars, à Loudun, du côté de Lusignan, de l'Île-Jourdain, 27 degrés. À Poitiers, à Châtellerault, à Moncontour, à Joncé, 28 degrés. Claire, est-ce que vous avez des choses de prévues ce week-end? Est-ce que le week-end est bien rempli?
9: Alors, je pense qu'on va profiter de la chaleur pour ouvrir la piscine.
0: Ah,
9: se baigner.
0: Mais bingo Claire. Parce qu'en effet, demain, le thermomètre grimpe jusqu'à 31 degrés. Entre 29 et 31 degrés, on garde les mêmes températures pour dimanche. Donc, week-end là, ultra agréable. Demain, on va avoir des éclaircies, mais les nuages ne seront peut-être pas bien loin. Dimanche, par contre, beau soleil pour tout le monde. Eh bien, profitez-en bien, Claire.
9: Merci beaucoup.
0: Et à très vite sur Récit Poitou.
9: À très vite.
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0: J'ai une très, très bonne nouvelle dans un instant. Si vous êtes fan de basket, si vous êtes fan du PB 86, il y a encore 4 minutes à attendre et vous pouvez préparer le téléphone en écoutant Étienne Dao. Car oui, oui, ça sent l'Arena Futuroscope lundi soir. Oui, ça sent les encouragements pour le PB 86.

0: Épaule d'atout. Monsieur Étienne Dao à 8h39. Qu'est-ce qu'on fait à cette heure-ci? L'heure est grave. Elles sont attendues. Elles sont rares. Les places pour le match retour PB86 contre Pau à l'Arena Futuroscope. C'est lundi soir. On en a deux pour vous. À vous de jouer là tout de suite maintenant. 05 49 60 20 20. Vous avez un message d'encouragement. Je veux du fan de chez fan pour le PB86. Vous nous appelez. Vous croisez les doigts. Un match à vivre sur ici Poitou, comme celui de ce soir, pour le match aller à Pau. Mais là, on vous offre vos places pour être à l'Arena Futuroscope pour le dernier match à domicile de la saison pour supporter notre superbe équipe de basket. Bonne chance. Parlons sport justement avec vous Alexis, place aux 2 minutes chrono et on commence bien évidemment par ce basket.
1: Et oui, c'est jour de finale, Poitiers se déplace sur le parquet de Pau pour le match aller de cette finale d'Elite 2. Il y aura 2 ou 3 matchs, qui sait, pour décrocher le second ticket pour la Betclic Elite. Qui du PB86 ou de l'élan béarnais pour rejoindre la chorale de Roanne à l'étage supérieur? Réponse d'ici quelques jours. Premier acte ce vendredi soir dans les Pyrénées-Atlantiques devant plus de 7000 spectateurs. Une finale, ça ne se joue pas, ça se gagne, c'est ce qu'estime le capitaine Poitevin Kevin Harlet.
2: On est obligé de tout donner pour ça, parce que une finale, ça se joue pas toutes les saisons. J'ai eu la chance d'en jouer 2 en Pro B, une quand j'étais bien plus jeune contre Bourg et une contre Chalon-Reims avec Chalon. Évidemment, c'est un accomplissement, jouer une 3e finale, c'est cool. Mais l'idée, c'est ce que je leur avais dit à Nantes, gagner une finale, ça reste dans nos mémoires toute la vie. Et en plus, là, avec Poitiers, ils accrochent des bannières là-haut. Enfin, avoir tous nos noms accrochés dans Saint-Éloi, ce serait quelque chose d'historique et de rêvé pour nous. Donc, c'est ce qu'on va aller chercher. Je ne sais pas si on va le faire parce que c'est un match de basket et en face, c'est une très grosse équipe de Pau. Mais en tout cas, on lâchera rien comme on l'a fait depuis le début.
1: Un petit bémol côté PB86, l'équipe va devoir faire sans son intérieur croate Ivan Ramelczak, blessé au mollet après le match 3 contre Nantes. Il ratera les 2 matchs aller-retour. Pau, Poitiers, le premier match de la finale, c'est à vivre dès 19h sur ici Poitou, coup d'envoi 20h30 avec nos envoyés spéciaux Florian Lévesque et William Giraud qui vous feront vivre les coulisses puis la rencontre en direct et en intégralité. Le foot et la Coupe du Monde, c'est parti. Le Mexique a battu l'Afrique du Sud hier soir en ouverture de la compétition, 2-0. En fin de nuit, toujours au Mexique, à Guadalajara, la Corée du Sud a renversé la République tchèque 2-1. À suivre aujourd'hui, Canada, Bosnie, c'est à 21h. Puis États-Unis, Paraguay, ce sera à 3h du matin. Le cyclisme féminin avec le Tour des Pyrénées. La course débute aujourd'hui, elle se terminera dimanche. La FDJ United Suez est en lice avec Juliette Berthet, leader de la formation Poitvine et une des grandes favorites face à Paola Blasier, récente vainqueur du Tour d'Espagne. Beaucoup d'ascensions au programme avec notamment le col du Tourmalet. Ce sera demain. Aujourd'hui, première étape entre Saint-Jean-de-Luz et Mourinx, 118 km. Et puis la route qui se cabre aussi sur le Tour Auvergne-Rhône-Alpes. Là, on est chez les garçons. Le maillot jaune, il est toujours sur les épaules d'un Français, Alex Baudin. Victoire du Belge Wout van Aert hier au sprint. Aujourd'hui, arrivé en altitude à Crévolan, en Savoie. Première explication entre les favoris. On espère évidemment reparler de Paul Sexas, la petite pépite française.
0: Et pour le moment, reparlons du PB86 qui joue contre Pau pour son match retour lundi soir. On fait les choses en grand à l'Arena Futuroscope. Direction Sèvres-Anxaumont. Le Vénard ce matin s'appelle Jérémy. Bonjour.
3: Bonjour.
0: Jérémy, j'ai une super nouvelle pour vous. Qu'est-ce que vous faites lundi soir?
3: Eh ben, rien de prévu.
0: Ça y est, vous pouvez noter dans l'agenda. À vous de choisir avec qui vous allez pouvoir supporter, encourager le PB86, parce que j'ai le plaisir de vous offrir vos 2 places pour lundi soir à l'Arena Futuroscope. Bravo Jérémy.
3: Eh ben super, merci beaucoup, c'est super gentil.
0: Génial,
3: merci à toute
0: ça.
3: L'équipe d'ici Poitou.
0: Mais avec grand, grand plaisir. Comment on la sent cette finale là contre Pau? Est-ce que vous avez prévu de regarder déjà le match ce soir à distance?
3: Oui, bien sûr, je vais regarder le match à distance. Moi, je pense que Poitiers a toutes ses chances parce que c'est une équipe qui, sur toute la saison, ne lâche rien. Il y a une super dynamique, un super groupe. Donc, à voir si Poitiers peut faire la surprise dès ce soir à Pau. Mais en tout cas, je pense que Poitiers a toutes ses chances. On l'a prouvé à Nantes, d'aller gagner à Nantes. Voilà, c'était pas facile. On a déjà gagné Pau chez eux. Donc, je pense que voilà, Poitiers a toutes ses chances, mais ça risque d'être une belle finale entre 2 super belles équipes.
0: Carrément. Et le coach de Nantes a souhaité bon courage à Pau. On le rappelle. On rappelle. Hein, donc, allez, on croise les doigts. Une finale, ça se joue pas, ça se gagne. Hein, nous a dit Kevin Harlay, le capitaine. Alors, on y croit à fond. Bon, bah, Jérémy, exactement. Je suis contente pour vous. Lundi soir, direction l'Arena Futuroscope. Passez une excellente journée. Encore bravo.
3: Eh ben, merci. Merci beaucoup à vous aussi. Une excellente journée à vous aussi.
0: À bientôt.
3: À bientôt.
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0: Bonjour Valère Coréard, un bon plan tous les jours avec vous aujourd'hui. Vous vouliez nous parler d'une méthode pour faire des économies sur son budget course.
7: On en entend pas mal parler en ce moment et comme d'habitude, les réseaux sociaux font chambre d'écho. Je voulais revenir sur la méthode IMC qui serait, je cite, révolutionnaire et permettrait de diviser par deux son budget course. Alors on va pas s'emballer, mais je vais vous expliquer en quoi ça consiste parce qu'on peut en effet espérer faire des économies. On parle d'environ 30%, ce qui n'est pas rien. Il s'agit de la méthode IMC. I pour inventaire, M pour menu et C pour course. Alors on va commencer par l'inventaire. En fait, avant d'aller faire ses courses, savoir ce qu'on a exactement dans notre frigo, congélateur, dans nos placards, c'est un peu la base pour savoir de quoi on a besoin, mais ça va aussi permettre de faire le point sur les dates limites de consommation et éviter au passage un coûteux gaspillage alimentaire.
0: Ouais, c'est d'ailleurs plus pratique de savoir ce qu'on a à la maison avant de faire ses courses, on peut adapter.
7: Oui, c'est pour cela qu'après le I d'inventaire, vous avez le M de menu, puisque vous y voyez clair maintenant, vous pouvez imaginer les menus de la semaine, en parler en famille, faire des surprises, chercher sur Internet et écrire tout ça. Et c'est là que le C de course arrive avec la fameuse liste, on le dit souvent, mais c'est important de se souvenir qu'une liste précise à laquelle on se tient autant que possible est un cadre qui va limiter les dérapages. Pour autant, si vous croisez un bon plan, une promo, ne soyez pas fermé, juste pensez à la façon dont ça va affecter vos menus, sinon pensez tout simplement congélation. Voilà. IMC. Et si vous aussi, vous avez des bons plans pour faire baisser le budget alimentation, eh bien, pensez à m'écrire. Mon mail, parisilleséconomies@radiofrance.com.
0: Merci Valère. 8h47, Alex Varenne. Avant de vous parler magie, illusion. L'illusion Tour, c'est à Poitiers au Parc Expo. Aujourd'hui, demain et dimanche, présentation dans deux minutes.

0: France Varenne sur Ici Poitou. Aujourd'hui, demain, dimanche, place à la magie grâce au spectacle Illusion Tour, annoncé comme le plus grand show de magie d'Europe. Rien que ça, Corentin Collin, le présentateur du show, est notre invité. Bonjour.
1: Bonjour, bonjour à tous.
0: Cette représentation, quand on parle de magie, c'est ultra large, de la plus classique entre guillemets à la plus moderne, de la plus subtile, j'ai envie de dire, à la plus fascinante.
1: Tout à fait, et nous c'est vrai qu'on a le bonheur de vous présenter ici à Poitiers un spectacle de grande illusion. C'est les plus belles illusions, on a des illusions qui proviennent directement de Las Vegas. Et pour ça on a notre illusionniste Eric Lee, qu'on a vu à plusieurs reprises à la télévision, qui mène cet incroyable spectacle.
0: Est-ce que c'est possible de faire voler, un piano ?
1: C'est possible de faire voler un piano, c'est possible de faire apparaître un hélicoptère, c'est possible d'avoir de la prédiction, c'est possible d'avoir tout un tas de choses.
0: Bon, on va en prendre plein les yeux là durant 3 jours. Ce show, il représente combien d'artistes, de personnes et ils viennent d'où ?
1: Alors, en tout, pour que ce spectacle puisse avoir lieu, il y a 70 personnes qui s'activent tous les jours. Et après, on va retrouver sur la scène de l'Illusion Tour 15 artistes. Donc ça va des danseuses à notre illusionniste. On a des numéro visuel, on a un couple également qui fait du quick change. Vous savez, c'est quand on change très rapidement de vêtements.
0: En 2 secondes, là.
1: Exactement.
0: C'est pratique, ça, pour le matin.
1: C'est très pratique. ça pourrait servir à beaucoup.
0: Ouais.
1: On a également un humoriste, un excentrique qui est avec nous et les danseuses. Et donc, effectivement, tout ça, ça fait une quinzaine de personnes sur la scène pour passer 2 heures incroyables.
0: J'imagine que c'est des mois et des mois de répétition pour ces 2 heures de show.
1: Tout à fait, ça a été un très grand travail à mettre en place puisque là on est sous un chapiteau avec une scène à 360 degrés et donc c'est là qu'a été la grande complexité du spectacle, c'est que normalement un spectacle de magie, de grande illusion, c'est présenté sur une scène frontale.
0: Oui.
1: Que là même la partie arrière est accessible.
0: Là on voit tout.
1: Alors, vous voyez le spectacle mais vous voyez pas le truc.
0: Et voilà.
1: Et c'est ça qui est très important.
0: Ah oui, parce que c'est vrai que quand il y a un fond de scène,
1: c'est facile.
0: Dit, bon bah comment il fait, on se pose des questions quoi, mais là si on voit la plupart des choses, ça va nous faire poser encore plus de questions, on va rien comprendre quoi.
1: Et c'est le but. Le but c'est de rien comprendre pour que la magie puisse opérer au maximum.
0: Et on aime rien comprendre en effet. Les enfants sont les bienvenus ou il y a des shows qui peuvent les perturber un petit peu?
1: Non, les enfants sont aussi les bienvenus, voilà, c'est de l'illusion.
0: OK.
1: Mais il n'y a rien qui peut les choquer, c'est vraiment un spectacle qui est fait pour toute la famille, des parents, des enfants, des grands-parents, des adultes, des amis. C'est vrai que même on a aussi beaucoup de couples qui viennent sans enfants, souvent on pense que c'est un spectacle pour les enfants, non, c'est un vrai spectacle pour tout le monde, pour toute la famille. Vous pouvez même venir tout seul, vous avez passé un très bon moment.
0: Ok, et ben spectacle familial, en famille, entre voisins, entre collègues, vous faites comme vous voulez. Vous, Corentin, quel est l'art, la magie qui vous fascine le plus?
1: Moi j'aime beaucoup finalement toutes les apparitions, les disparitions, quand on se pose beaucoup de questions, quand vous avez une boîte qui est vide, qu'il va y avoir des pics à passer, que vous avez 2, 3, 4 personnes qui peuvent en sortir, moi c'est vrai que ça m'intrigue toujours.
0: Souvent on se dit mais comment ils font? Mais il est passé où le monsieur là? Et pourquoi il était en deux?
1: c'est exactement ça, mais c'est vrai que c'est toutes ces questions qu'on se pose et c'est ce qui rend le spectacle encore plus incroyable, encore plus waouh. Et c'est vrai que l'effet est garanti à chaque fois.
0: Oui. On n'a pas forcément envie d'avoir la réponse parce que justement ça casserait tout. Hein, on veut garder
1: le. Il faut pas l'avoir.
0: Ben voilà, faut pas. Bon, on va se poser plein de questions en tout cas, nous c'est sûr. Aujourd'hui, demain et dimanche, le chapiteau est donc installé au parc des Expos à Poitiers. Il y a le site hein, pour avoir toutes les infos. Illusion au pluriel -tour.com. Merci beaucoup Corentin d'avoir été avec nous.
1: Merci à vous.
0: Vous connaissez Alain Souchon, vous connaissez le titre Le Baiser, et bien le voici avant d'accueillir Dr Kierzek qui prend soin de vous.

0: Élysée. Alain Souchon sur ICI Poitou à 8h56. Vous prenez soin de nous tous les jours. Bonjour docteur Kerzek. Aujourd'hui, c'est la journée mondiale du TDAH.
1: Bonjour à tous. Sujet qui fait beaucoup parler sur les réseaux sociaux, dans les open space et même autour de la machine à café. La phrase, vous l'avez tous et toutes entendu. De toute façon, on a tous un peu un TDAH. Non, c'est vrai. Est-ce qu'on n'est pas tous un peu hyperactifs, un peu tête en l'air, un peu impulsifs? C'est la journée nationale de sensibilisation au TDAH. Et je vais vous proposer de démêler le vrai du faux. Parce que soyons clairs, oui, tout le monde peut se sentir distrait, impatient, agité de temps en temps. L'inattention, l'impulsivité font partie de la vie. Mais c'est attribué à tort à un TDAH. Ça ne suffit pas pour être TDAH. Le trouble déficit de l'attention avec ou sans hyperactivité, c'est pas juste être discret, c'est pas juste perdre ses clés par exemple, c'est vraiment perdre pied au quotidien, c'est vivre avec un cerveau qui ne répond pas comme attendu, même quand la motivation est là, c'est quelqu'un qui est incapable de se concentrer. Donc non, tout le monde n'est pas TDAH, ça concerne 3% des adultes, 6% des enfants en âge scolaire et pas 100% des gens. Donc concrètement, ne vous auto-diagnostiquez pas, c'est pas les réseaux sociaux qui vont vous diagnostiquer non plus, les médecins ont des critères très précis, donc si vraiment ça vous handicape, il faut consulter.
0: Autre question, docteur, comment faire la différence entre une simple distraction et un vrai trouble ?
1: Je vais vous donner quelques signaux d'alarme. Si vous ou votre enfant avez constamment du mal à soutenir l'attention,

0: routine, ça va limiter la dispersion. Conseil numéro 2, vous chassez les distracteurs, les notifications, toutes les choses qui perturbent sur votre téléphone, même la couleur un peu vive, vous mettez un fond gris, ça va apaiser tout le monde. Et conseil numéro 3, une bonne routine de sommeil, c'est fondamental. Couchez-vous, levez-vous à heure fixe. Tout ça, c'est un excellent régulateur de l'attention. Si vous rajoutez un peu d'activité physique, eh bien, vous serez parfait. Allez, d'ici là, portez-vous bien.
1: Merci beaucoup, docteur. Journée mondiale du TDAH, on va continuer d'en parler. Bonjour, Dorian Barré.
2: Et bonjour, Aurélie Garcia. Bonjour, tout le monde.
1: Bienvenue chez vous. C'est juste après les infos de 9h.
2: Absolument. Avec notre invité, on va évoquer ces TDAH ce matin. Qu'est-ce que c'est exactement? Qu'est-ce que ça englobe? Comment les gérer correctement au quotidien? Voilà le sujet de ce matin. Si vous, à la maison, eh bien, vous avez des enfants qui ont ces TDAH ou si vous connaissez des personnes qui ont des TDAH et que vous avez envie de nous en parler ce matin, vous n'hésitez pas, vous nous appelez 05 49 60 20 20. Et puis sinon, évidemment, vous pouvez réagir à cette émission à tout moment, venir poser vos questions à notre invité qui est pédopsychiatre. Je vous explique tout dans les prochaines minutes.
1: Je vous retrouve demain à partir de 11h en direct des Highland Games à Bressuire.
2: Vous avez sorti le kilt? Vous avez tout prévu?
1: J'ai le kilt pour Nico, le technicien. Il est prêt.
2: Et vous, non, rien?
1: Pour le moment, non. Allez, à demain.
2: Il va falloir y penser. Allez, à demain, 11h.
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2: Excellent vendredi avec ici Poitou, nous sommes le 12 juin, il est tout juste 9h. Et à 9h, les infos, c'est avec vous Alexis Arad, bonjour.
4: Bonjour à tous, c'est l'un des plus gros dossiers sur le bureau du nouveau préfet de la Vienne, celui des bassines et méga-bassines. Charles Justy a pris ses fonctions il y a tout juste un mois, il était l'invité d'ici Poitou ce matin, et il a déjà pris le dossier en main. Y aura-t-il des méga-bassines dans la Vienne? La réponse du nouveau préfet.
5: Ce n'est pas à l'ordre du jour. On est sur un enjeu majeur qui est comment, effectivement, on tient compte de ces effets du changement climatique et comment, effectivement, on arrive à stocker l'eau. Alors ça peut être des solutions fondées sur la nature, comme on dit, c'est-à-dire la restauration de cours d'eau, de zones humides, mais ça peut être aussi des retenues d'eau.
6: Donc il y en aura, mais de plus petite taille.
5: Ben, en tout cas, ça fait partie du panel de solutions. J'ai très rapidement noué le dialogue avec la profession agricole. Hein. Je me suis déplacé très vite après mon arrivée dans deux exploitations. J'ai rencontré toutes les organisations syndicales, la Chambre d'agriculture, bien évidemment, et puis j'ai récemment réuni toute la profession agricole, la Chambre, les organisations syndicales, pour aborder, avec les services de l'État, tous les sujets.
6: Et les anti-bassines?
5: Ah, les anti-bassines, bah, écoutez, on dialogue.
6: Vous attendez une...
5: On dialogue que si on est deux. Moi, je n'ai pas eu de, contact.
6: La porte de la préfecture est ouverte.
5: Bah, écoutez, s'ils veulent dialoguer, on peut toujours dialoguer.
4: Charles Justy, le nouveau préfet de la Vienne, au micro de Vincent Hulin, interview à réécouter sur ici.fr. Le festival du canon français s'ouvre aujourd'hui à Mauléon, dans le nord des Deux-Sèvres. Plus de 10 000 personnes attendues. Alors que l'organisation est sous le feu des critiques ces derniers mois, après des vidéos prises lors de banquets, de propos problématiques et de gestes s'apparentant à des saluts nazis. Une pétition contre le festival a recueilli plus de 1600 signatures. Tous les détails sur le site et l'application ici. Il sera question aujourd'hui des pompiers au conseil départemental de la Vienne. Le budget du SDIS mis au vote. La CGT demande une augmentation après des manques de moyens qui ont failli coûter la vie à deux enfants dans un incendie à Châtellerault le mois dernier, faute de pompiers en service disponible. Le syndicat a demandé à intervenir durant la séance.
2: Le Sénat se penche sur la question des déserts médicaux.
4: Un an après avoir été voté par l'Assemblée nationale, une loi transpartisane pour lutter contre ces zones dépourvues de médecins a été étudiée hier soir au Sénat. On le rappelle, 87% du territoire français manque aujourd'hui de médecins. Un texte, entre autres, à l'initiative de la députée des Deux-Sèvres, Delphine Bateau.
7: Cette loi permet que les nouveaux médecins qui s'installent là où on a besoin d'eux, c'est-à-dire dans les déserts médicaux. Autrement dit, un médecin peut s'installer partout où il veut, mais dans un désert médical, pas dans les territoires, comme par exemple sur le littoral, pas loin de chez nous, où il y a déjà suffisamment de médecins. Donc cette loi, elle vise à mettre fin aux inégalités territoriales en matière de démographie médicale. Le fondement de notre proposition de loi, c'est de dire qu'on a atteint les limites de tout ce que sont les mesures incitatives. Les mesures incitatives, elles existent, il faut les conserver, mais elles ne sont pas suffisantes.
4: Et les sénateurs, hier soir, ont rejeté l'amendement principal instaurant la régulation de l'installation des médecins. Delphine Bateau espère réintroduire cette disposition lors de la seconde lecture à l'Assemblée nationale. À Niort, la police anticipe le retour des grosses chaleurs et rappelle que la baignade est interdite dans la Sèvre niortaise. Et ce, pour plusieurs raisons. L'absence de surveillance des zones de baignade, les dangers liés au courant et à la configuration des berges ou encore la présence de secteurs navigables et donc les risques de collision avec des embarcations.

0: confiscation. Les contrevenants risquent une amende pouvant aller jusqu'à 150 euros. La police avertit, il y aura des contrôles.
1: C'est le grand jour pour les basketteurs de Poitiers.
0: Ils sont attendus ce soir à Pau pour le match 1 de la finale des playoffs d'élite 2. À la clé, un ticket pour la première division. Pour cela, il faudra s'imposer par deux fois. Rien d'impossible pour le PB 86. Même si l'élan Bernet a fini la saison régulière à la deuxième place, le PB 86 part donc en outsider. Mais écoutez un peu l'entraîneur de Nantes, Rémi Vallin. Son équipe vient d'être éliminée par nos Poitevins. Et Rémi Vallin, il voit bien les Poitevins embêter l'armada paloise.
2: Il y a une aventure humaine qui est incroyable. Qui est incroyable. Mais ça se ressent et c'est pour ça que Poitiers va jusqu'au bout. Ça risque d'être une finale qui va aller en trois matchs. Après, il y a le paramètre fatigue. Il y a eu deux prolongations. Mais... ils sont jeunes, hein. Ils sont jeunes, ils sont pleins d'énergie, ils mettent des tirs là, ils marchent sur l'eau, des tirs à 9 mètres. Et donc vous savez, quand une équipe marche sur l'eau, puis ils sont physiques, hein, et, c'est grand, c'est costaud. Donc moi je pense que c'est ouvert. Pour une très belle équipe, n'empêche que le premier tour, ils sont à deux doigts ou de se faire sortir, ok, un troisième. Sur les deux matchs contre Orléans, ils sont résilients, ils vont gagner à chaque fois derrière. Donc non, Poitiers peut tout à fait gagner.
0: Nous, on signe pour une victoire d'Orient, même en trois matchs, du moment que le PB va au bout, ça nous va. On vous fait vivre, évidemment, cette finale en direct, en intégralité, sur Ici Poitou. On vous donne rendez-vous dès 19h pour l'avant-match. Le coup d'envoi, lui, sera à 20h30.
1: Oui, et personne n'est à Poitiers. Ils partent. Ah oui,
0: tout le monde à Pau. Nous,
1: on envoie l'évêque. Tous les deux partent à Pau, là.
0: Tous les envoyés spéciaux directement dans la salle.
1: Exactement.
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0: Dorian, le ciel est couvert pour l'instant, mais ça devrait aller mieux dans la journée.
1: Oui, ça va pas durer, rassurez-vous. Parce que ça y est, l'été est de retour ce week-end. Je peux d'ores et déjà vous le dire, puisqu'on va dépasser les 30 degrés cet après-midi. Les 31, 32 degrés ce week-end pour les maximales. Bon, là, au lever du jour, vous l'avez vu, un ciel assez nuageux sur les Gâtines-Poitevines, dans le département de la Vienne, même chose, dans le département des Deux-Sèvres. Les nuages qui vont donc s'en aller en cours de matinée, laisser place à un temps très largement ensoleillé d'ici la fin de la matinée. Le début de l'après-midi, un petit vent d'ouest à nord-ouest qui nous accompagne aussi entre 15 et 20 km/h, mais rien de bien méchant. Pour les températures en ce moment à Poitiers, à Parthenay, à Bressuire, à Thouars ou encore à Châtellerault, vous relevez déjà 17 degrés. Si vous êtes plutôt du côté de Niort, de Mel, de Brioux-sur-Boutonne ou encore de l'Île-Jourdain, vous arrivez même déjà aux 19 degrés. Et pour les maximales cet après-midi, entre 27 et 30 degrés dans le Poitou.
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1: 9h06, vous écoutez Ici Poitou, bienvenue. Si vous nous rejoignez, on est là ensemble jusqu'à midi. Dans un instant, on évoque les TDAH, mais juste avant ça, Michel Polnareff vous chante On ira tous au paradis. Vous êtes peut-être sur la route du boulot, alors bon courage, c'est bientôt le week-end.

0: Le petit souvenir du vendredi matin, comme ça, très sympathique. Michel Polnareff, on ira tous au paradis. Ici Poitou, il est 9h11.
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0: Mieux comprendre les troubles TDAH, puisqu'aujourd'hui, ce 12 juin, c'est la journée mondiale de sensibilisation au TDAH, les troubles du déficit de l'attention avec ou sans hyperactivité. On va y revenir ce matin avec Richard Harry, notre invité. Il est pédopsychiatre et spécialiste des troubles neurodéveloppementaux au centre et surtout à l'hôpital Henri Laborie de Poitiers. Bonjour Richard.
3: Bonjour.
0: Bienvenue dans le studio ici Poitou, ravi de vous accueillir pour parler de ces troubles TDAH. Si vous, à la maison, vous avez évidemment un enfant atteint de ces troubles TDAH, vous avez des questions à poser à notre invité Richard Harry, pédopsychiatre, vous n'hésitez pas, vous nous appelez au 05 49 60 20 20, 05 49 60 20 20. Vous êtes évidemment les bienvenus. Vous pouvez venir nous raconter votre histoire, ça peut être évidemment nous témoigner un petit peu votre quotidien avec votre enfant ou une personne de votre entourage atteint de TDAH, ou alors une question, le numéro est le même, 05 49 60 20 20. Vous pouvez aussi nous écrire ou nous laisser des messages vocaux sur WhatsApp.
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0: Bonjour Richard, bienvenue dans le studio ici Poitou. Les TDAH, j'aimerais déjà comprendre qu'est-ce que c'est exactement, qu'est-ce que ça englobe. Trouble du déficit de l'attention avec ou sans hyperactivité, c'est ça la définition des lettres. Mais qu'est-ce que ça signifie derrière tout ça?
3: Bonjour et merci pour votre invitation. Donc, trouble déficit d'attention avec ou sans hyperactivité. Alors, le nom en dit beaucoup. On a effectivement des difficultés de concentration qui peuvent être associées à un mouvement excessif. Et ce qui n'est pas dans le nom, par contre, c'est la dimension d'impulsivité, c'est-à-dire une tendance à la précipitation. L'impulsivité, elle peut être verbale, ça va être couper la parole, intervenir de manière trop fréquente. Elle peut être motrice. On va retrouver ça chez des enfants, par exemple, qui vont réagir rapidement avec un geste déplacé, qui vont mettre un coup par exemple, alors que ils n'avaient pas forcément cette intention-là, tout du moins après réflexion, et une impulsivité aussi cognitive qui consiste à aller trop vite quand on va répondre à une question, quand on va faire une tâche, et donc pouvoir être mis en difficulté à cause de cela. Si on prend une forme de définition, alors bon, c'est une entité qu'on peut définir déjà en la recontextualisant, c'est-à-dire qu'elle appartient à la famille des troubles neurodéveloppementaux. Les troubles neurodéveloppementaux, c'est une catégorie diagnostique qu'on va retrouver dans la classification internationale des maladies, les manuels statistiques et diagnostiques, dont les outils qui nous servent un petit peu à catégoriser les différents troubles psychiques et psychiatriques. Donc on est dans la famille des troubles neurodéveloppementaux, qui sont des troubles qui ont un certain nombre de facteurs de risque communs. Et donc, on va regrouper, ils vont intéresser les dimensions du développement, par exemple le langage, la motricité, le fonctionnement cognitif, c'est-à-dire comment on prend l'information du monde, de l'environnement, comment on l'intègre et comment on la réutilise, comment on la restitue. Le tout dans un certain état affectif qui va colorer tout cela, c'est-à-dire que si on est plus ou moins disponible, plus ou moins serein, eh bien, on va avoir un développement plus ou moins préservé également. Donc, ce langage, cette motricité, cette cognition sont tous en interaction, tout ça va avancer un petit peu ensemble, et le TDAH va être une altération du développement des fonctions attentionnelles et exécutives. Ce qui est aussi important à préciser, c'est que ça commence dans le jeune âge. C'est un trouble qu'on va repérer tôt dans le développement. Il va persister au cours de la vie, mais il commence dans le jeune âge. Et pour parler de trouble, il faut qu'on ait un retentissement sur le quotidien de la personne. Donc on va avoir très souvent une souffrance scolaire, une souffrance professionnelle quand on avance en âge, mais aussi une souffrance familiale, c'est-à-dire que les familles nous sollicitent pour une plainte autour du comportement de l'enfant au domicile, et petit à petit, on va comprendre le fonctionnement de l'enfant et se rendre compte qu'on est dans ce contexte-là. Voilà, pour essayer de définir un petit peu ce fameux TDAH.
0: Mais est-ce que les TDAH, ça s'arrête à un moment donné? Est-ce que ça se poursuit à l'âge adulte? Est-ce que c'est vraiment dédié qu'à l'enfance? Parce que moi, personnellement, quand j'y pense, on parle souvent des enfants atteints de TDAH, mais est-ce que les adultes le sont aussi?
3: Alors, oui. ils le sont. Mmh. Ils le sont dans la mesure où le trouble ne s'arrête pas. Par contre, il peut changer de forme avec l'âge. C'est-à-dire que chez les adultes, on va avoir une propension moins importante à l'hyperactivité et à l'impulsivité. Alors, je parle de manière générale. Mmh. C'est-à-dire que ça ne veut pas dire que ces symptômes sont absents chez les adultes, mais ils vont être moins voyants. Là où dans l'enfance, c'est plutôt ça qui amène à nous solliciter. Et dans un deuxième temps, on découvre la difficulté attentionnelle. Et chez les adultes, on a plutôt une stabilité des difficultés attentionnelles. Donc oui, ça se poursuit chez les adultes. Et je parlerai aussi des adolescents, parce que entre l'enfance et l'âge adulte, il y a l'adolescence où déjà on a quand même une modification dans la présentation. L'adolescence, c'est un âge de la vie qui est quand même particulièrement sujet à un certain nombre de vulnérabilités. C'est là qu'il va y avoir des premières expériences, nombreux types. Et le TDAH, avec un certain nombre de ses caractéristiques, notamment une sensibilité à la récompense plus importante, donc je parle des circuits de la récompense au sens neurobiologique, va faire qu'on peut être plus vulnérable à d'autres troubles, par exemple l'usage de substances, ou alors une impulsivité qui va jouer des tours et amener dans des situations difficiles. On sait aussi qu'il peut y avoir des délits plus fréquents, des choses de cet ordre-là. Alors attention, bien entendu, il n'est pas question de stigmatiser dans le sens où si on souffre de TDAH, eh bien on va devenir un criminel. On n'est absolument pas là-dedans. L'idée de ce propos, c'est plus à viser de protection, c'est-à-dire que si on détecte tôt les troubles et qu'on intervient, alors on peut éviter des trajectoires défavorables.
0: Eh bien, c'est bon de le savoir. Et évidemment, votre travail, c'est d'éviter ces trajectoires, de travailler et de suivre les enfants, notamment atteints de TDAH, puisque je rappelle, Richard Harry, que vous êtes pédopsychiatre à l'hôpital Henri Laborie de Poitiers. On reviendra évidemment dans quelques minutes sur le traitement, comment on avance, comment vous accompagnez ces jeunes enfants atteints de ces troubles du déficit de l'attention avec ou sans hyperactivité. Si vous voulez témoigner, vous aussi, à la maison et venir nous apporter votre éclairage sur le sujet, vous êtes les bienvenus. 05 49 60 20 20.
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0: Toujours en plein cœur de Bienvenue chez vous, dédié ce matin au TDAH, les troubles du déficit de l'attention avec ou sans hyperactivité, puisque ce 12 juin, c'est la journée nationale de sensibilisation au TDAH. Pour en parler avec nous, Richard Harry, pédopsychiatre à l'hôpital Henri Laborie de Poitiers. Alors, on a défini il y a quelques instants ce qu'étaient les TDAH, ce que sont d'ailleurs les TDAH, je ne sais pas pourquoi je le mets au passé, ils sont toujours là. Richard, maintenant j'aimerais qu'on aille tranquillement vers le diagnostic et déjà les symptômes. Comment... sans consulter, on peut peut-être déjà réussir à se dire il y a peut-être quelque chose.
3: Alors, les signes d'appel, les choses qui vont alerter et qui vont faire qu'on est sollicité par... alors, je parle des parents parce que c'est ma pratique quotidienne. Hein, je suis plus avec les populations d'enfants et d'adolescents. Et ça va être effectivement beaucoup d'agitation, beaucoup d'oubli, le fait qu'à la maison, les enfants vont pas spécialement écouter ce qu'il leur est dit, ou alors vont avoir du mal quand il y a des consignes successives qui sont passées. Il y a aussi très souvent une plainte scolaire. C'est-à-dire que les parents sont sollicités par les enseignants qui disent, voilà, il se concentre pas, il a du mal à tenir sur sa chaise, il est attiré très facilement par des bruits extérieurs. Donc voilà, on est sur ce type de plainte et donc on nous sollicite en disant bon bah, voilà, on se demande s'il se passe pas quelque chose. Et aujourd'hui on a quand même une sensibilisation, une connaissance globale qui est plus importante. Donc autant une à deux générations auparavant on n'y pensait pas forcément, mais aujourd'hui on est facilement interpellé pour la question du TDAH. Alors la question du diagnostic, il y a, bon, je dirais trois mots clés. C'est un diagnostic déjà qui est clinique, on n'a pas de test dédié. Sur un recoupement de symptômes, on peut poser le diagnostic. Il est posé par un médecin spécialiste, donc psychiatre, neurologue ou pédiatre. Donc par psychiatre, j'entends psychiatre, pédopsychiatre. Même si, bien entendu, de nombreux autres médecins ont leur mot à dire et on en reparlera sur la question des prises en charge. Et on a aussi une dimension pluridisciplinaire. C'est-à-dire que je parlais tout à l'heure des dimensions du développement, du langage, de la motricité, aussi du degré affectif hein, autour des troubles. Donc on travaille rarement seul. Si on veut décrire un petit peu justement cet aspect-là, très souvent il y a une association de troubles. C'est-à-dire que il est rare de trouver un trouble déficit d'attention avec ou sans hyperactivité seul. Il va fréquemment être associé à par exemple des troubles d'apprentissage. Alors on les connaît mieux sous la dénomination trouble 10. Même si la terminologie a été modifiée, on parlait des dyspraxies, dyslexie, dysorthographie, dysphasie, etc. Donc on est sur des troubles du développement qui viennent s'associer. On parle de comorbidité, d'association de troubles, et dans le contexte des troubles neurodéveloppementaux, la comorbidité est la règle, pour reprendre certains auteurs qui ont beaucoup travaillé sur cet aspect-là. Donc on va avoir une place pour des évaluations plus spécifiques, d'une part parce que parfois, quand il y a une association de troubles, on n'arrive pas à savoir si on est sur du TDAH ou sur un autre trouble, par exemple un trouble sévère de la compréhension au niveau du langage va générer une inattention. Si on ne comprend pas ce qui nous est dit dans le quotidien, ou du moins pas bien, bien sûr, on va décrocher. Donc là, ce serait une erreur de dire qu'on est sur un TDAH et d'aller proposer des soins sur cet aspect-là. Là, on est plus sur le versant orthophonie, prise en charge langagière, puis on voit comment les choses évoluent. Là, je donne un exemple vraiment très, très, comment dire, peut-être même un petit peu caricatural, mais là,
0: oui,
3: où ça devient,
0: parlant,
3: voilà, c'est ça. Là où ça devient plus complexe, c'est quand il peut y avoir aussi une souffrance affective, quand on a des enfants qui peuvent présenter également des histoires de vie difficiles, qui ont connu des événements particulièrement traumatisants. Donc là, il faut être très vigilant, il faut avoir recours à une anamnèse très rigoureuse, c'est-à-dire reprendre la chronologie d'apparition des symptômes, et on peut solliciter des bilans complémentaires pour faire la part des choses, un bilan donc neuropsychologique, en psychologie clinique, psychomoteur, en ergothérapie. Enfin, voilà, on va prendre un petit peu les différentes dimensions et on va utiliser cet abord-là pour comprendre la situation. Donc un trouble déficit d'attention, on va dire bien délimité, on peut faire un diagnostic cliniquement avec le recueil des symptômes, mais par contre, on peut être amené quand même très régulièrement à avoir des évaluations plus poussées pour faire la part des choses dans des situations dites complexes.
0: Et cette importance des bilans, on va continuer d'en parler dans les prochaines minutes, évidemment, sur votre radio ici Poitou. Les troubles du déficit de l'attention avec ou sans hyperactivité, qu'on appelle communément les TDAH. C'est notre sujet du jour avec Richard Harry, pédopsychiatre, 05 49 60 20 20. Si vous voulez nous joindre, Charlotte Cardin maintenant pour la musique The Way We Touch.

0: Nouveauté ici Poitou et vous l'entendez en anglais cette fois-ci, Charlotte Cardin, The Way We Touch sur votre radio ici Poitou à 9h27. Un cœur de bienvenue chez vous ce matin dédié au TDAH puisque nous sommes vendredi le 12 juin en plein cœur de cette journée nationale de sensibilisation au TDAH, les troubles du déficit de l'attention avec ou sans hyperactivité. Vous avez peut-être des enfants, des petits-enfants atteints de ces troubles TDAH ou alors peut-être aussi que vous avez un doute, vous vous dites ah peut-être qu'il y a des signaux qui m'alertent et mais je sais pas. Vous avez envie d'être un petit peu éclairé ce matin même si on peut pas faire une consultation médicale en direct, et ben vous n'hésitez pas, vous nous appelez le 05 49 60 2020, puisque notre invité, c'est Richard Harry, pédopsychiatre à l'hôpital Henri Laborie de Poitiers. Alors Richard, on a parlé donc des symptômes, du diagnostic, mais à partir de quel âge on définit un TDAH chez un enfant ? Est-ce que dès le plus jeune âge ça peut se définir ? Est-ce qu'il faut attendre qu'il grandisse un peu ? À partir de quel âge on peut avoir ces premiers signaux qui apparaissent ?
1: Alors, on parle quand même d'âge assez jeune. En termes de critères de durée, il y a deux aspects. Alors, l'âge de début, on a coutume de dire cliniquement que c'est dès le plus jeune âge. Mmh. En entretien, en consultation, j'ai déjà eu des personnes qui me disaient « mais je sentais déjà un mouvement excessif dès la grossesse ». J'avais ce sentiment-là. Bon, pour autant, pour poser le diagnostic, il y a une certaine prudence. C'est-à-dire qu'on sait que les enfants, dans la toute petite enfance, vont quand même avoir des comportements d'exploration, vont avoir envie de découvrir le monde et peuvent être, voilà, dans un dynamisme important. Et ce qui est d'ailleurs plutôt bon signe. Bon, à partir d'un certain âge, par contre, ça peut devenir problématique. Donc, on a une frontière d'âge qui a été abaissée progressivement. Les dernières recommandations de la Haute Autorité de Santé évoquent des diagnostics possibles dès 5 ans, voire même un peu avant. Mais c'est quand même pas évident chez un enfant de 4 ans de partir là-dessus. Mmh. Disons qu'on va quand même vérifier avant un certain nombre de choses. Donc, on peut commencer à en parler raisonnablement vers 5-6 ans, où là, on va avoir suffisamment d'éléments pour étayer notre propos auprès des parents, enfin voilà, d'expliquer un petit peu ce qui se passe. Donc ça c'est l'âge de début. Donc par contre, comme on le disait tout à l'heure, il faut retrouver des symptômes dans l'enfance absolument. Et il y a un autre critère d'âge qui est dans les classifications, c'est la barre de 12 ans. C'est-à-dire qu'on dit avant 12 ans. Alors l'idée c'était aussi de l'augmenter un petit peu, avant c'était 7 ans. Et c'était aussi pour pas méconnaître des formes qui pourraient être un petit peu plus tardives ou qu'on n'aurait pas forcément repérées. Enfin voilà, c'était aussi pour faciliter la pose du diagnostic dans des situations peut-être un petit peu atypiques. Donc voilà sur le plan des critères chronologiques.
0: Mais tout à l'heure vous parliez des symptômes, par exemple un enfant qui gesticule beaucoup, qui est toujours en activité. Est-ce que, enfin je pense en tout cas, vous allez me dire si je me trompe, mais qu'il faut pas non plus s'alerter au moindre petit truc. Mon enfant qui à table arrête pas de bouger, de se lever parce qu'il veut ci, parce qu'il veut ça. Est-ce que tout de suite il faut penser TDAH ou est-ce qu'il faut penser c'est juste un enfant qui veut rien écouter, qu'en fait qu'à sa tête?
1: Alors, le critère pour répondre à ça, c'est la gêne fonctionnelle.
0: Ouais.
1: C'est-à-dire que il y a bien sûr toujours cette différence entre le normal et le pathologique. Hein. Est-ce qu'un enfant est rêveur ou est-ce qu'il présente des troubles de l'attention?
0: Ouais.
1: C'est-à-dire que si il n'y a pas de plainte dans plusieurs milieux, on va quand même être plutôt rassuré. C'est-à-dire, un des critères diagnostiques, c'est aussi de dire que ça doit être présent à plusieurs endroits, plusieurs lieux de vie de l'enfant. C'est-à-dire que si c'est présent uniquement au domicile ou uniquement à l'école, il faut être vigilant. Par exemple, si c'est présent uniquement à l'école, est-ce qu'on n'est pas plutôt sur les troubles d'apprentissage ?
0: Mmh.
1: Est-ce que c'est pas autre chose ? Donc, il faut vraiment se fier à l'intensité, la gêne que ça représente et cet aspect, où est-ce que ça se déroule ?
0: Et on sait d'où viennent ces TDAH. On en parlait en antenne tout à l'heure. Je trouve la question hyper intéressante.
1: Oui, alors c'est très complexe. C'est-à-dire qu'il n'y a pas de cause bien établie. On n'a pas un gène du TDAH, ou alors on va pas dire que c'est une certaine attitude éducative qui va générer les troubles. Ça, c'est totalement faux. On est sur des modèles assez complexes d'association entre le gène et de l'environnement. C'est-à-dire qu'on va avoir une certaine... on parle d'héritabilité. C'est-à-dire qu'on n'est pas dans de l'hérédité. C'est pas parce que j'en souffre que je vais le léguer à mon enfant. Mais par contre, on sait que dans les familles, il y a plus de TDAH quand vous vous en avez entre guillemets diagnostiqué un, repéré un, on va retrouver très fréquemment chez un apparenté au premier degré, donc fratrie, parents, la présence aussi de ce trouble. Donc c'est du gène environnement et un modèle assez complexe.
0: Bon, et bien écoutez, on se retrouve dans un instant pour continuer de parler de ces TDAH.
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0: Bon, un petit point sur la météo quand même, pour vous dire que vous allez passer un beau week-end en Vienne et en Deux-Sèvres. Le beau temps est de retour et en plus il devrait nous accompagner aussi tout au long de la semaine prochaine. Avec donc des nuages qui vont vite s'en aller ce matin, laisser place aux éclaircies, un petit vent d'ouest à nord-ouest entre 15 et 20 km/h et des températures cet après-midi qui pourront atteindre les 30 degrés pour les maximales. Si je regarde un petit peu la tendance pour samedi et dimanche, on attend jusqu'à 32 degrés dans le Poitou et des nuits par contre assez chaude, hein, tout de même entre 15 et 16 degrés. Ça peut, si vous avez une maison à l'étage, ou notamment des chambres sous les combles, être un petit peu incommodant. Mais bon, c'est les aléas de l'été, on est habitué maintenant.
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0: Les troubles du déficit de l'attention avec ou sans hyperactivité, c'est notre sujet ce matin, puisqu'on est aujourd'hui le 12 juin, que c'est la journée nationale de sensibilisation TDAH. Richard Harry est avec nous, pédopsychiatre à l'hôpital Henri Laborie de Poitiers. Avant de reprendre notre conversation, docteur, depuis tout à l'heure, j'invite les auditeurs à nous appeler, à nous laisser des messages. Et il y a Nicole, tiens, qui nous demande si le TDAH peut se manifester bien plus tard, à 86 ans par exemple, ou si c'est là le début d'autre chose. Qu'est-ce que vous pouvez répondre à cette question, docteur?
1: Alors, c'est le pendant de ce qu'on évoquait précédemment, c'est-à-dire qu'il faut avoir eu des symptômes tôt dans le développement. C'est-à-dire que si on est sur un âge d'apparition aussi tardif, et là, bon, l'âge est présenté assez avancé, mais je veux dire, on pourrait dire la même chose avec à 40 ans. Ce serait un peu le même type de question. Mais si on n'a jamais eu d'alerte au préalable, enfin, j'évoquais l'enfance, la petite enfance, alors il faut quand même soupçonner autre chose, d'autres types de pathologies. Les troubles de l'attention ne sont pas uniquement l'apanage du TDAH. C'est-à-dire qu'on peut avoir des troubles de l'attention dans beaucoup d'autres syndromes. Je pense aux troubles de l'humeur. Un épisode dépressif caractérisé va être accompagné de troubles attentionnels ou troubles de la mémoire. Il y a beaucoup d'autres entités pathologiques qui vont s'accompagner de troubles attentionnels. Donc il y a vraiment ce critère de début précoce dans le développement. Le développement, c'est vraiment le mot-clé, hein, dans la problématique qu'on évoque ce matin.
0: Donc 86 ans, on ne peut pas considérer que c'est du TDAH.
1: S'il n'y a rien eu avant, donc.
0: Ouais, très bien. Bon, au moins la réponse est claire et merci pour votre question au standard ici Poitou, Nicole. Pour le diagnostic, on parlait tout à l'heure des bilans, l'importance des bilans, c'est comme ça que vous arrivez à poser un diagnostic assez précis. Une fois qu'il est posé, qu'on a défini quel était le trouble dont était victime l'enfant, qu'est-ce que vous faites ensuite? Comment se passe la phase de suivi, de traitement de ces enfants?
1: Alors, par rapport à la prise en soin, et justement, on revenait sur les bilans, donc j'évoquais tout à l'heure, hein, le fait que c'était pas absolument nécessaire, enfin même pas nécessaire, hein, pour poser le diagnostic clinique, mais qu'on allait l'utiliser dans des situations de complexité, et justement, ça va nous aider aussi dans l'élaboration du processus de soins. Alors, imaginons, si on est sur une situation effectivement bien délimitée, ou en consultation, je rencontre l'enfant et ses parents, et les éléments d'anamnèse sont éloquents, et on peut assez rapidement arriver à la conclusion qu'on est sur un trouble déficit d'attention, avec ou sans hyperactivité. Alors, on peut déterminer des formes particulières, on n'en a pas parlé tout à l'heure, mais on va avoir des formes inattentives prédominantes, des formes mixtes, des formes où c'est plutôt l'hyperactivité et l'impulsivité qui prédominent. Il y a deux aspects. Il y a le non-médicamenteux et le médicamenteux. On va toujours initier par du non-médicamenteux. C'est-à-dire que ça, c'est très très important. On ne commence pas par prescrire un traitement psychostimulant. On va commencer par proposer des axes de soins. Et celui qui est recommandé en premier lieu, c'est ce qu'on appelle la psychoéducation. Donc je disais tout à l'heure, des causes environnementales pures ne sont pas à l'origine du trouble. Par contre, il y a beaucoup de temps passé en famille par les enfants. Si on donne des clés de gestion des comportements qui posent une difficulté aux parents, eh bien il peut y avoir une nette amélioration de la qualité de vie de tout le monde. Et de ce fait aussi, de manière indirecte, une forme d'amendement des symptômes. Donc, la psychoéducation, c'est vraiment la première chose à faire. Et on peut même débuter avant le diagnostic. C'est-à-dire que si on a une plainte autour de symptômes oppositionnels, qui sont fréquemment associés aux troubles attentionnels, ou justement de symptômes attentionnels, même si on n'est pas tout à fait sûr qu'on soit sur du TDAH, même si on a d'autres hypothèses diagnostiques et qu'on veut aller creuser un petit peu en proposant des évaluations, eh bien, on peut d'ores et déjà proposer les stratégies de psychoéducation.
0: Eh bien, très bien. Au moins, ça veut dire qu'on peut y arriver sans médicaments parfois.
1: Alors, c'est justement, oui, pardon, c'est ce que j'allais embrayer.
0: Sur les médicaments, vous allez embrayer.
1: Oui, exactement.
0: Eh bien, on y revient dans un instant, ça vous va? Ne bougez pas, restez avec nous. Et puis, si vous aussi à la maison, vous avez des questions comme Nicole, 05 49 60 20 20.
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0: Laurent Pagny à 9h37, si tu veux m'essayer.

0: 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Florent Pagny, si tu veux m'essayer sur votre radio ici Poitou à 9h41. Les troubles du déficit de l'attention avec ou sans hyperactivité, c'est notre sujet ce matin à l'occasion de la journée nationale de sensibilisation au TDAH dans Bienvenue chez vous. Et Richard Harry est donc notre invité pédopsychiatre à l'hôpital Henri Laborie de Poitiers. Richard, on évoquait il y a quelques instants donc cette façon de traiter ensuite pour vous en tant que médecin, que pédopsychiatre, ces troubles du déficit de l'attention avec ou sans hyperactivité. Vous nous parliez de ce côté non médicamenteux où on peut déjà agir sur certaines choses, et notamment sur l'aménagement scolaire qui est important pour ces enfants.
1: Oui, tout à fait. Alors, c'était la fin du propos sur le côté non médicamenteux. Le TDAH donc, est un trouble qui va s'exprimer dans plusieurs milieux de vie de l'enfant, et il est aussi important de pouvoir proposer des aménagements dans les différents lieux de vie. La scolarité est un temps fort dans la journée des enfants, et les enseignants sont donc régulièrement confrontés à cette symptomatologie également. Donc pouvoir proposer des aménagements en classe, donc par exemple ça va être des choses comme le casque anti-bruit, l'élastique sous la chaise pour pouvoir bouger, mettre des coups de pied dedans et éviter de trop gesticuler, le placement dans la classe, d'éviter les distracteurs, d'éviter d'être positionné près des fenêtres où on peut être facilement attiré par le bruit, tout ça c'est quand même très très important. Donc là on est vraiment sur des choses très concrètes, et tout à l'heure on évoquait donc quand on allait chercher un petit peu en pluridisciplinaire et en pluridimensionnel, il y a aussi cet aspect là c'est-à-dire de proposer des aménagements aussi s'il y a des difficultés motrices associées, des difficultés langagières associées, et aussi il y a des enfants qui perdent confiance, qui peuvent avoir un retentissement affectif de leurs troubles, et donc voilà, de les soutenir par rapport à ça, il y a plusieurs dispositifs possibles, mais c'est aussi très important. Donc ça c'était sur le versant non médicamenteux, il y a cet aspect là on peut aussi pousser un petit peu les soins individuels avec des psychothérapies ou des accompagnements plus ciblés. Et après, il y a l'axe médicamenteux, où là, c'est vraiment selon l'intensité des troubles et de la gêne. Je pense, par exemple, au risque de rupture dans le parcours. Des fois, il y a des enfants qui peuvent présenter des symptômes tellement intenses et tellement invalidants que l'école ne tient plus, en fait. Hein, c'est plus possible de les garder en classe. Donc, on nous dit, mais voilà, les parents nous disent affolés, mais l'école nous dit qu'on va devoir aménager la scolarité, qu'il va pouvoir venir qu'à temps partiel. Qu'est-ce qu'on fait? Et là, c'est vrai que ça serait assez catastrophique, parce que c'est priver l'enfant d'une expérience interactionnelle qui est nécessaire à son bon développement, et également priver les autres enfants de l'interaction avec l'enfant qui lui présente aussi beaucoup de compétences. Donc voilà, il y a cette dualité. Quand on voit qu'on est sur ce risque-là, qu'on pourrait avoir un impact direct sur le parcours, que l'intensité des symptômes est trop forte, alors on va pouvoir proposer une prescription médicamenteuse pour justement juguler les symptômes et favoriser l'évolution dans le milieu de manière plus...
0: Et qui aide l'apaisement, j'imagine, du coup.
1: Alors ça va aider effectivement sur plusieurs aspects. Ça va aider à la fois sur la dimension, donc bien sûr attentionnelle, ça va aider à rétablir les fonctions attentionnelles, donc la concentration, le fait de pouvoir écouter longtemps, de pouvoir cibler son attention sur quelque chose, faciliter le fait aussi d'être en double tâche, de pouvoir à la fois écouter et écrire en même temps. Enfin voilà, ça va aider sur cet aspect-là. Ça va aider aussi sur la dimension exécutive, sur le fonctionnement exécutif, notamment sur l'impulsivité. Ça va pouvoir également avoir un impact. Alors c'est plus ou moins direct ou indirect, hein. C'est-à-dire que l'idée du traitement psychostimulant, c'est de pouvoir augmenter le signal qu'on veut capter et filtrer le bruit qu'il y a autour. Donc c'est, voilà, si on prend le processus neurobiologique stricto sensu. Et donc ça va nous permettre effectivement un meilleur fonctionnement. Et ce qui est aussi très important, c'est que c'est une forme de potentialisation des autres soins. C'est-à-dire quand vous avez un enfant qui est trop agité, si vous lui proposez un soin individuel, ça peut être difficile. Comment faire une séance d'orthophonie quand on ne tient pas en place, quand on est sans cesse attiré par des choses?
0: Oui, donc, compliqué.
1: Voilà, ça va aider de manière indirecte aussi sur toutes les autres dimensions. Donc quand il y a vraiment une intensité très forte et un retentissement fonctionnel associé, alors on peut s'autoriser à proposer la prescription.
0: Bon, en tout cas, il y a un véritable suivi de ces TDAH tout au long de l'enfance et de l'adolescence. C'est ce que l'on comprend avec vous depuis tout à l'heure, Richard Harry. Je rappelle que vous êtes pédopsychiatre à l'hôpital Henri Laborie. Deux questions là qui me viennent. La première, un enfant qui a du mal à aller vers les autres, qui est souvent tout seul dans la cour de récré, qui a du mal à aller jouer avec ses camarades, pas parce qu'on le rejette, hein, parce que lui a du mal à aller vers eux. Est-ce que ça peut éventuellement être un signe de TDAH ou absolument pas?
1: Alors, c'est un petit peu plus compliqué dans le sens où c'est pas le symptôme premier. C'est-à-dire qu'on est rarement alerté sur cet aspect-là. Par contre, ça peut être un signe de souffrance.
0: Ouais.
1: Et c'est là justement qu'il va falloir être très rigoureux dans l'évaluation et d'aller questionner un peu à quoi on a affaire. Est-ce que c'est un enfant qui est inquiet? Est-ce qu'il peut être triste à l'extrême en fait? Bon, la tristesse est une émotion naturelle, mais quand elle est trop forte, même chez les enfants, elle peut générer des répercussions. Est-ce qu'on est sur un autre trouble neurodéveloppemental? Là, voilà, c'est vraiment notre travail d'investigation avec le côté recueil de l'histoire de vie, recueil du parcours et la confrontation avec ce qu'on observe de l'enfant à l'instant T, qui va nous permettre de creuser et de déterminer dans quel champ on se trouve.
0: Et on le fait avec vous depuis tout à l'heure, mais de casser tous ces préjugés aussi sur les TDAH, parce que voilà, pour avoir été à l'école, vous aussi, vous qui nous écoutez, on a souvent entendu que ces enfants qui étaient atteints de ces troubles-là pouvaient être, je mets des guillemets, bêtes. On n'en est absolument pas là, et c'est important de casser ce préjugé-là ce matin.
1: Alors, tout à fait, et c'est intéressant d'utiliser cette formulation-là, c'est-à-dire que oui, ils sont clairement pas bêtes. Le profil cognitif est préservé. Ce sont des enfants qui vont avoir énormément de compétences. Et on est dans une hétérogénéité de fonctionnement. C'est-à-dire que certes, ils sont en difficulté sur les fonctions attentionnelles et exécutives. Et d'ailleurs, on parle de déficit, mais ça porte assez mal son nom, parce qu'on n'est pas dans un déficit, c'est-à-dire qu'on n'est pas dans une incapacité de se concentrer pour l'enfant. On est dans une régulation une dysrégulation trop importante. Il va y avoir des moments de concentration très marqués et à l'inverse des moments où la concentration s'échappe totalement, là où on devrait avoir recours. Là, pendant une émission d'une heure, on va à certains moments ne plus être concentré. Il va y avoir des petites variations, mais elles ne nous gênent pas.
0: Ça arrive capable... régulièrement.
1: Okay. Donc, on est capable de rétablir les choses pour proposer un équilibre. Par contre, dans le TDAH, on ne peut pas faire ça. Il y a des moments de rupture totale qui vont nous gêner. Et c'est aussi ce qui peut expliquer que parfois les enfants vont rester concentrés sur des tâches qui les intéressent particulièrement, où ils ont moins besoin de mobiliser justement cette régulation attentionnelle. Donc ça, c'est aussi important de le préciser.
0: Eh ben, merci beaucoup pour vos éclaircissements, Richard Harry, pédopsychiatre à l'hôpital Henri Laborie de Poitiers. On se retrouve dans un instant.
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0: 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Mieux comprendre les troubles neurodéveloppementaux, les TDAH, comme on les appelle, les troubles du déficit de l'attention avec ou sans hyperactivité. C'est notre mission depuis 9h avec Richard Harry, pédopsychiatre à l'hôpital Henri Laborie de Poitiers. Alors Richard, l'organisation des soins, bon, on a parlé de comment ça, voilà, de tout ce que vous faites avec ces enfants, comment vous travaillez les choses petit à petit pour évidemment traiter ces troubles TDAH. Mais quand on vient vous voir, comment les choses s'organisent, comment les choses se séquencent? Et comment on peut avoir accès assez facilement à un bilan si on a un doute sur ce que peut faire notre enfant, est-ce qu'il est ou pas atteint d'un trouble?
1: Alors, l'accès aux soins, c'est quand même une problématique très, très aujourd'hui difficile parce que je disais tout à l'heure, le diagnostic est médical et clinique. Mais pour avoir accès à une consultation spécialisée avec un neurologue, un psychiatre ou un pédiatre, c'est clairement difficile. Et c'est ce qui amène aussi souvent beaucoup de familles à aller solliciter déjà, en fait, un bilan un peu plus spécialisé, de prime abord, mais qui ne permettra pas, en fait, de conclure. Donc, on est sur une organisation aujourd'hui qui est structurée en niveaux. Niveau de soins, donc premier niveau de soins, c'est pour l'alerte et le repérage des troubles. Ça va être, par exemple, justement, nos collègues de la médecine de ville qui peuvent être sollicités directement par les familles. Et là, ils peuvent avoir la puce à l'oreille et se dire « Ah, ce que m'expliquent ses parents par rapport à leur enfant, est-ce que je vois de l'enfant, ça me fait penser à du TDAH, il faudrait que je sollicite une consultation spécialisée. » Le niveau 1 peut être beaucoup plus large. Hein. Ça peut représenter, même si on pousse un petit peu, l'infirmière scolaire, enfin voilà, le premier niveau de repérage. Le niveau 2, c'est le diagnostic et le soin. Ça va être les centres spécialisés, les centres médico-psychologiques, médico-psychopédagogiques, les plateformes de coordination et d'orientation. Bref, beaucoup d'acronymes, mais en tout cas, des unités où on peut d'ores et déjà avoir des évaluations plus poussé et poser donc le diagnostic, puis enclencher un processus de soins. Et si on est vraiment sur une situation très complexe, comme je l'évoquais tout à l'heure, où on ne sait pas si on est dans le langage, dans la motricité, si on est dans des éléments affectifs, des troubles de l'humeur, des choses de cet ordre-là, alors on peut avoir recours aux structures de niveau 3, donc par exemple le centre expert TDAH dont je m'occupe actuellement, à cette mission-là, un deuxième avis, et voilà. Et on travaille souvent en collaboration avec les structures de niveau 2, justement, qui connaissent beaucoup mieux l'enfant sur le long terme et qui vont nous guider, qui sont à l'origine de la demande vers le niveau 3.
0: Très bien, eh ben merci. Voilà. Il y a d'autres choses ou pas?
1: Alors, peut-être juste, comme on est sur la journée internationale du TDAH, on fait une journée porte ouverte aujourd'hui au centre expert TDAH, donc de 14h à 16h, et il va y avoir une petite intervention de ma part et avec l'équipe du centre expert TDAH, qui est à la fois en présentiel et en visio. Donc il y a les informations sur le Facebook et le profil LinkedIn de l'Institut fédéral du développement, c'est-à-dire le regroupement de nos centres experts. Voilà, Institut fédératif du développement, si vous voulez vous connecter pour regarder un petit peu, on va aller un peu plus avant sur ces différentes thématiques, vous êtes les bienvenus, bien entendu.
0: Et on sera au rendez-vous. Merci beaucoup Richard Harry d'être venu nous voir ce matin. Vous êtes pédopsychiatre, je le rappelle, spécialisé dans les troubles neurodéveloppementaux à l'hôpital Henri Laborie de Poitiers. C'est la journée nationale de sensibilisation TDAH aujourd'hui, les troubles du déficit de l'attention avec ou sans hyperactivité. On a développé le sujet pendant une heure et vous réécoutez cette émission à tout moment sur ici.fr et votre application ici. Belle journée Richard, à bientôt.
1: Merci à vous.
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1: La douceur de Lewis Capaldi avec Wish You the Best sur votre radio, ici Poitou.
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1: Bienvenue si vous nous rejoignez, nous sommes vendredi le 12 juin, ici Poitou, il est 10h. À 10h, les infos, c'est avec vous, Alexis Arad.
3: 28 hectares d'orge partis en fumée hier dans le sud Vienne, à Jouet, près de Montmorillon. Les pompiers ont dû batailler près de 4 heures pour éteindre les flammes qui ravageaient les champs à l'aide de 5 camions citernes de lutte contre les feux de forêt. Le SDIS rappelle aux agriculteurs les consignes pour limiter les risques d'incendie et de propagation rapide. Dépoussiérer les tracteurs disposés d'une citerne et travailler tant que possible face au vent. Une veillée en mémoire de Liana, cette collégienne enlevée et tuée il y a 2 semaines dans le Gers. Elle est organisée ce soir à Poitiers devant la maison de l'enfant et de la famille. C'est sur le parvis de Notre-Dame à 21h à l'initiative du collectif Enfantiste 86 qui appelle à se recueillir dans le silence pour Liana donc, mais aussi pour tous les autres enfants victimes de violences sexuelles et d'infanticides. La grève à l'EHPAD des Feuillants de Poitiers se termine avec un accord trouvé hier entre syndicats et direction de l'établissement. Une grève qui durait depuis le mois de mars avec des revendications salariales mais aussi de conditions de travail et la demande d'un meilleur matériel. L'accord prévoit notamment de nouveaux chariots, par exemple, pour servir les repas, ainsi que la rénovation de la salle de pause. Le monde de la voile perd l'un de ses plus grands navigateurs. On a appris hier la disparition de Charlie Dalin, vainqueur du dernier Vendée Globe en 2025. Une victoire qui restera dans la légende, puisqu'on a su que le navigateur normand de 42 ans se battait en même temps face à un cancer. La Massif, dont il était le skipper depuis 2015, lui rend hommage et évoque un sportif d'exception. Si vous habitez dans les secteurs de Montmorillon ou Valence-sur-Poitou, une distribution de composteurs individuels organisée avec une prise en charge de 75% du prix par le CIMER. C'est le syndicat interdépartemental mixte pour l'équipement rural. Deux rendez-vous sont proposés cet après-midi de 14h à 17h, l'un à la déchetterie de Montmorillon, l'autre à celle de Valence en Poitou. Et le Poitiers Basketball a 2 matchs d'une place en Betclic Elite. Les Poitevins entament ce soir la finale des playoffs d'Elite 2 à Pau. Match à 20h30 à vivre en direct et en intégralité sur votre radio ici Poitou. Et dès 19h pour l'avant-match.
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3: On va aller progressivement d'Orient vers le très beau, très chaud.
1: Et oui, ça y est, c'est le retour de l'été, à une semaine de l'été officiel, puisque ce sera le 21 juin comme chaque année. On repasse la barre des 30 degrés à partir d'aujourd'hui, et puis également demain et dimanche dans le Poitou, avec un grand et beau soleil qui nous accompagne, malgré quelques nuages ce matin qui vont vite s'en aller. Un petit vent d'ouest à nord-ouest entre 15 et 20 km/h. Et puis, pour les températures, et écoutez, en ce moment, là, si je regarde un petit peu la carte, on atteint déjà les 19 degrés. Appartenez, Bressuire, Thouars, Châtellerault, Buxerolles, Poitiers. Et si vous êtes à Niort, à Mel ou encore à l'Île-Jourdain, jusqu'à 20 degrés entre 27 et 30 cet après-midi.
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1: Couleur Mentalo à 10h03, c'est Eddy Mitchell.

0: Couleur Mentalo, c'était Eddy Mitchell. 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
0: Bienvenue chez vous, ça continue, mais cette fois-ci dans votre cuisine, en tout cas pas très loin. Dans un instant, j'aurai le plaisir de recevoir Philippe Châtelier. C'est le gérant de l'huilerie de Neuville, à Neuville de Poitou. Les huiles d'assaisonnement, la visite de l'huilerie, les huiles nouvelles aussi. Et puis évidemment, tout ce qu'il propose au quotidien, les produits de saison. Vous allez tout savoir sur l'huilerie de Neuville dans les prochaines minutes sur votre radio Ici Poitou.
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0: Mais pour l'instant, à 10h07, c'est Les Enfoirés, le dernier single écrit par Gaëtan Roussel. Ça s'appelle L'île au trésor.

0: L'île au trésor, c'était les enfoirés. Vous écoutez Ici Poitou à 10h10.
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0: Bienvenue chez vous à Neuville de Poitou. Oui, l'huilerie de Neuville, c'est l'institution là-bas, vous le savez. Philippe Châtelier est le gérant de cette huilerie de Neuville, je vais y arriver. Et il est avec nous ce matin. Bonjour Philippe.
3: Bonjour.
0: Bienvenue dans le studio Ici Poitou, ravi de vous accueillir. En quelques mots, l'huilerie de Neuville, est-ce qu'on peut rappeler son histoire? C'est né en quelle année tout ça?
3: C'est né en 1850, ouais. À Neuville de Poitou, donc au cœur du Poitou. On a l'habitude de rappeler qu'au début du siècle, à Neuville de Poitou, il y avait 13 huileries. Donc c'était vraiment, ça faisait partie du patrimoine d'avoir des huileries. Le Poitou était historiquement un territoire où on produisait beaucoup de noix. Mmh. Donc voilà, d'où la présence d'huileries. Et aujourd'hui, on est la dernière huilerie de Neuville de Poitou, la dernière huilerie de la région de Poitiers. On fabrique toujours de l'huile de noix, mais pas que. On a une série d'huiles vierges, donc on fabrique également du sésame, de la noisette, du colza grillé, de la cacahuète, de l'amande et de la pistache.
0: Et des moutardes, je vois ça là sur votre site internet. Alors, c'est en première page, donc je me dis que c'est vraiment la nouveauté.
3: Ouais, tout à fait. Non, on fait également des moutardes, notamment une moutarde aux noix du Poitou qu'on fait fabriquer artisanalement dans la Vienne, donc est très bonne. On fait des sels aromatisés et des vinaigres aromatisés.
0: Moutarde aux fruits rouges, ça doit être intrigant ça.
3: Ah, c'est très très bon. Très très bon. J'aurais dû vous en amener. Ça se mange comme ça.
0: Bah, écoutez, j'irai en acheter. Ouais. Vous en faites pas. Voilà. Je compte bien les fruits rouges. Moi, j'adore ça. Alors moutarde aux fruits rouges, ça m'intrigue. L'huilerie donc de Neuville, donc depuis 1850, vous l'avez dit, c'est l'institution. Le but, c'est de continuer de l'emmener toujours plus haut, toujours plus loin, et d'imaginer de nouvelles choses aussi, j'imagine.
3: Tout à fait. Alors, c'est de maintenir la tradition. La tradition qui est que tous les ans, ce sont les particuliers, les habitants de la région qui nous amènent leurs noix qu'ils ont préalablement séchées et cassées, et ils nous les amènent pour faire presser de l'huile à l'huilerie, et on rachète également des noix pour faire de l'huile de noix du Poitou. Donc c'est de maintenir cette tradition, et puis c'est aussi de comme vous disiez, de se développer. Donc on se développe sur des nouveaux marchés, on travaille avec pas mal de professionnels de la restauration, on travaille de plus en plus sur la Vienne et dans la région, et puis on se développe aussi au national. On essaye de travailler avec des épiceries fines dans toute la France pour distribuer nos produits.
0: Bah oui, exporter un petit peu nos produits et notre savoir-faire poitevin, si je puis dire. Bah
3: exactement.
0: Oui, que les gens se rendent compte partout en France que le Poitou, c'est une institution et qu'il se passe plein de belles choses ici. Qu'est-ce qui vous a poussé, vous, à reprendre l'huilerie de Neuville? C'est quoi l'histoire?
3: J'ai repris l'huilerie avec mon épouse il y a 2 ans et demi. C'est un peu un coup de chance entre guillemets. Il y a eu un alignement de planètes à ce moment-là. Moi, à titre personnel, à titre professionnel, et l'huilerie s'est retrouvée à vendre à ce moment-là parce que l'histoire faisait que son propriétaire n'en voulait plus, on va dire, tout simplement.
0: Oui, bah s'il vend, j'imagine qu'il ne veut plus être
3: c'est
0: là.
3: Ça. Et puis, bon, c'était un petit peu compliqué, ça a été des plusieurs mois de discussion, et puis on a réussi à se mettre d'accord, et du coup, on s'est lancé dans cette aventure donc avec mon épouse, avec l'équipe de l'époque. On a toujours deux collaborateurs qui étaient là à l'époque, sur les trois. Il y avait trois collaborateurs à l'époque que j'ai repris. Il y en a toujours deux qui sont avec nous et avec qui on continue l'aventure pour pérenniser cette belle institution et la développer, comme on disait.
0: Et on le fait grâce à vous et grâce à votre savoir-faire, évidemment. L'huilerie de Neuville, c'est à Neuville de Poitou, et on en parle évidemment de ces huiles jusqu'à 10h30 environ. Dans un instant, on va évoquer les huiles de saison, là, avec les salades et tout. Qu'est-ce qu'on peut prendre chez vous si je viens dans le magasin? Qu'est-ce que vous me conseillez pour bien assaisonner, aromatiser ma petite salade d'été? On en reparle dans un instant sur votre radio. 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

0: Ici Poitou avec les innocents et l'autre Finistère à tout juste 10h20.
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0: L'huilerie de Neuville de Poitou, l'huilerie de Neuville, institution poitevine depuis 1850, Philippe Châtelier est avec nous ce matin. C'est le gérant de cette huilerie de Neuville. Alors évidemment, on a présenté les choses il y a quelques instants pour recontextualiser un petit peu l'histoire de cette institution, je le rappelle, hein, à Neuville. Aujourd'hui, là, j'aimerais maintenant qu'on s'intéresse, Philippe, sur les huiles d'assaisonnement, parce que là, clairement, on rentre dans la période estivale. Grosse période aussi pour vous, parce que c'est là qu'on utilise peut-être le plus d'huile pour faire les petites sauces vinaigrettes, pour assaisonner, pour mettre un petit peu de goût dans notre salade. Quelles sont les huiles que vous pouvez nous conseiller ce matin, si on vient chez vous à l'huilerie?
3: Alors, toutes nos huiles sont très bonnes.
0: Ah,
3: toutes nos huiles marchent très bien en assaisonnement, puisque nous, on fabrique des huiles vierges. Donc, c'est des huiles qui ne sont pas traitées. C'est uniquement la pression du fruit dont on récupère l'huile. C'est ce qui fait que c'est de l'huile vierge. L'huile vierge la plus connue, c'est l'huile d'olive. Mais donc, nous, toutes nos huiles qu'on fabrique sont des huiles vierges. Et donc, là, une des caractéristiques de nos huiles vierges qu'on fabrique, ce sont des huiles qui ne tiennent pas la chaleur. Donc, on peut pas faire de cuisson avec. Donc, c'est particulièrement adapté pour de l'assaisonnement, pour du déglaçage, pour mettre sur des salades, voilà, ça marche très bien. Donc nous, notre huile la plus traditionnelle, comme on disait, c'est l'huile de noix. Donc l'huile de noix, ça marche très bien sur des salades, sur des endives, sur un filet, sur un fromage de chèvre, voilà. C'est une huile qui est très particulière en bouche. On a vraiment la noix en bouche, mais pour moi, c'est la meilleure. Sinon, si vous connaissez pas, il y a l'huile de noisette qui est très bonne, qui est plus douce, qui est plus un peu plus sucrée en bouche, plus ronde, plus polyvalente aussi, puisque c'est un goût, la noisette, qu'on a le plus l'habitude d'avoir. Donc on ça va très bien marcher aussi sur de l'assaisonnement, mais on peut s'en servir très facilement dans des desserts, dans de la pâtisserie. On a l'huile de sésame qui va être relativement proche de l'huile de noisette en goût. On a l'huile de cacahuète. Alors l'huile de cacahuète est très particulière. L'huile de cacahuète, on a vraiment de la cacahuète en bouche. Hein, donc il faut l'utiliser avec parcimonie, parce que sinon ça peut vraiment être très prenant. Mais ça va très bien marcher. Alors toujours sur de l'assaisonnement avec des crevettes grillées par exemple. Ou avec de la cuisson wok, une cuisson à basse température, cuisson douce, ça peut faire l'affaire. On a l'huile de pistache. Donc là, pareil, comme c'est de l'huile vierge, on a vraiment le goût de la pistache très très fort en bouche.
0: Ah, faut aimer la pistache, mais
3: alors,
0: quand on adore
3: aimer,
0: ça,
3: exactement.
0: C'est plutôt pas mal.
3: Exactement. Et puis, on a l'huile d'amande. L'huile d'amande, donc c'est pareil, c'est 100% amande, c'est de l'huile vierge d'amande. Elle est très douce, elle se rapproche de la noisette, mais encore plus douce, encore plus légère, très très raffinée. Donc voilà, donc on a toutes ces huiles que vous pouvez venir
0: faire.
3: Goûter. Toutes nos huiles, on les propose à la dégustation naturellement à l'huilerie. Et ça vous aidera à faire votre choix.
0: Ben, c'est ce que l'on fera. En tout cas, vous, votre préféré, c'est quoi là? Vous, personnellement, quand vous faites votre petite salade d'été, vous mettez quoi dedans?
3: Et ben maintenant, c'est la noix. Voilà.
0: D'accord.
3: Au départ, c'était la noisette, vous voyez. Et maintenant, c'est la noix. Mon palais a dû s'habituer, se faire. Mais vraiment, maintenant, la noix, je suis un grand fan.
0: Bon, ben, je retiens le conseil, mais voilà. Vous l'avez entendu, il y a tout un tas d'huiles à découvrir à l'huilerie de Neuville. C'est à Neuville de Poitou. Et vous vouliez dire quelque chose, non? Oui? Ah non, j'ai cru. J'ai vu commencer à ouvrir la bouche. Je me suis dit, il a envie de parler. Mais non, écoutez. Bon, on se retrouve dans un instant. Philippe Châtelier, pas de souci, vous êtes le gérant de l'huilerie de Neuville à Neuville de Poitou, juste après Dalida, tiens, parole à 10h25.
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0: Parole, parole, énorme souvenir de Dalida à 10h28.
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0: Dernière partie autour des huiles de Neuville avec l'huilerie de Neuville de Poitou et son gérant qui est notre invité ce matin, Philippe Châtelier. Alors on a parlé des huiles vierges il y a quelques instants. Il y a aussi le vinaigre dans tout ça qui est important pour l'assaisonnement de la salade, Philippe.
3: Exactement, tout à fait. Pour compléter, on a tous les vinaigres qu'on fabrique à Neuville. On a 9 recettes qu'on fabrique. De vinaigre, justement, vinaigre à la framboise, vinaigre à la mangue, vinaigre à fruit de la passion. Voilà, on a 9 recettes, toutes fabriquées chez nous, et toutes fabriquées avec une recette très simple, du vinaigre de vin blanc, de la purée de fruits, on est environ 40% de purée de fruits, un peu de sucre et un peu de pectine de pomme. Voilà, pas de colorant, pas de conservateur, pas d'arôme. Et on a un produit qui est naturel et qui est très très goûtu et qui se marie très bien avec nos huiles.
0: Bon, votre huile de noix dont vous me parliez tout à l'heure, que vous adorez, vous la mixez avec quel vinaigre dans votre salade ?
3: L'huile de noix va aller très bien avec la framboise. Ouais. Ça fait un très bon mélange. Et avec le citron. Ouais, vinaigre citron pamplemousse.
0: Bon bah parfait. Voilà. Bah écoutez, je testerai le même mélange. Voilà. Je vous en dirai des nouvelles. Et puis sinon, il y a l'huile d'olive du Poitou parce que les olives, vous venez les chercher directement chez nous, me semble-t-il, pour en extraire l'huile forcément.
3: C'est un clin d'œil qu'on fait depuis 2 ans. On avait beaucoup de gens qui nous appelaient pour nous demander si on pressait des olives et si on faisait de l'huile d'olive comme on était une huilerie. Malheureusement, c'est pas le même procédé de fabrication. Mais voilà, sur le modèle de la collecte des noix qu'on fait auprès des particuliers, on a décidé de faire une collecte d'olives, donc on propose aux particuliers de nous amener leurs olives de leur jardin une fois par an, une journée par an, et toutes ces olives qu'on met ensemble, on va les emmener dans le sud de la France dans une huilerie d'huile d'olive pour les presser, pour faire de l'huile d'olive, et on la redistribue aux particuliers qui nous ont amené leurs olives, et voilà, du coup on a une huile d'olive du Poitou faite avec nos olives. Donc c'est le clin d'œil. Le clin d'œil du système de collecte entre particuliers, et puis voilà.
0: Ben c'est important de le souligner, une huile d'olive 100% poitevine grâce à l'huilerie de Neuville de Poitou que l'on peut venir visiter d'ailleurs.
3: Et tout à fait, c'est en visite libre. Tous ceux qui ne connaissent pas et qui ne sont jamais rentrés, je vous invite à venir. L'huilerie est en visite libre. On vous expliquera le fonctionnement de nos machines, puisque les machines qu'on peut voir de la route ne sont pas là pour décorer, ce sont bien les machines dont on se sert tous les jours pour fabriquer nos huiles. Et on vous fera les dégustations dont j'ai parlé de nos huiles et de nos vinaigres pour vous faire découvrir ces saveurs.
0: Eh bien, rendez-vous à l'huilerie de Neuville, à Neuville de Poitou, institution poitevine, vous le savez, depuis 1850. Merci beaucoup, Philippe Châtelier, d'être venu ce matin.
3: Merci
0: à bientôt.
3: Beaucoup. À bientôt.
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0: Avant que vous nous quittiez, vous avez un kilt ou pas chez vous ? Est-ce que vous avez ça dans votre armoire ?
4: Non,
0: pas du tout, parce qu'il y a les Highland Games à Bressuire ce week-end.
4: Ah, oui.
0: Vous savez ce que c'est ?
4: Non,
0: je vais vous le dire, tiens, justement. C'est le château de Bressuire qui va se transformer en lieu de compétition et de fête tout au long du week-end, avec une ambiance traditionnelle du nord de la Grande-Bretagne, festive, conviviale. Mais il faut venir avec son kilt, si vous en avez un à la maison. Vous allez vivre un championnat d'Europe féminin, un Open international masculin, mais aussi des concerts, des défilés de pie bands, des danseuses, danseurs venus d'Écosse et d'Irlande. Bref, c'est l'ambiance de la Grande-Bretagne à Bressuire tout au long de ce week-end, demain et dimanche. Et on sera d'ailleurs, nous, en direct de là-bas demain, entre 11h et midi, avec Aurélie Garcia au cœur de l'événement, les Highland Games de Bressuire. C'est donc ce week-end à Bressuire, vous l'aurez compris, avec Ici Poitou. À bientôt, Philippe.
3: Merci, au revoir.
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0: Allez, 10h33, vous allez chanter, danser maintenant avec Elton John. I'm still standing.

0: I'm Still Standing, c'était Elton John, vous écoutez ici Poitou. C'est l'heure des gens d'ici avec Sonia Brunet qui vous emmène maintenant dans un atelier de pâtisserie à la rencontre d'une certaine Ophélia. Écoutez ça.
1: Bonjour, je m'appelle Merceron Ophélia. J'ai créé l'atelier gourmand d'Ophélia.
2: À Ménigoutte, mais en fait, vous créez sur commande.
1: Tout à fait. Alors, je fais du cake design, mais aussi de la pâtisserie classique. J'ai un CAP pâtissier, une mention complémentaire et un BTM en pâtisserie. BTM, c'est brevet technique des métiers.
2: Cake design, en fait, ce sont tous ces gâteaux qui offrent un décor. C'est très américain ou anglo-saxon dans l'esprit.
1: Oui, c'est ça. Après, les recettes sont un peu retravaillées à la française.
2: Vous avez travaillé dans des boulangeries. Pourquoi est-ce que vous avez arrêté ?
1: J'avais envie de créativité. En général, en boulangerie, on n'a pas forcément le temps ni la formation pour faire ce genre de gâteau. Et j'avais envie de m'amuser.
2: Dans votre book, parce que vous avez plusieurs books, on a vu des décors très étonnants. Je suis assez fascinée par cette côte de bœuf. C'est quoi l'histoire de cette côte de bœuf ? Qui est un gâteau, donc ?
1: Oui, tout à fait. C'est un boucher qui me l'a commandé.
2: Mais il vous a dit, je veux une côte de bœuf.
1: C'est ça, une côte de bœuf grillée.
2: Comment vous avez fait le glaçage là-dessus ? Parce qu'on dirait vraiment un morceau de viande grillée.
1: Alors, le gâteau, c'était un fraisier, il me semble, de mémoire, recouvert de pâte à sucre. Et alors après, j'ai fait un mélange un peu avec du coulis de fraises et coulis de framboises et un peu de chocolat pour faire cet effet un peu grillé.
2: Ophélia, c'est très étonnant les décors que vous faites qui représentent des bouquets de fleurs. C'est extrêmement ciselé.
1: C'est principalement un travail avec une poche à douille et des douilles de différentes formes. Donc c'est à base de crème au beurre. Et après, je m'amuse avec les colorants à faire ces formes-là.
2: Sous le décor, quel qu'il soit, j'ai vu un gâteau qui représentait un chantier avec un engin jaune, une espèce de pelleteuse, la terre remuée. Sous ce décor, il y a un vrai gâteau.
1: Oui, c'est ça. Donc là, le chantier, c'était un gâteau au chocolat, un trois chocolats, il me semble, de mémoire. La terre, c'était du crumble et puis la pelle était faite en pâte à sucre.
2: Au mois de mai, ce sont les baptêmes.
1: Oui, beaucoup de baptêmes cette année au mois de mai. Là, on va arriver dans la période des mariages jusqu'à septembre-octobre. Puis après, on passe sur Noël.
2: Vous travaillez toute seule, tout le temps ?
1: Oui.
2: C'est parce que vous avez mauvais caractère ?
1: On peut le dire. Non, mais je fume des mauvaises expériences avec des apprentis. Je suis très bien toute seule.
0: Ophélia Merceron, qui a donc créé l'atelier gourmand d'Ophélia à Ménigoutte. Elle ne fait pas de vente à l'atelier, mais vous pouvez consulter son travail en ligne directement sur son site internet, l'atelier gourmand d'Ophélia. Et cette interview, toutes les autres des gens d'ici sont disponibles en podcast sur ici.fr et votre application ici. Autre rendez-vous dans un instant avec Florian Lévesque, qui lui va vous emmener tester tester la fabrique de votre propre sac. On va le dire comme ça, chez Von Monnebari à Chauvigny. Il vous emmène là-bas pour fabriquer un sac, tout simplement. Vous saurez tout dans les prochaines minutes après Pierre Garnier et l'Horizon.
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0: L'horizon par Pierre Garnier, vous écoutez ici Poitou, 10h42. Du cuir, du fil et des gestes précis transmis, la maroquinerie, c'est un savoir-faire qui se mérite. Alors pour vous aujourd'hui, Florian Lévesque a tenté de créer son propre sac chez Monet Barry à Chauvigny, tout ça aux côtés de Xavier Pigano, écoutez.
1: Bonjour Xavier.
2: Bonjour, comment ça va?
1: Super, alors je me retrouve dans un atelier qui fait beaucoup parler de lui, où les produits qui en sortent voyagent aux quatre coins du monde, c'est extraordinaire.
2: Eh bien depuis récemment, oui, mes produits ont un certain succès, et voilà, j'en suis très content, mais ça nécessite une organisation un peu particulière maintenant.
1: Les produits, c'est des sacs à main, mais pas que. Là, en plus, ceux-là, ils ont une particularité, ils sont faits en gomme. C'est quoi l'histoire de ces sacs chez Monet Barry?
2: Alors effectivement, j'ai innové il y a quelques temps dans un sac qui est moulé, en fait, en partie, qui est dans une gomme siliconée, synthétique, qui a nécessité environ 2 ans de développement, et ce qui permet à un petit artisan du coin de la rue de pouvoir assurer des volumes et les diffuser ensuite dans un réseau de distribution en France et un petit peu à l'étranger.
1: Donc là, le but pour moi, c'est de découvrir comment tu fais, le but de ce j'ai testé. Par quoi doit-on commencer?
2: Alors déjà, on va faire toutes les découpes de cuir. Le cuir sur le sac, c'est le rabat et la bandoulière, la fermeture.
1: Ok.
2: Alors, une fois qu'on a choisi sa pièce de cuir, on va la mettre sur la presse. C'est une presse hydraulique qui vient couper, avec un emporte-pièce, toutes les parties du sac. 1, 2.
1: Ça va hyper vite.
2: Ça va très vite. Ça, c'est un petit miracle. Après avoir découpé les pièces de cuir, donc nous avons la bandoulière, le rabat, la fermeture. Il suffit de piquer toutes les pièces de cuir. C'est pour y apporter une finition en fait au sac qui fait assez luxueuse, je l'espère.
1: Donc là, en fait, tu veux que ce soit moi qui m'y colle sur les finitions?
2: Ah, t'as voulu venir? Maintenant, t'es derrière les machines. Hein.
1: C'est une grosse machine à coudre.
2: Alors, c'est une machine industrielle, c'est une vieille machine. Elle est calibrée pour des pièces assez épaisses de cuir. T'as la pédale de la machine qui est là. Tu vas voir, il suffit de caler la pièce contre le guide et de laisser la machine entraîner la pièce. Tu vois, j'ai même pas besoin de la toucher.
1: Sortie de route là.
2: Ah, sortie de route.
1: L'étape d'après, c'est quoi une fois qu'on a donc fini de coudre tout ça?
2: C'est l'assemblage. L'assemblage, j'ai choisi de faire un assemblage à riveté. Tu vois bien qu'il y a des renforts à l'intérieur du sac où j'ai pris quand même soin de marquer.
1: Fabriqué à Chauvigny.
2: Donc, on vient y poser les rivets dans le sac pour assembler la pièce de cuir, la bandoulière, donc le rabat et la fermeture. La tige vient s'écraser. Là, ça veut dire qu'on est bon.
1: Et là, c'est la dernière pièce.
2: Exactement, c'est la dernière pièce. Donc ensuite, on a l'impression que tout est fini. Mais non.
1: Ouais.
2: On va y ajouter une petite étiquette. Et ensuite, ce sac-là, on va le mettre dans un coffret, puisque tous les sacs sont vendus dans un coffret.
1: Bon, bah moi, je vais m'entraîner un peu sur la machine à coudre. Et puis peut-être qu'un de ces quatre, je pourrais peut-être t'aider un peu.
2: J'espère bien, parce que ça se trouve, j'aurai besoin d'aide dans pas si longtemps que ça.
1: Je note. Merci Xavier.
2: Merci beaucoup, allez, à bientôt.
0: Découpe, couture, assemblage, fabriquer un sac de ses mains, bah c'est une autre façon d'appréhender ce qu'on porte au quotidien. Monet Barry, c'est donc à Chauvigny. 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Allez, Biboperley maintenant par Andrea Bocelli et Hélène Segarra. Un petit tour en Italie, tous ensemble à 10h46. Vous écoutez ici Poitou, merci d'être avec nous.

0: La douceur d'Hélène Ségara avec Andrea Bocelli, Bibo Perley sur votre radio ici Poitou à 11h10. C'est Tendance, c'est votre rendez-vous entre info et humour chaque matin avec Muriel Jordan qui chaque jour décrypte une tendance qui vous raconte le monde dans lequel vous vivez. Et ce matin, vous allez vous intéresser, Muriel, aux amoureux de camions, me semble-t-il.
1: Oui, ce sont les truck spotters. Vous les avez peut-être déjà vus au bord des nationales, des autoroutes ou des ponts piétons en train de filmer ou prendre en photo des camions. Alors ce sont des sortes de paparazzi de la route, si vous voulez. Ils font comme les badauds au Festival de Cannes, capables de risquer une insolation pour un autographe de Virginie Efira, pour finalement n'apercevoir qu'un youtubeur inconnu au bataillon. Les truck spotters, eh bien c'est pareil, mais pour apercevoir un semi-remorque customisé, un camion original avec une peinture délirante. Tapez le mot truck spotting sur Facebook, Instagram, TikTok ou YouTube et vous allez voir combien de vidéos ou de photos apparaissent. Et tout ça, ça a piqué ma curiosité. Alors j'ai décidé de contacter un truck spotter, Mathis, 21 ans, chasseur de camions sur l'A39 et la RN6. Et il est chauffeur routier, il habite en Côte d'Or à Arnay-le-Duc. Il partage cette passion sur ses comptes Instagram et TikTok qui s'appelle Matt Spotting.
2: Ma passion du truck spotting, elle m'est venue vraiment depuis tout petit. Je pense que c'est le fait d'avoir habité toujours dans un village sur le bord d'une grande nationale et de voir le défi, le camion toute la journée ou forcément comme tous les gamins en passant sur le bord de la route avec papa-maman, toujours le signe au conducteur routier, les coups de klaxon et tout, etc.
1: Donc si vous voyez comme ça au bord des routes des gens mitraillés avec leur smartphone ou appareil photo des camions, ce ne sont pas des fous mais des chasseurs de camions, des truck spotters. Et ce qui est génial, c'est de voir les chauffeurs qui les klaxonnent comme ça toute la journée en guise de clin d'œil. C'est hyper bon esprit.
0: Bon, et Muriel, on imagine que ces chasseurs de camions ne prennent pas en photo des poids lourds classiques.
1: Ah non, ils prennent les plus beaux de France. On connaissait les avions de chasse. Voici les camions de chasse. Ce sont eux qui intéressent les truck spotters. Les plus originaux, les camions décorés selon un thème spécifique par exemple. Tiens Mathis, quelle a été ta plus belle prise, ta fierté?
2: C'est un cliché que j'ai pris il y a 2 ans à Blétrand dans le Jura, un rassemblement camion. C'était le dimanche, fin de journée, heure des départs. C'est un camion, un Scania Longline qui est peint sur le terme Transformers des transports beaux. Avec un autre camion derrière décoré, je trouve la photo juste magnifique et comme quoi, pas besoin d'un beau rayon de soleil pour faire une photo parfaite.
1: Et bien sûr, ces chasseurs de camions ont leur spot favori.
2: C'est le National qui a un raccourci et une économie d'argent pour les transporteurs sur l'axe Paris-Lyon, du coup sur l'ancienne RN6 à Arnay-le-Duc en Côte d'Or. J'ai toujours été servi avec les beaux camions, le défi d'autres camions qui passent toute la journée. Je me mettais tous les après-midi sur le bord de la route les mercredis.
1: Bref, photographier les beaux camions, c'est plus en plus tendance. Les autoroutes et les nationales vont bientôt attirer plus de paparazzi que la croisette.
0: Merci Muriel Jordan pour cette découverte des truck spotters. Allez voir, restez là juste avant 11h et la ferme du Poitou. C'est Indochine qui vous chante l'aventurier.
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0: L'aventurier par Indochine sur votre radio ici Poitou. Leur retour sur scène, il est prévu pour 2033. On n'y est pas encore, mais c'est en tout cas ce qu'ils ont annoncé. Donc préparez-vous 2033, à mon avis, nouvelle grosse tournée d'Indochine. C'est pas tout de suite, mais ça se prépare. Elle, en revanche, elle repart en tournée dès l'an prochain, en 2027. Zazie, qui signe son grand retour depuis quelques jours avec un nouveau single que vous entendez régulièrement sur ici Poitou, ça s'appelle Peu importe. Et elle viendra nous voir au Palais des Congrès du Futuroscope le 25 mars 2027. Les billets sont en vente depuis 10h ce matin. Là, ça fait une petite heure que vous pouvez acheter vos billets. 25 mars 2027, Zazie au Palais des Congrès du Futuroscope.
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1: Allez, très bon vendredi avec ici Poitou. Nous sommes le 12 juin, il est 11h. Les infos, c'est avec vous Théo. Mettons Régimbaud, bonjour.
2: Bonjour à tous. Pour déloyauté, l'ancien maire de Poitiers, Alain Claes, est élu du PS. Décision prise hier par le parti. Il est sanctionné après avoir soutenu Anthony Brottier lors de la dernière campagne des municipales, mais aussi pour injure envers un membre du Parti Socialiste et pour ne pas avoir réglé sa cotisation. Il a 30 jours pour former un recours. Ça y est, les élèves ont posé leur stylo, rendu leur copie. Il y a une heure, celle du bac de mathématiques. La nouvelle épreuve concernait les élèves de première générale et technologique. Des exercices sans calculatrice. À Poitiers, au lycée Nelson Mandela, les épreuves se sont déroulées dans un contexte de grève du personnel à cause d'une baisse de moyens prévue à la rentrée. Plus de 10 000 personnes attendues à partir d'aujourd'hui à Mauléon, dans le nord des Deux-Sèvres, pour le festival du canon français. Un événement qui suscite une levée de boucliers chez certains. Ces grands banquets sont sous le feu des critiques après des propos problématiques et des gestes pouvant s'apparenter à des saluts nazis qui se sont passés notamment à Caen. Une pétition contre ce festival recueille 1600 signatures. Une veillée ce soir sur le parvis de Notre-Dame à Poitiers en mémoire à Liana, la jeune collégienne enlevée et tuée dans le Gers il y a 15 jours. Un moment de recueillement en silence et sans discours. C'est un jour de finale en basket. Poitiers se déplace à Pau pour le match aller de la finale d'Elite 2, dernier tour des playoffs. Il faut deux victoires au Poitevin pour l'emporter et gagner leur place en première division. Match à suivre en intégralité en direct de Pau sur ici Poitou. Et puis la grande braderie de Poitiers débute. Elle se tient de 10h à 19h et jusqu'à demain, il y a un vide-grenier, place du Maréchal Leclerc, une brocante, place Charles de Gaulle et un village des associations et de l'économie sociale et solidaire, place Alphonse le Petit.
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2: Encore un peu de fraîcheur.
1: Oui, léger, parce que ça va remonter dès Exactement. Cet après-midi avec jusqu'à 30 degrés en Vienne et de Sèvres pour les maximales. Les nuages de ce matin qui vont vite se dissiper pour laisser place à un grand et beau soleil cet après-midi. Un petit vent de nord-ouest qui nous accompagne au milieu de tout ça et qui souffle aux alentours des 25 km/h ce vendredi matin. Et puis sinon pour la suite du week-end, demain matin, de fins nuages d'altitude qui vont troubler un peu l'ensoleillement. Mais le temps restera agréable et puis même chose pour dimanche, avec du soleil tout au long de la journée et des températures qui pourront dépasser, que ce soit demain ou dimanche, les 32 degrés à l'ombre en Vienne et en Deux-Sèvres. Bref, ça y est, c'est un week-end estival qui débute.
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1: Marc Lavoine pour une Begin avec toi à 11h03 sur votre média de proximité dans la Vienne et les Deux-Sèvres. Et juste après, hop là, vous montez avec moi sur le tracteur et on va se promener dans la ferme du Poitou, ça vous dit? Eh ben, préparez-vous.

0: pour une biguine avec toi. C'était Marc Lavoine.
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0: Allez, c'est parti, le tracteur est prêt à démarrer. Il vous attend à l'entrée de la ferme du Poitou. Mais pour avoir une chance de grimper dessus, il faut nous appeler maintenant 05 49 60 20 20 pour tenter votre chance dans cette ferme du Poitou. Je vous rappelle le principe, vous avez 9 lieux dans cette ferme. La chèvrerie du Chabichou, l'enclos du Baudet, les tables de la Partenaise, la forêt de Mélusine, la mare aux grenouilles, la boutique fermière, le poulailler des Pictaves, le verger de la Clochard et l'atelier du Broyer. Dans chacun de ces lieux, il y a quelque chose. Alors, dans la plupart d'entre eux, des cadeaux. Dans un autre, il y a le coffre-fort de la ferme du Poitou, qui renferme, si vous trouvez la combinaison, un séjour pour 4 personnes, 2 adultes et 2 enfants au domaine de Diéné, la nuit, le petit déjeuner, la visite de mission à Réca et puis l'accès aux activités de Défi Planète, comme l'acrobranche et plein d'autres choses que l'on détaillera tout à l'heure. Voilà ce qu'il y a dans le coffre-fort. Mais dans les différents lieux de la ferme, vous avez aussi la case rejouée qui vous donne une chance supplémentaire de tenter l'aventure. Et puis celle qu'il faut éviter absolument, c'est celle qui renferme le dragon. Bah oui, parce que si vous tombez sur le dragon, qu'est-ce qui se passe? Il vous mange tout cru et vous rentrez à la maison les mains vides. Ce qui serait bien dommage parce que c'est pas le but de ce jeu. Donc si vous voulez tenter l'aventure, allez, appelez-nous maintenant 05 49 60 20 20, c'est à vous de jouer. Je vous attends et puis ensuite on ira se promener ensemble, visiter un petit peu cette ferme qui m'est bien sympathique. J'y vais pas souvent, mais à chaque fois que je suis dedans, j'aime bien y passer du temps. Allez, Words, The Christians, en attendant vos appels, 05 49 60 20 20, ici Poitou 11h08.

0: Ici Poitou avec Words par The Christians.
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0: Bah oui, ça c'est le bruit du klaxon, du tracteur. Ça y est, il vous attend, le tracteur de la ferme du Poitou, pour grimper dessus et puis tenter de visiter les différents lieux et tenter surtout de trouver le coffre-fort qui renferme, je vous le rappelle, ce séjour pour 4 personnes, 2 adultes et 2 enfants, au domaine de Diéné, la nuit, le petit déjeuner, la visite de mission Areca et puis l'accès illimité aux activités de défi planète. Ce sera peut-être pour vous si vous trouvez le coffre et si vous en trouvez la combinaison. Je rappelle qu'on a trouvé pour le moment les 4 chiffres. Il nous manque la lettre. Ben, à un moment donné, il va bien falloir la trouver. Ce sera peut-être pour Julie. Bonjour Julie.
3: Bonjour Dorian.
0: Vous nous appelez d'où ?
3: De Valence-en-Poitou.
0: Et qu'est-ce que vous faites en ce moment ? Boulot, pas boulot, on est à la maison. Qu'est-ce qui se passe chez vous ?
3: Pas boulot, j'arrive de vacances de hier soir. J'ai fait 8 jours à la Balmire.
0: Ah ben écoutez, tranquille.
3: J'ai chopé beaucoup de coups de soleil.
0: Bon, vous gardez un bon souvenir alors de ces vacances.
3: Ah oui, oui, ça je peux pas dire, oui, il n'y a pas de souci.
0: Vacances en plein mois de juin, ça fait plaisir, Julie.
3: Ah bah effectivement, je prends.
0: Mais vous avez bien raison, vous êtes partie toute seule ?
3: Oui.
0: Ah oui, très bien, on n'a rencontré
3: comme
0: personne. Ah ça y est, je l'ai
3: comment
0: perdu. Je dis, on n'a rencontré personne ?
3: Ah non, non, mais toute seule, c'est bien aussi.
0: Bon, très bien. Bon, bah écoutez, hein, j'essaye de savoir, sait-on jamais. Bon, écoutez, Julie, on va tenter l'aventure de la ferme du Poitou. Est-ce que vous êtes prête ?
3: Oui, je suis prête.
0: Eh bah, ben, montez avec moi dans le tracteur, parce que c'est lui qui va vous promener, parce que vu le nombre de kilomètres qu'il y a à faire là-dedans, si on y va à pied, autant vous dire que demain matin, on y est encore. La chèvrerie du Chabichou, l'enclos du Baudet, les tables de la Partenaise, le verger de la Clochard, le poulailler des Pictaves, la forêt de Mélusine, la mare aux grenouilles, la boutique fermière et l'atelier du Broyer, voilà les lieux que je vous propose. À vous de me dire où vous souhaitez aller pour commencer.
3: Eh ben, la boutique fermière.
0: Eh ben, allons visiter la petite boutique ce matin. Ah, on y va. Ça va, il n'y a pas encore trop de monde à 11h15 dans la boutique. C'est surtout
3: à l'heure
0: du midi.
3: C'est bien tant qu'il n'y a pas le dragon, parce que moi, alors, j'ai pas de chance.
0: Hein. Ah non, bah, il vous aurait déjà mangé. Donc, je vous rassure, le dragon n'est pas là. Vous l'auriez déjà entendu râler parce qu'il n'aime pas qu'on le réveille. Donc, bon, forcément, à un moment donné, il croque. Mais là, ce n'est pas le cas. Par contre, qu'est-ce qu'il y a dans cette boutique fermière ? Je regarde parce qu'ils m'ont rangé ça dans les rayons, mais comme ils ne savent pas ranger là-dedans, c'est rangé un peu n'importe comment. Pam, pam, pam. Ah oui, voilà, 2 places pour aller voir le match de Motoball, demi-finale d'élite 1. Neuville-de-Poitou face à Saint-Georges, ce sera samedi, donc demain, 19h30, à Neuville-de-Poitou, au club du Motoball. Est-ce que ça vous dit ou pas ?
3: Non, parce que j'irai pas. J'ai le Solanta à Soancoué à côté de Valence-en-Poitou.
0: Ah oui, bon bah on peut pas. On peut pas tout faire.
3: Bon. Ça, on peut pas être partout.
0: C'est ça. Bon bah on oublie le motoball et on va ailleurs du coup, Julie.
3: Alors on va aller à la mare aux grenouilles.
0: La mare aux grenouilles. Oh, qu'est-ce que j'aime la mare aux grenouilles. Vous êtes prête ? Allez, mettez la combinaison et on plonge.
3: Bon, ça va.
0: Ah, oui, il y a la grenouille en chef sur son nénuphar. Ça va ? Elle me fait signe de la tête, elle me fait quoi ? Oui, ça va, tout va bien. Bon, écoutez, elle a l'air heureuse, c'est bien là le principal. Le cinéma, tiens, dans cette mare aux grenouilles, 2 places pour le CGR de Buxerolles. Figurez-vous, pour aller voir le film de votre choix, sachant que bah, y a Toy Story 5 qui sort la semaine prochaine, mais vous n'avez pas d'enfant, Julie, si ?
3: Non.
0: Non, bon bah voilà, bon bah ça vous intéresse pas. Sinon, qu'est-ce qu'il peut y avoir d'autre ?
3: Bah après, le cinéma en soi m'intéresse quand même. Je ne peux pas dire après aller voir Toy Story 5, effectivement, c'est pas trop mon trip. Mais bon.
0: Pourtant, c'est sympa. Mais...
3: Alors, je vais aller où ? Du moins, est-ce que je vais quelque part ou est-ce que je vais pas quelque part ?
0: Ah bah ça, c'est à vous de choisir.
3: Allez, je tente ailleurs. On va aller se faire plaisir. La Partenaise ?
0: Les tables de la Partenaise ? Bon bah écoutez,
3: ouais,
0: on allez. Y va, allons faire un tour dans les tables. Comment ça va Pépette ? Bon, elle aussi, elle est heureuse. Bon, c'est vendredi, tout le monde est heureux forcément, hein, c'est le week-end. Puis vu le temps qui nous attend ce week-end, on va bien pouvoir en profiter. Dans les tables de la Partenaise, qu'est-ce qu'ils m'ont glissé ? Eh bah écoutez, 2 entrées pour aller visiter Mouton Village à Val.
3: Ah bah très bien.
0: Oui, enfin seulement bien. Le problème c'est que c'est 2 entrées enfants de 3 à 12 ans.
3: Non, mais j'ai des enfants dans mon entourage. Donc,
0: bon,
3: bah,
0: écoutez.
3: Je vais les accompagner,
0: par contre. Bon, bah, écoutez, bah, faites-vous plaisir. Je suis désolé, hein, c'est la mauvaise pioche. Mais...
3: Il
0: n'y
3: a pas de mal.
0: Bon,
3: après, bah... Je vous le dis, j'ai des enfants dans mon entourage. Donc, je les accompagnerai avec plaisir.
0: Et bah, faites-leur en profiter. Et puis, profitez-en vous aussi par la même occasion, Julie. Je vous souhaite une belle journée, un bon retour de vacances et surtout un bon week-end.
3: Eh bah, merci à vous aussi.
0: Merci, Julie. À bientôt.
3: À bientôt.
0: Au revoir. 05 49 60 20 20. Si vous aussi, vous voulez tenter l'aventure de la ferme du Poitou, pour l'instant, on ne sait pas où est le coffre aujourd'hui. Enfin, si, moi je le sais évidemment, mais pas vous.
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0: Je rappelle que ce coffre-fort, il renferme votre séjour pour 4 personnes au domaine de Diéné. Manon Lisa dans les nouveautés Ici Poitou, ça s'appelle Le Petit Pêcheur.

0: Le Petit Pêcheur, c'est nouveau dans la programmation ici Poitou et c'est signé Manon Lisa. 05 49 60 20 20 pour rentrer dans la ferme du Poitou, tenter l'aventure et peut-être trouver le coffre et gagner votre séjour au domaine de Diéné. 05 49 60 20 20, on est de retour après Super Twamp qui arrive pour It's Winning Again.
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0: Ici Poitou avec Super Twin Pete, Winning Again, 11h27. La ferme du Poitou, allez, on y retourne avec David à Civray cette fois-ci. Salut David.
1: Bonjour Dorian.
0: Comment allez-vous?
1: Ça va très bien, merci.
0: Bon, tant mieux. Qu'est-ce que vous faites dans votre vie, David, à 11h27, un vendredi matin?
1: Là, je suis en train de poser de la tapisserie, sinon je suis peintre.
0: D'accord. Bon, là, c'est dans le cadre du boulot, c'est pour le perso, là, ce que vous posez?
1: Pour le boulot, pour et le je boulot. Suis son partenaire actuellement.
0: Très bien. Bon, bah écoutez, on écoute la radio en bossant, et vous avez bien raison, David. Vous avez le droit, rassurez-moi. Vous avez le droit. Oui. Oui. Non, parce que ça m'est déjà arrivé.
1: Oui, absolument. C'était un peu. C'est moi qui me tiens compagnie.
0: Ça va. Non, parce que ça m'est arrivé une fois. C'était un petit peu en soum-soum, comme on dit. Le patron n'était pas au courant. Et puis, il a su forcément après. Et bon, ça, il s'était fait taper sur les doigts, le pauvre garçon. Donc bon, je préférais vérifier avant. David, vous allez peut-être gagner votre séjour pour 4 personnes, 2 adultes, 2 enfants au domaine de Diéné. La nuit, le petit-déj, la visite de mission à Reka et l'accès aux activités de Défi Planète. Ce sera peut-être pour vous si vous trouvez le coffre-fort, évidemment, parce que il faut le trouver et surtout ensuite essayer de déchiffrer sa combinaison, puisqu'on a les 4 chiffres, mais pas encore la lettre exacte qui se trouve à l'intérieur de cette combinaison. Différents lieux à visiter avant de grimper sur le tracteur: la chèvrerie du Chabichou, le verger de la Clochard, l'atelier du Broyer, la boutique fermière, le poulailler des Pictaves, l'enclos du Baudet, les tables de la Partenaise, la forêt de Mélusine et la mare aux grenouilles. David, vous montez avec moi dans le tracteur et vous me dites où je vous emmène.
1: La forêt de Mélusine.
0: La forêt de Mélusine. Allez, on rentre dans la forêt. Boum, boum, boum, boum, c'est parti. Oh, j'aime toujours cette ambiance si paisible de cette forêt de Mélusine. En plus, avec le temps qu'il va faire ce week-end, moi je me verrais bien là. La petite nappe, le petit pique-nique tranquille, et on est bien. Et qu'est-ce qu'il y a, tiens, dans cette forêt? Ils me l'ont planqué sous les fougères. Oh là là, ils étaient obligés de faire ça. Bon, en tout cas, je le vois parce qu'il brille. C'est le coffre-fort, David. Bonne pioche dès le premier coup. Bon, alors maintenant, il va falloir me donner la combinaison, en tout cas celle que vous pensez être la bonne. 4 chiffres, 1 lettre. Je vous écoute, David.
1: Bah écoutez, au hasard, 1, 2, 3, 4.
0: Ah oui, vous aviez pas les précédents. Ah
1: non, pas du tout. Pas
0: ah mince.
1: Tout.
0: Ah bah oui. Mais je peux pas vous aider en plus, parce que enfin, c'était de bon cœur, mais il y en a d'autres qui écoutent là en ce moment. Je pense que si je le fais, je me fais tuer à midi.
1: Sûr.
0: Donc ce serait dommage. Mais donc bon, je vous écoute. 4 chiffres, 1 lettre.
1: 1, 2, 3, 4.
0: Et la lettre?
1: L.
0: 1, 2, 3, 4, L. On change rien. Bon, et ben le 1.
1: On
0: 1.
1: Change rien.
0: Vérifions le 1. Le 2. Le 3, le 4. Non, ben non, voilà.
1: C'est merveilleux.
0: Voilà, bon, écoutez, c'est une erreur complète. On a compris, on a compris. 1, 2, 3, 4, ça ne fonctionne pas. Oh, ça aurait été beaucoup trop simple. Bon, David, dommage pour le coffre-fort, mais comme c'était votre première visite, vous avez le droit d'aller ailleurs.
1: Eh bien, on va aller faire un tour du côté de la mare aux grenouilles.
0: La mare aux grenouilles. Allez, petit plongeon dans la mare aux grenouilles. Plouf! Qu'est-ce qu'il y a dans cette mare aux grenouilles? Bah oui, on y était déjà tout à l'heure. 2 places pour le CGR de Buxerolles pour aller voir le film de votre choix. C'est ce que me propose la grenouille en chef, là, qui me regarde avec ses yeux globuleux. Je sais pas si je dois être attendri ou avoir peur, mais bon.
1: Eh bien, écoutez, c'est très bien.
0: Vous gardez ça?
1: Absolument.
0: Et voilà, allez, on fait un heureux ce matin. 2 places pour le CGR de Buxerolles. Vous irez voir le film qui vous fait plaisir, David. Et moi, je vous souhaite une belle journée.
1: Également, très bonne journée.
0: Et merci, bon week-end, et puis bonne tapisserie surtout.
1: Merci.
0: À bientôt, à David. Au revoir.
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0: Oui, on vous attend, c'est le numéro pour nous joindre évidemment tous les matins, 05 49 60 20 20, toujours ce séjour au domaine de Diéné à gagner pour 4 personnes. L'avantage, c'est que maintenant, grâce à David, vous savez où il est le coffre aujourd'hui. Bon, vous n'avez plus qu'à nous appeler, à être sélectionné, puis ensuite à me dire que l'on va dans l'endroit où se trouve le coffre, tenter la combinaison. Avec un peu de chance, vous avez la bonne, et ce séjour au domaine de Diéné, il est pour vous. 05 49 60 20 20, on est de retour juste après Jeanne Masse qui vous chante le célèbre Johnny Johnny.

0: Jeanne Masse avec son Johnny, vous rêvez de la voir en concert, ce sera possible, figurez-vous, le 19 septembre, elle investit la scène de la Cigale à Paris. Si vous souhaitez tenter l'aventure, aller la voir, qui sait, vous pouvez d'ores et déjà réserver vos places. Un petit séjour à Paris au mois de septembre pour aller voir Jeanne Masse, moi perso, je dis oui.
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0: Allez, faire quelque chose de ses mains, ça peut être source de grande satisfaction. Vous le savez, c'est précisément ce dont sont convaincus les membres de l'association Argilité qui organise pour la 6e fois l'événement céramique à Poitiers. C'est 34 céramistes de toute la France qui viennent présenter leur travail au parc de Blossac ce week-end. Alors, il ne faut pas se contenter de penser que ce n'est qu'une expo. Il s'agit bien là d'un événement culturel qui vous permettra de participer à des ateliers pour découvrir les différents types de terre, apprendre le modelage, en apprendre plus aussi sur les différents types de décors sur céramique. Cette année, une expo concours vous montrera plusieurs pièces sur le thème du blason. C'est donc demain et dimanche, ça s'appelle Céramique à Poitiers et c'est au parc de Blossac. L'entrée, elle est gratuite.
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0: 05 49 60 20 20 pour nous joindre, tenter l'aventure dans la ferme du Poitou. Je vous attends juste après Axel Red et ma prière.

0: Ma prière, c'était Axel Red. 11h40, l'heure de retourner voyager un petit peu dans la ferme du Poitou avec Clarisse. Bonjour Clarisse à La Roche-Posay.
1: Oui, bonjour.
0: Comment ça va?
1: Eh bien écoutez, ça va bien, très bien.
0: Qu'est-ce que vous faites de votre vie, Clarisse? Il paraît que vous organisez choses.
1: Oui, c'est toujours un petit peu beaucoup de choses. Et là, avec une cousine, on a organisé des cousinades. Donc, elle s'occupe de toute la partie restauration, mais moi, je m'occupe de toute la partie qui vient avec qui a payé. Il y a de la logistique dans les deux sens. Et parfois, c'est très intéressant.
0: Pour votre famille ou pour d'autres?
1: Oui. Non,
0: pour vous. D'accord. Bon. Vous serez combien alors dans tout ça?
1: Eh bien, j'arrive à 98 personnes.
0: Ah, quand même.
1: C'est pas mal.
0: Oui. Écoutez, oui. Et vous avez loué un domaine, quelque chose pour ça? Parce qu'on ne peut pas accueillir 98 personnes à la maison.
1: Non. C'est une cousine qui est restauratrice. Donc, déjà, de ce côté-là, c'est bien.
0: Ah, oui, bon, ça va. Ça arrange les choses.
1: Ah, bah oui. Ça arrange beaucoup. C'est bien pour ça qu'on le fait et qu'on a élargi cette année à toute la famille. Il n'y a pas que les cousins. On est une vingtaine de cousins, mais il y a les enfants des cousins. Et on arrive même à l'autre génération, donc c'est sympa.
0: Bon, ça va, vous aimez tout le monde, il n'y a aucune rivalité part.
1: Ah oui. Ah, bah, heureusement.
0: Bon, ça va. Oui, non, mais...
1: Mais par contre, il y en a certains qu'on connaît très peu, donc ça va permettre de mieux faire connaissance.
0: Ah, c'est sûr, non, mais au moins, si dans les 98 personnes, tout le monde s'entend à peu près bien, c'est ça. Parce que bon, inviter tout ça pour qu'il y ait Pierre qui soit en conflit avec Paul et puis qu'il ne faut pas les mettre
1: pas
0: à côté, enfin... Laissez tomber le bazar.
1: Non, pas du tout. Alors là, on est tranquille, tout le monde s'entend très bien.
0: Bon, tant mieux, Clarisse. Oui. Bon, allez, avant la cousinade, un petit tour dans la ferme du Poitou pour tenter l'aventure. Peut-être gagner votre séjour pour 4 personnes au domaine de Diéné. C'est ce qu'il y a dans le coffre-fort de la ferme du Poitou, mais il faut déjà le trouver et puis trouver la combinaison. Chèvrerie du Chavichou, verger de la Clochard, atelier du Broyer, boutique fermière, poulailler des Pictas, enclos du Baudet, étable de la Partenesse, forêt de Mélusine et Maro-Grenouille. Voilà les différents lieux. Clarisse, on grimpe sur le tracteur et où on va?
1: Alors, comme je n'ai pas tout écouté, je vais aller au poulailler des Pictas.
0: Eh bien, allons faire un tour au poulailler. On n'y a pas été encore aujourd'hui. Tiens, voir les cocottes.
1: Ah, bon. Je redoute le pire.
0: Ben, écoutez, en tout cas, elles sont contentes d'accueillir Clarisse, elles me disent. Voilà. Elle me fait signe d'aller vers les œufs. Alors d'accord, très bien, il y a quoi vers les œufs? Ta ta ta ta ta ta. Ah, deux entrées, tiens, pour aller à la réserve zoologique de la Haute Touche. C'est à Azé-le-Ferron, dans le 36.
1: Ça, c'est super.
0: Ouais.
1: Je garde.
0: Ah bon, bah, écoutez, rapide, efficace. Bon.
1: Ah oui, parce que j'y suis déjà allée.
0: Ouais.
1: Et là, j'ai envie de dire, ah non, c'est super, la Haute Touche.
0: Eh bah, écoutez, c'est pour vous. Alors, Clarisse, ce matin, deux entrées pour la réserve zoologique de la Haute Touche. On est donc à Azé-le-Ferron dans le 36. C'est dans la poche, profitez-en.
1: Ah, je le conseille, c'est vraiment superbe.
0: Bon, et bah écoutez, merci beaucoup pour ce conseil. Et puis vous, bah, vous allez pouvoir aller le visiter une nouvelle fois.
1: Ah, bah c'est parfait, je vous remercie beaucoup.
0: Avec plaisir,
1: bonne
0: Clarisse.
1: Journée.
0: Et bah belle journée et bonne cousinade alors.
1: Oui, merci, au revoir.
0: Au revoir, Clarisse, à bientôt.
1: Au revoir.
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0: Eh ben, quand c'est rapide comme ça, écoutez, qu'on peut faire plaisir. On est contents, nous, ici, sur Ici Poitou. Allez, venez tenter l'aventure 05 49 60 20 20. Il reste une place avant midi. Et d'ici là, on écoute Slimane et Claudio Capéo avec Chez Toi.
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0: Chez toi, signé Slimane et Claudio Capéo. Claudio Capéo qui viendra d'ailleurs nous voir dans le Poitou. Ce sera le vendredi 24 juillet au festival Au fil du son à Civray. Et ici Poitou sera en direct évidemment pour peut-être parler à Claudio Capéo.
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0: Allez, dernière aventure de ce vendredi matin dans la ferme du Poitou avec Manon à Vivonne. Bonjour Manon.
3: Bonjour Dorian.
0: Comment ça va?
3: Ça va.
0: Bon, vous faites quoi en ce moment?
3: J'étais en train de faire mon ménage.
0: Bon, tranquille à la maison, on profite et puis on fait les activités du quotidien parce qu'évidemment, le ménage, il faut bien le faire à un moment donné. Je sais de quoi je parle, moi aussi il faut que je m'y mette parce que là ça commence à être un petit peu n'importe quoi. Manon, donc la ferme du Poitou qui vous accueille dans son antre, si je puis dire, avec la chèvrerie du Chabichou, l'enclos du Baudet, les tables de la Partenaise, la forêt de Mélusine, le poulailler des Pictaves, le verger de la Clochard, l'atelier du Broyer, la boutique fermière et la mare aux grenouilles. Ce sont les 9 lieux que je vous propose. Dans un de ces endroits se trouve le coffre-fort et si vous trouvez le coffre, il faut ensuite deviner la combinaison. 4 chiffres, une lettre pour tenter de l'ouvrir et si jamais vous avez la chance de l'ouvrir, eh bien vous remporterez votre séjour pour 4 personnes, 2 adultes et 2 enfants au domaine de Diéné, la nuit, le petit déjeuner, la visite de Mission Areca et l'accès aux différentes activités de Défi Planète comme l'acrobranche. Manon, est-ce que tout est clair?
3: C'est très clair.
0: Je rappelle qu'il faut éviter le dragon aussi parce que si vous tombez sur lui, là il vous mange tout cru et vous repartez les mains vides. Alors, montez sur le tracteur, je vous laisse grimper et me dire où qu'on va.
3: On va aller à la forêt de Mélusine.
0: La forêt de Mélusine. Bon, vous savez très bien ce qu'il y a dedans. C'est que vous avez écouté depuis tout à l'heure. Nous avons donc le coffre-fort sous les fougères de cette forêt de Mélusine. Maintenant, Manon, à vous de jouer. Une combinaison, 4 chiffres, une lettre. Je vous écoute.
3: Alors, le 5.
0: Oui.
3: Le 0.
0: Oui.
3: Le 2.
0: Mm-hmm.
3: Le 8.
0: Oui.
3: Et le M.
0: Donc, 5, 0, 2, 8, M. On ne change rien.
3: On ne change rien.
0: Très bien. Alors, le 5. Oui, c'est bon. Le 0. Toujours OK. Le 2. Oui. Le 8. Donc, 5, 0, 2, 8, ça, on le savait déjà. En vérité, si vous suivez le jeu tous les jours, ce sont les 4 chiffres et on les a depuis un petit moment. Par contre, il nous manque la lettre. Vous m'avez dit la lettre M, Manon, comme votre prénom. Est-ce que ça va vous porter chance ce matin? Ah bah non. Non, ce n'est pas le M. Je suis désolé.
3: C'est
0: bon, et ben c'est loupé pour ce matin. Par contre, vous avez le droit d'aller ailleurs.
3: Je vais aller au verger de la Clochard.
0: Le verger de la Clochard. Et ben allons-y, tiens. Allons dans le verger. Qu'est-ce qu'il y a perché dans l'arbre aujourd'hui? Tac. Et bah, figurez-vous, 2 entrées, 2 places pour le Cube Challenge. C'est au Game Park de Mini-Ausance. C'est 23 salles au décor bluffant, 23 jeux différents répartis en défis physiques, en défis de réflexion et d'agilité. Vous jouez en équipe de 2 à 5 joueurs et votre objectif, c'est de réussir le plus de challenges possible, de récupérer le maximum de points dans les salles de votre choix. Est-ce que ça vous tente d'aller essayer le Cube Challenge ou pas, Manon?
3: Je ne sais pas si ça va intéresser mon fils.
0: C'est comme vous voulez.
3: Non, bah, je vais aller ailleurs.
0: Eh bah, ben allons ailleurs, une dernière chance. Et ce sera où?
3: Au Baudet.
0: Le Baudet, oui, l'enclos du Baudet. Tiens, on n'y avait pas été encore ce matin.
3: Non.
0: Comment qu'il va, mon pépère? Oh là là, je suis content de le retrouver, mon petit Baudet. Bon, alors, qu'est-ce qu'il m'a planqué ce matin? Bah écoutez, il est pas farouche, il m'apporte directement le cadeau. Oui, et bah 2 entrées pour la Vallée des Singes, figurez-vous, Manon.
3: Ah super, il va être trop content.
0: Et ben voilà, c'est valable jusqu'au 31 octobre, jusqu'à la fermeture hivernale du parc. Donc profitez-en, 2 entrées pour vous, pour aller visiter la Vallée des Singes, pour en profiter. Et puis emmenez le petit loup alors, j'imagine.
3: Oui, bah, les 2 petits loups du coup.
0: Mais c'est quoi les prénoms?
3: Jules et Léo.
0: Et ben Jules et Léo, profitez de la Vallée des Singes avec maman. Je vous souhaite une belle journée, Manon.
3: Merci, bonne journée à vous.
0: Merci d'avoir joué avec nous et du coup, bonne journée, bon week-end. Bah, j'allais dire dans un instant, mais non, c'est déjà la fin. Bah oui, si on me dit que c'est déjà la fin pour aujourd'hui, la ferme du Poitou, bon, c'est dommage. On sera de retour lundi, dès 11h, avec Sonia Brunet pour jouer dans cette ferme du Poitou. Et donc, toujours en jeu, ce séjour pour 4 personnes au domaine de Diéné. La nuit, le petit déjeuner, et puis l'accès, évidemment, à Mission Areca et aux différentes activités de Défi Planète. Le nouveau coffre-fort à découvrir lundi, dès 11h. Et on se retrouve dans les prochaines minutes. Mais juste avant, tiens, à midi, vous allez retrouver Valérie Damido et Eric Bastien pour Au Taquet. Salut les amis.

0: Comment ça va, Éric Bastien? Tu te sens pas trop mal? Hein? Il veut même pas parler. Allez, mes petits chéris, les quatre candidats que j'ai coachés toute la semaine sont avec nous.
1: Je suis en désespoir total.
0: Et vive Rocky, vive la vie. Et...
1: J'en ai pas un.
0: À tout de suite, mes petits chéris.
1: On n'est pas mis un seul dedans.
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0: Qu'est-ce que tu fais avec ce maillot là?
3: Non mais Aurélie, allô, c'est la Coupe du Monde, l'événement de l'année. Et surtout, ce mardi, c'est le début de la compétition pour nos Bleus.
0: Oui, bah chez nous aussi, dans le Poitou, on a des Mbappé, des Olysée et autres Dembélé. Alors si vous voulez parler foot en terrasse, mardi 17h, émission spéciale au République Corner et on compte sur vous.
3: Est-ce qu'on aura des cadeaux?
0: Quelle question, Florian, évidemment. Du foot, du soleil, une terrasse, des cadeaux, je serai vous, je viendrai.
3: Donc je récapitule, rendez-vous mardi 17h au République Corner. Corner à Poitiers, ça va être cool.
0: Trop bien. Par contre, Florian, lâche ton coq.
3: Bon, ok.
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0: Toi, toi, mon toi, c'était Élie Médéros sur Ici Poitou.
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0: Excellent vendredi avec votre radio Ici Poitou, nous sommes le 12 juin, il est midi. Toute l'info avec

0: critique après des propos problématiques et des gestes pouvant s'apparenter à des saluts nazis lors d'événements passés. Une pétition contre ce festival qui se tient sur un terrain privé recueille 1600 signatures, Morgane Euclin refait.
1: Le texte dénonce, je cite, un festival où les bérets et bretelles ne suffisent pas à dissimuler le racisme et les drapeaux royalistes. Il est signé d'habitants du bocage bressuirais, des Mauges et du bocage vendéen, Mauléon, 8000 habitants étant à la frontière de deux départements. Les organisateurs, eux, dénoncent des attaques bruyantes alors que localement, les gens n'ont pas de problème avec le festival, disent-ils. Selon eux, des mails menaçant certains artistes de leur faire une réputation nazie ont été envoyés. Le dispositif de gendarmerie est donc un peu musclé par rapport à l'an dernier au vu du contexte. Mais à part des banderoles à bressuire s'opposant à l'événement, localement, on n'en entend pas parler, assure le maire de Mauléon, qui se félicite du bon déroulement de la première édition du festival. Il est évidemment hors de question, conclut-il, de couvrir quelques propos tendancieux, voire nazis.
0: Morgane Klein refait ici Poitou a tenté de joindre plusieurs prestataires qui n'ont pas répondu à nos sollicitations. Seule la société qui fournit des vins indique qu'elle n'affiche pas de couleur ni d'idéologie politique. Y aura-t-il des méga-vaccines dans la Vienne? C'est l'un des plus gros dossiers sur le bureau du nouveau préfet de notre département, Charles Justy. Il a pris ses fonctions il y a un mois et sur ici Poitou ce matin, il a répondu.
2: Ce n'est pas l'ordre du jour. On est sur un enjeu majeur qui est comment, effectivement, on tient compte de ces effets du changement climatique et comment, effectivement, on arrive à stocker l'eau. Alors, ça peut être des solutions fondées sur la nature, comme on dit, c'est-à-dire la restauration du cours d'eau, de zones humides, mais ça peut être aussi des retenues d'eau.
3: Donc, il y en aura, mais de plus petite taille.
2: En tout cas, ça fait partie du panel de solutions. J'ai très rapidement noué le dialogue avec la profession agricole. Je me suis déplacé très vite après mon arrivée dans deux exploitations. J'ai rencontré toutes les organisations syndicales, la Chambre d'agriculture, bien évidemment, et puis j'ai récemment réuni toute la profession agricole, la Chambre, les organisations syndicales, pour aborder, avec les services de l'État, tous les sujets.
3: Et les anti-bassines?
2: Ah, les anti-vaccins, écoutez, on dialogue.
3: Vous attendez une...
2: On dialogue que si on est deux. Moi, je n'ai pas eu de, contact.
3: La porte de la préfecture est ouverte.
2: Bah, écoutez, s'ils veulent dialoguer, on peut toujours dialoguer.
0: Charles Justy, le nouveau préfet de la Vienne, son interview est à réécouter sur ici.fr. Fin de la grève à l'EHPAD des Feuillants de Poitiers. Un accord a été trouvé hier entre syndicats et direction de l'établissement. La grève durait depuis le mois de mars avec des revendications salariales mais aussi de conditions de travail et la demande d'un meilleur matériel. Alors que la chaleur pointe le bout de son nez dès cet après-midi à Niort, la police rappelle que la baignade est interdite dans la Sèvre niortaise en raison de l'absence de surveillance des zones de baignade. Les contrevenants risquent une amende jusqu'à 150 euros. Le Poitiers Basketball sur le parquet de Pau ce soir. C'est le match aller de la finale des playoffs d'Elite 2. Il faut deux victoires au Poitevin pour gagner leur place en première division. Match à suivre en intégralité sur ici Poitou. Et puis il était connu pour ses chansons d'amour. Toutes les femmes sont belles. Le petit café du grand amour ou encore on a joué. On a perdu le chanteur italo-belge Franck Michael est mort à l'âge de 79 ans. C'est sa fille qui l'a annoncé ce matin.
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0: Je le disais il y a un instant, la chaleur arrive.
5: Oui, jusqu'à 30 degrés déjà cet après-midi en Vienne et en Deux-Sèvres. C'est ce que nous annonce Météo France. Avec les nuages qui s'en vont petit à petit, qui vont laisser place dès le début de l'après-midi à un temps très largement ensoleillé. Ce sera la même chose pour demain samedi, avec quelques nuages en matinée. Le soleil ensuite jusqu'à 32 degrés attendus demain. Même chose pour dimanche et au milieu de tout ça, quelques petites rafales de vent entre 25 et 30 km/h. Donc ça y est, l'été s'installe à nouveau dans le Poitou ce week-end. Je vous souhaite une belle après-midi. Tout de suite, Valérie Damido, Eric Bastien pour Au Taquet. Et on se retrouve, nous, lundi à 17h. Ciao les amis.
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8: Bonjour la France, j'espère que tu vas bien la France. Tu vas forcément bien puisque c'est vendredi, c'est le week-end. Moi je vais super bien parce que bon évidemment j'ai tous les candidats qui vont jouer pour moi. C'est voilà, ça va Eric Bastien?
9: Bah écoutez, pas vraiment, hein, surtout avec cette présentation merveilleuse. J'en ai pas mis un dedans de la semaine, je suis dégoûté.
8: Eh oui,
9: mais je suis quand même content parce que je suis en Damidolandie.

0: Je me réjouis d'être dans ce pays de l'amour.
1: Ah, le pays de l'amour et de la joie. Ah, on a quand même 650 demandes, hein. Donc on est un petit pays, mais
0: pour
1: on est bien.
0: Pour nous rejoindre.
1: Pour nous rejoindre.
0: Eh oui.
1: Alors, je rappelle que le premier prix aujourd'hui, c'est un séjour pour deux personnes à l'occasion de la 65e édition du Mondial La Marseillaise à Pétanque. Ah là là là là. Alors, vous allez direction la cité phocéenne, vous dormirez à l'hôtel Villa M, un petit 4 étoiles sympa. Vous aurez évidemment plein de cadeaux, des jeux de triplettes, des sacs, des polos et surtout 100 euros de carburant pour aller jusqu'à Marseille. Si vous ne gagnez pas ça, vous gagnez quoi, mon petit bouchon?
0: À votre avis, qu'est-ce qui se cache derrière la Villa M? Vous croyez que c'est Marseille?
1: Ah non, je crois pas.
0: Évidemment que non.
1: C'est Malongo.
0: Évidemment. J'ai attendu vendredi pour vous avouer que c'est toute la team Malongo qui vous accueille dans cette villa. Ils l'ont construit eux-mêmes.
1: Ah là, avec leurs petites mains.
0: Ah, c'est pas en briques, ouais. C'est une maison en café.
1: Ah, c'est une maison en café.
0: 32 dosettes de café pour bâtir cette villa M. Et puis alors les fenêtres en verre, comme les verres.
1: Comme les six verres qu'on gagne.
0: Exactement.
1: Okay. Eh bien, nous allons accueillir tout de suite mes

0: Et oui, parce que gagne aujourd'hui, c'est un... tout le monde chante, voilà. Évidemment, parce que tout le monde... Tout le monde est citoyen du Dami d'Hollande. Oui. De champion. Ah là là là là.
1: Alors que moi, dans ma tête...
0: Ah oui, dans ta tête, toi...
1: C'est plutôt ça, vous voyez.
0: Oui, je sais.
1: Il n'y en a pas un, quoi.
0: Où sont-ils,
1: les candidats?
0: Ils sont au Dami d'Hollande. Alors, j'accueille donc Mireille, Christine, Remireille, Héloïque. Comment ça va, mes petits chéris?
2: Bonjour tout le monde.
3: Ah, bien. Bonjour tout le monde.
1: Youhou! Bonjour, j'en connais pas.
2: Alors, on se demande pourquoi.
0: Et voilà, on se demande pourquoi, n'est-ce pas? Bah écoutez, c'est simple, hein, c'est parce qu'il sait pas coacher les gens. Hein. Pour coacher les gens, il faut les aimer.
1: Il y en a quand même qui vont devoir jouer avec moi, ils sont bons.
0: Évidemment,
1: hein.
0: On a tiré au sort, qu'est-ce que tu veux que je te dise?
1: Oui.
0: Je suis désolé, mes petits canards, il y en a deux qui vont aller dans la team. Qui vont être punis dans la team du désespoir. Alors, nous avons tiré au sort Mireille de ici Orléans. Tu démarres avec moi contre Christine de ici Vaucluse.
1: Qui rejoint la team de la Louse.
0: Et la deuxième demi-finale, nous aurons Mireille, ici Vaucluse, contre Loïc.
1: Qui rejoint la team de la Louse.
0: Voilà,
1: aussi.
0: Mon petit canard.
1: Louseland.
0: Allez, on démarre avec Mireille et Christine. Comment ça va, les filles?
4: Ça va très bien,
3: Valérie.
0: Alors, Mireille, je le rappelle, a joué lundi avec nous. Elle joue avec ici Orléans. Elle habite à Boisne, dans le Loiret. Elle est mariée à Hervé. Elle a 3 enfants, 5 petits-enfants. Et elle s'appelle Mimi et Nanou. J'ai bien résumé ou pas?
4: Tout à fait.
0: Ah, voilà. Alors, attention, elle rigole pas, elle est un peu comme moi, elle adore les jeux. Il paraît que tu fais des concours de belote.
4: Ah oui, tout à fait, oui. Bah, peut-être demain aussi, je vais peut-être en faire un demain.
0: Alors, coinché, pas coinché, comment on fait?
4: Ah non, la belote simple.
0: Ah oui.
4: Avec la belote et rebelote et c'est tout.
0: Belote et rebelote, voilà. J'adore. Alors, tu fais aussi des lotos, des mots croisés, des sudoku. Ah là là là là, t'es une joueuse, quoi.
4: Ah oui, j'aime bien jouer, oui.
0: Et voilà, elle adore.
4: La preuve, je suis avec vous aujourd'hui, donc.
0: La preuve, ma chérie. Alors, on va tout de suite jouer, et on va tout de suite surtout marquer le premier point. Tiens, je te mets une ambiance de taverne.
1: Je vais peut-être aller me saouler pour oublier que j'ai pas un candidat.
0: Du rhum, des femmes, de la bière, nom de Dieu. On va parler de rhum, ma petite Mireille. Écoute bien. Le meilleur rhum arrangé du monde, eh ben, il vient de La Réunion. Est-ce que c'est vrai ou faux que le meilleur rhum arrangé vient de La Réunion? Top chrono, 5 secondes.
4: Oh oui.
0: Tu dis oui?
4: Oui.
0: C'était un piège. Ah, et oui, le meilleur rhum arrangé du monde, il est fabriqué en Loire-Atlantique à Saint-Hilaire-de-Chaléon. Et c'est vraiment le meilleur rhum arrangé. Alors, pour vous dire, hein, je l'ai goûté, il est en vente à l'île de Ré chez des amis. Et c'est très très bon. Voilà, bon, pas de points, mais tu vas te rattraper.
1: Christine, ne sois pas déçue. Je sais. Bah, non mais Christine, on va quand même tenter de tout donner, Christine.
3: Mais moi, je suis contente d'être avec mon ciré, comme ça s'il pleut,
1: C'est vrai. Je vous rappelle qu'elle parle, elle sait lire les prénoms à l'envers, effectivement.
0: Exactement.
1: C'est vrai, je me souviens. Avec ici Vaucluse, je vais te dire, Christine, ma première radio au sein du réseau France Bleu à l'époque, c'est France Bleu Vaucluse. Donc tu vois, c'est peut-être ainsi. C'est ma radio de cœur, comme toi. Tu habites à Piolinx, à quelques kilomètres d'Orange, à 6 kilomètres d'Orange, et c'est vrai qu'on a parlé
0: de Mornas, du manoir.
1: Et oui, parce que t'étais à l'accueil de la forteresse.
3: Non,
1: tu oublies Valérie. Aujourd'hui, Valérie n'existe plus. Tu ne t'intéresses qu'à moi.
3: Mais c'est quand même elle qui avait dormi au manoir.
0: Eh oui, elle a dormi pendant 10 ans au manoir chaque été. Elle connaît très bien Mornas, elle adore.
1: Bien sûr, elle dort partout où elle passe, Valérie, vous savez bien. Et oui, t'étais en costume, Christine, je me souviens.
0: Oui.
1: T'étais à l'accueil de la forteresse, exact. Mariée à Patrick, une fille, Tiffany, le petit chat gazelle qui va bien, et la farfelue, ton pseudo, pour ta belle-fille qu'on embrasse, qui s'appelle Laetitia. Christine, moi je crois en nous.
0: J'y crois encore.
1: Voici la possibilité de marquer un premier point et peut-être gagner ce beau séjour, donc à Marseille. Question. Extrait.
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1: On adore ça. Oh là là, François Valéry. Le chanteur François Valéry tient son nom d'artiste de François Mitterrand, mixé avec Valéry Giscard d'Estaing. C'est pour ça qu'il s'appellerait François Valéry. Est-ce que selon toi c'est vrai ou faux? Tu as 5 secondes, top chrono.
3: Pour moi c'est faux.
1: mon poulain.
0: Non, c'est vrai, ma chérie.
1: Eh oui, François Valéry.
3: Ah ouais.
1: Eh oui, parce qu'il a bien choisi son pseudo. Il s'est inspiré de l'élection de 74.
0: Ah ouais. Et son tube est sorti en 74.
1: Et voilà, et c'était, souviens-toi, 74, c'était justement Mitterrand-Giscard pour le duel. Aïe,
0: 0 plus 0, la tête à Toto pour mes deux candidates. Mais c'est pas grave parce qu'il y a plein de questions. Et là, tout de suite, vous écoutez ici. Et on va partir. On sort les guitares. On est dans sa voiture, on est chez soi. On bouge son petit bolide. On écoute Francis Cabrel, Sarbacane. Je vous aime, mes petits canards.
1: Ouais, bah méfie-toi. Parce que moi, je vais aller chercher la Sarbacane. Les flèches que tu vas avoir.

0: Barbacane à 12h15 en ce début de week-end avec Francis Cabrel. Merci d'écouter ici.
1: Allez,
0: elle est joviale, elle est joviale. Quatre candidats.
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0: C'est tellement trop souvent.
1: Ah, écoutez, mon petit chat, je ne sais pas. Remettez-vous en cause. Remettez en cause vos méthodes de coaching. Qu'est-ce que vous voulez que je vous dise? Alors, nous sommes donc avec Mireille d'ici Orléans et Christine de ici Vaucluse.
0: La meilleure.
1: Ils sont tous meilleurs. Hein. Moi, j'aime bien Orléans. Hein. C'est une très belle ville, Orléans. Alors, comme ça, on aimerait bien déjeuner avec lui.
3: Jour. Nuit.
4: Ah oui.
3: Jour.
1: Nuit. Écoutez, monsieur.
5: Je vous en prie, allons, ça devient casse-pied. Je sais que votre ami ne veut pas se mettre à table, c'est gênant.
1: Alors, tu aimerais déjeuner avec Christian Clavier, c'est ça?
4: Oui, tout à fait, oui, parce que je trouve sympa. C'est un très bon acteur et j'aime bien tous ses films.
1: C'est quoi ton film préféré avec Christian Clavier? C'est Les Visiteurs ou il y en a d'autres?
4: Oh ben non, il y en a d'autres. Hein,
1: Papy fait de la résistance.
4: Bon Dieu, tout ça, je sais plus. Il y en a tellement. L'enquête corse. Il est sympa. C'est le bon bonhomme, ça.
1: Ouais, Papy fait de la résistance. Il est drôle aussi.
0: Michel comment déjà?
1: Michel Taupin. J'ai rendez-vous avec la France. C'est réglé comme du papier à musique.
0: Exactement.
1: Alors, c'est bien. Alors, comme ça, on est prête à jouer au Valoche et Rico Fredon.
0: Ah oui, c'est du lourd aujourd'hui.
1: C'est-à-dire, c'est le quiz musical, mon petit canard, et je vais fredonner un titre, puis un autre, d'accord?
4: Oui.
1: Et donc, tu devras reconnaître, d'après mes fredonneries,
0: fredonnage.
1: Mes fredonations. Tu devras reconnaître, évidemment, la chanson. Est-ce que tu es prête, chérie?
4: Je suis prête.
1: Alors, écoute bien, premier titre. 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

0: ça va aller là.
1: Stop. Nanana,
2: chrono.
3: C'est une chanson de Goldman, peut-être.
2: Bien sûr, bah voilà.
1: Aïe, aïe, aïe.
2: Tellement bien chanté.
1: Oh, du tout, tu vas la fermer, hein. Alors attention, pas du tout, c'était ça.

0: C'était Julien Clerc quand je joue. Allez.
1: Ah, dis donc, Christine, on a peut-être l'occasion là de.
2: Hein de quoi je redonne bien.
1: Bah... Oh, la pression.
0: Eh oui,
1: bon, on va tout faire. Hein. Ici, Vaucluse, tu fredonnes un peu, toi ? Tu aimes chanter ? C'est ton truc pour Renan ?
2: J'aime bien siffler, moi.
1: Oui, ah, vas-y, qu'est-ce que tu nous siffles un petit truc, vite fait ? Alors, j'ai pas reconnu.
0: Alors, écoute, Micheline Dax, tu vas reprendre tes cours.
1: Alors, j'ai tellement pas reconnu. Alors,
0: et on va se retrouver. Allez.
2: Arrête, on sonne automne.
1: Ah, bien sûr. Christine, voilà. Voici donc une première chanson que je vais tenter, bien sûr, de fredonner, que tu vas reconnaître. Voilà. 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
0: na, na, na,
2: na, na, na, na, na, na,
1: na, na, na,
0: na, na, na, na, il a gardé les chansons les plus faciles.
1: Ah, bah, pas du tout.
0: Si. Je t'aime. C'est moi qui avais demandé à fredonner Johnny.
1: Je sais. Christine, je vais quand même te faire rêver un instant. Et je vais laisser Valérie fredonner la chanson qui arrive. Parce que c'est.
0: Ah, parce
1: effectivement...
0: qu'il sait pas le faire.
1: Non, parce que c'est Valérie qui avait choisi toutes les chansons qui arrivent. Et donc, non, c'est Valérie qui m'a la fredonnée. Mais attention, le point est pour moi. Hein, si elle
0: ouais,
1: trouve,
0: ça va, c'est bon, allez.
1: Voilà.

0: Allez, chrono.
1: Alors, je pleure comme je ris. Ouais. Si maman si, si maman si.
2: Et c'est qui? La chanteuse.
1: Ah, la chanteuse. Oh merde.
0: Ah.
1: Si maman si. Je croyais qu'il fallait que le titre.
0: Ah non.
1: Si maman si.
0: C'est France Gall, c'est France Gall.
1: Si tu voyais ma vie. Ouais.
0: France Gall.
3: Si, ouais. Si maman si.
0: Ah là là là là.
3: Maman si, ouais, ouais, tu ouais, voyais ma vie.
2: Est-ce que tu l'avais, Mireille?
1: C'était plus facile.
2: Je ah, trouve. Tu vois, il a pris les plus faciles.
0: Bon, on l'a pas trouvé.
1: Ouais,
0: hein.
1: Bah, allez, ça va. Pas de pour moi.
2: Allez, un point pour Christine. Pas de point pour Mireille, mais il restera une question. Allez, allez. Et là, on va faire un petit bond dans le temps, là. 1988. On va partir avec Tracy Chapman. Vous vous rappelez de ça?
0: Je sais pas,
2: Talking about a revolution. Vous écoutez ici, on vous aime, à tout de suite.
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0: Chapman, on est en fin de saison, je fais un effort. Talking about the revolution. Talking about the revolution.
1: Qui veut dire quoi?
0: Oh, alors, soit, donc, bon, je verrai ça la saison prochaine. Déjà, je fais les accents.
1: Nous
0: là,
1: allons parler de révolution. Talking about. Ah, voilà. Revolution.
0: Oui, on va faire la révolution.
1: Non, on va parler de la révolution.
0: On va parler.
1: On va en parler.
0: Bah, allez-y, je vous écoute, Alain Decaux.
1: Allez, jingle.
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1: Ici, nous sommes avec Mireille, qui joue avec ici Orléans, contre Christine, qui joue avec ici Vaucluse. Mireille, elle habite, je l'ai dit, à Boisne, qui est une toute petite commune. Mais il paraît qu'entre le 16e et le 19e siècle, c'était la capitale du safran dans le monde.
3: Oui, tout à fait, oui, oui.
1: Alors, il paraît que même quand tu avais des bulbes de safran, c'était dans une dot de mariage.
3: Ah ça, je savais pas ça par contre.
1: Mais il y avait un...
3: si dans les dots, oui, il me semblait avoir entendu parler de ça, oui.
1: Il y avait un carnaval. Eh oui, il y avait un carnaval du safran.
3: Oui, oui, tout à fait.
1: Et alors, dis donc, qu'est-ce qui s'est passé? Pourquoi on a arrêté de faire du safran?
3: Je crois que c'est dû à la maladie, il me semble, quelque chose comme ça. Vous savez, c'est assez ancien. Moi, j'étais pas née, hein, marquée. Hein.
1: Bon, j'espère bien qu'au XVIe siècle, t'étais pas née. Ou alors, on va consulter, t'es un vampire.
3: Oui.
1: Voilà. Mais alors, il paraît que t'en as un petit peu chez toi de...
3: Oui, oui, oui. J'ai quelques bulbes de safran. Tous les ans, au mois d'octobre, je récolte mes petites stigmates de safran.
1: Et alors, qu'est-ce que tu fais? Parce que, par exemple, je sais qu'il faut beaucoup, beaucoup de petites, justement, de petits machins, là, pour faire du safran. T'en as...
3: Oui.
1: Tu t'en sers pour épicer quel plat, par exemple?
3: Ben quand je fais une paella ou quelque chose comme ça, au lieu de prendre dans le commerce, j'ai mon safran naturel.
4: Oh là là là là.
1: Hop, hop, hop, hop, hop. Eh ben, dis donc. Eh ben, dis donc. Bien, alors écoute, tu n'as pas de points et Christine a un point. Ce qui veut dire que t'es obligé de marquer. T'es obligé, il faut marquer et prier qu'elle ne marque pas. Voilà, donc... T'es prête?
3: Ben on va essayer, oui.
1: Allez, c'est une petite chanson.

0: parler de mots croisés. Oui. Ça ne devrait pas être dur parce que tu aimes bien ça. Comment on appelle les passionnés de mots croisés? Top chrono, 10 secondes.
1: Cruciverbis.
0: Voilà, j'étais sûre que tu allais trouver tout de suite. Évidemment, tu fais tellement de jeux, de machins, de trucs, que tu savais la réponse. Oui.
1: Oui, oui,
0: oui. Parce que le mot vient du latin crux, qui veut dire croix, et qui désigne les amateurs des grilles de mots croisés. Voilà. Donc, Mireille, tu as 5.
2: Je ne sais pas vous, mais j'ai un petit peu faim. Il est déjà 12h27. Voilà, on a tous envie d'aller à table. Et je sais que Christine, à Piolingue, dans le Vaucluse, aime bien cuisiner. Et prépare des bonnes choses. Ben ouais. Qu'est-ce que tu nous proposes à midi? Quels sont tes talents cachés en cuisine?
3: Ben moi, je vous propose une ratatouille.
0: Oh,
3: avec les légumes cuits les uns après les autres, séparément, donc dans un peu d'huile d'olive, et aromatisé avec l'ail de Piolinque, évidemment, avec de la farigoule de mon jardin.
0: De la farigoule,
3: Et après, on remet tout ça dans le même dans la même marmite. On laisse un peu ratouiller, ratatouiller,
2: Bien sûr.
3: Et voilà, et on agrémente la ratatouille avec différentes choses. Moi, aujourd'hui, ça sera avec de la graine de couscous nature, parce que je trouve que ça se marie bien pour faire le féculent et le légume. C'est pas mal.
2: J'ai déjà réservé mes places pour le TGV, là, pour faire un petit Paris-Avignon. On arrive. Quiche, tarte salée, elle sait faire aussi la flamiche picarde, rien à voir avec le Vaucluse. Poivre vert ou encore le poulet au curry.
0: Je sais que Mireille aussi, elle cuisine. Elle a cuisiné pour 50 personnes à l'anniversaire de son chéri. Enfin, tu vois, on a des auditeurs magnifiques.
2: Ouais, merveilleux. Qu'est-ce que tu fais, Christine, ce week-end? T'as déjà un truc de prévu à Piolinque ou pas?
3: Ce week-end, non, rien de prévu, mais il y a des petites fêtes médiévales, par exemple, dans le secteur. Donc, on ira peut-être fête médiévale à Visan, village sympa. Donc,
2: Qui sont du côté de Visan, Orange, Piolin, vous avez compris, il se passe plein de choses ce week-end. On joue tout de suite avec cette question. Alors, elle a combien, Mireille?
0: Elle a 5 et Christine a 1. Ça veut dire que si Christine remporte.
2: Grosse pression, Christine, exprès.
4: Oh, j'aimerais être une saucisse au scarmeilleur.
5: C'est le même affaire.

0: Cochon, Spider Cochon.
1: Quel type de saucisse met-on traditionnellement dans le hot dog? On parlait de cuisine. Quel type de saucisse met-on traditionnellement dans le hot dog? Top chrono.
2: Saucisse de Strasbourg.
3: Ta ta ta ta ta ta ta la la. Olé!
1: Tu vas rajouter quelques kilomètres depuis Strasbourg, c'est pas très loin. C'est Francfort. Les saucisses, la saucisse de Francfort dans le hot dog.
3: Okay. Eh oui. Ah bon, alors.
2: Très bien, bravo Mireille.
3: Bravo Christine d'avoir joué. Mireille, t'as compris, t'es qualifiée.
1: Bravo Mireille. Mais...
4: Oh, ben, merci, oui, je m'y attendais pas du tout.
2: Désolé Eric.
1: Ah bon. Bah c'est moi qui suis désolé parce que je perds encore une fois de plus. Donc,
3: oui, bon, ça va, allez.
1: J'ai fait ce que je pouvais, Christine.
3: Bon, Christine, bravo Mireille, à tout de suite. Oh, et nous.
2: Plaisir d'une prochaine fois.
3: Mais oui,
1: merci Christine.
3: Nous allons faire tout de suite la réclame, mais pas que. C'est aussi l'actualité dans vos régions grâce aux 44 locales de votre radio ici. À tout de suite.
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3: Mireille d'ici Orléans s'est qualifiée pour la finale. Dans un instant, on va jouer avec Mireille d'ici Vaucluse et Loïc. Je rappelle les prix de cette finale. Le premier prix, c'est un séjour pour deux personnes à l'occasion de la 65e édition du Mondial, la Marseillaise à Pétanque. Vous dormirez à l'hôtel Villa M à Marseille, un petit 4 étoiles très sympa. Vous aurez plein de cadeaux et surtout 100 euros de carburant pour aller à Marseille. Si vous ne gagnez pas ça, vous gagnez la machine à café Malongo.
1: À la Villa M, Malongo,
3: oui,
1: la légende.
3: Évidemment, 32 dosettes, 6 verres en verre. Et là, on reprend la compétition avec Mireille Vaucluse et Loïc. Allez, c'est parti.
1: C'est une autre Mireille.
3: C'est une autre Mireille, mais celle-ci, elle joue avec ici Vaucluse. Donc finalement, t'as perdu Christine d'ici Vaucluse, mais le Vaucluse est en force encore.
1: Ah,
3: ici Vaucluse est là. Comment ça va Mireille depuis hier?
2: Eh ben, ça va très bien, Valérie. Merci beaucoup.
3: Alors, tu, je rappelle, hein, tu habites Pernes-les-Fontaines. Tu as 73 ans. Tu as un chéri qui s'appelle Alain, qui cuisine, qui bricole et qui jardine.
1: Oui. Oui, c'est le matoufle.
3: Oui, c'est un homme parfait. Bon, ben voilà. Alors, en revanche, Mireille, elle fait de l'aide aux devoirs, elle a fait une association pour les dons d'organes, donc elle est quand même très active dans plein de domaines qu'on adore. Mais alors, surtout, ce qu'on n'avait pas dit de Mireille hier, c'est que Mireille, elle a fait de la figuration dans une série avec Florence Pernel et Jacques Penaud qui s'appelait Tarandole.
2: Oui, à Pernes-les-Fontaines, oui.
3: Et
2: il y a
3: voilà.
2: longtemps, hein.
3: Et oui, dans les années 80. Et alors, qu'est-ce que tu faisais? C'était quoi le, si on te voit, tu joues quoi?
2: Eh ben, j'avais mon fils aîné dans les bras et j'allais prendre le train.
3: Oh là.
2: À l'époque, il y avait encore la gare à Pernes-les-Fontaines.
3: Il n'y a plus la gare à Pernes-les-Fontaines.
2: Oh. Non, c'est un restaurant maintenant.
20: Ah, c'est mieux.
3: Ce restaurant de la gare, bah non, c'est pas mieux.
20: Ah bah si.
3: Bah non.
20: Bah dans une gare, c'est pas, on mange pas. Sandwich, des trucs, mais.
3: Je pense que les habitants, ils préfèrent les gares, tu sais, pour pouvoir circuler, en fait.
20: D'accord.
3: Voilà. Tu as aussi joué, enfin, tu as participé au casting de Et la montagne fleurira pour France 3.
20: Tout le monde s'en souvient.
2: Oui.
3: Et alors, tu devais ramasser des fleurs de tilleul chez toi pour la tisane.
2: Je devais montrer aux acteurs, donc j'étais silhouette, je pense que c'était comme ça que ça s'appelait, montrer comment il fallait ramasser les fleurs de tilleul, parce que c'était des petits jeunes, donc pas ramasser.
3: Et voilà. Oui, et toi, on sait, ton petit rituel, hein, tous les jours, c'est de boire la tisane au tilleul verveine de ton jardin. Bien,
2: voilà.
3: On va tout de suite marquer le premier point avec cette question vrai ou faux. Écoute bien, il paraît qu'on ne peut pas nager dans de l'eau. Donc on ne peut pas plouffer non
20: plouffer
3: plus.
20: Non plus non.
3: Enfin si on peut, mais on ne peut pas nager dans l'eau gazeuse. Est-ce que c'est vrai ou faux ?
2: Faux.
3: Et non, c'est vrai, on peut pas nager, on peut plouffer, hein, mais non, parce que l'eau qui est chargée en bulles, elle est moins dense et elle offre moins de flottabilité, donc on flotte pas très bien et on nage pas trop bien. Voilà. Bon, pas de point.
20: On peut pas tromper mille fois, oui, mille personnes.
3: Voilà.
20: Mais on peut mille personnes.
3: Prenez un chewing-gum, Emile, et jouez avec votre candidat.
20: Loïc, ah, moi je suis content, Loïc. Je rappelle que j'ai zéro candidat. Hein. J'ai vraiment été pitoyable tout au long de la semaine. Mais enfin, je récupère quand même quelques candidats. Vous avez vu, j'ai brillé dans la première partie de l'émission. Hein. Elle n'a pas gagné. Loïc, je pense que tout ça est très encourageant pour toi.
21: Oui, tout à fait, Eric. Ah oui.
20: Loïc, on va montrer qu'on est capable. Voilà, c'est mon
21: Mais
20: Loïc.
21: Mais bon, je m'aperçois d'une chose.
20: Oui.
21: C'est que je suis encore le seul homme contre trois femmes.
3: Eh ouais. Oui, bah t'es un homme à femme, qu'est-ce que tu veux?
21: Ah bon, oui, bon, bah.
20: Bon, Loïc.
21: Dites ça à la mienne.
3: Bah je vais lui dire.
20: Il est 12h37 et dans 23 minutes, tu brandiras la coupe. Oui, mon Loïc, parce que Loïc, il joue à la pétanque. Je voulais vous rappeler qu'il est de Saint-Laurent en Gâtine. Oui. Comme on gagne quand même un séjour à la Marseillaise, là. Tu connais bien ce sport. Tu fais encore quelques tournois, un peu moins, mais t'en fais encore. Hein.
21: Non, beaucoup moins maintenant.
20: Ouais. Hein. T'as jamais été au mondial.
21: Avec l'âge. Hein.
20: Oui, mais t'as jamais été au mondial à Marseille et tu rêverais d'y aller. Je sais que ça fait partie vraiment de tes rêves absolus.
21: Ouais, tout à fait. Tout à fait.
3: Eh ben.
20: Il collectionne les coups.
21: Rencontrer.
20: Oui, les grands. Bah oui,
21: très grand joueur.
20: Allez, ce qu'on va faire. D'ailleurs, t'en as rencontré certains. Au 24 heures de pétanque, c'était il y a quelques années maintenant. Et très joli le bateau que vous avez dessiné, Valérie.
3: Ouais, j'ai dessiné un très beau bateau. C'est le bateau dans le port de Marseille.
20: Exactement. Allez, nous jouons avec cette première question. Et cet extrait, allons-y.
22: C'est la caissière de chez Leclerc. C'est la caissière de chez Leclerc.
3: C'est la caissière de chez Leclerc.
20: Eh ben, on salue toutes les caissières de chez Leclerc. Hein. En Belgique, un supermarché a créé une caisse lente réservée aux clients qui aiment discuter et prendre leur temps.
3: C'est une caisse pour moi, ça.
20: Ah ouais. Alors, vrai ou faux, top chrono, 5 secondes. Eh bien, figure-toi que c'est vrai. C'est une ancienne néerlandaise qui s'appelle Jumbo qui a lancé en Belgique une caisse bavarde pour les clients qui aiment discuter avec le caissier, notamment les personnes âgées plus isolées. Donc, c'est quand même quelque chose de social derrière tout ça. C'est une très belle idée. Ça pourrait arriver peut-être chez nous. Ça, on sait jamais.
3: Non, ça, c'est que belge. La vie, elle est belge parce que les Belges sont exceptionnellement géniaux. Bon, et ça fait 0 plus 0 la tête à Toto, hein. Et puis là, tout de suite, aux voisins, les voisines, je veux dire bonjour. Allez, vous écoutez ici. On bouge son petit body. Renan Luce, les voisines, à tout de suite.

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1: Eh oui, jingle.
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1: Nous sommes au taquet avec Mireille qui joue avec ici Vaucluse et Loïc qui joue avec ici Touraine. Alors comme ça, Mireille, grâce à l'émission hier, t'as un ami que t'avais pas vu depuis longtemps qui t'a appelé.
3: Oui.
1: Alors,
3: Saint-Brieuc.
1: Un ami de Saint-Brieuc. Et alors, vous allez vous revoir?
3: Je sais pas, mais enfin, c'était sympa. Il m'a reconnu, voilà.
1: Il t'a reconnu, voilà, ok. Et alors, du coup, il a comment il a trouvé ton numéro? Par le bottin? L'annuaire?
3: Non, il avait mon numéro, mais c'est qu'on ne s'appelle pas souvent, voilà.
1: Ah, voilà, on ne s'appelle pas souvent, mais là, on s'est appelé quand même, hein, voilà.
0: La magie de la radio.
1: La magie de la radio.
3: Oui, mais là, il écoute, hein, sûrement.
1: Et comment il s'appelle?
3: Bernard.
1: Eh ben bonjour Bernard.
0: Pareil qu'il y a Mélanie qui est contente de retrouver Bernard dont on parle aujourd'hui.
1: Bernard, alors ma chérie, c'est le moment du quiz musical. Il va falloir nous dire qui chante. Nous sommes sur des artistes étrangers et c'est des chanteuses, mais il va falloir bien écouter. Première chanson.
3: Étranger.
1: Oui, enfin international. Bon, écoute bien.
0: C'est des tubes.

0: Qu'est-ce que tu dis?
1: Céline Dion.
0: Céline Dion.
2: Mmh. Alors, on est sur le même registre vocal. Hein.
0: Oui, c'est une diva, mais c'est pas la bonne. Hein. C'est...
1: Non, ah, pas c'est pas la bonne. Non.
0: Ah, c'est pas Whitney lui, Houston. C'est pas moi qui fais les bingos musicaux, hein. Évidemment, il aurait pu prendre un tube, hein, mais non, il a pris un
2: tube. Ça. Attends, non, tu rigoles, non. Eh, c'est la finale, hein. C'est un peu plus compliqué.
0: Écoute bien cette deuxième chanteuse internationale et ce tube.

0: tu vas me dire que c'est pas un tube, ça, peut-être.
1: Allez, qui c'est qui chante, ma chérie?
2: Je sais même pas si c'est une anglo-saxonne, je sais pas. Oh,
1: tu m'as fait comment? Ta ta ta ta ta ta ta Mimi, c'était Lady Gaga, Poker Face.
2: Lady Gaga.
1: Voilà, alors, ben on sait pas. Je sais pas ce qu'il lui a pris, il a pris que des trucs musicaux.
0: Ah, ben c'est que des tubes, ça, pardonnez-moi.
1: Oui, oui, allez, ça va. Bon, allez, on va voir si Loïc y trouve.
0: Hein. Ben oui, alors on a combien là pour Mireille en tout?
1: Zéro. Et Loïc, zéro.
0: Ah, ben c'est bien. Loïc, il suffit d'un seul point pour accéder à la grande finale.
1: Non, non, il y a encore la question cash.
0: C'est vrai, je l'avais oublié celle-là. Bon, mon Loïc, on va jouer tout de suite avec Issy Touraine à Saint-Laurent-en-Gâtine. Loïc qui se prépare à passer un bon week-end. Juste un petit mot, tu sais si toi tu fais quelque chose en Touraine ce week-end?
3: Je garde toujours les chiens.
1: Ça, c'est une bonne activité.
0: Oui, c'est une bonne activité. Profite bien de ce week-end qui sera un peu chaud d'ailleurs dans toute la France.
3: Je garde même des girondelles.
1: Et voilà.
3: Dans mon sous-sol.
1: L'homme aux animaux.
3: Et deux coupes.
0: Ah, mais c'est l'homme orchestre, quoi. C'est Rémi Bricard avec les colombes. Voici ta chanson, à toi de reconnaître ce tube.
3: Queen.
0: Oui, c'est Queen. On va pas envoyer le chrono, bien sûr. C'est Bohemian Rhapsody. Voici un point.
1: Allez,
0: et on va tenter de gagner un deuxième point. Allez, attention. On enlève Queen, s'il vous plaît, pour qu'il ait de bonnes conditions d'écoute. On y va.

0: Eh ben alors.
1: C'est qui?
0: Alors qui c'est?
2: Eh ben, je sais pas.
1: Ta ta ta ta ta ta ta da da.
0: Elle l'a Mireille ou pas? Non, je pense pas. Hein.
1: Mireille, tu l'as? Voilà, elle est morte de rire, Mireille. C'était.
0: C'est Justin Timberlake.
1: Eh oui. Justin Timberlake.
0: Que des stars internationales.
1: Oh, bon, ça veut dire Loïc, un point. Mireille, pas de point. C'est pas grave, il reste encore la question cash. Et là, tout de suite, on part avec Bruno Mars, I Just Might. C'est une petite nouveauté. Et là, c'est vraiment fait pour qu'on bouge son body. Vous écoutez ici. À tout de suite, mes petits canards.

0: Smite, c'est Bruno Mars. Bah oui, c'est ça, hein.
1: Ouais.
0: Just Might, Bruno Mars.
1: Just Might, ouais.
0: Just Might.
1: Mm-mm.
0: Talking about the revolution.
1: Voilà, les jingles, va.
0: Tracy Chapman.
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1: Alors ici, nous sommes avec Mireille qui joue avec ici Vaucluse contre Loïc qui joue avec ici Touraine. Mireille n'a pas de point, Loïc a un point. Alors, dis donc, il paraît que t'as plein de trèfles à quatre feuilles dans ton jardin.
3: Oui.
1: Tu vas aller m'en chercher un tout de suite, puis tu vas me l'envoyer par la poste. Tu vas l'envoyer à Maître Coupet, est-ce que j'en ai besoin de la petite trèfle à quatre feuilles. Puis toi, tu vas aller t'en couper un pour maintenant.
0: C'est pas bon signe pour nous, ça, Loïc. Pour bon signe.
1: Tu vas aller t'en couper.
4: Si.
1: Bah, et tu vas te couper un petit trèfle à quatre feuilles, puis tu vas te le garder dans la main pendant la question, hein. Elle se marre, elle est morte de rire, Mireille. Il paraît que t'as un talent inutile exceptionnel. Tu es très souple, mais c'est pas inutile, hein.
3: Non, c'est pas inutile.
1: Bah, tu peux toucher
3: au
1: le sol avec tes mains.
3: Des lacets.
1: Eh oui, parce que attends, tu peux toucher le sol avec tes mains.
0: Ben tout le monde.
3: Oui.
1: Non, pas toi, non. Non, vas-y, fais-le.
0: Bah,
1: vas-y, allez, touche. Allez, non, les jambes tendues. Voilà. Non, debout.
0: Oui.
1: Allez, voilà.
5: Oh, j'ai mal partout.
1: Voilà, il est mort. Qu'est-ce que tu veux que je te dise ? On n'est pas aidé.
0: Au secours.
1: Ma pauvre.
0: Où est le docteur Kirsek ?
1: Madame Mimi, on n'est pas bien aidé. Hein. Bon, écoute, on va y aller. On va essayer de gagner. Je sens que c'est la question à 5 points. On va s'en sortir. On respire, on y va. Écoute bien. Dans les héros de romans de Frédéric Dard, il y a un commissaire de police. C'est le héros du roman de Frédéric Dard. Comment il s'appelle ce commissaire de police dans les romans de Frédéric Dard ? Top chrono, 10 secondes. Le commissaire dans les romans de Frédéric Dard.
3: Sant'Antonio.
1: Sant'Antonio. Tu diras merci à Alain qui est près de toi. Oui, c'est San Antonio, bien évidemment que c'est San Antonio. On l'adore avec son copain Berrurier et voilà. Bon, eh ben bravo, 5 points pour Mireille.
0: Mireille, 5 points, Loïc, 1 point. Ça veut dire, Loïc, que si tu réponds correctement, c'est toi qui te sélectionnes. Si tu réponds à côté, tu t'en vas.
1: Tu t'en vas.
0: Ce n'est rien.
4: Un ton en dessous, hein.
1: Ouais, Pardon, mais c'était pour chanter.
0: Il a raison, Loïc. Alors, Loïc, c'est un drôle, Loïc, hein, d'ailleurs. Dans les années 80, l'équipe des Grosses Têtes était venue faire un spectacle en public chez Tours, hein, voilà. Alors, il y avait Philippe Bouvard, il y avait Sim, il y avait Zitrone, il y avait Jean-Yann, grande équipe des Grosses Têtes. Et puis, la soirée se termine. Tu prends ta voiture, tu te rends compte qu'à côté ou derrière, il y a une voiture qui est un peu paumée. C'était qui était dedans ?
4: Eh ben, c'était Léon Zitrone
0: et
4: Sim.
0: Et Sim, alors qu'est-ce que tu as fait pour eux ?
4: Alors, je me suis arrêté.
0: Ouais.
4: Je leur ai demandé s'ils cherchaient leur route, parce qu'ils étaient un peu paumés. Et je leur ai dit, j'ai écouté, moi j'habite sur Tournord. Donc, il n'y a pas de souci, je peux vous sortir de Tours.
0: Et ils t'ont suivi.
4: Donc, ils m'ont suivi.
0: Oh, super.
4: Et je les ai amenés jusqu'au dernier feu. Et je leur ai demandé, j'ai écouté, il est 11h30, minuit. Si vous voulez, je vous paye un café. Là, j'habite juste à côté.
0: Et alors ?
4: Et Sim, il a dit oui. Mais Léon Zitrone, il a dit non.
0: Et non.
1: Et voilà.
0: Rien, parce que Léon, il devait retrouver.
1: Allez, pose ta question parce que là tu vas trop loin.
0: Il y a longtemps que j'avais pas fait Guilux.
1: Ouais,
0: j'ai, j'ai plus de gorge. Allez, voici ta question. On écoute Pascal Obispo.
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0: Elle est simple. Pour peut-être te rendre à Marseille, réponds à cette question. Quel est le plus long fleuve de France ? Top chrono 10 secondes. Le plus long fleuve de France, c'est quoi ?
4: La Loire, qui passe chez nous.
0: Avec plus de 1000 km, en prenant sa source au Mont Gerbier, des Joncs en Ardèche. Oui, monsieur, c'est la Loire. Et tu es en finale.
1: Et tu es en finale. Bravo à toi quand même, Mireille, d'ici Vaucluse. Hein, tu as très bien joué. Mais c'est Loïc qui rejoindra Mireille d'ici Orléans juste après notre ami La Réclame. Bravo, bravo, bravo. Et bien, à tout de suite, on écoute La Réclame.
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1: À ma gauche, Mireille, elle joue avec Ici Orléans. Elle a 70 ans, elle habite à Boisne, elle est mariée à Hervé. Elle a 3 enfants, 5 petits-enfants. Autant vous dire qu'elle ne va pas lâcher l'affaire et que c'est elle qui va partir à Marseille. À ma droite,
0: le chiffre du jour, 4. Elle en avait 4. Seulement j'en ai récupéré un, Loïc. Loïc qui habite à Saint-Laurent-en-Gâtine. Et je vais montrer que malgré ma défaite tout au long de la semaine, mon Loïc, aujourd'hui, c'est lui qui va gagner.
1: Ouais, c'est ça. Ah là là là là, décidément. C'est bien, l'espoir fait vivre.
0: Ah, j'en ai quand même un, j'en récupère un.
1: Oui, oui, oui, bah c'est moi qui l'ai coaché, le petit Lolo, hein, ouais, le enfin, petit Lilic.
0: C'est moi qui l'ai conduit en finale aujourd'hui. Hein.
1: Oui, oui, ça va. Allez, allez, allez, chut. Alors Mireille, est-ce que tu te sens d'attaque, ma petite chérie?
7: Bah, il va falloir.
1: Il va falloir, tu vas y arriver. Alors, je rappelle hein, que tu aimes énormément Henri Salvador, Michel Sardou, mais tu aimes aussi Johnny Hallyday. Et pour t'encourager, on va te mettre ça. Laisse-moi.

0: ça. Oh, là
1: oh
0: là.
1: Mike Brandt, qu'est-ce qu'il était beau. Il était beau. Oh, il était beau, hein, on est d'accord.
2: Je l'ai vu.
1: Oh, bah, t'as bien de la chance. Moi, je l'ai pas vu, mais je l'ai vu à la télé. Mais qu'est-ce qu'il était beau.
2: Non.
1: Mon Dieu. Alors, ma chérie, il s'agit de remporter le bingo, mon petit cœur. Alors, le bingo, il est très simple. Tu dois me donner un maximum d'acteurs étrangers, donc pas français, américains, anglais, espagnols, qui tu veux, qui sont vivants ou morts. Mais je veux un maximum d'acteurs hommes étrangers. Top chrono, 10 secondes.
2: Qu'est-ce qu'il va y avoir comme acteur étranger? Oh là là là là là là, mon Dieu. Oui, Bruce Willis, Nicholson.
1: Ça fait deux. Il y avait Tom Cruise, Brad Pitt, George Clooney, John Wayne, Jason Statham, Leonardo DiCaprio, Robert De Niro, Johnny Depp, que sais-je, Pacino, Eastwood. Bon, tu m'en as donné deux, c'est déjà pas mal.
0: Loïc.
2: On est en France.
1: Eh oui, je sais, mais on a déjà fait les acteurs français la semaine dernière.
0: Ah, Loïc, qui dans un instant va chanter rien qu'une larme dans tes yeux.
1: Alors, t'es gentil, de bonheur. Tu ne peux pas massacrer Mike comme ça.
0: Et je fais ce que je peux.
1: Oui, c'est ça, fais ce que tu peux.
0: Je sais que quelqu'un va avoir les larmes dans les yeux. Peut-être les larmes de bonheur pour mon Loïc. Parce que là, les compteurs étant mis à zéro.
1: Ton Loïc.
0: Oui, c'est mon Loïc. Oui, il est devenu mien. Il est
1: ton ma propriété. Loïc, il a joué deux fois avec moi, ton Loïc.
0: Il est à moi. Il a quitté le David Hollande pour rejoindre la Louzlande.
1: Non.
0: Et franchement, Loïc, il y a deux points. Mais tu peux ne pas y arriver.
3: Tu sens
0: un peu le coaching, tu peux ne pas y arriver.
1: Oui, allez, dépêche-toi là.
0: Allez, voici la chanson que tu aimes. Non, t'inquiète, ça va aller. Voici Céline que tu adores.
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0: Allez, bah moi je sais où tu vas aller, c'est à Marseille. En marquant 3 points maintenant, je te donne 10 secondes. 10 secondes pour me citer un maximum d'actrices qui ne sont pas françaises. Tu l'as compris, des actrices étrangères. Des actrices, top chrono, 10 secondes, on y va.
3: Alors, Céline Dion.
0: Actrice.
3: Meryl Streep. Fred Dunaway.
1: Ouais, d'accord. Alors, je t'explique, vous avez deux chacun.
0: Ah, bah oui, il y en a deux chacun.
1: Et c'est celui qui a marqué le plus de points qui l'emporte.
0: Alors, combien elle avait marqué votre Mireille cette semaine?
1: 20 points.
0: Eh bien, Loïc, cette semaine, puisque nous cumulons l'ensemble des points, il a marqué 21 points, Loïc.
1: Voilà. Ça s'est joué à un point.
0: Loïc,
1: t'as gagné. Tu pars à la pétanque, au Mondial La Marseillaise, à Marseille. Tu vas dormir à l'hôtel Villa M, qui est un hôtel 4 étoiles. Tu vas gagner des jeux de triplettes, des sacs, des polos, 100 euros de carburant pour y aller. T'es content?
0: Ah oui.
3: Ah bah oui.
0: Un fan de pétanque.
3: La victoire appartient aux plus opiniâtres.
1: Bien sûr.
0: À qui qu'on dit merci, Loïc, hein?
1: On dit merci à Valou. Mireille, toi, tu gagnes la machine à café Malongo avec les 32 dosettes et les 6 verres en verre.
0: C'est
1: bravo, Mireille.
0: Cadeau, hein. Bravo, Mireille.
2: Merci. Et je suis content pour le candidat qui aimait la pétanque. C'était son rêve, donc je suis content pour lui.
1: Bravo, vous êtes
3: Mireille.
1: Trop mignon.
3: Merci, bien. Mireille.
1: Allez, on vous embrasse tous, vous êtes formidables. Je remercie Céline à la réalisation, Emma à la technique. Nous aurons évidemment à embrasser Maître Coupez au savoir. Je ne sais plus qui est au standard, mais
0: Sadika.
1: Je ne voyais pas ma petite chérie. Sadika, Eric Bastien, bravo.
0: Oui.
1: Bon week-end à tous, on vous aime.
0: Je vais essayer de m'en remettre.
1: Amusez-vous, profitez bien.
0: J'ai gagné quand même. Des comptes, Wendy Bouchard, des candidats perdants qui sont heureux pour les candidats gagnants.
5: Ça, j'adore. Et puis, j'adore quand on entend l'épouse souffler.
0: Oui. Fred de Noé.
5: Fred de Noé, c'était
0: Fred
5: très mignon.
0: Voilà.
5: C'est l'important, c'est la joie de participer.
1: Exactement.
5: La joie des auditeurs. Eh bien, écoutez, je reçois une famille de cœur dans quelques instants, au nom et avec le Secours Populaire. Elle permet aux enfants, notamment défavorisés, de passer quelques vacances. C'est un baromètre inquiétant qu'on vous livre dans Ma France, mais de jolies solutions à l'appui, évidemment.
0: Et c'est Ma France.
1: Bonne émission, bon week-end, chérie.
0: Bon week-end, Wendy. À tout de suite.
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1: 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Il est 13h.
0: Bon week-end, Valérie. Bon week-end à tous. Voici Wendy Bouchard.
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1: Bonjour.
5: bonjour à tous et merci d'être fidèles à ma France. Une France qui se rassemble en pensée au jour des obsèques de Liana dans le Gers. Des hommages anonymes affluent de tout le pays pour entourer la famille de la petite fille. La mobilisation ne faiblit pas par ailleurs devant les tribunaux du pays pour demander plus de moyens et une priorité à ces dossiers de violence sur les enfants. Patrick Bruel conteste tous les faits d'agression et de violence sexuelle qui lui sont reprochés. Sous contrôle judiciaire, il prépare sa défense et en théorie, ses concerts, car rien ne l'empêche juridiquement à

0: vacances cet été. Un enfant sur trois. Les vacances entre copains, les guinguettes solidaires sont soutenues par l'association pour offrir ces moments d'ailleurs aux plus démunis. On en parle avec notre invité dans Ma France et avec une famille. Famille, je vous le disais, de cœur. Les obsèques de la petite Liana sont célébrées à 14h30 à Florence, la commune du Gers où elle habitait avec ses parents. Une famille qui, par la voix de l'avocat, demande à respecter l'intimité de ce moment tragique. L'association des maires du Gers demande par ailleurs de mettre tous les drapeaux en berne au fronton des mairies du département. Et Marc Bertrand, les hommages arrivent de toute la France en mémoire de Liana.
1: La fleuriste est en train de charger des bouquets dans sa camionnette, des commandes d'anonymes venues de toute la France, aux pompes funèbres aussi. Le téléphone n'a pas arrêté de sonner.
2: J'ai même une plaque des gens qui font de la belote en ligne, qui se sont cotisés, ils la connaissent pas la petite. Pour mettre une petite plaque, vous voyez.
1: Il y a écrit quoi ?
2: Il y en a un petit ange parti trop tôt. En fait, je pense qu'on se sent tous concernés, puis ça touche un enfant, c'est l'innocence.
1: À Florence, tout le monde tient à respecter l'intimité de la famille. Alors, il y aura des rassemblements dans les villages alentours. Céline habite Cadeillan, à 10 km.
3: Il y a 14h30, belle heure des obsèques, on est appelé à se rejoindre devant la mairie. Ça me semble important, en solidarité pour les parents, puis parce qu'on a des enfants aussi. C'est vrai qu'on dépose les enfants et on regarde pas forcément ce qui se passe autour.
1: Devant le collège, les bouquets de fleurs de la marche blanche sont toujours là. Les gendarmes patrouillent à l'heure de la sortie. Les professeurs montent la garde. Olivia vient chercher sa fille. Elle se dit que les obsèques vont faire du bien.
4: Ça permet que le village retrouve un peu, pas d'apaisement, mais qu'il fasse son deuil. On est tous en deuil. C'est l'enfant du village, on fait peut-être pas partie de la famille, mais on est du village, donc on est en deuil.
1: Cet après-midi, il n'y aura pas de cours. Les élèves et les enseignants sont invités à venir à la cérémonie.
0: Et le maire de Florence a pris la parole hier pour rappeler l'évidence. Ce n'est pas un symbole qu'on enterre, c'est une enfant. Une semaine après la découverte de son corps, ses obsèques procurent évidemment une vague d'émotions. Romain Biteau, vous êtes, vous, pour ici, Occitanie, à Florence, justement, dans ce deuil qui étreint ce village de 6000 habitants. Romain, comment la cérémonie va-t-elle s'organiser ?
5: Je suis actuellement devant le cimetière de Florence où deux portraits de Liana, petite fille souriante, sont exposés à côté de l'entrée. Et juste en face, des rubalises sont accrochées des deux côtés de la route sur plusieurs centaines de mètres. Des rubalises derrière lesquelles va prendre place le public. Car dans un premier temps, une cérémonie laïque est prévue avec des prises de parole des proches et de la famille de Liana. Les élèves du collège de Florence, vous l'avez dit, là où la petite fille de 11 ans était scolarisée, n'ont pas cours cet après-midi et sont invités à venir à la cérémonie. Les journalistes aussi seront autorisés à rester. Ça, c'est donc pour la partie publique. Et dans un second temps, place à l'inhumation dans la plus stricte intimité. Seule la famille et les proches pourront y assister.
0: Bien sûr, Romain, avec une ambiance très pesante. On le ressent encore dans cette commune du Gers.
5: Oui, dans le centre, on croise, pour tout vous dire, très peu d'habitants qui disent vouloir venir assister aux obsèques. Certains sont même partis ou vont partir pendant la cérémonie. En revanche, beaucoup de personnes de la région ont fait la route en soutien à la famille et en mémoire pour Liana. Par exemple, j'ai croisé Jean-André, il vient d'un petit village à une trentaine de kilomètres. En tant que grand-père, il voulait être présent. D'autres viennent de Haute-Garonne, du Tarn même. Et tout le Gers va accompagner une dernière fois Liana et sa famille dans plusieurs communes du département. Des appels au recueillement vont se tenir à 14h.
0: Romain Biteau en direct de Florence pour ce temps de l'adieu, pour ce temps du deuil, mais aussi le temps des comptes. Le ministre de la Justice, Gérald Darmanin, son collègue à l'intérieur, Laurent Nunez, ont lancé, vous le savez, une enquête administrative confiée aux inspections générales de la gendarmerie et de la justice, qui doit rendre ses conclusions le 19 juin sur ces défaillances tragiques qui ont conduit à la mort de Liana. Gérald Darmanin continue de marteler qu'il n'y a pas de problème de moyens. Réponse vive sur ici, héros de la présidente de l'Assemblée nationale, Yaël Braun-Pivet, qui était en visite à Castelnau-le-Lez auprès des gendarmes et des policiers municipaux.
6: Je suis totalement en désaccord. Il y a un problème de loi. Il faut aller plus loin. Il y a des dispositions qui sont importantes. Et deuxièmement, il faut mettre plus de moyens. On a mis des moyens. Il ne faut pas dire qu'on n'a rien fait. Le budget de la justice a augmenté sous ces 10 années de plus de 50%. On a 1500 magistrats qui sont en train d'être formés pour justement renforcer nos tribunaux. Mais ça ne suffit pas. Il y a un problème de moyens au niveau de nos forces de l'ordre. Il y a un problème de moyens au niveau de la justice. Et il faut regarder le problème en face parce qu'on a aussi depuis des années sous-investi ces secteurs et on a une explosion du nombre de plaintes. Donc entre l'explosion du nombre de plaintes et le sous-dimensionnement de notre justice, eh bien ça craque de partout. On le voit. Moi, j'ai

0: des gens qui m'écrivent, des avocats, des magistrats. Il faut regarder la réalité en face. Et donc, on a fait beaucoup, mais c'est manifestement insuffisant.
1: Et un nouveau rassemblement de colère pour Liana aura lieu notamment à Perpignan, lundi, 19h, devant le palais de justice, alors qu'Emmanuel Macron avait demandé à ce qu'il n'y ait pas de cri sur cette affaire. Eh bien, les voix s'élèvent face à la douleur de l'injustice. On ne lâchera rien les prochaines semaines, promet la Fondation des Femmes, qui appelle aussi en mémoire de Liana à une grande manifestation le 4 juillet. Patrick Bruel continue de nier toutes les accusations de viol et d'agression sexuelle. Le chanteur, mis en examen pour 4 affaires, est libre, mais placé sous contrôle judiciaire, alors que de nouvelles plaintes continuent à être déposées. Ce matin, son avocate, Maître Fanny Collin, a précisé sa ligne de défense sur France Info.
2: Pour ce qui a été porté à sa connaissance, il conteste les faits qui lui sont imputés et les qualifications pénales qui assortissent ces faits-là. Pour le reste, il s'explique, il apporte des réponses. C'est le processus judiciaire auquel nous devons tous, chacun, nous tenir. Chacun aura compris que M. Bruel conteste les faits et entend démontrer son innocence. Il ne peut le faire que dans un cadre judiciaire, qui est un cadre secret, pour le faire de manière sereine, tout simplement.
1: Patrick Bruel pourra-t-il se produire en concert et rien ne l'en empêche aujourd'hui, juridiquement. D'ailleurs, à partir du mois d'octobre, il est possible de réserver une place pour son spectacle. Julien Baldacchino, il a le droit.
3: Eh bien, en théorie, oui, d'abord parce que le contrôle judiciaire auquel est soumis Patrick Bruel ne lui interdit pas de se produire sur scène, en France en tout cas. Et par ailleurs, la tournée qui s'engage à partir d'octobre n'est plus une tournée des festivals, mais une tournée des grandes salles de type Zénith. Et dans ce cas, la plupart des contrats sont des contrats de location de salles, beaucoup plus difficiles à rompre pour les lieux qui accueillent les spectacles. Joint par France Inter, des responsables du monde du spectacle vivant rappellent qu'un Zénith ne peut pas déprogrammer un concert, tout simplement parce qu'il ne l'a pas programmé, il a simplement louer son espace. Il peut donc retirer la date de la location, mais il s'expose à des poursuites judiciaires. Il faut donc avoir les moyens financiers de s'exposer à un tel risque, d'autant plus que la plupart du temps, des producteurs régionaux, donc plus modestes, sont aussi dans l'équation. Patrick Bruel, qui est producteur de ses propres spectacles, peut de son côté annuler la tournée, comme il l'a fait pour les dates jusqu'à l'automne, et devra payer des indemnités, prises en charge ou non par ses assurances, selon les clauses de son contrat. Le seul pouvoir public à pouvoir décréter une annulation, c'est le préfet, mais il faut pour cela qu'il estime qu'il y a un risque de trouble à l'ordre public.
1: À la une judiciaire encore, la Cour de cassation annule l'arrêt de la Cour d'appel de Versailles qui avait ordonné en mars que le policier auteur du tir fatal sur Naël soit jugé pour violence ayant entraîné la mort sans intention de la donner. Cette décision rouvre la voie à un possible procès pour meurtre, ce qu'avait requis initialement le parquet de Nanterre. 4 départements du sud-est, les Pyrénées-Orientales, l'Aude, les Bouches-du-Rhône et le Var sont placés en vigilance orange pour risque élevé de feux de forêt. La préfecture de l'Aude déconseille notamment les promenades ainsi que les travaux professionnels et interdit les travaux mécaniques des particuliers entre 10h et 22h. On vous rappelle en effet que 90% des incendies sont d'origine humaine. La disparition d'un chanteur de charme très aimé du public français, Franck Michael, est mort à l'âge de 79 ans d'un cancer des poumons. De son vrai nom Franco Gabelli, il naît en Italie avant de rejoindre la Belgique à la fin des années 40 et de sortir son premier tour en 1974. Il connaîtra le grand succès dans les années 90 avec notamment ce titre.
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1: Franck Michael, c'est un succès populaire. 20 millions de disques vendus. Un artiste qui aura sillonné la France, la Belgique pour des galas avec ce dernier concert en Alsace qu'il affectionnait. Concert à Bischwiller en décembre dernier. Sa fille annonce que des visites pour rendre un dernier hommage au chanteur seront autorisées en témoignage d'affection. Quelques mots du mondial de foot qui a commencé hier avec les Mexicains, pays hôte pour une partie de la compétition, qui ont parfaitement lancé les hostilités en s'imposant 2-1 face à l'Afrique du Sud. Près de 5 millions de téléspectateurs ont suivi cette ouverture hier soir sur M6. Et pendant ce temps, l'équipe de France continue de prendre ses marques à Boston en s'entraînant sur le terrain réservé à l'université de Bentley.
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1: On commence ce tour des régions à Paris avec à 14h30 les obsèques de Bernadette Chirac à la basilique Sainte-Clotilde, proche de la chapelle du même nom où elle s'était mariée il y a 70 ans avec Jacques Chirac. Une partie de l'église sera en accès libre, le parvis sera sonorisé et permettra donc au public de suivre la messe de l'extérieur. Une seule prise de parole est attendue, c'est celle de son petit-fils unique, Martin Ray Chirac. Brigitte Macron, qui lui a succédé à la tête de la fondation Hôpitaux de France, Hôpitaux de Paris, est attendue, ainsi que Nicolas Sarkozy et Carla Bruni. François François Hollande et Lynn Renaud. La Corrèze, département de cœur de Bernadette Chirac, va également lui rendre hommage. Elle avait choisi ces terres, vous le savez, pour son parcours, pour son ancrage politique, en y étant élue pendant plus de 40 ans, en nouant donc un lien singulier avec ses habitants, des Corréziens et des Corréziennes qui pourront donc lui témoigner leur reconnaissance, Philippe Graziani, avec dimanche deux temps forts au programme.
6: Oui, le premier, c'est à Corrèze, le chef-lieu de l'ancien canton dont Bernadette Chirac fut l'élue durant 36 ans. Une messe sera célébrée à 10h par l'abbé Roland Néné, vicaire général du diocèse, dans l'église Saint-Martial et en présence de l'évêque, uni aux prières de la famille et des fidèles pour honorer une femme de courage et de foi, précise Monseigneur Bidot dans un communiqué. L'hommage se poursuivra à Clairgout, au château de Sédière, lieu culturel emblématique de la Corrèze, que Bernadette Chirac avait largement contribué en son temps à faire rayonner. Il s'agira d'un moment amical de partage de souvenirs et de recueillement, précise le conseil départemental qui organise l'événement. Il est ouvert à tous les Corréziens. Un temps de discours est prévu avec les interventions courtes de plusieurs personnalités, en particulier de Pascal Coste, le président du département, et de Claude Chirac. Toutes ces prises de parole seront entrecoupées d'air d'accordéon, un instrument très prisé de Bernadette Chirac.
1: Merci Philippe. Partout en France, 500 000 de lycéens ont planché sur les épreuves de bac français hier et on accompagne la nouveauté cette année. C'était même ce matin, l'épreuve de maths pour tous, pour tous les lycéens. 2 heures d'examen, coefficient 2 ce matin pour les élèves de première. Une nouvelle épreuve qui divise les intéressés. Vous étiez à l'Institut Notre-Dame à Valence, Pauline Aubel, pour ICI Dromardèche.
7: Oui, parce qu'avant même le contenu du sujet, ce qui a surpris les élèves, c'est surtout une règle, interdit d'utiliser sa calculatrice. Pour Emma, ça change tout.
8: Je trouve ça un peu stupide de la part du ministère de l'Éducation, alors qu'on nous a habitués depuis toute petite à avoir la calculatrice. Donc là, on est complètement perdu en fait.
7: Pourtant, sur le fond, l'épreuve reste assez accessible selon plusieurs lycéens.
9: Honnêtement, c'est vraiment facile. Enfin, non, on trouve ça vraiment facile.
10: Ouais. Ça reprend des sujets du collège
9: du
10: en fait.
9: Collège,
10: non, ouais. En fait, on a tous une partie automatisme et après des exercices.
7: Et puis surtout, cette épreuve compte relativement peu dans la note finale du bac, coefficient 2 contre 10 pour le français par exemple, de quoi relativiser un peu la pression selon Léo.
11: Vu que c'est un petit coefficient, c'est pas très très inquiétant. Mais faut quand même réviser parce que ça fait une bonne note en plus.
7: Reste une question parmi les élèves, est-ce vraiment utile d'imposer des maths en première à tout le monde, même aux plus littéraires ? Pour Théodora, oui, ça peut toujours servir.
12: Je me dis que si par exemple on a un diplôme certifiant qu'on a quelques connaissances en mathématiques, même si c'est minime, ça montre quand même qu'on sait un minimum et peut-être qu'on pourrait, si jamais, se réorienter vers un autre parcours et peut-être plus scientifique, on va dire, vu que nous on est littéraire. Mais...
7: Alors pour elle, pas question de rater son épreuve. Hier après-midi, elle a enchaîner les exercices pour être totalement prête.
1: Allez, bon courage encore à tous ceux qui passent leur bac, notamment la semaine prochaine. Nous voici en Loire-Atlantique pour terminer ce tour des régions près de Nantes, où la ministre de l'Agriculture, Annie Genevard, s'est rendue à l'usine LU de la Haie Foissière. C'est un site qui fête ses 40 ans. Elle est venue y défendre notre souveraineté nationale en matière agroalimentaire. 24 000 tonnes de biscuits sont sorties de cette usine, dont 6 000 Leïla Meshaouri pour le fameux petit beurre.
13: À peine entrée dans l'usine, une bonne odeur de beurre nous met en appétit.
14: Donc bienvenue au façonnage. Et là ici vous avez tous nos pétrins qui sont au fond.
13: On suit notre guide.
15: Paul Corbard, je suis responsable de l'une des deux sections du site.
13: Face à nous, de très gros bacs remplis de 300 à 1000 kilos de pâte à biscuits et pas n'importe laquelle.
14: Ça c'est la pâte du petit beurre.
13: L'iconique biscuit de la marque LU.
14: Au global, un véritable petit beurre, à partir du façonnage jusqu'à son emballage, il fait quasiment 1,5 km. De tapis.
13: Un site entièrement automatisé avec 7 lignes de production, des milliers de biscuits dorés défilent sur d'interminables tapis.
14: Alors là, ça sent la pâte et là, ça va sentir le biscuit.
13: 40 ans après l'ouverture, l'usine LU se veut aujourd'hui plus écologique. Elle a remplacé les emballages plastiques des petits beurres par des emballages papier. Laure Amélie Didot de la communication de Mondelez France.
16: 63% de plastique en moins sur l'emballage du véritable petit beurre grâce à ce nouvel étui en monopapier qui a été développé de manière très innovante et qui a demandé 3 ans de recherche, de tests en usine, puisque le papier est un matériau beaucoup plus fragile que le carton ou que le plastique.
13: Le groupe met aussi l'accent sur les circuits courts. Les 18 000 tonnes de farine utilisées chaque année dans cette usine viennent d'un blé cultivé à moins de 250 km et transformé par des meuniers locaux.
1: Merci d'être à l'écoute. D'ici, il est 13h15.
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1: Et dans Ma France, on vous montre aussi la force de la solidarité et de la fraternité dans une société qui vacille, où l'enfant est si mal protégé par nos institutions. Heureusement, les associations abattent un travail admirable pour aider ceux qui en ont besoin, les plus vulnérables aussi, notamment en cette période à l'approche des vacances. Merci d'accueillir, chers auditeurs, pour le Secours Populaire, Émilie Schaff. Bonjour Émilie.
17: Bonjour Wendy.
1: Vous qui êtes membre du bureau national de l'association et en charge des vacances, et vous n'êtes pas venue seule, et je vous remercie, parce que ce studio est auréolé de soleil grâce à nos invités. Est-ce que vous pouvez nous les présenter ?
17: Oui, donc en fait, on a fait la route de Caen ce matin, et en fait, je suis accompagnée d'une famille qui est accompagnée par le Secours Populaire. Donc, il y a Sandra, la maman, et puis ses deux fils, Nolan et Mathéo. Voilà, avec cette plus-value qu'ils sont commencés à être accompagnés par le Secours Populaire, et depuis, ils sont tous bénévoles.
1: Ça, c'est absolument magnifique. Nolan, bonjour Nolan.
18: Bonjour.
1: Tu as 11 ans. Je te laisse présenter ton frère, Mathéo.
18: Mathéo, il a 14 ans, et voilà.
1: C'est un exemple pour toi ?
18: Oui.
1: Comme les autres garçons de la famille. Bonjour Mathéo.
19: Bonjour.
1: Mathéo, 14 ans, et donc vous êtes deux des garçons, des sept garçons de la famille. Et
19: oui, tout à fait.
1: Je disais à Émilie hors antenne, est-ce qu'ils sont tous aussi incroyables que vous ?
18: Ouais.
1: Comment tu me dépeindrais ta famille, Mathéo ?
19: Elle est incroyable, parce que on peut faire beaucoup de choses, on s'ennuie jamais.
1: Ouais.
19: Et voilà.
1: Sacrée famille nombreuse, vous allez nous dire justement ce que vous mettez à profit pour le Secours Populaire, et la maman est là, parce qu'il n'y a pas d'enfant sans maman. Sandra, bonjour Sandra.
20: Bonjour.
1: Merci beaucoup d'être venue aussi nous parler de cette expérience. Quand je vous dis, c'est la réalité qui la chiffre aujourd'hui, on va en parler avec Émilie, qu'un Français sur quatre ne part pas en vacances, que pour une majorité de Français, les vacances sont devenues un luxe, qu'un enfant sur trois ne part pas en vacances. Cette réalité, vous l'avez connue? Vous la connaissez ?
20: Oui. Avant, je connaissais pas du tout les vacances plus que ça. Je connaissais un petit peu les week-ends avec mes parents, mais autrement, jamais j'étais partie en vacances. C'est grâce au Secours Populaire que j'ai pu partir mes premières fois en vacances.
1: Avec vos enfants ?
20: Avec mes enfants.
1: En faire profiter aussi vos enfants,
20: tout à fait,
1: changer d'air et partager un moment ailleurs ensemble ?
20: Oui, tout à fait, pour qu'ils voient autre chose et qu'ils voient, qu'ils oublient les soucis de la maison, qu'ils connaissent des copains, copines, et des endroits où ils peuvent pas spécialement aller avec nous et quand ils partent en colonie, tout ça, quoi.
1: Bien sûr, ça a été quoi les vacances marquantes, Mathéo?
19: Le ski, tout premièrement, parce que c'était ma première fois que je faisais du ski. Et.
1: C'était quand?
19: C'était il y a 2 ans.
1: Oui, la première au ski, avec le Secours Populaire.
19: Bien sûr.
1: Avec des copains du Secours Populaire ou avec la famille ?
19: Avec la famille.
1: Avec la famille. Et toi, Nolan, ton grand souvenir ?
18: C'était le ski.
1: Le ski aussi. Première fois pour toi aussi.
18: Oui.
1: Ouais. Qu'est-ce que tu dirais de ce moment que tu as découvert, de ces vacances-là ?
18: C'était bien, c'est bien éclaté.
1: Ouais.
18: Moi. Qu'est-ce que j'ai préféré ? C'était juste de skier, de profiter.
1: Ouais. Et, voilà. Et de voir ta maman profiter avec vous aussi.
18: Oui.
1: Ouais. Émilie, c'est une histoire de famille et je vous remercie à tous les trois vraiment de venir témoigner aussi. Parce que les vacances, on dit les vacances c'est sacré, on entend souvent ça, c'est un moment, c'est une bulle. Sauf qu'on a presque 30% des Français qui ne peuvent pas se les autoriser, ces vacances.
17: Tout à fait. Qui ne peuvent pas ou alors qui ne savent pas comment faire. En fait, on nous dit souvent que le premier frein, c'est le financier, mais c'est pas le financier. Le premier frein, c'est de se dire qu'on n'y a pas le droit. Et en fait, je pense que ça, c'est le principal frein sur lequel va lutter le Secours Populaire grâce à un accompagnement humain. Et finalement, notre plus grande réussite, alors la première, c'est quand on voit des sourires d'enfants. Quand on fait une journée des oubliés des vacances, comme l'année dernière.
1: Ça se passe l'été,
17: tout à fait, toujours après le 15 août. Le deuxième souvenir, quand c'est famille, c'est quand on nous envoie une petite carte postale qu'on accroche dans l'accueil du Secours Populaire à destination de tous les bénévoles qui se sont donnés, quand même, qui ont collecté pour pouvoir rendre ces vacances possibles. Et puis, la dernière des victoires pour nous, c'est quand ils arrivent à partir en vacances sans nous, où ils ont pris en main leur projet, ils se le sont autofinancés, et ça, c'est ce qu'il y a de plus beau, en fait, parce qu'on dit, voilà, on n'est pas là pour distribuer des vacances, on est là pour accompagner, et qu'un jour, ils n'aient plus besoin de nous. Voilà.
1: Ça, c'est super joli, et c'est une jolie leçon aussi. Alors, Mathéo, tu fais grand, je te vous vois maintenant. Mais tu as 14 ans. Mais en tout cas, une maturité pour comprendre ce que vient de dire Émilie. L'idée, c'est de pouvoir s'autoriser, de dire à ta maman, allez, on peut partir en vacances, on va s'organiser, on va le faire, ça, ensemble.
19: Oui, tout à fait.
1: Et comment tu l'imagines, toi, par exemple ?
19: Que que ça nous a débloqué dans la vie.
1: Oui.
19: Parce que avant on était bloqué, on avait une restriction au niveau des moyens, tout ça.
1: Oui.
19: Et
1: maintenant ça
19: c'est débloqué.
1: C'est débloqué. Bah ça c'est ça.
17: Et une des belles histoires quand même, c'est Mathéo qui, je pense qu'il peut le dire par lui-même, mais en fait il a déjà une vocation qui est née de tout ça. D'accord. Dont il aime nous parler. Et est-ce que tu veux nous dire, par exemple, ce que tu aimerais faire plus tard?
19: Plus tard, j'aimerais créer un camping. Parce qu'avant, on s'est fait accueillir par un camping en Bretagne.
1: D'accord.
19: Avec le Secours Populaire. Et pour leur rendre hommage, j'ai envie de créer un camping plus tard. Et après, pouvoir accueillir ensuite des familles dans mon camping.
1: Ah, ça c'est magnifique.
17: Voilà,
1: ça,
17: donc je trouve que c'est aussi une des grandes victoires en fait.
1: Bah, oui.
17: Parce que c'est venu de lui-même en fait. Oui. Et voilà.
1: Et en l'occurrence, le camping qui les a accueillis, c'est une famille accueillante pour les vacances, c'est une structure accueillante en lien avec le Secours
17: Populaire.
1: Oui, ça
17: peut arriver en fait sur vraiment des familles qui ne savent pas comment partir en vacances. Les premiers projets qu'on leur propose en fait, c'est on réserve le camping. On s'occupe de la caution et vous avez juste à prévoir le transport, la nourriture et vous vous installez dans le mobil-home et vous profitez ensemble.
1: D'accord.
17: Et puis après, bien sûr, on peut essayer de mettre en œuvre où c'est eux qui vont choisir leur camping. Nous, on va juste les aider à financer. Donc, c'est-à-dire que c'est à eux de payer la caution, tout ça. Enfin, le but, c'est vraiment de les rendre autonomes au fur et à mesure de l'accompagnement. Puis après, qu'ils partent tout seuls, comme je le disais.
1: Si vous êtes réunis aujourd'hui, si on en parle aujourd'hui du Secours Populaire, on en parle souvent, mais merci aussi de venir éclairer les 90 ans des congés payés avec cette enquête qui nous fait pas plaisir, parce que les choses n'ont pas changé depuis les années 80, pour des raisons financières, mais pas seulement, car un quart des Français ne partent pas aujourd'hui en vacances, je vous le disais, un enfant sur trois ne part pas, et beaucoup considèrent que ces vacances sont un luxe, ce qui explique vos différents programmes toujours en cours avec Vacances pour tous, des séjours en famille, ils en ont bénéficié au ski, des colonies, des vacances adaptées aux seniors, parce que là on a des jeunes, mais on n'oublie pas les plus âgés. Ouais. Alors ça c'est un programme qui fonctionne aussi beaucoup.
17: Exactement, donc ça peut être des programmes pour les seniors, ça peut être des programmes pour les familles monoparentales, finalement les soucis administratifs pour pouvoir y arriver, c'est encore plus complexe. Ça peut être des séjours pour les personnes isolées. Oui. Et dans certaines fédérations, il existe aussi des séjours pour les personnes qui sont à la rue, pour essayer de leur donner un petit peu de souffle face à un quotidien très précaire et très difficile au quotidien. Enfin voilà, on essaye toujours de s'adapter au public que l'on a en face de nous et on crée le projet en fait pas selon ce que nous avons envie, mais surtout selon les besoins des publics que l'on accueille.
1: C'est ça. Et puis vous nous parlez aussi des guinguettes solidaires. Alors
17: oui,
1: ça c'est un moment important qui arrive à Paris. Vous allez y participer, vous y allez après, super. Alors dites-nous comment ça se passe, Émilie.
17: Et les guinguettes solidaires, en fait, c'est ce qui a été voulu en fait pour déjà guinguette pour cet anniversaire des 90 ans, essayer de trouver un rassemblement un petit peu référence à l'époque, Donc et c'était pour nous de le faire de cette façon-là, avec des jeux en bois, avec des animations faites par les bénévoles. Donc ce sera à l'espace périphérique. Ce soir et demain.
1: De la Villette, à Paris.
17: À la Villette, tout à fait. Mais vous en avez dans toute la France. Donc, on vous invite vraiment à vous rapprocher de votre fédération. Il y a une fédération par département, de façon à vous aussi connaître le jour et le lieu de cette guinguette qui va aussi nous servir à collecter pour faire partir des personnes en vacances. On n'oublie pas que les bénévoles, au Secours Populaire, ils sont animateurs, collecteurs, bénévoles. C'est-à-dire qu'ils animent, mais ils collectent aussi pour mettre en œuvre les projets. Et les guinguettes vont être l'expression même de cette campagne vacances, de ce lancement de la campagne vacances. Dans l'heure, ce sera par exemple le 27 juin prochain.
1: Le 14 juin, donc ce week-end à la base nautique de Mercus dans l'Ariège.
17: Exactement, tout à fait. Donc ça va être tout le long du mois de juin, selon les sites qu'on pouvait nous mettre à disposition.
1: Émilie Schaff est avec nous pour le Secours Populaire en charge des vacances, dont on parle aujourd'hui avec une partie de la famille de Sandra qui est présente, la maman avec Nola 11 ans, avec Mathéo 14 ans. Et alors ce qui est beau aussi, très beau dans votre histoire, c'est que vous avez bénéficié de ce soutien du Secours Populaire, peut-être est-ce encore le cas, mais aujourd'hui vous leur rendez avec du bénévolat. Comment ça se passe, Sandra, très concrètement pour vous?
0: Au niveau du bénévolat, on fait des braderies, on fait des lotos, on fait la chasse aux œufs. On fait pas mal de choses.
1: Des grands moments de collecte de fonds, finalement.
0: C'est ça, la GOV avec les enfants, on fait la... pas mal de choses qui est ouvert et que ça nous fait plaisir et que les enfants puissent participer à tout et eux-mêmes donnent un coup de main pour les remercier dans
20: comme ils peuvent, quoi. Ouais, c'est magnifique. Pas spécialement.
1: C'est une très belle philosophie que vous leur donnez à vos enfants, et donc je pense que les 7 garçons sont élevés exactement de la même manière, et ça c'est très beau. Alors ton frère Nolan, il veut ouvrir son camping pour célébrer d'autres enfants à venir, ça c'est magnifique, et rendre hommage à ceux qui vous ont accueilli. Tu sais déjà toi à 11 ans ce que tu aimerais faire, ce qui te plairait en tout cas?
20: Non, je sais pas encore.
1: Tu sais pas encore, mais toi quand tu te sens bénévole, tu aimes faire quoi par exemple dans ces actions de bénévolat?
20: Bah, beaucoup de trucs, par exemple, faire.
1: Vas-y.
20: Village du Copain du Monde.
1: Ah, alors raconte-moi, Village Copain du Monde, c'est quoi?
20: Bah, on aide les gens, on fait beaucoup de trucs.
1: Ouais, pour rassembler Village Copain du Monde, ça c'est un beau programme dont on n'a pas vraiment parlé.
2: Ouais, alors le Village Copain du Monde, en fait, c'est une amorce ou une pérennité à l'engagement d'un enfant.
1: Oui.
2: C'est-à-dire qu'on leur offre en fait un village qui dure 15 jours. Donc par exemple, nous pour la Normandie, ce sera Urville-Nacqueville en août. Et en fait, c'est plein d'enfants qui viennent de toute la région Normandie, mais qui viennent aussi d'ailleurs en France. Et en fait, on accueille des délégations venues de l'étranger ou des outre-mer.
1: Défavorisés. Pas
2: spécialement. En fait, il faut savoir que pour être copain du monde, en fait, peu importe d'où vient l'enfant. D'accord. Tout ce qu'on veut, c'est qu'il ait une envie d'engagement. On n'est pas là pour voir sa CSP, ses ressources. Tout ce qu'on veut, c'est développer finalement cette envie d'engagement qu'il pourrait avoir. Mmh. Et surtout, créer de la mixité sociale, en fait. C'est important. Et donc, là, cette année, dans notre village, on va accueillir, si les visas passent, des Cubains, on va accueillir des Portugais, des Guyanais, des Mahorais et certainement des Ukrainiens. Voilà. Et en fait, le but, c'est que tous les enfants aient un espace d'expression et de liberté en commun et qu'ils se disent, c'est quoi être un enfant ailleurs? Et tous ces enfants qui vont retourner dans leur pays, finalement, après, c'est aussi se dire, je veux mettre ça en place dans mon pays et je vais m'engager pour mon pays, quoi.
1: Ça,
2: voilà.
1: C'est super. Mathéo, tu y participes à ce programme Village Copain du Monde. Comment tu ressens les choses et quelles expériences tu en retires là depuis ?
19: On apprend à parler d'autres langues.
1: Ah oui.
19: Ce qui est super. Parce que quand on voyage, on peut croiser n'importe qui, n'importe quelle langue, tout ça. Et après, ça nous. On est plus sociable aussi. On est moins dérangé envers les autres.
1: Oui. On est à l'écoute ?
19: Oui, souvent.
2: C'est ça. Et donc l'année dernière, il nous a accompagnés en Guyane pour aller rencontrer notre club copain du monde guyanais. Donc il a eu la chance de faire les 9000 kilomètres.
1: J'ai l'impression qu'il prend du galon, ouais, Mathéo. Ouais, il prend du galon, ce Secours Populaire.
2: Ouais. Non, mais c'est vrai. Et puis c'est aussi pour la Guyane, ça reste un territoire français, mais les enfants sont pas pareils là-bas.
1: Ouais.
2: Voilà. Et donc ils ont tourné un film sur les problématiques rencontrées par les enfants en Guyane, qui est magnifique. Ça dure 3 minutes, c'est un court métrage. Et ils se sont éclatés à écrire le scénario, à tourner. Enfin voilà. Parce qu'en fait les vacances, c'est découvrir d'autres horizons, se faire des amis, avoir du souffle, avoir des souvenirs.
1: Bien sûr.
2: C'est important pour le moral.
1: Et alors, je peux vous demander ce que vous allez faire pour les prochaines vacances? Est-ce qu'il y a des choses de prévues, Sandra? Est-ce que vous avez réussi à organiser quelque chose pour votre famille et pour vous?
20: Partir en famille, pas pour ces vacances-là, mais les enfants partent. Donc il y a Mathéo et Nolan qui partent en colonie pendant une semaine.
1: Oui.
20: Et j'ai mon troisième enfant et quatrième enfant qui partent en Hollande 15 jours dans une famille qui les accueille.
1: Oui.
20: Et après, pour les autres, on fera des petites sorties entre deux, parce que après, j'ai le... Avec le Secours Populaire, on fait la GOV et...
1: La GOV, c'est
2: La Journée des Oubliés des Vacances, et ce sera pour nous le 20 août au Mans.
1: Donc, colonie pour vous, Mathéo et Nolan. C'est quoi le thème de la colonie?
19: Char à voile.
1: Char à voile, c'est super.
2: Et pour Nolan, équitation.
1: Équitation. Oui. Tu mets ta bombe. Hein. Pas. Merci, bravo.
2: Merci à vous pour votre accueil.
1: Merci, Micha, pour le Secours Populaire et ces vacances, ces belles vacances grâce à vous, à votre lumière, les amis. Merci Mathéo, merci Sandra, merci Nolan et bravo.
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23: Bonjour tout le monde, j'espère que vous allez bien. On va passer un bel après-midi, alors estival, oui, on peut dire ça comme ça, avec une météo qu'on évidemment regardera en détail tout à l'heure, juste après les infos de 14h, mais d'ici là, 100% musique, ça commence, avec notamment Mister Alain Souchon, Louane et Dire Straits dans quelques secondes.
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0: Les sultans du swing, bah oui, évidemment, c'est eux, c'est les Dire Straits. La suite, bah c'est lui, notre monsieur, ici ça marche. Bah dès qu'il y a une entreprise, une association, quelqu'un qui cartonne dans la Vienne ou les Deux-Sèvres, il passe un petit coup de fil, Florian Lévesque. Aujourd'hui, on va parler d'une entreprise qui se trouve dans le Toircet et qui a reçu un prix, mais lequel ? Eh bah vous saurez tout ça juste après l'ultra-moderne Solitude d'Alain Souchon. Et Conduire d'abord, voici le nouveau titre de Louane.
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0: C'était déjà moderne au moment de la sortie de cette chanson, ça l'est toujours aujourd'hui. Ultra moderne solitude, c'est Alain Souchon. La suite en musique avec Pink et Mister Mister, mais tout de suite sur l'antenne de votre radio locale ici Poitou. Coup de fil à une entreprise qui fonctionne très bien. Ici ça marche, c'est le principe. Aujourd'hui Florian Lévesque, on va parler d'une entreprise de chez nous et qui a reçu un prix.
1: Câblage Industrie Solutions a été créé début 2025, spécialisé dans la conception et la fabrication de faisceaux électriques. Et dès sa première année d'existence, elle vient de décrocher le prix de la création d'entreprise. Ce qui distingue cette PME, c'est aussi sa façon de recruter. 4 salariés ont été embauchés et formés en interne, 3 d'entre eux via des immersions professionnelles avec France Travail. Une façon concrète de tester l'adéquation au poste avant de signer. Et ça marche. J'ai demandé à Bertrand Langer, le directeur, ce qui a motivé la création de cette entreprise et ce que représente ce prix après seulement un an d'activité.
2: Alors, Câblage Industrie Solutions, c'est une entreprise qui est spécialisée dans la fabrication de systèmes électriques à destination des industriels du bâtiment dans le hors-site.
1: C'est une entreprise qui est toute jeune, non ? Elle est pas très vieille.
2: Oui, tout à fait. J'ai créé la société fin 2024, début 2025. Et actuellement, nous sommes 5 salariés.
1: Et alors ?
2: Enfin, 4 salariés et moi.
1: C'est quoi vos principales missions ?
2: Alors, notre principale mission, c'est la sous-traitance donc de systèmes électriques. Donc, deux possibilités. Soit nous recevons les plans de nos clients et nous fabriquons en conséquence. Soit nous recevons un plan à étudier et nous fabriquons ensuite.
1: Vous avez reçu un prix il y a quelques jours, prix des entreprises et territoires en partenariat avec France Travail. Vous, c'est le prix de la création d'entreprise. Qu'est-ce que ça représente pour vous ?
2: Alors personnellement, déjà, c'est une fierté puisque je suis parti de zéro il y a un peu plus d'un an. Aujourd'hui, comme je vous disais, on est 5 salariés. Donc ça représente quand même l'aboutissement d'un travail assez conséquent. Et aujourd'hui, je suis assez fier du résultat. L'entreprise se développe, fonctionne et donc ce prix met en avant ce qui a été fait depuis le début. C'est assez gratifiant.
1: Quel est le gros projet que vous aimeriez qu'on retienne de ces dernières années ?
2: Alors depuis le début de l'entreprise, il y a eu beaucoup de projets, il y a eu des projets moyens et effectivement il y a eu un très gros projet qui a été assez structurant pour l'entreprise où un de mes clients est venu avec un besoin qui était pas forcément très bien défini et finalement on l'a accompagné sur le développement de son projet et on l'a accompagné dans la définition de son besoin et on a finalement réussi à prendre une commande qui va nous occuper près de 4 mois.
1: Donc pour qu'on imagine et qu'on visualise, c'est quel type de projet, sans en dire trop, mais...
2: Alors ce projet-là, c'était donc un système électrique câblé sur une goulotte avec un tableau électrique, un tableau de communication et la pieuvre fabriquée à façon est câblée directement sur le tableau. Ce qui fait que le client, quand il reçoit notre produit, il n'a plus qu'à l'accrocher sur le mur, déployer les câbles et c'est prêt à l'emploi.
1: Comment vous avez eu ce prix création d'entreprise ? C'est vous qui vous inscrivez ? C'est France Travail qui vous contacte ?
2: Alors moi, je suis en discussion avec France Travail régulièrement. On a des échanges, pas quotidiennement, mais assez fréquemment. Et donc, c'est ma conseillère qui m'a proposé ce prix, qui m'a dit, au vu de la création de votre entreprise et du parcours que vous avez, vous pouvez prétendre à ce prix. Et finalement, j'ai bien fait de le faire, puisque j'ai été lauréat au niveau des Deux-Sèvres et maintenant lauréat au niveau de la région Nouvelle-Aquitaine.
1: Câblage Industrie Solutions, c'est une entreprise qui prouve qu'on peut allier ambition industrielle et démarche sociale dès le départ. Elle se situe à Sainte-Verge, dans les Deux-Sèvres.
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0: Et le retour de Pink dans 100% musique jusqu'à 17h sur l'antenne de votre radio locale ici Poitou. La suite avec les infos de 14h, la tendance météo de votre week-end aussi. Et puis la musique d'ici Poitou, la Java de Broadway, c'est Michel Sardou.
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1: Quel temps pour notre week-end? La réponse après les infos d'ici Poitou. À 14h, voici l'info en français et dans le monde en 90 secondes.
2: Cortège de motards et des farandoles de fleurs et de bougies à Florence dans le Gers. Les hommages avant les obsèques de Liana dans une demi-heure. La collégienne de 11 ans retrouvée morte la semaine dernière. Le principal suspect est mis en examen pour enlèvement. À la même heure, ce sont d'autres obsèques qui ont lieu à Paris. Celle de Bernadette Chirac, la veuve de Jacques Chirac. Elle est morte à l'âge de 93 ans. Encore un rebondissement judiciaire. Près de 3 ans après la mort de Naël, tué par un policier à Nanterre, la cour de cassation annule la requalification des faits pour violence, ce qui rouvre la voie à un possible procès du policier pour meurtre. Un peu de rab pour les agriculteurs, la prolongation jusqu'à fin août des aides à l'achat de carburant publiées aujourd'hui au journal officiel, plus 15 centimes par litre de gasoil non routier livré entre mai et août pour des travaux agricoles ou forestiers. Autre conséquence de la guerre au Moyen-Orient, l'inflation en hausse, 2,4% en mai sur un an selon l'INSEE, notamment du fait de l'accélération des prix de l'énergie. Un nouvel entraîneur pour Auxerre, il s'appelle Will Steele, ancien coach de Reims et de Lens. Il succède à Christophe Pélissier, démis de ses fonctions en fin de saison malgré le maintien en Ligue.

0: réussira à bien filtrer, ce qui va aider le thermomètre à monter. 12 à 14 degrés pour demain matin, 30 à 32 degrés l'après-midi. Dimanche, ce voile d'altitude va se dissiper dans le courant de la journée. Il devrait faire un petit peu plus de résistance d'ailleurs dans la moitié sud du Poitou. 14 à 17, c'est en hausse pour le matin, en légère baisse pour dimanche après-midi, avec 30 à 31 degrés. Antoine Plouzenec pour vous accompagner jusqu'à 19h. Et on continue en musique bien sûr, avec début de soirée Amel Bent et Zazie tout de suite.
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0: Alphaville avec Big in Japan, Big in the Sud de Sèvres à suivre. Oui, on va parler d'un gros événement qui a lieu ce week-end dans le sud des Deux-Sèvres précisément, le domaine de Perret qui va se transformer en immense marché aux fleurs. Ce sera juste après vos trois chansons françaises à la suite. Nino Ferrer qui nous emmène, encore une fois, dans le sud. Mentissa qui a envie de nous parler d'amour et puis Michel Berger.
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0: De la mélancolie peut-être, mais surtout, beaucoup de poésie et de tendresse dans ces mots et ces mélodies de Nino Ferrer. La suite avec François Fellman, Zaz et Aha, ça c'est pour la musique, mais pour le bon plan sortie.
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0: Eh ben ici Poitou a repéré une fête pas tout à fait comme les autres, et c'est pour ça d'ailleurs que votre radio locale est partenaire de la fête des plantes et du jardin au domaine de Perret. Ça se passe ces samedis et dimanches sur la commune de Plaine d'Argenson. On est donc dans le sud des Deux-Sèvres, et le temps de ce week-end, ce domaine se transforme en véritable marché aux plantes, en véritable paradis pour les amoureux des fleurs, des jardins et des belles balades. Il y a tout de même plus de 130 exposants qui viennent de France, de Belgique et d'Angleterre pour vous parler de leur passion et vous aider à faire de votre jardin un petit havre de paix et pourquoi pas de méditation. Pépiniéristes, horticulteurs, botanistes ou bien encore créateurs, ils partagent leur passion avec vous dans ce cadre plein de charme et de couleurs. Une promenade entre parfums de roses, plantes rares, idées de déco et ambiance bucolique à vivre en famille ou entre amis. Ici Poitou, vraiment, on a choisi cet événement, c'est un coup de cœur. Samedi, dimanche, demain, après-demain, le domaine de Perret accueille la fête des plantes et du jardin.
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0: Fin des années 80, début des années 90, on a voyagé, on a pris le large avec Enya. On va rester, nous, dans le Poitou, avec notamment le point sur la météo de votre week-end et les infos qui arrivent à 15h. Mais d'ici là, on a un quart d'heure pour se faire plaisir en musique, avec Phil Bailey et Phil Collins, avec Mylène Farmer et son nouveau titre qui s'appelle « C'est à qui le tour ?» et avec un souvenir des années 80, encore une fois. C'est Jackie Quartz qu'on écoute dans une minute avec sa mise au point.
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1: Quel temps pour ce week-end? La réponse d'ici Poitou après les infos de 15h. L'info en France et dans le monde en 90 secondes, c'est parti.
2: Florence dit adieu à Aliana, ses obsèques depuis une demi-heure dans cette ville du Gers, cérémonie en cours dans le cimetière avec des prises de parole. Le corps de la collégienne de 11 ans a été retrouvé la semaine dernière. Un homme est en détention provisoire, mis en examen pour son enlèvement. À Rouen, un policier mis en examen pour corruption en formation. Ici, Normandie, il est suspecté d'avoir vendu des fichiers confidentiels et procédé à des levées d'immobilisation de véhicules contre rémunération. Alerte aux feux de forêt, 4 départements du sud-est de la France sont en orange pour risque élevé. Il s'agit des Pyrénées-Orientales, de l'Aude, des Bouches-du-Rhône et du Var. Sans calculette, stylo à la main et pendant 2 heures, plus de 500 000 élèves de première générale et technologique ont planché sur les mathématiques ce matin. Épreuve inédite du baccalauréat et qui comptera pour Parcoursup. Pour les terminales, les épreuves écrites commencent lundi avec la philo. À l'approche des vacances d'été, beaucoup de Français laisseront leurs valises dans le placard. Plus d'un sur quatre ne partiront pas, selon un baromètre d'Ipsos. Une étude commandée par le Secours Populaire, invitée dans Ma France ce midi, l'association a donc rappelé l'importance de sa journée des oubliés des vacances afin d'emmener des familles à la mer ou à la montagne. Ses œuvres lui représentait beaucoup de piscines, des piscines californiennes. L'artiste David Hockney est mort à l'âge de 88 ans chez lui à Londres. Figure majeure de l'art contemporain aux lunettes rondes et dont les œuvres sont depuis rentrées dans la culture populaire.
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1: Un coup d'œil aux prévisions Météo France avec un ciel plutôt clair dans le courant des heures à venir. Et dans le courant de la soirée, ce sera la même chose. Par contre, demain, ce sera un ciel un peu plus laiteux et ça devrait concerner la Vienne comme les Deux-Sèvres pendant toute la journée.

0: pardonne toujours aussi facilement. Cette chanson de Dizzy qui s'appelle You Gotta Be. La suite, ce sont quelques petites bulles qui vont faire pétiller Niort. Un événement bande dessinée qui a lieu là en ce moment et jusqu'à demain. Je vous en reparle juste après vos trois chansons françaises à la suite qui arrivent dans moins d'une minute. Jean-Jacques Goldman, Jérémy Frérot et Jacques Higelin au programme de votre après-midi en musique sur Ici Poitou.
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0: La musique d'ici matin avec Jean-Jacques Goldman et encore un matin. Alors c'est vrai que là, pour le coup, c'est plutôt encore en pleine nuit, hein, parce que la Coupe du Monde de foot qui a lieu de l'autre côté de l'Atlantique, ça nous oblige à veiller un petit peu tard pour pouvoir voir la plupart des matchs. Bon, en attendant, nous, bah justement, on ne va pas devoir patienter jusqu'à ce soir pour écouter Die Die. Bah oui, ça fait partie des chansons du moment. Pourquoi ? Parce que c'est l'hymne de cette Coupe du Monde 2026 et c'est Shakira qui le chante. On l'écoute juste après Balavoine.
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0: En attendant, c'est un week-end à fond la bulle qui nous attend à Niort, direction la capitale des Deux-Sèvres, pour la 18e édition du festival à deux bulles. Chaque année, c'est une présidente ou un président différent, forcément issu du monde de la BD, qui prend les commandes de la programmation de cet événement. Cette année, c'est l'autrice de bande dessinée créchoise Anne Simon qui a composé le programme avec les organisateurs du festival. Et durant ces deux jours, aujourd'hui comme demain, c'est un programme, alors évidemment les classiques, dédicaces, rencontres avec les autrices, les auteurs, dessinatrices et dessinateurs, mais c'est tout un tas d'événements un peu barrés également. Un karaoké, une dictée dessinée, une soirée drague ou bien encore une vente de BD d'occasion, beaucoup d'autres réjouissances à retrouver ce week-end à Niort et d'ores et déjà sur niortenbulles.fr. Le chouette festival à deux bulles aujourd'hui et demain, un coup de cœur ici Poitou.
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0: Le Rital et Claude Barzotti sur l'antenne d'ici Poitou. Et on n'en a pas fini de parler de la météo de ce week-end, parce qu'évidemment les températures repartent à la hausse. Mais justement, tiens, les prévisions Météo France dans le détail, on voit ça juste après les infos de 16h. 16h, c'est pas tout de suite, il nous reste un petit quart d'heure, et c'est pour ça qu'on va écouter Véronique Sanson, Florent Pagny et Kate Bush dans les prochaines minutes. 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
1: Merci d'écouter Ici Poitou, la musique reprend avec Pink Floyd juste après les infos. À 16h, le point sur l'info en France et dans le monde en 90 secondes.
2: Nous ne disons pas au revoir à un symbole, une lutte, mais à une enfant de 11 ans et demi, Liana. Les mots cet après-midi du maire de Florence dans le Gers, alors qu'en ce moment se déroulent les obsèques de la collégienne, son corps retrouvé la semaine dernière et dont la mort provoque une vive émotion en France. C'était il y a presque 3 ans, la mort de Thomas lors d'un bal à Crépole dans la Drôme. Eh bien, le parquet requiert le renvoi de 11 accusés devant les assises pour le meurtre de l'adolescent. Tous nient avoir porté le coup mortel. Dans le dossier épineux de la 69, devant Rollier Castres à Toulouse, le rapporteur public demande le rejet du pourvoi devant le Conseil d'État, demande faite par les opposants à ce projet d'autoroute et qui sera examiné ce lundi. Il manque 20 000 dons de sang en France. C'est le constat de l'établissement français du sang par rapport à l'an passé, 2 jours avant la journée mondiale à ce sujet. Des stocks trop faibles, notamment après les nombreux ponts de mai et la vague de chaleur. Il réaffirme sa volonté d'aller sur Mars. Elon Musk vient d'acter l'entrée en bourse historique de SpaceX. Sa valeur est estimée à 1,8 milliard de dollars. Et puis vous avez été nombreux à suivre la cérémonie d'ouverture du mondial de foot. Presque 5 millions devant la télé hier soir. Le Canada et les États-Unis entrent à leur tour dans la compétition à 21h et 3h du matin la nuit prochaine. Les Bleus jouent mardi et ont fait hier leur premier entraînement sous la chaleur étouffante des États-Unis.
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1: Les prévisions de Météo France avec un samedi et un ciel plutôt nébuleux, un voile d'altitude qui empêche le ciel d'être bleu, certes, mais la lumière filtrera parfaitement. Ce sera donc une journée lumineuse et chaude avec 12 à 14 pour démarrer ce samedi, 30 à 32 degrés pour demain dans le courant de l'après-midi. Le voile d'altitude s'estompe dimanche, il sera d'ailleurs plus résistant dans le sud du Poitou. Le ciel bleu arrivera donc en premier dans le nord des départements de Vienne et de Sèvres. Température en hausse dimanche matin, 14 à 17 degrés. Un petit peu en baisse l'après-midi de dimanche avec 30 à 31 degrés. On est ensemble jusqu'à 19h. C'est Antoine Plouzenec et on continue tout de suite en musique avec les Pink Floyd.
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0: Le nouveau Vita, ça fait mal et vous écoutez ici Poitou. Ça par contre, ça va nous faire beaucoup de bien d'écouter Edwyn Collins et les Spice Girls. Juste après, Corélie Garcia nous est parlé d'un événement cher à son cœur et à son kilt également. Où est-ce qu'on va ce week-end ? À Bressuire.
1: Samedi, 11h, ici Poitou sera en direct des Highland Games à Bressuire pour vous faire vivre eh bien, ce bel événement, voyager direction l'Écosse. Les Highland Games, c'est samedi et dimanche. Alain Rousselot, membre de l'organisation, est notre invité. Bonjour.
2: Bonjour.
1: De la danse, de la musique, des jeux, des compétitions, quels sont les championnats qu'on va pouvoir découvrir ? Quels sont ces fameux jeux écossais présents ?
2: On va pouvoir y avoir des compétitions sportives avec le championnat d'Europe féminin. Les meilleures lanceuses de tronc, entre autres, et de sport de force écossais vont s'affronter pour obtenir le titre européen. Et en parallèle, vous aurez également une compétition des meilleurs hommes mondiaux qui viennent des États-Unis, d'Europe, pour là encore un concours sans titre, mais avec une volonté de performer. On aura également un championnat, l'équivalent d'un championnat de France, puisque nous ne sommes pas fédérés, nous n'avons pas le titre de championnat de France. Donc on a trois grandes compétitions. Les Français le matin, que ce soit le samedi ou le dimanche, les étrangers l'après-midi avec du spectacle de haut vol en matière de sport traditionnel. Voilà. Et puis en parallèle, faut pas penser, il y a un quatrième concours, c'est celui des pipe bands. C'est-à-dire qu'il y a des pipe bands qui vont s'affronter avec des obligations de discipline, de présentation, enfin, bien sûr de qualité d'interprétation et qui vont gagner des prix.
1: Voilà. D'où ils viennent les pipe bands et les danseurs aussi qui vont nous présenter leur musique traditionnelle.
2: Alors les pipe bands, il y en a deux qui nous viennent d'Écosse, donc on est jumelé avec une île écossaise qui nous permet d'avoir des relations privilégiées, donc ils viennent des Highlands d'Écosse. Hein. Ensuite, il y a trois formations françaises, une qui vient de Bretagne, une qui vient de l'Aquitaine et une troisième qui est locale puisqu'on a la chance maintenant d'avoir un pipe band qui siège à la ville de Bressuire. Formé de divers musiciens qui sont de l'ouest de la France, en réalité, ils ne sont pas tous de Bressuire.
1: Okay,
2: et pour la partie danse, on a une école de danse qui nous vient de Montrose, en Écosse.
1: À découvrir à partir de samedi. L'histoire d'Highland Games a commencé au 11e siècle en Écosse, mais pourquoi, en quelques mots, pourquoi on a ça à Bressuire, chez nous, en France?
2: Ça, c'est la surprise que tout le monde se pose. Tout simplement, on a eu la chance d'avoir une ville qui est très ouverte sur les pays étrangers et qui a créé, qui a vu apparaître au fil du temps 8 jumelages. On est jumelé avec 8 villes, dont une ville en Écosse qui s'appelle Fraserburgh, une ville en Irlande, Leixlip, dans la région de Dublin. Et il s'est avéré qu'il y a 25 ans environ, lors d'un échange de jumelage, ils nous ont présenté ces traditions sportives et musicales. Ils sont venus à Bressuire avec quelques athlètes et quelques danseurs, enfin, et ça a beaucoup plu. Et surtout, on a découvert qu'on avait une richesse locale, c'est-à-dire un cadre, le château de Bressuire.
1: Oui.
2: Le château est médiéval, il est du 11e siècle, c'est une enceinte fortifiée. Vous mettez des lanceurs, des joueurs de cornemuse, des danseuses traditionnelles dans une enceinte comme ça, vous voyagez tout de suite en Écosse.
1: Merci beaucoup, voilà. Alain Rousselot. Les Highland Games à Bressuire, c'est samedi et dimanche. On vous fera vivre l'événement. Je vais aller tenter de soulever du fût et du tronc.
0: Oui, du fût, ça c'est une chouette idée ça. Bon, alors vous savez quoi, la suite du programme, c'est maintenant que ça se passe, c'est en musique. Là, on vient de se projeter sur le programme de ce week-end. Et ben maintenant, on va réécouter une chanson qui va fêter son 30e anniversaire cet été.
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0: Je vous emmène faire un petit tour à la foire dans les prochaines minutes. Bon, là, on vient d'écouter Edwyn Collins, mais puisqu'on est dans 100% musique, sachez qu'avant d'aller faire un petit tour dans le sud de Sèvres à Lezay, je vous propose de nous offrir 3 chansons françaises à la suite. Il y aura Johnny Hallyday avec Nathalie Baye. Il y aura Pascal Obispo et Francis Cabrel. Et puis Bernard Lavillier avec Sten de Ghetto. Et tout ça, ça se passe dans 30 secondes sur l'antenne de votre radio locale, ici Poitou.
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0: Ça fait partie des chansons qui mettent les poils. Hein. Quelque chose de Tennessee. La suite avec Sia et Chagrin d'amour. Chacun fait ce qui lui plaît. Alors, chacun fait ce qui lui plaît, ça, je suis bien d'accord. Mais sur Ici Poitou, on s'est dit que si vous pouviez aller faire ce qui vous plaisait à Lezay, par exemple, ce serait une bonne idée.
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0: Bah bien sûr, parce que c'est la foire à Lezay, la 14e édition de la foire agricole de cette commune des Deux-Sèvres. Cette fin de semaine, d'aujourd'hui jusqu'à dimanche, au programme des temps forts agricoles, deux concours nationaux, des races partenaises et basadaises, mais aussi un concours régional de blonde d'Aquitaine, un autre concours régional, celui-ci consacré au caprin. 90 exposants qui vous attendent sur place pour passer un bon moment en famille, et la foire agricole de Lezay, eh bah c'est tout ce qu'il faut pour occuper vos enfants, parce qu'il y aura de quoi les occuper, ça je vous le garantis. Vous pourrez bien sûr vous restaurer sur place et faire vos emplettes aussi pour rentrer à la maison avec un panier rempli de bonnes victuailles issues des fermes qui participent à cet événement. La 14e foire agricole de Lezay dans le Mélois, c'est aujourd'hui, c'est demain et c'est dimanche au Foirail près de l'étang. L'entrée est gratuite et toutes les infos sont sur le site festive-agri.fr. Bon, on a parlé musique, on y va ? Un petit classique années 80 tout de suite.
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0: Gimme Love Sia sur l'antenne d'ici Poitou, téléphone Deep Purple pour la musique. Et pour le rire, eh ben, on va parler un petit peu de l'âge que nous pouvons avoir à différentes périodes de nos vies. Aujourd'hui, Fred Ballard, eh ben, vous avez sélectionné tout un paquet d'humoristes, dont le régional de l'étape, Thomas Angelvie. Et tout le monde parle donc de ces bougies qu'on souffle régulièrement.
1: Hippolyte vient d'avoir 24 mois.
2: Ah ben non, il a 2 ans, c'est un gosse, pas une tonne de Savoie.
3: Très bizarre, hein. Pour les enfants en bas âge, comme pour le comté ou le Saint-Nectaire, on compte en mois, vu que comme le fromage, le bébé s'apprécie mieux quand il a quelques mois d'affinage. Mais bonne nouvelle pour Julie Conti, une fois adulte, on ne compte plus les âges en mois.
4: Je prends de l'âge, là, il n'y a pas longtemps, j'ai fêté mes 30 balais. Et oui, à 30, on commence à compter en balais. 30, c'est les balais. Oui, j'ai remarqué ça. Chaque dizaine, c'est un terme. 30, c'est les balais. 40, c'est les piges. 50, c'est les berges. Et à 60, c'est les printemps. Alors là, on compte en saison, on n'en peut plus.
3: Bah oui, c'est plus poétique de fêter ses 95 printemps, même si on a pigé que ça commençait à sentir le sapin et qu'on préférerait avoir les 30 balais d'Adèle Fugazzi. L'âge, c'est dans la tête. Et puis l'avantage, c'est que quand on aime, on ne compte pas. Hein, c'est ce que Thomas Angelvie a pu vérifier en papotant avec son public.
5: Vous avez combien d'écarts ?
6: Je sais même pas. Je connais pas son âge.
5: Et vous êtes meilleur ami depuis 10 ans ?
6: Tout ce que je peux te dire, c'est que je l'ai rencontré, j'étais majeure et j'avais 18 ans, il en avait 14. Je suis incapable.
5: Alors,
6: C'est juste que j'ai la flemme de calculer.
5: Ah ouais !
6: Et comme son âge, il change tous les ans.
5: Non ! C'est hyper rare.
3: Mais oui, c'est tout le problème hein, avec ce concept débile de temps qui passe, c'est qu'à force, il y en a qui arrivent peu à suivre. Mais bon, la bonne nouvelle, c'est que l'humour n'attend pas le nombre des années. De 24 mois à 107 printemps, marrons-nous vivants.
0: Ouais, et puis surtout, n'attendons pas un an avant de reparler humour. Je propose qu'on fasse ça demain, c'est bien demain, ou bien n'importe quand si on en a envie, sur ici.fr et l'appli mobile ici.
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0: Un autre monde, mais pourquoi changer quand on est bien dans le Poitou? D'ailleurs, justement, votre radio locale ici, Poitou, a bien compris que la musique, c'était ce qu'on aimait bien l'après-midi. On va parler du temps de ce week-end après les infos de 17h qui arrivent dans une dizaine de minutes. Mais d'ici là, justement, la musique avec Elton John et Your Song, classique de son répertoire. Et puis sinon, le dernier titre de Benjamin Biolay, très sympa, Écran Total, on va le découvrir ensemble. Si vous ne l'avez pas encore écouté, restez sur l'antenne ici, Poitou.
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1: Je vous souhaite un bon après-midi, je vous reparle du temps qui fait juste après les infos de 17h. Mais faisons donc un point d'abord sur l'actualité. Voici l'info en France et dans le monde.
2: Des lancers de ballons blancs et de colombes dans le cimetière de Florence, dans le Gers, là où ont lieu les obsèques de Liana, collégienne de 11 ans dont le corps a été retrouvé la semaine dernière. Plusieurs centaines de personnes présentes, dont le maire Grégory Beaubateau. Il s'est adressé aux parents de la petite fille.
3: Nous ne disons pas au revoir à un symbole, une lutte, mais à une enfant de 11 ans et demi. Liana, nous ne sommes pas dans un combat, mais dans un deuil. Un deuil intime, celui des parents, celui d'une famille, et un deuil collectif, celui d'une ville, d'un territoire et d'un pays qui perd un enfant de trop. Parfois, on dit que de la noirceur naît la lumière. Il va le falloir. Pour le sourire de Liana, pour votre fils, pour vous, pour vos proches. Dans cet insoutenable drame, nous avons décidé à Florence de vous prendre la main, en douceur, discrètement, en respectant qui vous êtes. Cette main, nous ne la lâcherons pas.
2: Après ces obsèques publiques, l'inhumation se déroule maintenant en privé. Et cette question, quelles sont ces défaillances pointées du doigt dans l'affaire Liana? Le tribunal judiciaire de Chartres tente d'y répondre et annonce l'organisation d'une réunion publique mardi prochain. L'objectif étant, je cite, de nourrir le débat démocratique sur le rôle de la justice. D'autres obsèques, cette fois à Paris, celle de Bernadette Chirac, la veuve de Jacques Chirac. Elles sont sur le point de se terminer. Bernadette Chirac qui est morte à l'âge de 93 ans. Un hommage lui sera ensuite rendu en Corrèze. 5 ans de prison, dont 3 fermes et 10 ans d'inéligibilité. C'est ce qui a été requis contre l'ancien maire de Saint-Étienne, Gaël Perdriau. Il est accusé de chantage à la sextape. Encore un rebondissement judiciaire. Près de 3 ans après la mort de Naël, tué par un policier à Nanterre, la Cour de cassation annule la requalification des faits pour violence, ce qui rouvre la voie à un possible procès du policier pour meurtre. À l'approche de la journée mondiale des donneurs dimanche, l'inquiétude de l'établissement français du sang. Il manque 20 000 dons en France par rapport à l'an passé. La faute probablement au pont de mai ou aux fortes chaleurs. La liste des lieux de collecte sont à retrouver sur ici.fr. Un nouvel entraîneur pour Auxerre, il s'appelle Will Steele, il a 33 ans. Ancien coach de Reims et de Lens, il succède à Christophe Pélissier, démis de ses fonctions en fin de saison malgré le maintien en Ligue 1 de foot obtenu in extremis. Toutes les femmes sont belles, ces paroles de chanson vous disent peut-être quelque chose. Franck Michael est mort à l'âge de 79 ans, chanteur italo-belge aux millions d'albums vendus. Il est 17h02 sur ICI. Bienvenue si vous nous rejoignez.
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0: Et demain, ce sera peut-être d'ailleurs la journée la plus chaude de ce week-end, puisque Météo France prévoit des valeurs demain à cette heure-ci qui sont pour Poitiers de 31 degrés, Niort de 32 degrés. Vous écoutez ici Poitou à La Roche-Posay ou bien encore à Mazières-en-Gâtine. La même chose pour vous à Loudun, une trentaine de degrés. Si vous êtes dans le secteur de Civray ou bien encore de Mauléon, la même chose qu'à Mel ou bien à Chauvigny, 31 degrés. Et donc dans le Marais Poitevin, 32 demain au plus chaud de la journée. La tendance pour dimanche, c'est toujours ce voile d'altitude qui se dissipe d'abord au nord et ensuite au sud du Poitou. Finalement, tout le monde dans le courant de l'après-midi aura un ciel bien bleu et des températures certes plus chaudes dimanche matin, 14 à 17 degrés, mais en léger repli dimanche dans le courant de l'après-midi, 30 à 31, on devrait perdre 1 à 2 degrés.
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0: Alors l'actu c'est fait, le local c'est fait, la bonne humeur, bon je vais essayer de m'en charger jusqu'à 19h, vous inquiétez pas. Et pour la musique alors, on va aller fouiner dans la malle au grenier, là où il y avait les CD de titres qu'on a achetés dans les années 90.

0: Et Louise Attaque. Avec ton invitation, la suite, c'est Charles Doré, l'une des nouveautés du moment, Famille ou pas famille. Ça, c'est une super belle chanson qu'on va écouter dans les prochaines minutes.
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0: Je ne sais pas si récemment vous avez fait l'acquisition d'un sac à main. Alors, je parle aussi bien aux dames qu'aux hommes, hein, parce qu'on peut très bien déjà s'acheter un sac pour soi ou pour quelqu'un d'autre, c'est tout à fait possible. Mais là, l'entreprise dans laquelle on va aller faire un petit tour dans les prochaines minutes, elle est un petit peu particulière. Et c'est Florian Lévesque qui, justement, a rencontré Xavier Pigano. Et donc, on est allé faire un petit tour chez Monet Barry à Chauvigny pour savoir comment on fabrique un sac de luxe. Ah oui, ah bah vous savez que dans le Poitou, on a quand même 2-3 entreprises qui font dans le produit luxueux. On va en découvrir une juste après Charles Doré.

0: Doré, famille ou pas famille, la suite c'est avec une petite douceur pour les oreilles. Signé Laurent Voulzy, mais d'abord, nous allons tester quelque chose comme tous les jours à cette heure-ci. Et là, cette fois-ci, il nous faut du cuir, du fil et aussi, tant qu'à faire, des gestes précis transmis. La maroquinerie, bah, c'est tout un savoir-faire qui se mérite et c'est ce qu'a pu constater Florian Lévesque dans son test du jour. Il a tenté de créer son propre sac dans la prestigieuse maison Monet Barry à Chauvigny aux côtés de Xavier Pigano.
1: Bonjour Xavier.
2: Bonjour, comment ça va?
1: Super, alors je me retrouve dans un atelier qui fait beaucoup parler de lui, où les produits qui en sortent voyagent aux quatre coins du monde, c'est extraordinaire.
2: Eh bien depuis récemment, oui, mes produits ont un certain succès, et voilà, j'en suis très content, mais ça nécessite une organisation un peu particulière maintenant.
1: Les produits, c'est des sacs à main, mais pas que. Là, en plus, ceux-là, ils ont une particularité, ils sont faits en gomme. C'est quoi l'histoire de ces sacs chez Monet Barry?
2: Alors effectivement, j'ai innové il y a quelques temps dans un sac qui est moulé, en fait, en partie, qui est dans une gomme siliconée, synthétique, qui a nécessité environ 2 ans de développement, et ce qui permet à un petit artisan du coin de la rue de pouvoir assurer des volumes et les diffuser ensuite dans un réseau de distribution en France et un petit peu à l'étranger.
1: Donc là, le but pour moi, c'est de découvrir comment tu fais, le but de ce que j'ai testé. Par quoi doit-on commencer?
2: Alors déjà, on va faire toutes les découpes de cuir. Le cuir sur le sac, c'est le rabat et la bandoulière, la fermeture.
1: Ok.
2: Alors, une fois qu'on a choisi sa pièce de cuir, on va la mettre sur la presse. C'est une presse hydraulique qui vient couper, avec un emporte-pièce, toutes les parties du sac. 1, 2.
1: Ça va hyper vite.
2: Ça va très vite. Ça, c'est un petit miracle. Après avoir découpé les pièces de cuir, donc nous avons la bandoulière, le rabat, la fermeture. Il suffit de piquer toutes les pièces de cuir. C'est pour y apporter une finition en fait au sac qui fait assez luxueuse, je l'espère.
1: Donc là, en fait, tu veux que ce soit moi qui m'y colle sur les finitions?
2: Ah, t'as voulu venir? Maintenant, t'es derrière les machines. Hein.
1: C'est une grosse machine à coudre.
2: Alors, c'est une machine industrielle, c'est une vieille machine. Elle est calibrée pour des pièces assez épaisses de cuir. T'as la pédale de la machine qui est là. Tu vas voir, il suffit de caler la pièce contre le guide et de laisser la machine entraîner la pièce. Tu vois, j'ai même pas besoin de la toucher.
1: Sortie de route là.
2: Ah, sortie de route.
1: L'étape d'après, c'est quoi une fois qu'on a donc fini de coudre tout ça?
2: C'est l'assemblage. L'assemblage, j'ai choisi de faire un assemblage à riveter. Tu vois bien qu'il y a des renforts à l'intérieur du sac où j'ai pris quand même soin de marquer.
1: Fabriqué à Chauvigny.
2: Donc, on vient y poser les rivets dans le sac pour assembler la pièce de cuir, la bandoulière, donc le rabat et la fermeture. La tige vient s'écraser. Là, ça veut dire qu'on est bon.
1: Et là, c'est la dernière pièce.
2: Exactement, c'est la dernière pièce. Donc ensuite, on a l'impression que tout est fini. Mais non.
1: Ouais.
2: On va y ajouter une petite étiquette. Et ensuite, ce sac-là, on va le mettre dans un coffret, puisque tous les sacs sont vendus dans un coffret.
1: Bon, bah moi, je vais m'entraîner un peu sur la machine à coudre. Et puis peut-être qu'un de ces quatre, je pourrais peut-être t'aider un peu.
2: J'espère bien, parce que ça se trouve, j'aurai besoin d'aide dans pas si longtemps que ça.
1: Je note. Merci Xavier.
2: Merci beaucoup, allez, à bientôt.
0: Le site monetbarry.fr, toutes les créations de la maison fabriquées à Chauvigny, hein, tout est fabriqué à Chauvigny. Il y a toute une collection de sacs et d'accessoires pour hommes et pour femmes également. Toutes les étapes, découpe, couture, assemblage, tout ça, au final, ça donne beaucoup de produits qui sont fabriqués chez nous par Monet Barry, par Xavier, à Chauvigny. Petite fierté quand même, hein. Alors, j'ai pas vu la tronche du sac qu'avait fabriqué Florian Lévesque. Je n'ai pas vu. Mais quand je ferme les yeux, je l'imagine.

0: Wim Hof Singer, fallait quand même la trouver, cette expression pour parler de soi en plus, dis donc. Laurent Voulzy, la suite avec Lola Young et avec plein d'autres chanteurs qui font l'actu, et notamment la famille de Céline Dion. Mais dis donc, qu'est-ce que c'est que cette histoire? Évidemment que dans Décibel avec Émilie Mazoyer, on vous explique tout dans les prochaines secondes. Petit coup d'œil à vos conditions de circulation, ça circule franchement très bien pour un vendredi soir et pourvu que ça dure. En cas de difficulté, n'hésitez pas à nous prévenir, comme ça on se fera le relais de vos informations sur l'antenne d'ici Poitou au 05 49 60 20 20, le numéro magique.
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0: Lola Young et Messi, la suite avec Jean-Pierre Madère. Ça, c'est le petit coup d'année 80 qui va bien parce qu'on n'en a jamais trop des années 80. Ça fait toujours du bien. Bon, enfin, ceci étant, il n'y a pas que les années 80 dans la vie. Il y a aussi les années 2020, par exemple, les années 2026. Ben oui, parce que là, en ce moment, en 2026, il se passe des tas de choses dans le monde de la musique et on en a la preuve avec vous tous les jours. Émilie Mazoyer, bonsoir.
1: Salut tout le monde. Émilie au rapport pour votre dose quotidienne d'actualité musicale. Je parie que l'anniversaire du jour va vous donner le sourire et peut-être, si vous êtes en voix, vous faire chanter à plein poumon.

concert du Roi Lion, dont la toute première projection a eu lieu il y a 32 ans, le 12 juin 1994, à Los Angeles et à New York. À l'époque, les sorties mondiales, ça n'existait pas vraiment. Alors nous, en France, on avait dû attendre 6 mois de plus pour découvrir Simba, Nala, Pumba et l'affreux Scar. Et musicalement, le Roi Lion, c'était un coup de maître, signé Hans Zimmer pour l'instrumental, et puis Elton John et Tim Rice pour les chansons inoubliables. Découverte au sein de son groupe Brigitte, la talentueuse Aurélie Saada présente son nouveau projet en duo avec le rocker Gaspard Royan. Ça s'appelle Ravin.

L'amour fait des ravages, alors le groupe Ravage fait des chansons d'amour. La première que vous découvrez ici, Entre ton épaule et ton cœur, sent bon les années 60 et donne envie d'en découvrir plus. Rendez-vous sur les festivals cet été et sur album, on espère, à la rentrée. La série dont on avait besoin et on ne le savait même pas, Growing Up Dion, l'histoire de la famille de notre reine, Céline.

la première fois que la famille Dion accepte un projet biographique. La série racontera l'histoire au Québec de Adhémar et Thérèse, les parents, et de leurs 14 enfants, dont la petite dernière et future star mondiale de la chanson, Céline. On retrouve Jacques Dion, son frère, à la production et Jimmy Dion, son neveu, au scénario. En coulisses, en ce moment même, les enchères font rage car tous les diffuseurs de la planète veulent mettre la main sur ce succès assuré. Sinclair reprend la route avec son tube magique Ensemble. D'abord sur les festivals cet été, puis partout en France dès le mois d'octobre. Les billetteries sont ouvertes et prises d'assaut. Il est temps de réserver si vous ne voulez pas.

Ah, pour ça, il est fascinant, Sinclair, la précision dans la note juste. Je dirais, c'est ce qu'on demande à un chanteur. Oui, mais lui, il a une voix tellement élastique, il réussit à toujours retomber sur la bonne note. Il est assez incroyable pour ça. Ce soir, c'est Mentissa qui vient présenter son nouvel album Enfant difficile dans Décibel. Oui, mais ce soir, sur l'antenne d'ici Poitou, il y a basket. Alors, pas de panique, l'échange entre Émilie Mazoyer et Mentissa, il sera à réécouter, bien sûr, sur notre site ici.fr ou sur l'appli ici. En attendant, c'est vrai que ce soir, dès 19h, on se prépare au match à 20h30. Le match aller de la finale des playoffs d'Elite 2, le PB qui se déplace à Pau, c'est le match aller. Ça veut dire qu'il y aura un match retour à suivre aussi sur notre antenne ou à vivre à l'Arena Futuroscope lundi soir.

0: Ah, ça, c'est sûr que ça, c'est cette chanson, elle a fait se déhancher quand même pas mal de monde sur les pistes des Macumba et autres boîtes de nuit dans les années 80. Il a fallu huiler un peu les articulations. Bah, tiens, justement, l'huile de coude. Ça, vous connaissez ça, l'huile de coude. Alors, nous, on connaît, on sait ce que ça veut dire. Mais est-ce que les petits pois de vin, ils maîtrisent bien la notion d'huile de coude? On leur posera la question dans les prochaines minutes après Mentissa et John Lennon.
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0: Oh, la bonne affaire! Bah oui, parce que vous savez que de temps en temps, dès qu'il y a un bon plan, on essaye de vous le communiquer. Et c'est le cas cette fois-ci. Vous savez que qu'on soit dans les Deux-Sèvres ou la Vienne, on habite dans une ville. Et forcément, cette ville appartient à une communauté de communes ou d'agglomération. Et évidemment, dans un département. Tout ça, ce sont des collectivités territoriales. Et elles font régulièrement l'acquisition de nouveaux matériels, des véhicules, des outils, du mobilier ou bien encore des ordinateurs. Et l'ancien matos, alors qu'est-ce qui se passe? Bah, parfois, il est vendu aux enchères et c'est là que vous pouvez faire de bonnes affaires. Et justement, en ce moment, la ville de Châtellerault organise une vente aux enchères jusqu'au 18 juin, c'est-à-dire jeudi de la semaine prochaine. Il y a du matériel qui est mis en vente aux enchères, issu des services techniques de la commune. Et parmi ce qu'on peut acheter, il y a des perceuses, des visseuses, des escabeaux, des tondeuses, des tronçonneuses. Ça fait partie de ces articles que vous pourrez acquérir à moindre coût et prolonger du coup la vie de ces outils qui sont encore tout à fait fonctionnels. Toutes les infos sur cette vente aux enchères sont sur le site de la ville, châtellerault.fr, et vous avez donc jusqu'à jeudi prochain, le 18, pour vous trouver la bonne affaire qui permettra de renouveler votre outillage.
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0: L'amour, ça inspire beaucoup les artistes. Ça inspire beaucoup les gens en général, mais beaucoup les artistes. Et des chansons d'amour, il y en a des paquets. Et il y a celle-là, qui tire un peu son épingle du lot, qui est un peu une chanson d'amour à part. Je ne sais pas si vous êtes d'accord avec moi, mais je pense que quand vous écoutez John Lennon, oui, vous l'êtes.

0: chansons d'amour.
1: C'est beau comme tout, hein, dis donc. Il est surprenant ce retour de Mentissa. Elle est là forcément où on ne l'attend pas toujours. Et elle le prouve d'ailleurs avec son deuxième album qui sort aujourd'hui, Enfance difficile, au pluriel, s'il vous plaît. Oui, elle ne parle pas que d'elle, cette gagnante de The Voice, en tout cas finaliste de The Voice en 2021, protégée de Vianney. Elle est tout à l'heure à 20h dans Décibel sur l'antenne d'ICI, mais sur ICI Poitou, nous, on sera à Pau pour ce match de basket consacré à la finale des playoffs d'Elite 2. Et par conséquent, bah comme le PB s'est déplacé à Pau, Florian Lévesque et William Giraud aussi, pour vivre ce match en direct. C'est le match aller, le match retour, ce sera à l'Arena Futuroscope. Il reste quelques places dans le public et de toute façon, la radio sera en direct également lundi soir, même horaire à partir de 20h30 et 19h pour l'avant-match. Oui. Mais en attendant, Mentissa, pas de panique pour Décibel, il suffira de podcaster l'émission, puisque de toute façon, dès 20h, vous pourrez la réécouter quand vous voudrez sur l'appli ICI.
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1: Ils répondent à nos questions, les petits pois de vin. Et la question du jour, qu'est-ce que ça veut dire, l'huile de coude?
3: De l'huile de coude, ça va avoir des aiguilles à tricoter. Et il faut tricoter, on peut tricoter des vêtements, des maillonnettes.
4: Tu peux prendre n'importe quel tissu et coudre un vêtement, je pense.
5: C'est de l'huile qu'on met sur les coudes.
6: Par exemple, avoir une blessure et qu'on te mette de l'huile, de la pommade ou des choses comme ça pour aller un peu mieux.
3: En fait, avoir de l'huile de coude, c'est si on a un bobo, il faut mettre de la crème. Et de la crème, de l'huile de coude avec un passement, puis on peut dessiner dessus en faisant un truc et après on attend que ça guérisse.
7: L'huile de coude, c'est un vaccin très spécial qu'il faut trouver dans la mer, là où il y a plein de requins. C'est Victor Hugo qui a trouvé ce truc de coude au 19e siècle. Ça, faut bien le retenir, c'est une belle histoire de science.
1: Ah, vous voyez, ils ont l'imagination fertile, les petits, puis ils ont 2-3 références. Après aussi, 2-3 fils qui se touchent, ça arrive de temps en temps. Mais c'est pas très très grave, on fait bosser leur imagination en leur posant des questions aux petits. Eux aussi, les artistes du Poitou, ils font bosser l'imagination des petits. Et notamment, la compagnie Barquette de Fraises qui sera demain au festival Les Petites Bananes. Rendez-vous dans le sud de Vienne, à Romagne, pour ce festoche qui s'oriente vers le jeune public et les familles. On va en reparler d'ailleurs, de la compagnie Barquette de Fraises et du programme qu'ils réservent aux enfants et aux parents demain. Ce sera dans une demi-heure maintenant, aux alentours de 6h15 sur l'antenne d'ICI Poitou. Mais pour le moment, Queen.

We are the champions avec Queen, la suite avec Zebda est tombée la chemise et avec un cadeau pour vous aussi. Puisque arrive le moment où je sais que vous allez encore nous faire péter le standard et en même temps ça nous fait très plaisir quand on vous met des cadeaux de côté et que vous vous éclatez tous les uns les autres pour essayer de l'avoir ce cadeau. Mais de quoi s'agit-il? Alors c'est pas tout de suite. Mais on va quand même prendre rendez-vous avec les artistes du Cirque du Soleil le 25 décembre prochain, le jour de Noël. C'est pas tout de suite. Et c'est pas forcément un jour où... Ouais, mais en même temps, Noël, on sait bien, quoi, le rôti, le chapon, la belle famille, tout ça. Oui, ok, le 25 décembre. Sauf qu'à 16h, à l'Arena Futuroscope, il y a quand même l'équipe du Cirque du Soleil qui vient jouer Ovo, qui est un spectacle sur... évidemment, un spectacle de numéros tous plus fabuleux les uns que les autres, mais un spectacle qui s'inspire du vivant, du petit vivant, des petites bestioles qui vivent dans nos jardins, dans les potagers, dans la nature. Et ce spectacle, évidemment que ça va faire complet, quoi. Ah, bah, comptez sur moi. 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La séance est à 16h. Reste qu'il va falloir répondre à cette question. Le monde du vivant, en fait, à l'échelle des toutes petites bestioles dans la nature et dans les jardins, il a aussi été raconté par un film. Et je vous demande le titre, j'ai deux propositions. Est-ce que c'était Microcosmos ou Micromignon ? Microcosmos ou Micromignon, le film qui avait été un carton au cinéma et qui parlait justement des toutes petites bestioles. Parce que c'était un petit peu ça, hein, finalement, l'histoire d'Ovo, le spectacle du Cirque du Soleil que vous pouvez remporter maintenant. 05 49 60 20 20, si vous avez la bonne réponse.

0: Et ces choses à dire très nombreuses tout au long de leur carrière. Zebda est tombée la chemise. Des artistes du coin aussi ont des choses à dire. Et nous, évidemment, on tend l'oreille.
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2: Son nom, Cassien, son univers, la pop, son premier EP, Je prends le vent. On voulait...

0: Venu danser, c'est Cassien. Il vient de sortir son premier EP à écouter sans modération. Un véritable coup de cœur ici Poitou.
1: Les conditions de circulation ce soir, bon, des petits ralentissements habituels, mais franchement, je vois pas de bouchon qui vous privera de votre temps pendant plus d'une dizaine de minutes, et encore, c'est souvent très largement en dessous. En revanche, j'attire votre attention sur Poitiers-Nord et l'échangeur de Poitiers-Nord. Et là, ça vous concerne lorsque vous roulez sur la D910 et que vous voulez prendre la Nationale 147 en direction de Limoges. Eh ben, vous pouvez pas. Figurez-vous que la bretelle est fermée en ce moment. Bon, résultat, le petit conseil ici, Poitou, c'est de rattraper la Nationale 147 en direction, de l'autre sens, c'est-à-dire de Parthenay, de Nantes et de Saumur. Et ensuite, là, arriver à l'échangeur avec l'autoroute A10, de repartir dans l'autre sens en direction de Limoges, ou bien tout simplement de passer par l'échangeur de Buxerolles de l'autre côté. Bonne route avec Ici Poitou.
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1: Bonsoir Lucie.
4: Bonjour.
1: Lucie à Lomézé, comment ça va?
4: Eh ben ça va très bien, merci d'avoir pris mon appel.
1: Ah bah on a pris l'appel de plein de gens, mais au final, il s'avère que le sort vous a désigné vous. C'est comme ça, Lucie.
4: Je suis ravie.
1: Enfin, ceci étant, on va quand même vérifier que vous allez repartir avec vos invitations, avec le spectacle OVO. C'est la tournée en ce moment du Cirque du Soleil. Et donc, sur scène, les artistes du Cirque du Soleil, sur la scène de l'Arena Futuroscope, le 25 décembre prochain à 16h quand même, ils racontent la vie du petit, mais du petit vivant. Et le vivant à l'échelle microscopique, ça a été aussi le sujet d'un film qui s'appelait comment ? Microcosmos ou Micro-Mignon ?
4: Microcosmos.
1: Peut-être bien que Micro-Mignon existait, mais je ne l'ai pas vu celui-là.
4: Mais ça a l'air très mignon, Micro-Mignon aussi.
1: Peut-être que, si Hollywood écoute ici Poitou, on vient peut-être de leur donner une idée pour un blockbuster dans 4 à 5 ans. Bon, quoi qu'il en soit, on n'attendra pas jusque-là. Il faudra être patiente jusqu'au mois de décembre parce que ce spectacle se laisse à désirer. Il faut dire qu'ils sont en tournée mondiale en ce moment. Vos invitations, vos deux invitations, Lucie. Qu'est-ce qui vous a motivé à décrocher le téléphone et à tenter votre chance pour aller voir le Cirque du Soleil?
4: Eh ben, j'ai beaucoup vu le Cirque du Soleil. J'aime beaucoup ce qu'ils font en général. Et puis, c'est vrai que là, le monde du vivant miniature, ça avait l'air super. Donc, je suis très contente.
1: Ah, super. Bon, ravi de vous avoir fait plaisir, Lucie. On se donne d'ores et déjà rendez-vous au 26 décembre pour avoir le débrief de votre part, s'il vous plaît.
4: Voilà.
1: Allez, d'ici là, passez un bon été dans le Poitou ou ailleurs. En tout cas, merci d'avoir appelé depuis Lomézé.
4: Merci beaucoup, très bonne journée.
1: Également, au revoir. Les infos, les infos de 18h, elles arrivent dans un peu moins de 5 minutes. Mais d'ici là, on va apprendre à jouer du tam-tam, ou essayer en tout cas avec Paul Naref.
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0: Michel Polnareff, et Michel Sardou, et Michel Berger, et enfin, tous les Michel finalement, quand ils ont sorti un single sympa, voire plusieurs dans les années 80, vous savez qu'ils sont forcément sur l'antenne d'ici Poitou, notamment régulièrement, tous les soirs entre 19h et 20h, à l'heure de l'apéro c'est 100% années 80, tous les soirs, sauf aujourd'hui, parce qu'il y a un petit événement dont on vous reparle dans quelques secondes, et on dit déjà « Allez le PB ».
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0: Merci de passer cette fin de semaine avec ici Poitou, 18h. Théo, mettons Régimbaud.
2: Et la pression monte à Pau pour les basketteurs du PB 86. Ils disputent dans 2h30 le match aller de la finale des playoffs d'Elite 2 contre l'Élan Béarnais. Il faut 2 victoires au poids de 20 pour gagner leur place en première division. Bonsoir William Giraud.
3: Bonsoir Théo, bonsoir à tous.
2: Nous allons suivre le match ce soir avec vous sur ICI Poitou en direct de Pau. Encore peu de monde pour l'instant dans la salle, mais ça va vite arriver. On attend les mêmes embouteillages que vous avez eus sur la route.
3: Oui, on est à plus de 2 heures du coup d'envoi. Et il n'y a pas encore beaucoup de monde devant le Palais des Sports, d'autant qu'il a fait très très chaud et que cette enceinte elle est entourée d'un vaste parking en béton. Mais des animations sont prévues pour faire monter l'ambiance. D'ici une demi-heure, un DJ va accueillir les supporters en musique pour les plus jeunes. Des jeux autour du basket sont prévus. Il y a aussi des food trucks, un photocall pour les clichés souvenirs. Ça, c'est pour l'atmosphère. Dans une ville qui va vibrer sport tout le week-end avec le basket ce soir, Pau-Poitiers. Et demain, ce sera le rugby avec les barrages de top 14 et la section paloise qui reçoit le Racing 92. Et même s'il y a plus de drapeaux de la section que de l'Élan Béarnais en ville, ce match 1 de la finale d'Elite 2 va se jouer à guichet fermé devant plus de 7000 spectateurs. Ça va être bouillant entre deux équipes prêtes pour la lutte finale. Un duel qui s'annonce titanesque avec Pau d'un côté et sa dynamique incroyable. 20 victoires lors des 23 derniers matchs. Et de l'autre, Poitiers et son équipe au mental d'acier, capable de renverser les situations les plus désespérées. Une formation poitevine qui a des arguments, notamment un MVP dans ses rangs, mais qui devra composer dans cette série sans Ivan Ramljak, l'intérieur croate qui est touché au mollet, qui a été touché au mollet lors du tour précédent.
2: William Giraud, match à suivre en intégralité sur ICI Poitou à partir de 19h, coup d'envoi à 20h30. En cyclisme sur le tour des Pyrénées, Marie Le Net de la FDJ Suez, notre formation Poitevine a fini 3e sur la première étape cet après-midi. Francisca Corr, 4e.
0: L'ancien maire de Poitiers exclu du PS de la Vienne.
2: Alain Claisse, sanctionné pour déloyauté après son soutien durant les dernières municipales à Anthony Brottier, mais aussi pour ne pas avoir payé sa cotisation et injurier le premier secrétaire fédéral du PS, Nathan Bernard, qui justifie la sanction au micro de ICI Poitou.
4: Quand il y a des fautes qui sont répétées et une contradiction envers nos statuts et les règles les plus élémentaires, on ne peut pas se passer d'une sanction. En tout cas, que ce soit étudié par les commissions compétentes et que les personnes ne puissent pas réitérer ce genre de comportement. Je vais aussi préciser qu'Alain Claès a 30 jours pour faire appel auprès de la Commission nationale. Donc cette décision ne deviendra définitive que lorsque les 30 jours seront passés. Moi, je pense que c'était nécessaire pour le Parti socialiste et que c'en est même une chance. À partir du moment où un de ses adhérents prend constamment position contre celle du Parti Socialiste, il nuit à l'image, il nuit à la réputation de ce parti et donc au travail du parti. Donc, dans le cadre de l'élection présidentielle, peu importe la stature qu'a pu avoir par le passé ou que peut avoir un militant du Parti Socialiste, un militant reste un militant et il doit en respecter les règles.
2: Le premier secrétaire fédéral du PS, Nathan Bernard, l'ancien maire de Poitiers que nous avons contacté, n'a pas souhaité s'exprimer. Un moment de recueillement, une veillée en silence ce soir sur le parvis de Notre-Dame à Poitiers en mémoire à Liana. C'est à 21h, la jeune collégienne enlevée et tuée il y a 15 jours. Elle a été enterrée cet après-midi dans son village du Gers. Plusieurs centaines de personnes étaient présentes. Autre hommage à Paris, cette fois où se sont tenues les

0: dernière grâce à l'activation d'une clause de revoyure si les objectifs de fréquentation n'étaient pas atteints, car la fréquentation a effectivement chuté de près de 10% entre 2024 et 2025. La préfecture des Deux-Sèvres prend de nouvelles restrictions d'usage de l'eau en raison d'un manque de pluie. Le sous-bassin de la Vaune va passer lundi matin en vigilance, celui de l'Auxance au niveau d'alerte. Les restrictions pour l'alerte interdisent d'arroser des pelouses et des massifs en journée. Et puis le pape Léon XIV, en visite dans les îles Canaries en Espagne, n'a pas pu prendre comme prévu son avion ce soir pour rentrer au Vatican en raison d'un problème technique sur l'appareil. Le pape a même dû en redescendre.
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2: Du coup, il y va à la nage ou...
0: Non, on ne sait pas encore.
2: Ah bah on ne sait pas encore. Ça fait une petite trotte quand même.
0: Ah
2: hein.
0: Oui.
2: Ouais. Enfin, ceci étant, physiquement, il a l'air entraîné, Léon XIV.
0: Mieux que le précédent.
2: Oui, bah, c'est ça. Bah, lui, c'était plus le foot. Voilà. Bon, la météo.
0: La météo, ouais. J'allais vous dire.
2: Bah,
0: la
2: oui,
0: chaleur.
2: Parce que c'est ça, la chaleur tout à fait qui fait son retour dans le Poitou. Alors, le ciel, déjà pour le courant des prochaines heures, encore 2-3 petits nuages, mais c'est surtout la lumière, le soleil qui va nous marquer. Et demain, là pour le coup, les nuages d'altitude font qu'on a une impression un peu nébuleuse, un peu laiteuse dans le ciel. Et ce sera le cas partout en Poitou. Les températures de demain matin sont plus élevées qu'aujourd'hui, avec 12 à 14 degrés. Ensuite, on devrait avoir 30 à 32 degrés sur les thermomètres du Poitou demain à cette heure-ci. Par exemple, si vous êtes à Poitiers, ce sera 31 degrés. Et pour vous qui nous écoutez à Niort et dans le Marais Poitevin, 32 degrés dans le secteur de la Gâtine et notamment dans le coin de Val ou bien encore à Loudun, à Mirebeau, ce sera la même chose qu'à La Roche-Posay aussi, 30 degrés demain. Si vous nous écoutez à Montmorillon, à l'Île-Jourdain ou bien encore à Lusignan et puis à Ron, là c'est 31 degrés et partout dans le Marais Poitevin, 32. Un petit coup d'œil pour la tendance de dimanche avec ce voile d'altitude qui va se dissiper dans le courant de la journée, d'abord au nord puis ensuite au sud du Poitou, ensuite ciel tout bleu pour tout le monde dans le courant de cette journée de dimanche avec des températures en hausse le matin, 14 à 17 degrés, oui, mais a priori en légère baisse pour le plus chaud de ce dimanche, 30 à 31 degrés prévus, 1 à 2 degrés de moins, donc dit Météo France.
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2: Ah, nous parlions des îles Canaries, on vient de parler du Poitou avec cette météo plus qu'estivale. Et bien dans ces cas-là, la chanson qui va bien, c'est une des chansons de Madonna, la Isla Bonita. Ah oui, parce qu'on aime bien choisir la chanson qui va bien au bon moment. On est comme ça sur Ici Poitou.

0: Madonna avec la Isla Bonita, vous écoutez ici Poitou.
1: Ouais, bah il nous manque le ventilateur et ce serait, enfin le ventilateur, pardon, l'éventail. Oui, c'est du coup c'est plus raccord avec cette chanson de Madonna.
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1: On va faire un mix qui est pas mauvais d'ailleurs quand on fait une petite compote par exemple, fraises, bananes, ça passe bien. Alors les bananes, c'est les petites bananes, c'est un festival qui a lieu à Romagne ce week-end, c'est un festival pour les enfants notamment, et Barquettes de Fraises, c'est un groupe qui va s'y rendre pour pouvoir donner spectacle pour toute la famille. Ben oui, mais de quoi parle-t-on? Parce que quand je vais sur le site du groupe, je vois des noms de spectacles, c'était mieux avant et j'aime pas les enfants. D'un seul coup, je me dis tiens, il va falloir quand même qu'on mette les choses au point avec Sarah Barquette qui va être notre invitée juste après Mpokora pour nous parler justement des spectacles, de la compagnie et de plein d'autres trucs très sympas puisque vous êtes sur Ici Poitou.

0: M Pokora avec quand même vous écoutez ici Poitou. Bah quand même, oui, vous faites bien d'être là, vous savez pourquoi? Parce que là hop, je vous emmène dans mon minibus jusqu'à Romagne.
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0: Essayons de tenter de capter l'esprit de Barquette de Fraise.

0: On monte les enfants contre les parents. J'ai l'impression que c'est un petit peu l'esprit de Barquette de Fraises. Bonsoir Sarah Barquette.
1: Bonsoir.
0: Alors, quand je vois le nom des spectacles, effectivement, Histoire, où les enfants, les parents, parfois, ils vous disent des bêtises. Et puis aussi, il y a C'était mieux avant. On les prépare déjà à devenir des adultes.
1: Aigris.
0: Et puis, j'aime pas les enfants. Mais qui parle de ça? C'est ce spectacle-là, d'ailleurs, qu'on verra au festival Les Petites Bananes à Romagne demain. Déjà, comment ça va? On va commencer par un truc simple à l'approche de l'été. Barquette de Fraises et Sarah Barquette, ça se passe comment? Et
1: les fraises se portent bien.
0: Ouais.
1: Les confitures sont prêtes.
0: Déjà.
1: Voilà, on est prêts.
0: La saison des fraises. Ah oui, donc vous préférez les fraises précoces, vous?
1: Voilà.
0: Ouais. Non, parce que j'allais vous lancer sur les variétés de fraises préférées. Mais bon, ça, c'est. Ok, donc on n'y va pas.
1: À moins qu'il y ait une variété arôme banane, je ne sais pas.
0: Oui, alors ça pourrait. C'est ce qu'on se disait, c'est que la petite compote fraise-banane, ce serait une bonne idée. Mais en attendant, justement, c'est pas vraiment une compote, un spectacle pour enfants, mais c'est un peu la même chose dans le sens où il faut que ça soit un peu sucré pour garder l'attention des enfants et il faut y mettre plein d'ingrédients. Dans J'aime pas les enfants, il y a quoi comme ingrédient?
1: Le principal, c'est l'humour. L'humour et puis un petit peu aller les chercher, quoi.
0: Ouais, alors, et ce qui fait que quand on écrit un spectacle, et notamment un spectacle musical pour enfants, on va dire plutôt familial, parce qu'en général, les parents se laissent facilement embarquer aussi, la façon de réfléchir à tout ça, c'est pas la même. La façon de le présenter sur scène, non plus, mais on va y venir. Mais justement, quand on réfléchit à la conception, qu'est-ce qu'il faut surtout pas faire?
1: Oh là là, là j'ai jamais réfléchi à ça.
0: Donc, qu'est-ce qu'il faut absolument faire?
1: Faut pas oublier qu'on a été nous-mêmes des enfants. Et il faut pas oublier qu'ils sont friands de spectacles, de voir trois grands adultes s'amuser sur scène. Vraiment, leur montrer qu'on s'amuse et qu'on aime ce qu'on fait et que jouer de la musique, ça fait du bien et de voir un spectacle, ça fait du bien.
0: Voilà. Donc, alors, sur scène, il y a Sarah Barquette.
1: Ouais.
0: C'est vous. Mais il y a aussi David Cadieu et sa contrebasse et le gratteux de service, Tony Sauvion.
1: C'est ça.
0: Comment est-ce que vous vous êtes croisés, rencontrés? Comment est-ce que est né ce projet, tous les trois, Barquette de Fraises?
1: Alors, faut que je l'aille chercher loin. Tony et moi, on s'est rencontrés sur une histoire de remplacement dans un groupe de bal. On s'est plus quittés depuis. Voilà. Et ensuite, en chemin, il avait déjà travaillé avec David sur des projets jazz. Et on a travaillé avec lui dans un autre projet. Puis quand j'ai eu envie de faire un spectacle enfant, on a pensé directement à lui, parce qu'on s'entend très bien musicalement et humainement aussi.
0: C'est ça, c'est ça. Alors on sent évidemment l'avantage, là vous m'arrêtez tout de suite si je me trompe, mais orchestre de bal, il n'y a pas plus compliqué et pas plus difficile, parce qu'il faut savoir absolument tout faire.
1: Exactement, pour mais tous c'est les publics. La meilleure école.
0: Voilà, et c'est ça. Et finalement, une fois qu'on sait tout faire, quelle est la couleur musicale qui domine dans vos créations? Parce que tant qu'à faire à créer, j'ai l'impression quand même que le jazz n'est jamais trop loin.
1: Ouais, il y a un petit peu de swing, il y a un petit peu de cover de musique à consonance un peu russe, des ballades. Je pense pas vraiment à me dire, tiens, il faut faire tel ou tel style, ça vient avec le morceau, en fait.
0: Et alors, ça, c'est forcément quand vous êtes tous les trois... D'ailleurs, est-ce que vous êtes tous les trois à écrire, à composer, à faire naître les chansons? C'est que Sarah Barquette?
1: Ouais, c'est moi au début, donc je m'enregistre, j'écris les paroles. Ensuite, premier travail avec Tony. On cherche les accords, etc. Il rajoute des idées, et après, on se voit avec David, et là, c'est pareil, ça prend toute sa... le morceau se finit à ce moment-là, en fait, quand on se retrouve tous les trois.
0: Ouais, donc, évidemment, la genèse de toutes ces chansons, on a bien compris déjà deux, trois petites choses. Il faut une bonne dose de malice. Il faut surtout pas laisser s'endormir trop longtemps l'enfant qui, pourtant, sommeille en nous. Faut le maintenir éveillé. Ouais. Et puis surtout, faut se dire, on est capable de le faire, alors faisons-le. Et justement, le spectacle de demain, on va en parler un peu plus en détail dans les prochaines minutes sur Ici Poitou. Il aura lieu à Romagne pour un festival qui s'appelle Les Petites Bananes et qui fait un boulot épatant justement pour épater la galerie et notamment les plus jeunes. Jimmy Somerville, ça c'est pour la musique. Ça aussi, ça c'est une reprise, c'est pas un original. Sylvester avait lancé la première lame, Jimmy Somerville était passé juste après avec You Make Me Feel. Et juste après, on continue à parler culture en Poitou. Oui, c'est pour ça qu'on est sur Ici Poitou.

0: Ah ça oui, une voix élastique comme pas deux, et bah, il savait tout faire en même temps ce garçon-là, il n'avait pas peur de s'aventurer sur des terrains compliqués. Jimmy Somerville, You Make Me Feel, enfin je disais, il le fait toujours un petit peu de musique, mais c'est vrai qu'il s'est fait quand même très très discret, parce que c'est aussi dans sa personnalité de ne pas trop se montrer.
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0: Il commence aujourd'hui, il se poursuit demain, le festival des petites bananes avec du cirque, de la musique, du théâtre, du conte, et puis bah, beaucoup de choses étonnantes, et qui sont toutes ces propositions à l'adresse d'un public familial. Ça veut dire que, oui, les parents, vous pouvez accompagner vos enfants, parce que vous comprendrez aussi ce qu'il y a dans le spectacle. Sarah Barquette avec nous ce soir, parce que le spectacle que vous proposez demain avec Barquette de Fraises, c'est un spectacle... déjà le titre, spectacle qui s'appelle, enfin un festival pardon, qui s'appelle Les Petites Bananes, qui est pour les enfants, ça s'appelle J'aime pas les enfants.
3: C'est ça.
0: C'est c'est chaud.
3: C'est chaud, mais voilà, c'était le parti pris et ça marche.
0: Et ça marche
3: parce qu'ils ont énormément d'humour.
0: Ouais, c'est ça. En fait, j'aime pas les enfants parce que quand vous êtes sur scène, vous incarnez des personnages pour ce tour de chant. Où est-ce que vous êtes vous-même et vous expliquez pourquoi tout ça.
3: Voilà, c'est ça. J'arrive sur scène en étant surprise de trouver des enfants et je vais passer le reste du spectacle à expliquer pourquoi je les aime pas.
0: Ah oui.
3: Voilà.
0: Et donc forcément, il y a un jeu qui se crée, un ping-pong entre eux qui braillent et vous qui répondez
3: c'est ça.
0: Sur l'estrade, sur la scène. Alors, on va jeter une petite oreille sur une autre chanson qui fait partie d'un autre spectacle. Et juste après, je voudrais qu'on en parle.

0: Derrière ces titres un peu « J'aime pas les enfants, c'était mieux avant », derrière ces titres hyper provoques, il y a quand même des thématiques qui sont hyper actuelles. En fait, il n'y a pas besoin de raconter des choses sur le ton du fantastique, de la fable, pour plaire aux enfants et pour leur parler. On peut aussi leur parler de ce qui fait le monde d'aujourd'hui.
1: Complètement, et ils ont souvent beaucoup à dire justement là-dessus, parce que l'école, la vie à l'école, dans la récréation, c'est très complet, quoi, en fait. On rencontre ces histoires de problèmes entre les filles et les garçons, le partage de la cour, jouer au foot. Ça paraît bête de le dire comme ça, mais en fait, c'est un vrai problème, en fait.
0: Aujourd'hui, sur donc demain plutôt, le spectacle que vous allez proposer, c'est pas forcément cette thématique-là qui va être mise en avant, mais pourtant là aussi, J'aime pas les enfants, c'est le monde d'aujourd'hui.
1: Ouais. Il y a quand même un moment où je fais un petit truc sur les filles et les garçons. J'en dis pas plus.
0: Bah alors, on va le découvrir demain au festival, dont vous êtes d'ailleurs les parrains, les marraines. Résultat, pour faire plus simple et inclusif, vous dites que vous êtes les parraines.
1: Voilà.
0: cette année. C'est quoi votre sentiment d'ailleurs à un festival comme celui-ci qui commence à faire son trou, mine de rien, dans le milieu des festivals dans le Poitou? Qu'est-ce que vous ressentez à l'idée d'être marraine avec les deux autres garçons?
1: Eh ben, ça fait très plaisir. Du coup, on essaie, enfin là, sur le compte et la page Facebook, on fait des petites vidéos un petit peu rigolotes, parce que comme ça s'appelle les petites bananes, j'aurais envie que ça s'appelle les petites fraises, le festival des petites fraises. Donc il y a des petites vidéos à aller voir rigolotes sur notre compte
0: Insta. Et le principe aussi, quand on est marraine et parrain, forcément on s'engage un peu particulièrement, notamment comme vous venez de le dire avec des vidéos.
1: Ouais.
0: Mais vous permettez aussi de faire du lien, de créer des ponts entre différentes structures, et c'est le cas d'une structure santé qui sera particulièrement mise en avant à l'occasion de ce festival et que vous connaissez bien.
1: Oui, c'est l'association Un Hôpital pour les Enfants. Avec laquelle on intervient beaucoup à l'hôpital, justement, avec des magiciens, dont David Horta qui sera là demain, et des clowns, et puis plein d'autres animations qui sont proposées. Et donc, en achetant son pass pour les spectacles, on peut faire un don. Enfin, on doit faire un don. Ouais. Faisons un don, faites un don à l'association Un Hôpital pour les Enfants.
0: C'est compris dans le pass. Alors, le pass de jour, en plus, c'est pas dingo, quoi. Vous pouvez y aller. Alors évidemment, c'est un petit budget pour si vous y allez avec toute la famille. Mais il n'y a pas beaucoup de festivals qui proposent des passes de jour à 12 euros, quand même. Et si pour aujourd'hui c'est plié parce que vous avez déjà votre programme, sachez que la journée de demain, elle est à 8 euros. Tout simplement, les infos et les réservations pour ces passes, c'est sur les petites bananes86.fr. Quant à la vie, à l'œuvre, au programme de votre groupe, Sarah, c'est sur barquettedefraises.com. Alors finalement, je vais quand même revenir à ce qu'on se disait au début. Votre variété de fraises à vous, c'est laquelle, votre préférée?
1: Je n'en sais absolument rien.
0: Ah ouais, quand vous allez au magasin, vous achetez des
1: fraises? Je vais ramasser des fraises.
0: Ouais. Où ça?
1: Au verger de chez eux.
0: Ouais.
1: Et il y a plusieurs variétés. Et quand je vais en chercher, je prends un peu partout. Et je ne sais, je demande, c'est quoi la variété? Et je ne sais jamais.
0: On vous le
1: tant
0: dit, mais voilà.
1: Tant que c'est rouge, bien juteux et sucré, moi, ça me va.
0: Eh ben, ça me va. Un petit sorbet à la fraise demain. Oh, je pense qu'on trouvera des choses pour se rafraîchir sur le festival des petites bananes à Romagne, parce qu'il serait qu'il faut faire beau et bien chaud.
1: Il y a de quoi manger aussi.
0: Et puis, c'est pas la première fois que ça arrive au festival, donc je sais qu'ils prévoient tout très, très bien. Merci beaucoup, Sarah, d'être venue sur l'antenne d'ici.
1: Merci, Antoine.
0: Tout. Et je vous souhaite, une bonne route maintenant jusqu'à Romagne, parce que là, vous prenez la route directe.
1: Ouais, on va y faire un petit tour.
0: Attention, il y a des travaux sur la N10 en ce moment. Il y a quelques zones de restriction de circulation. J'en profite pour faire un peu de service, parce que c'est ça aussi, c'est Poitou. Merci d'avoir été là ce soir.
1: Merci.
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0: Un petit tour en cargo, on va prendre le large avec Axel Bauer. Et puis dans les prochaines minutes également, ici Poitou, qui a toujours un bon plan à vous proposer, va vous en soumettre un. Justement, dans les prochaines minutes, on va aller toujours dans le sud de Vienne, faire un petit tour à côté d'un viaduc qui fait des bulles. Je vous en dis pas plus.
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0: L'histoire ne nous dit pas ce que le cargo transportait. Mais après avoir bien écouté la chanson, je crois que c'était pas vraiment le thème.
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0: Et je vous propose d'allier ces deux mots et de trouver le lien entre les deux. Viaduc et bulle. Bulle et viaduc. Allez, logiquement, si vous avez suivi l'actu culturelle, vous avez peut-être trouvé. Si c'est pas le cas, c'est pas grave, je vais vous expliquer. Direction l'île Jourdain, son viaduc donc, oui, ok, mais c'est bulle. Eh oui, place à la BD et à l'illustration. C'est toute la journée de demain que ça se passe à l'île Jourdain. Un riche programme à savourer toute la journée, avec comme thématique centrale, eh ben, les bouquins, des expos, des quiz, un escape game, un spectacle pour les enfants, et bien sûr, des rencontres, des dédicaces avec les autrices, les auteurs, les illustratrices et les illustrateurs, et notamment des artistes du coin comme Rémi Farnos par exemple. A noter qu'en avant-propos de cette journée, ce soir vous pourrez assister à un concert dessiné mené par JP Nataf, qui était le chanteur des Innocents, et le dessinateur Alfred. Ils vous attendent à la salle des fêtes de la commune tout à l'heure à l'île Jourdain. C'est à 20h30, l'entrée c'est 5 à 8 euros. Pour le reste du programme, ça se passe demain dans le sud de Vienne à l'île Jourdain, entre la place d'armes et la MJC. Ça s'appelle Place à la BD. Et à l'illustration, c'est gratuit et c'est un coup de cœur. Ici Poitou.
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0: Elle est également un coup de cœur ici. D'ailleurs, elle a été talent ici de l'année 2025 ou 2026. Je sais plus. Mais en tout cas, c'est la dernière à avoir remporté ce trophée des talents ici. Charlotte Cardin.

The Way We Touch, c'est le nouveau titre de Charlotte Cardin. La suite avec Gainsbourg aux Enfants de la Chance. Mais d'abord, voici de la musique, oui, et que de la musique ce soir, avec vos 3 plus cultures. Et alors nous vous l'annoncions il y a quelques jours, la nouvelle tournée de Zazie s'arrête à Poitiers en 2027.

25 mars 2027, le concert de Zazie qui va se tenir au Palais des Congrès du Futuroscope. Et si je vous en parle ce soir, eh ben ça y est, la billetterie elle est ouverte depuis ce matin, 10h, 45 à 69 euros pour les places qui partent déjà très très bien. Donc si le concert vous tente, le conseil ici Poitou, ne traînez pas trop. Si vous cherchez un spectacle pour ce soir, parce que vous n'avez pas grand-chose dans votre agenda et que vous avez envie de sortir, eh ben sachez que celui de l'humoriste poitevin Thomas Angelvie affiche complet à Bocquepol-Bressuire. Là, il n'y a plus de place. En revanche, dépêchez-vous pour aller voir Kenji Girac à l'Arena Futuroscope, parce que là, il reste quelques places.

chante ce soir, 20h à l'Arena Futuroscope. Foncez sur arena-futuroscope.com ou directement à la billetterie, à l'entrée de la salle à Chasseneuil du Poitou. C'est le deuxième concert à l'Arena Futuroscope de la tournée Nos 10 ans de Kenji Girac, qui était déjà venu en février. Ça part vite là aussi, les places pour le festival Au fil du son à Civray. Il y a déjà 97% des passes 3 jours qui sont parties. Parmi les artistes de cette année, il y a la chanteuse Suzanne, la révélation masculine des Victoires de la musique cette année, Sam Sauvage, bon, Bernard Minet qu'on ne présente plus, Ozone, Boris, Claudio Capeo et Feu Chatterton. Allez.

0: et pour acheter les derniers passes 3 jours. Sinon, sachez qu'il reste encore des passes au compte-gouttes jour après jour pour Au fil du son avec Ici Poitou. C'est à Civray que ça se passe dans le sud Vienne les 23, 24 et 25 juillet. Dans un instant, on va aller prendre la température à Pau.
1: Pau,
0: c'est dans le Béarn. Pau, c'est au pied des Pyrénées. Pau, c'est là que le PB86 est parti chercher la victoire pour le match aller de la finale d'Elite 2. Eh ben oui, parce que quand même nos basketteurs poitevins vont tenter de défaire les parmi les meilleurs quand même. Ils sont très très bien classés, les Palois. Oui, forcément dans le classement d'Elite 2. Alors évidemment, ce soir c'est un gros match et vous le suivrez en direct sur l'antenne d'Ici Poitou. On va aller faire un petit tour à Pau juste après Gainsbourg.

0: Chance et Serge Gainsbourg, la suite avec Next Summer. Ça, c'est une chanson de Damiano David qui met la patate. Et bon, on va encore attendre une petite minute, je sais pas. Disons deux, parce que j'ai bien envie d'accueillir les copains d'ici Poitou qui vont nous donner le programme des prochaines heures et des prochains jours également. Et sachez que vous l'entendrez tout le week-end, qui sera plein de sourires votre week-end, de musique, d'actu locale, de bonne humeur, bien sûr. Demain, dimanche, le week-end d'ici Poitou, ça va se passer. C'est avec vous, Marine Laurent, bonsoir.
1: Bonsoir.
0: Vous nous emmènerez sur un événement incontournable pour les amoureux du jardin demain.
1: 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Je vous donne rendez-vous demain à 8h40 avec les organisateurs dans Ici Matin Week-end.
0: Et puis évidemment, il y aura tout ce qu'il faut, notamment du côté de l'actu, mais l'actu du Poitou, elle va s'écrire aussi ce soir, et à 5 heures de route de Poitiers quand même, cette affaire. Bonsoir Florian Lévesque.
2: Bonsoir Antoine, bonsoir à tous.
0: Avec William Giraud, vous avez pris la ICI Mobile.
2: Oui,
0: la route aussi. Pour aller jusqu'à Pau, vous allez revenir après un match qui n'est pas n'importe quel match pour le PB 86.
2: Exactement, un match qu'on attendait, un match qu'on n'espérait pas en début de saison, un match qui n'était même pas un objectif en tout début de saison. Et pourtant, ce match, c'est la finale aller de ces playoffs d'accession. C'est face à l'Élan Béarnais, grosse écurie de ce championnat de Pro B. Que dire, on va vibrer. Il y a 7700 places et les 7700 places sont parties. Donc on est à guichet fermé ce soir ici au Palais des Sports de Pau. Il fait une trentaine de degrés à l'extérieur, un petit peu moins à l'intérieur. Mais on risque de crever de chaud tout à l'heure. En tout cas, l'ambiance, elle sera bien, bien, bien présente. Il y a du monde, ça arrive doucement sur le parvis, mais ce sera bien rempli d'ici, allez, une bonne grosse demi-heure.
0: On va vous retrouver dans une quinzaine de minutes, juste après le journal de 19h, pour un avant-match consacré à cette rencontre, pour entendre évidemment les dernières réactions de celles et ceux qui coachent, qui accompagnent les joueurs, et puis même peut-être des joueurs, je ne sais pas, ce que vous nous avez préparé. On va écouter ça attentivement. Et puis ensuite, dès 20h30, l'intégralité de ce match à écouter sur l'antenne d'ici Poitou. Est-ce que vous avez pris un petit peu de miel pour mettre sur vos cordes vocales? Parce que je sens que ce soir, ça va brailler, c'est vert.
2: Non, pour le moment, écoutez, ça va. C'est surtout, j'ai un chaud froid là actuellement parce que je pense qu'on a pris un petit coup de soleil sur le boulevard des Pyrénées tout à l'heure en se promenant. Mais bon, écoutez, c'est aussi le plaisir de se dire qu'on va, oui, on espère crier un coup. Ça voudrait dire qu'il y a de l'ambiance et que le PB nous fait rêver. Et
0: absolument,
2: comme il nous fait rêver depuis le début de la saison, il y a de grandes chances que ce soir, on arrive à prendre un petit peu notre pied. Seul point, allez, négatif, je sais pas. Certes, le PB a un petit peu moins de repos que l'Élan Béarnais. Maintenant, est-ce que l'Ours Béarnais va réussir à groquer les Pictaviens? Pas sûr.
0: On verra bien. En tout cas, ça, c'est pour le match aller ce soir. N'oubliez pas, messieurs, dames, que le match retour se déroulera évidemment à Poitiers, enfin à Chasseneuil-du-Poitou, à l'Arena Futuroscope lundi. Non seulement le match sera à écouter en direct sur l'antenne d'ici Poitou, mais en plus, je crois qu'il reste encore quelques petites places. Donc ça, c'est la très très bonne nouvelle pour aller encourager ce PB qui se déplace ce soir à Pau. Merci donc, et dans un petit quart d'heure, Florian Lévesque, avec William Giraud pour les commentaires de ce match vraiment pas tout à fait comme les autres. À tout à l'heure.
2: À tout à l'heure.

0: Voilà, une chanson qui, mine de rien, nous accompagne depuis l'été dernier. Et quelque chose me dit que ça va être le cas encore pour l'été qui arrive. En attendant, je vous propose de rester avec nous, ne serait-ce que pour la musique. Le dernier titre d'Amir arrive à l'imparfait à suivre sur l'antenne d'ici Poitou. Et puis à suivre aussi, vous l'avez compris, une soirée sport, une soirée événement, parce que les joueurs du PB 86, les joueurs d'Andy Thornton-Jones, se sont déplacés jusqu'à Pau. Alors, c'était pas vraiment pour faire du tourisme, a priori, même si les montagnes sont jolies à cette heure-ci. C'est plutôt pour jouer un match qui va leur permettre, s'ils le gagnent, d'avoir un coup d'avance sur l'Élan Béarnais qui viendra lundi jouer sur le parquet de l'Arena Futuroscope. Tout simplement une place en élite, Betclic Elite, en élite 1 en fait. Hein. Donc c'est-à-dire que l'idée là, c'est de jouer la promo. Bon, quoi qu'il en soit, ce match, il est à suivre sur l'antenne d'ici Poitou. Après les infos de 19h qui arrivent dans 5 minutes chrono.
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0: À l'imparfaite, bah ça y est, maintenant, si vous aviez un doute sur le sens du titre de cette chanson, là, logiquement, maintenant, y en a plus quand même. On a bien compris. Merci beaucoup, Amir. Pour ce qui est d'ailleurs de sa tournée, c'est parti, visiblement. Il va aller faire quelques dates par-ci, par-là pour certains festivals d'été, pour des événements, pour des one-shots également. Et toutes les infos concernant les concerts à venir d'Amir, c'est sur son site, tout simplement. Là, il suffit d'aller sur amirofficiel.com. Comme, tiens d'ailleurs, puisque l'on parle de ces artistes, sachez que les artistes qui font l'actualité de la musique, on en parle régulièrement sur l'antenne d'Ici Poitou et notamment tous les soirs à 20h. Toute l'actu de la musique, c'est sur ici.fr aussi, à la rubrique de Décibel. Décibel qui aura lieu ce soir avec Mentissa, mais pas sur l'antenne d'Ici Poitou, puisque ce soir, il y a match PB86 Pau, enfin Pau PB86, c'est dans ce sens-là que ça se passe. C'est en direct, juste après les infos.
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0: Merci de choisir Ici Poitou pour les infos et pour le sport aussi, 19h. Et voici le point sur toute l'actu en français dans le monde, Philippine Thibaudot.
2: L'adieu douloureux de la ville de Florence à Liana, collégienne de 11 ans. Ses obsèques avaient lieu aujourd'hui dans le Gers. Elle, dont le corps a été retrouvé la semaine dernière. Cérémonie, Marc Bertrand, que vous avez suivie.
3: Le père de Liana a le visage crispé quand il marche derrière le corbillard. On sent toute la colère qu'il tente de contenir. À côté du portrait de Liana, c'est le maire de Florence, Grégory Bobato, qui prend la parole.
4: Nous ne disons pas au revoir à un symbole, une lutte, mais à une enfant de 11 ans et demi. Liana, nous ne sommes pas dans un combat, mais dans un deuil intime, celui des parents, celui d'une famille, et un deuil collectif, celui d'une ville, d'un territoire et d'un pays qui perd un enfant de trop.
3: Un lâcher de ballon et cette musique, la même qu'à la Marche Blanche. À la sortie de la cérémonie, t-shirt blanc avec écrit « Plus jamais ça », Gloria, 26 ans, pleure de colère. C'est une amie de la famille.
5: Il faut que la justice se réveille, il faut qu'on arrête de laisser toucher nos enfants, c'est horrible. J'ai été victime aussi de viol, ici même en Florence, par un cousin à moi. Et il est toujours là, il est toujours lâché, ça a été classé sans suite alors que j'étais mineure. Et ça arrive pas qu'aux autres. Ça arrive pas qu'aux autres et malheureusement, Eliana, elle en a payé...
3: Elle étouffe un sanglot. Le maire a fait cette promesse aux parents de Liana. Florence ne vous lâchera pas la main. Gloria l'a pris pour elle aussi et pour tous les enfants victimes.
2: Et dans cette affaire, on apprend que les autorités françaises ont reçu plusieurs signalements sur les activités en ligne de Jérôme Barella par une plateforme américaine. Le principal suspect dans la mort de Liana est mis en examen. On parle d'échanges écrits avec des mineurs. D'autres obsèques avaient lieu aujourd'hui à Paris, celle de Bernadette Chirac, l'ex-première dame, est morte la semaine dernière à l'âge de 93 ans. Presque 3 ans après la mort de Thomas lors d'un bal à Crépol dans la Drôme, le parquet requiert le renvoi de 11 accusés devant les assises sur les 14 personnes mises en examen, et cela pour meurtre et pour tentative de meurtre et violence aggravée. Aurélien Tirard, cela ne fait aucun doute pour le procureur de Valence, il y avait bien intention de tuer.
6: Oui, car le procureur le rappelle, lors du bal d'Oliver à Crépol, Thomas a reçu les coups de couteau dans des zones létales au niveau du thorax. Certains témoins, précise le procureur, évoquent même des frappes chirurgicales dont la violence et l'intensité ont été soulignées par les médecins légistes. Ce qui ne laisse donc, selon le procureur, aucun doute sur l'intention de tuer de ces 11 personnes qui ont tout fait pour compliquer l'enquête, insiste le magistrat, qui dénonce la loi du silence. Ces prévenus ont, selon lui, fait disparaître des indices essentiels, à commencer par le couteau avec lequel Thomas a été tué. Alors, 3 ans plus tard, relève le procureur, le déroulement de cette scène de violence qui a duré 8 minutes reste relativement difficile à déterminer. Mais pour lui, il s'agit bien d'une scène unique de violence. Ces 11 personnes peuvent être considérées comme co-auteurs du meurtre de Thomas. Encore faut-il démontrer pour chacun sa participation, relève l'avocate de 2 de ses prévenus. Des violences, il y en a eu de part et d'autre, estime-t-elle. Ce sera désormais au juge d'instruction de décider s'ils seront jugés pour meurtre aux assises des mineurs.
2: À l'approche de la journée mondiale des donneurs dimanche, il manque 20 000 dons, alerte l'établissement français du sang, en cause notamment les ponts de mai et la vague de chaleur. Franck Michael est mort à l'âge de 79 ans, on l'a appris ce matin, chanteur notamment connu pour sa chanson « Toutes les femmes sont belles ». Et puis à leur tour, le Canada et les États-Unis entrent dans le mondial de foot à 21h pour l'un, 3h du matin pour l'autre. Et sur le terrain, il va falloir s'y faire à la pause fraîcheur qui fait déjà polémique. Après le match d'hier en ouverture entre le Mexique Mexique et l'Afrique du Sud. Marie de Clette, la durée de ces pauses dépend en fait de la durée des pubs télé.
7: Oui, qu'elles étaient longues ces secondes en deuxième période. Nous sommes à la 70e minute, milieu de terrain. Les footballeurs sud-africains ont le ballon entre les pieds, mais les mains sur les hanches. Tout le monde attend que la pause pub de la chaîne américaine Fox News se termine. C'est l'arbitre même qui fait patienter les joueurs. Un chaos qui résume la manière dont les États-Unis consomment le sport, comme l'explique Virgile Caillé, expert en économie du sport.
8: Dès le premier match, le ton est donné. C'était effectivement la monétisation, le business qui va dicter cette Coupe du Monde de

0: grosse voiture.
1: Ouais, c'est que vous allez voir.
2: La météo pour la nuit prochaine, une nuit sans nuages. Le ciel se voile en seconde partie de nuit. Température minimale entre 12 et 14 degrés. Pour demain, retour d'un temps estival. De fins nuages d'altitude vont troubler un peu l'ensoleillement, mais le temps restera agréable. Température maximale pour le jour comprise entre 31 et 32 degrés en Vienne et Deux-Sèvres. Cette température se situe au-dessus des moyennes saisonnières. Même chose pour dimanche.
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2: Et la chaleur va monter d'un cran ce soir dans la retransmission basket que vous propose ici Poitou avec la demi-finale aller des playoffs d'Elite 2, voyage de Poitiers à Pau où on retrouve un palois d'origine et un poitevin de cœur. J'ai nommé l'ami Florian Lévesque.
4: Oui, bonsoir Vincent, bonsoir à tous. Effectivement, on vient d'arriver au palais des sports de Pau. Il fait relativement chaud ici, on attend beaucoup de monde, 7700 places à l'intérieur de cette salle. Et je suis avec Sébastien, bonsoir Sébastien.
5: Bonsoir.
4: Bon alors, ça y est, vous avez fait bon voyage pour ce match ce soir?
5: Très bien, Seb Bus nous a emmené sans problème à Pau pour nos joueurs dans un super bus, donc on est en pleine forme.
4: Bon alors, c'est quoi l'ambiance pour vous? C'est quoi ces attentes pour ce match aller avec cette finale qui n'était pas du tout prévue en début de saison?
5: Bah nous personnellement on veut gagner, mais après on n'a pas la pression. C'est plus Pau qui avait un objectif de monter qui a la pression que nous, mais je pense que nos jeunes veulent gagner comme depuis le début des playoffs. Donc maintenant le meilleur l'emportera, il n'y a pas de raison.
4: Bon, tout le staff est arrivé, Arnaud, Eric, vous en faites partie. Comment ça s'est passé ce voyage? Vous avez pensé à la finale, on essaie d'être détendu, comment c'était le voyage jusqu'à Pau?
5: Très sympa, globalement pas de stress, on n'a pas de pression, on a confiance dans nos joueurs, on sait qu'en face on a une grosse artillerie, on a une très belle équipe qui a un match de moins que nous dans les jambes sur les deux tours de play-off. Mais bon, c'est voilà, maintenant le sport va vivre, le meilleur gagnera, et puis il restera un match encore lundi ou un troisième après jeudi prochain, je crois. Donc on n'a pas de stress.
4: Et surtout, on va vibrer lundi à l'Arena Futuroscope. Ça, c'est quand même la belle surprise que vous nous faites pour terminer la saison.
5: Ah ben oui, c'est super, on a dû remplir, je pense que la salle, si on avait le double de place, on aurait rempli. Aujourd'hui il doit rester peut-être, on va le savoir demain par rapport aux places de Pau qui vont être libérées ou pas. Il doit rester 20 ou 30 places peut-être grand maximum, mais au fur et à mesure qu'on a rajouté les places, ça s'est vendu à une vitesse folle, et je vous dis, on aurait pu avoir 10 000 places, je pense que ça aurait été top. Bon, maintenant c'est un match une fois dans l'année, donc il faut garder raison, mais ça va être un bel événement avec des belles animations. Je remercie Stéphane Potier et toute son équipe de l'Arena qui a joué le jeu, parce qu'ils se sont adaptés à la vitesse grand V, donc c'est super.
4: Le PB fait office d'outsider face à l'élan Béarnais. Est-ce que c'est quand même une bonne chose finalement d'être l'équipe qu'on n'attend pas?
5: Bonne chose, mauvaise chose, on a notre place, si on est là c'est pas pour rien, s'ils sont là c'est pas pour rien. Donc maintenant, on était outsider contre Saint-Quentin, on les a battus. Bon, j'ai pas d'avis là-dessus, je pense que je fais confiance à mes joueurs, puis on y va, on verra.
4: Comment elle s'annonce la fin de... Bon, y a la soirée, il y aura le retour ce soir, c'est pour les joueurs, c'est dès la soirée?
5: Eh ben, les joueurs ce soir rentrent, rattaquent demain matin au début d'après-midi du shooting, je pense que le coach va faire le briefing du match, et dimanche ils s'entraîneront à l'Arena.
4: Bon, c'est noté, merci beaucoup président. Très bonne soirée.
5: Bonne soirée à vous.
4: Vous l'avez entendu Vincent, tout est prêt pour cette grande fête du sport ici au Palais des Sports de Pau. Je vous ai dit 7700 personnes attendues. Je vais ressortir un petit peu pour prendre un peu l'air.
6: Prenez l'air, oui.
4: Ouais, mais quoique, il fait quand même une trentaine de degrés. On a beau être au pied des Pyrénées, la chaleur, elle s'installe doucement. Et dans la salle, je vous garantis que le public, il va donner très très chaud. Énormément de maillots de l'élan Béarnais, mais on sait qu'il y aura pas mal de supporters poitevins, et ça, c'est plutôt bien.

0: Up Down Girl, Billy Joel sur Ici Poitou.
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0: Et Soir de Match, direction Pau, avec Florian Lévesque. Vous avez peut-être aperçu déjà des supporters. Y a-t-il des supporters poitevins autour de vous?
2: Alors, je vais vous décevoir. La seule personne que je peux voir d'ici, c'est un grand monsieur, un peu barbu. Ce n'est pas le Père Noël, c'est la mascotte de l'Élan Béarnais, c'est Bernie qui est ici. Il n'y a pas encore l'ombre d'un supporter pictavien, tout simplement parce qu'il y a un peu de retard pour leur bus. Ils seront là pour le coup d'envoi, pas de panique, mais le président me disait il y a quelques minutes voilà, qu'ils sont encore un petit peu dans les embouteillages. Donc on va les laisser arriver gentiment. Donc je vous cache pas que je suis dans une marée blanche et verte ici devant ce palais des sports de Pau, mais l'ambiance, elle s'annonce plutôt bonne. Il y a quand même déjà de petit air de finale qui s'installe, ça fait plaisir. On a sorti les barbecues, on a sorti le DJ set, il y a de quoi s'entraîner aussi pour ceux qui veulent devenir, pourquoi pas, les prochaines pépites du PB86 ou de l'Élan Béarnais. Ça c'est sûr que forcément ceux qui sont ici ont déjà leurs préférences, mais on va venir nous retrouver les supporters dans quelques minutes et ce sera l'occasion de fêter avec eux déjà cette finale qu'on n'attendait pas, on le disait tout à l'heure avec le président.
0: Et bien, l'occasion, si vous tombez sur des supporters aussi palois, on aimerait bien savoir ce qu'ils pensent, bien évidemment, du PB86 et de ce match aller de cette finale. À tout à l'heure, Flo, on vous retrouve. Ouais. Et soirée basket, on le rappelle, hein, c'est un petit peu extraordinaire ce soir. C'est 20h30, le début de la soirée.
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0: à Nothing from Nothing sur ICI Poitou.
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0: Direction Pau une nouvelle fois avec notre envoyé spécial Florian Lévesque, en bonne compagnie me semble-t-il.
2: Ah bah oui, je vous ai dit que j'allais tout faire pour tenter de trouver des supporters du PB86. Quels supporters? Si je vous dis Thierry, vous dites des Thierry, il y en a plein. Si je vous donne le nom de famille, Brenna Chemille, vous me dites ah.
0: Ça nous parle.
2: Ça vous parle, forcément. C'est le papa d'Aurel. Bonjour Thierry.
3: Bonjour.
2: Bon, vous n'avez pas fait beaucoup de route, vous venez de Toulouse?
3: C'est ça, ouais. 2 heures de route pour venir encourager l'équipe de Poitiers.
2: Et votre fils?
3: Et en particulier mon fils, ouais.
2: Votre fils qui nous sort une saison extraordinaire et surtout des matchs, là, les matchs des playoffs. Il est partout. Comment il fait?
3: Ah, je sais pas, peut-être il est en forme, il a envie de faire une bonne saison. Il n'était pas très content de sa première saison à Poitiers. Là, il fait ce qu'il faut pour faire une très bonne saison. Et il est bien parti pour, en tout cas.
2: Il a toujours voulu faire du basket, Aurel?
3: Oui, il a toujours voulu. Enfin, c'est un pur hasard, c'est tombé s'il fait du basket. Il fallait qu'il se dépense et on l'a inscrit au basket. Et maintenant, voilà ce que ça donne.
2: C'était soit le basket, soit
3: le rugby, puisque c'est un Toulousain.
2: C'est pas mal aussi, c'est pas mal. C'est pas mal. Alors, vous regardez, j'imagine, vous suivez les matchs, même si c'est à Poitiers, vous les écoutez, vous les regardez à la télé.
3: On vient souvent à Poitiers encourager l'équipe de Poitiers.
2: Est-ce que lundi, vous serez à l'Arena Futuroscope?
3: Malheureusement, non. On a une petite fille qui passe son bac, donc on sera sur Toulouse. Mais on regardera le match à la télé.
2: Mais il y a quand même, j'imagine, beaucoup de fierté quand même, non, de voir que votre fils fait partie des meilleurs joueurs de Pro B, qu'il joue une finale ce soir qu'on n'espérait pas en début de saison. C'est racontez-nous, comment vous l'avez vécu quand vous voyez qu'au final le PB part en finale? Comment vous le vivez, vous, dans la famille?
3: Ah bah c'est énorme, on est tous supporters, on est tous devant la télé, on l'encourage, franchement on n'y croyait pas, on est super contents.
2: Vous l'avez appelé derrière?
3: Oui, on l'appelle à chaque fin de match, on l'appelle.
2: Vous lui dites quoi? Est-ce qu'il a un petit surnom?
3: Non, il n'a pas de surnom, non. Non, il n'en a pas, mais on l'encourage, on est toujours là pour lui. Et là, avec les matchs qui sortent en ce moment, c'est que des encouragements et on espère qu'il fera aussi bien aujourd'hui.
2: C'est beau de voir un papa comme ça, fier de son fils, avec les yeux qui brillent, c'est incroyable.
3: On est très fiers, sa mère et moi, on est super fiers de lui.
2: Ce serait un beau cadeau de fête des pères, ça approche, pour une finale, imaginez monter en élite.
3: Puis ce serait surtout un super cadeau pour sa mère qui fête son anniversaire aujourd'hui.
2: Elle est là, la maman?
3: Elle est là, oui.
2: Elle se cache, c'est la dame qui est là-bas. Bah, attendez, hop, attends, parce qu'elle dit rien. Faut le dire, la maman, que c'est votre anniversaire.
4: Non,
2: mais vous me dites rien. Comment elle s'appelle, la maman?
4: Florence,
2: beau prénom. C'est votre anniversaire, bah, joyeux anniversaire.
4: Eh bien, merci beaucoup.
2: Bon, bah, votre fils, ce soir, il doit impérativement vous offrir la victoire.
4: Bah, j'osais pas le dire, mais oui, quand même. On sait que ça va être difficile, hein. Cette équipe de poids, elle est forte, mais après, ils ont du cœur, hein. C'est ce qu'on dit depuis plusieurs matchs déjà.
2: Ils ont du cœur et surtout, votre fils, comme on le disait avec papa, c'est qu'il brille.
4: Bah, c'est gentil, on est content. On est content que ça se passe bien pour lui, ses playoffs, mais le basket, c'est un sport d'équipe. Donc, voilà. Rien ne peut se faire s'ils jouent pas tous ensemble.
2: C'est un sport d'équipe, mais les individualités peuvent briller et peuvent apporter au collectif, donc c'est important. Je vais vous laisser regagner le palais des sports, profiter à tous les deux, merci beaucoup.
4: Merci beaucoup.
2: Et encore joyeux anniversaire. Voilà, je vous l'ai dit, des supporters de qualité qu'on peut retrouver,
0: Florian,
2: devant le palais des congrès. Palais des sports, pardon.
5: Ouais, j'ai noté, ouais, on l'a mis au basket parce qu'il fallait qu'il fasse du sport. Bah, simplement, c'est l'un des meilleurs basketteurs français, au moins de la deuxième division, l'élite 2. Donc, chapeau.
2: Bah ouais,
5: chapeau.
2: Attends, ça, c'est, je l'ai mis au basket, il fallait le mettre au basket. Heureusement, il ne l'a pas mis au curling, vous voyez.
5: Ouais, c'est pas faux. Florian, une petite respiration, on vous retrouve d'ici quelques instants pour cet avant-match. Si vous nous rejoignez sur ICI Poitou, on vous rappelle que le début de la retransmission et du match, c'est tout à l'heure à 20h30.

0: Dans mon HLM, Renaud sur ici Poitou.
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0: Soir de match à partir de 20h30 entre Pau et le PB86. Et en attendant, on vit les coulisses avec notre envoyé spécial Florian Lévesque en bonne compagnie comme toujours.
2: Ouais, toujours devant le palais des sports de Pau sous un ciel bleu, aucun nuage à l'horizon. Bon, il y a des nuages verts et blancs, c'est les supporters de l'Élan Béarnais. Je suis avec Manu, bonjour Manu.
3: Bonjour à tout le monde.
2: Manu, bien d'entendre cet accent chantant.
3: Oui, il est mignon notre accent. Hein.
2: Ouais, je le connais bien. Vous êtes supporter de l'Élan Béarnais et vous faites partie de Los Peones, c'est le club de supporters de l'Élan Béarnais.
3: Alors je ne suis plus avec eux, j'ai été pendant très longtemps. Okay. Cette année je n'ai pas pu être avec eux, mais j'ai quand même les t-shirts avec eux, puis c'est une ferveur quoi. On ne peut pas oublier, je suis quand même abonné à l'année. Mais voilà, on peut pas oublier, surtout avec cette saison magnifique.
2: Bah, oui, c'est ça, on peut parler de votre saison. Déjà, est-ce que vous attendiez déjà à voir le PB86 en finale? Quand est-ce que vous avez appris votre adversaire du jour, il y a deux jours finalement?
3: Exactement, oui. Bon, on s'attendait plus ou moins, mais bon, c'est une belle surprise parce qu'il va y avoir un très très très beau match, je pense. Je ne dénigre pas Nantes, évidemment, mais je pense que là, ça va être une très très belle partie avec un palais qui va exploser. Et puis on s'attend à une belle soirée avec du beau jeu, j'espère, et qu'il nous fasse plaisir.
2: 7700 places ici, il y en aura 5000 lundi à l'Arena Futuroscope. Un mot sur votre équipe, comment vous nous présenteriez l'Élan Béarnais, nous qui allons devoir les affronter ce soir?
3: Eh bien, moi je les trouve quand même assez offensifs. Et puis ils ont une vision du jeu magnifique. Je trouve ça joue, ça passe les ballons. Je suis pas entraîneur ni quoi que ce soit, mais ils nous font plaisir. Et ils peuvent aussi par moment voilà, lâcher un carton ou une mi-temps. Et ça nous coûte cher. Ça nous a coûté cher pendant un moment quoi.
2: On est un partout en fait, hein. Je suis en train de réfléchir. Mais vous avez gagné au match aller, on gagne au match retour. Ou inverse, non l'inverse, on gagne au match aller, vous gagnez au match retour.
3: Les
2: péons finalement
3: déplacés d'ailleurs.
2: C'est ça.
3: Les péons avaient été là-bas et ça avait été magnifique. Nous on l'avait regardé à la télé, c'était très très beau quoi. C'était c'est bien, hein, partout, ça veut dire que les deux équipes se valent sur le parquet. Et comme dit le coach, c'est un match ouvert et le meilleur gagnera. On ne peut pas dire qu'il y a un favori, évidemment, c'est chez nous. Mais voilà, c'est la joie du parquet, la joie du sport et on verra bien.
2: Bon, eh ben Manu, je vous serre la main. Comme on dit chez vous, Adichat?
3: Adichat Mund.
2: Adichat Mundé.
3: Et à très bientôt, j'espère.
2: Ouais, à très bientôt à l'Arena. Merci voilà. Manu.
3: Au revoir.
2: À très vite, bon match. Bon, vous le voyez, c'est ça aussi que j'aime bien dans ce sport, c'est que c'est bon enfant. Comme le rugby, comme dans d'autres sports collectifs, on partage des bons moments, on vit des bons moments tous ensemble et on va faire une grande fête du sport dans les prochaines minutes. Je vais rejoindre le palais des sports et on sera en direct dans les prochaines secondes pour l'avant-match avec William Giraud.
0: À tout à l'heure et de plus en plus, vous retrouvez votre accent natal, mon cher Florian. À tout à l'heure, on repart en musique, à tout de suite.

0: La dernière séance, Eddy Mitchell sur Ici Poitou.
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0: Et je peux vous dire que dans moins d'une heure maintenant, vous allez pouvoir vibrer grâce aux commentaires endiablés, comme toujours, de William Giraud, que l'on retrouve directement à Pau. William, comment ça va, Pau?
2: Exactement, à l'intérieur de ce magnifique palais des sports. C'est vrai que c'est une très très belle salle, très belle enceinte avec des tribunes qui montent très très haut, trois rangées de tribunes, et notamment la dernière qui est très impressionnante avec une bonne quinzaine de rangées de sièges. Donc voilà, ça va être la cocotte minute ici ce soir. Et non seulement ce sera la cocotte minute dans les tribunes, mais aussi sur le parquet, parce que cette équipe de Pau, c'est du lourd. C'est l'équipe qui a terminé deuxième du général. L'Élan a aussi terminé la saison deuxième meilleure attaque du championnat avec une moyenne de 87 points par match. Deuxième également aux passes décisives et deuxième à l'évaluation. Donc en gros, à part la chorale de Rouen, personne n'a fait mieux cette saison en Elite 2. Et c'est sûr qu'elle est sur une impressionnante dynamique, cette équipe de l'Élan Béarnais, avec une vingtaine de victoires glanées depuis fin janvier. Il n'y a eu que trois petites défaites depuis le début de l'année 2026. Donc voilà, c'est une vraie machine à gagner, avec des joueurs très talentueux quasiment à tous les postes. On pense à Thomas Corneli, on pense à Seydou Ndiaye, Bastien Pinot. Ça c'est pour les postes 1 et 2 qui sont des très très bons shooters. Et puis y a quand même cette série de victoires consécutives, donc 10, c'est le nombre de succès que l'Élan a enchaîné entre le 17 février et le 17 avril. Donc il y a eu vraiment des moments où en fait cette équipe elle était inarrêtable, imbattable. Donc c'est un vrai rouleau compresseur. En plus de ça, elle a débuté ses playoffs de la meilleure des manières, puisque quart de finale puis demi-finale, elle est passée, alors parfois en se faisant des petites frayeurs, on en reparlera tout à l'heure, mais globalement elle a assuré le coup à chaque fois en deux matchs. Et ça sera une vraie donne qu'il faudra surveiller ce soir. C'est l'état de forme des joueurs du Poitiers Basket 86, parce que eux ont disputé déjà 6 matchs et 3 prolongations, une contre Saint-Quentin et 2 contre Nantes. Donc voilà, il y a des minutes supplémentaires passées sur le parquet pour les joueurs du PB 86, qui sont actuellement à l'échauffement sous mes yeux, qui ont bien voyagé, qui quand même voyagent et font ce déplacement dans les meilleures conditions possibles, pour tout vous dire très précisément. Le club a mis les petits plats dans les grands, c'est quand même une finale, et on n'a pas pris le bus habituel, on a pris un bus spécial avec des sièges couchettes. Donc les joueurs pourront au retour notamment en fait carrément dormir dans le bus avec un matelas et un oreiller. Voilà, on fait tout, c'est des petits détails à ce niveau-là et à ce degré de la compétition, on fait tout pour essayer de mettre les joueurs dans les meilleures conditions. Un groupe du PB 86 qui vit très très bien, on l'a dit, on l'a répété tout au long de ces playoffs. Il y a une ambiance incroyable, un mental incroyable dans ce collectif, et j'étais présent hier matin pour le dernier entraînement à Saint-Éloi. Non seulement c'était beaucoup de concentration, beaucoup de détermination, beaucoup de sérieux dans les exercices, dans les consignes distillées par le coach Andy Thornton-Jones, mais en plus de ça, il y a vraiment une superbe ambiance, beaucoup de sourires, beaucoup de rires et de fous rires, des joueurs qui s'adorent et qui ont envie de rester encore quelques jours ensemble avant les vacances. Pour vous donner deux petites images sympas, moi j'ai trouvé ça vraiment vraiment symbolique d'un collectif et d'une équipe qui vit bien. Il y a eu deux séquences sympas hier à la fin de l'entraînement à la salle Jean-Pierre Garnier. C'est d'abord quand les joueurs ont tous leur lancer franc sur cet exercice qu'ils ont beaucoup travaillé encore cette semaine. Ils ont fait 20 sur 20, donc au dernier exercice de lancer franc, tout le monde a rentré sur cette ligne de réparation son lancer franc. Et quand ils ont ce 20 sur 20 à l'entraînement, c'est pas eux qui font après derrière les tours de terrain, ce qui est un peu la sanction quand ils ratent un petit peu trop de lancer franc. Derrière c'est le staff. Donc Andy Thornton-Jones et ses deux assistants qui ont été obligés de faire le petit tour de terrain, l'aller-retour, en courant. C'était la petite image rigolote. Et puis autre moment très sympathique, c'était jeudi l'anniversaire d'Imanol Pro, et du coup pour célébrer les 22 ans du joueur formé au PB 86, tous les joueurs se sont réunis, et il a même eu le droit à la petite chanson pour son anniversaire, Happy Birthday, chanté par Narcisse Ngoy, parce que c'est la tradition. Là je vous fais rentrer dans les coulisses presque du vestiaire. quand c'est l'anniversaire d'un joueur, il faut qu'il y ait un joueur plus jeune que lui qui entonne la chansonnette. Donc 22 ans, bah, c'est pas bien vieux. Il n'y a pas beaucoup de joueurs dans l'effectif qui ont moins. Narcisse Ngoy avec ses 21 ans, c'est lui qui a dû s'y coller. Et d'ailleurs, bon, il s'est fait un peu chambrer. Du coup, il a envoyé une balle sur Imanol Pro en réaction au chambrage. Imanol Pro l'a pas vu, il s'est pris la balle pleine tête. Mais c'est pas grave, plus de peur que de balle. Et donc voilà, un collectif qui vit bien et qui se marre. Ils se marrent tous ensemble quand ils sont à l'entraînement, à l'échauffement. On les a vus tout à l'heure encore. À la fois, vraiment encore un mélange de concentration. Beaucoup de joueurs ont le casque là sur les oreilles, écoutent leur petite musique, font les petits exercices en même temps qu'ils marquent des paniers à 2 et à 3 points. Voilà, beaucoup de concentration et en même temps vraiment la bonne ambiance et beaucoup de sourires sur les visages. Donc voilà, on espère que tous ces bons ingrédients vont permettre de faire face à ce public de cette salle des sports de Pau, public palois, on le sait, très chaud et qui voilà et va basculer aussi ce soir en mode finale et sait qu'il y a ce match 1 à aller chercher, match 1 à domicile et forcément ils ne vont pas vouloir laisser passer cette occasion. Les joueurs palois, on marque une petite pause sur ICI Poitou, on vous fait vivre bien évidemment toute cette heure d'avant-match. Le coup d'envoi ce sera tout à l'heure à 20h30, dans 50 minutes maintenant. On entendra les réactions des joueurs, de l'entraîneur du PB, notre consultant Arnaud Varane. Il y aura également le manager du club Arnaud Marius qui viendra nous voir tout à l'heure en direct sur ICI Poitou avant le début de cette rencontre pour nous donner un petit peu les clés, nous livrer les clés de cette confrontation. Voilà, mais vous restez bien à l'écoute sur ICI Poitou, on va vous faire vivre une très très grande soirée de sport et de basket.
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0: L'île au trésor, c'était les Enfoirés sur votre radio, ici Poitou.
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0: De retour dans l'avant-match entre le Poitiers Basket 86 et l'Élan Béarnais. Match important, c'est la finale aller ce soir et nous sommes en direct du Palais des Sports de Pau pour vous faire vivre la rencontre. Coup d'envoi à 20h30 et nous rejoint Sylvain Meignier. Bonjour.
2: Bonjour.
0: Capitaine emblématique du PB 86, vous êtes retraité depuis 2010 si je ne dis pas de bêtises et vous avez vécu pas mal de finales, notamment celle où le club est champion de Pro B, c'était en 2009. Bon, des finales, vous en avez joué. Comment on prépare une finale?
2: Bah déjà, le meilleur moyen, c'est de gagner les matchs avant. Et là, je pense qu'au niveau de la, au niveau de la confiance, les joueurs doivent être au top. Donc, on ne doit pas pouvoir faire mieux. Ils ont fait quand même des sacrées prestations en quart de finale, en demi-finale. Donc, forcément, là, ils préparent de la meilleure des manières. Et maintenant, il faut juste aller jusqu'au bout parce qu'une finale, ça se joue pas, ça se gagne.
0: Et ça, c'est ce qu'on dit à chaque fois. Mais il est vrai que c'est important. Ce serait une très belle opération pour le PB 86. L'équipe que vous avez vue, évoluer ces dernières semaines, est-ce que pour vous, elle vous satisfait? Est-ce qu'il y a quelque chose de très positif, quelque chose qui s'est créé ces dernières semaines?
2: En fait, il y a quelque chose qui ne se contrôle pas dans la confiance d'un groupe, c'est qu'au bout d'un moment, le nombre de matchs finalement qui emmènent le PB 86 en finale, il y en a quand même un paquet qui se joue sur une possession ou sur deux, et il y a comme ça des moments où ça tombe toujours du même côté. Cette année, c'est du côté du PB 86, donc je pense que ça fait plaisir parce que ça se provoque, et là maintenant les joueurs savent provoquer les choses.
0: Comment on se sent à quelques minutes d'un coup d'envoi d'une finale? Alors oui, certes, c'est pas sur un seul match, finale aller, finale retour, potentiellement un match 3, mais comment on se sent?
2: Moi, de manière très perso, j'ai toujours joué ce genre de match en faisant abstraction du passé, en faisant abstraction du futur, et c'est juste le plaisir de jouer le meilleur moment de l'année, de s'être donné les moyens, hein, parce qu'ils sont allés quand même chercher cette possibilité de faire cette finale. Donc après autant de travail, autant de d'heures sur la route, autant de matchs gagnés de peu de choses, c'est bon de gagner, donc il faut vivre ce moment pleinement, quoi.
0: Là, vous n'êtes pas en France, si je ne dis pas de bêtises, vous ne serez donc pas au Palais des Sports de Pau, mais de tout cœur avec le PB 86.
2: Mais bien sûr, parce que l'histoire, quelque part, que nous on a débuté il y a maintenant un bon nombre d'années, elle a d'intérêt que si ça continue à vivre. Et c'est vrai que sur ces dernières années, ça a manqué de tic, ça a manqué de peps, on va dire. Et là on arrive après 16 ans ou 17 ans d'après notre titre, et c'est maintenant qu'il faut rajouter une ligne.
0: Selon vous, cette équipe, elle a la capacité de battre l'Élan Béarnais qui a fini deuxième de la saison régulière et qui est l'une des meilleures écuries de Pro B?
2: C'est pas mal d'être l'outsider généralement. Enfin, ça marche plutôt au PB 86 dans ces moments-là. Ils sont en position de outsider. Ils ont quand même le MVP du championnat dans l'équipe. Ils ont des joueurs en devenir. Une petite pensée pour Imanol qui prend la relève des joueurs formés localement.
0: Ouais.
2: Et bien sûr que ce qu'on peut dire, c'est que le vainqueur des playoffs, ça sera soit Pau, soit Poitiers. Donc ça fait quand même une chance sur deux.
0: Ouais. Et puis ce sera un club de Nouvelle-Aquitaine. On espère quand même que ce soit celui du PB 86. Merci Sylvain.
2: Avec grand plaisir.
0: Profitez bien et puis on espère pouvoir fêter cette montée dans l'élite avec vous quand vous serez de retour sur Poitiers.
2: Ouais, avec grand plaisir, merci.
0: Voilà, vous l'avez entendu William, on espère fêter cette montée dans l'élite. Ça, c'est... Il va falloir encore patienter un petit peu, oui. Surtout qu'on le disait avec Sylvain, c'est que le PB 86 fait figure d'outsider.
3: Oui, c'est ça. Alors c'est rigolo d'entendre Sylvain Meignier dire ça a toujours réussi au PB 86. Oui et non, c'est-à-dire que dans l'histoire du club, il y a eu deux finales de Pro B à l'époque, hein, on l'appelait comme ça. La première, Poitiers, à chaque fois en fait Poitiers a été l'outsider. La première, on l'a gagnée, c'était contre le CSP Limoges, ça avait permis donc au club pour la première fois de son histoire d'accéder à la Pro A, c'était en 2009. La deuxième, on l'a perdue, hein, je vous le rappelle quand même si ce souvenir peut être un petit peu douloureux, mais c'était face à Bourg-en-Bresse. C'était lors de l'année de la descente, de la redescente de Pro A en Pro B. C'était il y a 14 ans maintenant, en 2013 et même 2013, même 2014. Et donc voilà, cette finale, cette deuxième finale de Pro B, elle avait été perdue. Donc et pourtant le PB était déjà effectivement à l'époque dans cette position d'outsider. Donc il n'y a pas véritablement de vérité. Le 50-50, ça je suis d'accord avec lui, c'est du 50-50 parce qu'arriver à ce niveau-là, même si on a une équipe très très forte en face, hein, je parlais, on pourra en parler tout à l'heure Flo, mais des joueurs surpuissants de cette équipe de Pau, moi, il y en a un qu'il faudra absolument canaliser ce soir, c'est Thomas Cornelli, qui quand même, le 13 mars dernier, en match de saison régulière face à Denain, a signé un 41 d'évaluation. 41 ouais. d'évaluation, c'est stratosphérique et c'est très rare sur une saison de voir un joueur avoir autant de d'impact sur un match. Donc voilà.
0: On n'a pas l'impression quand même que cette équipe du PB86 peut souffrir, tant elle a montré une prestation incroyable, que ce soit face à Saint-Quentin, quand elle arrive à renverser Nantes, et avec à chaque fois un match 3 là aussi. Il a fallu donc puiser un peu plus dans les réserves. Ils ont beau avoir que deux jours de repos, et encore si on peut appeler ça du repos depuis cette victoire face à Nantes en match 3. Je ne les vois pas tomber ce soir ici au Palais des Palais des Sports de Pau, même si tout est possible. Mais cette équipe, on la voit plutôt vaillante.
3: Oui, sauf que quand vous dites vous ne la voyez pas souffrir, en fait, c'est qu'elle est résiliente dans la souffrance. Mais elle a souffert. Elle a souffert pour en arriver là. Mais c'est vrai qu'elle a cette capacité, même quand elle souffre, même quand elle est dans le dur, à parvenir à aller chercher des ressources insoupçonnées. Et à repousser ses limites. Et c'est peut-être une des clés ce soir. Si une nouvelle fois elle va chercher puiser un niveau de basket qu'elle n'a pas encore montré cette saison, elle sera capable largement de bousculer et de renverser cette équipe paloise. Parce que déjà le fait de sortir une équipe de Betclic Elite, c'était un gros exploit. Et peut-être que ça a été aussi une prestation qui a débloqué dans les têtes le petit palier qu'on peut parfois le petit plafond de verre qu'on peut se mettre. Et à partir de là, peut-être que l'équipe a pris conscience qu'elle était capable de viser encore plus haut.
0: Allez, on va vous faire vivre justement cet avant-match jusqu'à 20h30. Le coup d'envoi, on le vivra aussi en intégralité à partir de 20h30 sur votre radio ici Poitou, partenaire du PB86 dans cette finale incroyable. Nous sommes au Palais des Sports de Pau sous un soleil de plomb et on va vous faire vivre ces émotions jusqu'à la fin de cette rencontre. Dans un instant, c'est Eric Pinault, le vice-président du PB86, qui sera à notre micro. 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
0: Jour de finale aujourd'hui pour le PB86 qui se déplace au Palais des Sports de Pau face donc à l'Élan Bernay, finale aller. Eric Pinault, vice-président du PB86, est avec nous. Bonjour Eric.
6: Oui, bonjour.
0: Bon, je vous ai plus eu au téléphone que mes parents ces derniers jours, c'est pour dire. Mais en même temps, c'est pour des bonnes nouvelles. Le PB est en finale. Forcément, j'imagine que tout le club, tout le staff est satisfait et bien plus que ça, puisque c'était pas forcément l'objectif annoncé en début de saison. Qu'est-ce que ça fait de se retrouver en finale?
6: Ouais, c'est complètement incroyable parce que oui, effectivement, c'était pas l'objectif initial. On s'était dit être en play-off. Après, voir le programme qui nous était annoncé avec la Betclic et Saint-Quentin. Derrière ce match fou à Nantes qu'on vient arracher sur un tir, comme je dis, du vestiaire d'Imanol. Et puis là, on y est, quoi. C'est-à-dire qu'on est face au monstre béarnais, mais on est content d'être là. On est vraiment content d'être là. Donc c'est un peu l'euphorie, la joie, et puis on a envie d'en découdre.
0: Ouais, ça, il faudra attendre encore au minimum lundi pour savoir si oui ou non on va en découdre avec les Palois. On n'en est pas encore là, mais déjà. Peut-être revenir sur ce match. J'ai l'impression que le match 3 a été beaucoup plus simple que le match de Caen. On a eu moins de suspense finalement.
6: C'est un peu vrai. D'abord, j'ai comme la sensation qu'on était plus sous contrôle. Alors, on peut toujours dire qu'à une minute de la fin, ils sont revenus à 3 points. Mais même dans la discussion d'après-match avec les coachs et avec Andy notamment, il y avait une forme de sérénité effectivement qui s'est dégagée. Et les joueurs, je pense, qui sont sûrs d'eux, ils savent qu'ils vont être capables de faire des stops. Et je suis assez d'accord. On a vibré, on a eu peur. Mais globalement, on était plus en contrôle.
0: Ouais, le contrôle, on le voit notamment quand Nantes revient à trois longueurs du PB 86. On pourrait avoir un petit coup de stress et se dire « Aïe, ils sont si près, il reste peu de temps, ils peuvent nous repasser devant, voire plutôt égaliser déjà, ce serait déjà beaucoup. » En fait, on voit les visages tellement sereins et ça repart et on remet des points d'avance. Et là, on se dit « Bon, on a gagné, c'est sûr. »
6: Ouais, c'est ça. En fait, on a l'impression d'abord que et c'est ça la force du collectif, c'est que ça peut partir de n'importe qui. C'était Imanol sur le match d'avant, peut-être que demain ce sera Guillaume. Et puis sur ce match-là, je suis désolé pour l'expression, mais il y en a un qu'on avait dans le pantalon, c'est notre ami Aurel qui a pris à son compte les trois dernières minutes du match en allant chercher un trois points incroyable.
0: Et l'égalisation à la mi-temps.
6: Et l'égalisation à la mi-temps, là aussi, sur un shoot qui vient de nulle part. Donc tous les gars qui sont là, tous, je dis bien, ils sont capables de faire une différence à un moment ou à un autre. Et pour les équipes qui nous rencontrent, je pense que ça doit être un peu de nos cerveaux, parce que pour scouter une équipe comme la nôtre, c'est pas simple.
0: Poitiers, c'est l'outsider de cette finale. On en parlait avec Sylvain Meunier il y a quelques minutes. L'outsider de la finale, c'est peut-être le point positif quand même pour ce club.
6: Nous, en tout cas, effectivement, on n'a pas annoncé, tel que Paul le fait depuis le début de saison, que c'est montée obligatoire. Nous, c'est que du cadeau, que du bonus. Donc, les gars, ils y vont avec une motivation forte, mais pas de pression négative. Donc, je trouve que c'est la meilleure solution, d'ailleurs, pour ce genre de match. Et on est en outsider. On va se glisser dans la roue gentiment de Pau. Et puis, si on peut les coiffer sur la ligne, ce serait pas mal.
0: Est-ce que, néanmoins, le fait que le PB a vécu déjà pas mal de matchs avec prolongation, des matchs très rapprochés. Poitiers a joué mardi. Le dernier match de l'Élan Béarnais, c'était samedi dernier. Est-ce que, justement, ça peut pas jouer sur des petits détails techniques, des petits détails de fatigue aussi?
6: Ça, c'est un facteur, effectivement, où on est censé être moins bien. Alors, certains diront que la pause de Pau, peut-être, elle aurait préjudiciable. Nous, en tout cas... on sait que les organismes, on a déjà beaucoup puisé. Alors peut-être que si des fois il y avait un match 3, peut-être qu'on se dirait que c'est là où on fatigue le plus. On a la chance d'avoir aussi des joueurs qui sont très bien préparés, un prépa physique qui a fait un boulot toute l'année pour les mettre au top. Et puis des joueurs qui sont jeunes globalement. Et donc on récupère plus facilement à 21 qu'à 35. Et donc c'est cette jeunesse-là qui devrait nous porter quand même.
0: Porter, oui, certes, mais il y aura beaucoup de monde dans le palais des sports de l'Élan Béarnais aujourd'hui. On en attend... tout autant lundi à l'Arena Futuroscope. C'était essentiel pour vous de jouer dans cet écrin qu'est l'Arena pour le match retour?
6: Ce qui a été essentiel, en fait, c'était constater à quel point on avait déçu, sans le vouloir, tous les supporters qui auraient souhaité être avec nous à Saint-Éloi pour nous encourager au match 3 contre Nantes. On avait refusé deux Saint-Éloi. Donc, on s'est dit, avec Philippe et avec Seb, on s'est dit on ne peut pas priver tous nos supporters d'assister à cette finale. Donc du coup, on s'est dit forcément l'Arena. Et puis pour rappel, quand même, on est invaincu cette année à l'Arena. Donc on va essayer de continuer à être invaincu à l'Arena.
0: Comment on débloque l'Arena en si peu de temps?
6: D'abord parce que on a Stéphane Potier avec lequel que je salue et que je remercie, avec qui on travaille quand même depuis quelques années, qui nous a dit messieurs, si toutefois vous voulez venir, on se débrouillera pour que l'Arena soit dispo. Donc voilà, c'est quelque chose qu'on a, sans trop l'avoir anticipé, on avait quand même déjà évoqué le sujet avec lui. Puis après, une nouvelle fois, la décision elle est facile à prendre quand on voit l'engouement. Pour la petite histoire, on peut annoncer guichet fermé déjà. Il y aura quelques places probablement cet après-midi parce que on avait quelques-unes sous le coude pour pouvoir permettre aux gens d'étaler les achats. Mais je pense qu'on va encore refuser peut-être 1000 ou 2000 personnes sur ce match-là. Donc c'était comme une évidence d'aller à l'Arena et puis c'est un bel endroit.
0: Ce sera une dernière belle fête du basket parce que quoi qu'il en soit pour cette saison, ce sera le dernier match à domicile.
6: Exactement, le dernier match à domicile et peut-être le dernier avant la proie.
0: Peut-être, et c'est ce qu'on va espérer. On va croiser les doigts, le coup d'envoi, c'est à 20h30 tout à l'heure. Merci beaucoup Eric Pinault.
6: Merci beaucoup, à très bientôt.
3: Il est 20h, passé de 1 minute sur Ici Poitou. Vous vivez en direct l'avant-match de cette finale aller entre Pau et Poitiers. La suite de l'émission dans un instant.
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3: Allez, retour ici au Palais des Sports de Pau pour cet avant-match, avant cette finale aller entre le PB86 et l'Élan Béarnais. Une salle du Palais des Sports qui est en train de se remplir gentiment mais sûrement. Et les joueurs qui sont à l'échauffement. Et à mes côtés, le manager général du PB86, Arnaud Marius, qui vient de nous rejoindre. Bonsoir Arnaud.
9: Bonsoir.
3: Bon, qu'est-ce que ça fait rêver hein, quand on voit une salle comme ça. Et puis surtout quand on voit les bannières là qui s'alignent tout en haut. Champion de France. Voilà, 86, 87, 80. On va pas toutes les égrener, mais il y en a quelques-unes. 2001, 2003, 2004, 2010 pour la dernière champion de Pro B. Voilà, c'est un grand club du basket français, un grand nom, un palmarès assez incroyable.
9: Ouais, vraiment un des trois plus grands clubs de basket en France historiquement. Et puis là, on a devant nous un des temples du basket en France. 7000 personnes ce soir, les bannières au plafond. Ça va être un petit moment d'histoire en fait.
3: Un petit moment d'histoire. Comment faire déjouer ce collectif béarnais extrêmement bien rodé, qui a une totale confiance, une dynamique derrière, des playoffs presque idéaux avec 4 matchs et tous remportés. Voilà, va falloir trouver vraiment des clés pour faire dérailler cette belle mécanique.
9: Ouais, alors évidemment on a préparé les matchs, on a préparé les duels. Après il faut qu'on se concentre aussi sur nous. On restera dans le match si on joue notre jeu. Jouer notre jeu, ça veut dire avoir de l'adresse, ça veut dire perdre peu de ballons et avoir de l'agressivité défensive pour jouer de la contre-attaque et de la transition. Si on fait ça, on sera dans le match. Et je pense que si on est dans le match, à un moment, on aura l'opportunité de le prendre.
3: Le petit bémol, on va dire, du côté de votre effectif, c'est l'absence de votre intérieur croate Ivan Ramadjak, touché au mollet lors du match 3 contre Nantes. Il ne sera pas là ce soir, il ne sera très

0: on a slalomé entre les blessures, et notamment Ivan qui avait déjà manqué quelques matchs. À ce moment-là, Guillaume avait pris un relais incroyable en termes de scoring, en termes d'intensité, de défense. Donc à lui de reproduire ça maintenant sur la plus grande scène possible.
1: Vous avez des joueurs comme Aurel Brenachemi, on parle aussi un petit peu effectivement de Guillaume Eyango, mais je pense aussi à Jordan Raton, également celui qu'on a, on a bien vu contre la série de Nantes, c'est Imanol Pro bien évidemment sur le match 2. On a des joueurs quand même qui se sont révélés pendant ces playoffs. On savait leur potentiel, mais voilà, bien cornaqué par le capitaine Kevin Harlay qui va vivre ce soir sa troisième finale de Pro B. Mais il y a quand même des joueurs qui ont monté le curseur et qui, on va pas dire que vous les redécouvrez, mais en tout cas vous les voyez à ce niveau et ça doit vous faire plaisir.
0: Ouais, en fait je dirais plutôt qu'ils ont confirmé ce qu'ils avaient montré en saison régulière. Certains performent même un peu plus. Marcus Gomis par exemple, qui est quasiment à 15 points de moyenne en playoff.
1: Oui, je l'ai oublié, mais
0: qui est un de nos fers de lance en attaque, parce que Marcus Hammond est lui un peu plus ciblé et donc a un peu plus a moins l'opportunité de développer son jeu. Mais effectivement Imanol, alors évidemment avec son tir au match 2 à Nantes, et puis Aurel qui a un gros volume de jeu, qui embête beaucoup les défenses, on l'a vu contre Nantes la fin du match 3, mais même avant. Il a un gros moteur, donc il permet de mettre la pression un peu constamment sur de la défense. Il y a forcément un peu de déchets dans le jeu, parce que quand on joue aux 30 minutes à fond, c'est pas simple. Mais voilà, on a des joueurs qui sont jeunes, qui ont de l'enthousiasme, qui ont beaucoup d'adrénaline et d'acide lactique dans les jambes, mais l'adrénaline pour l'instant prend le dessus. Donc il y a encore un coup de collier à donner ce soir, un autre lundi, et puis peut-être un autre jeudi prochain.
1: Il est prenable ce match 1. L'idée, j'imagine, c'est de ne pas laisser Pau s'enflammer, notamment au niveau du scoring. Si votre équipe, elle reste au contact, elle l'a démontré, les fins de match au couteau, elle aime ça, et ça tourne plutôt en général en sa faveur.
0: Exactement. Nous, je pense qu'on va devoir à un moment gérer les séries de Pau, gérer l'enflammade de la salle si ça arrive, parce qu'ils ont des joueurs aussi qui sont capables de prendre feu. Bastien Pinault en premier lieu, Fabio Milanese, ils aiment courir, ils aiment jouer de façon assez rapide et spectaculaire. Ça va plaire à leur public, du coup la salle va se réveiller, ou en tout cas va pousser très fort. Donc dans ces moments là dans nos temps faibles, il faut qu'on puisse garder la tête froide, réussir peut-être à calmer un peu le tempo du match, à retrouver une attaque sous contrôle, et derrière pour réengager à nous des séries et faire des stops défensifs qui nous permettront de faire de marquer des points consécutifs. Ouais.
1: On profite de vous en avoir quand même pour un tout petit mot sur lundi, ce match à l'Arena Futuroscope, 20h30 également. Ça y est, c'est complet. Vous aviez quelques dernières petites places.
0: Ouais, en fait, c'est ça. Là, on a tout rempli en 48 heures, en gros, hein, pour résumer. Et il reste le club de Pau qui doit nous répondre avant demain midi. Ils ont 100 places bloquées et ils doivent nous dire combien ils en prennent. Donc il y aura peut-être 20, 30 places qui
1: seront remises
0: en vente. Et encore, on a des listes d'attente, on a de la demande. Je pense qu'on refuse à peu près 500 personnes là.
1: Wow.
0: Pour lundi. Donc on pensait aller à l'Arena et satisfaire tout le monde. Bon, il y aura encore des déçus, on est vraiment désolé pour ça.
1: Un peu moins quand même que face à Nantes.
0: Un peu moins, exactement.
1: Merci encore Arnaud Marius. Si vous le souhaitez, si vous le pouvez, on sera ravis de vous avoir à la mi-temps et à la fin du match. Et en tout cas, merci encore d'être venu apporter votre éclairage sur cet avant-match. Le coup d'envoi maintenant ici dans, une petite demi-heure, parce qu'en fait le match ne démarrera pas tout à fait à 20h30 en raison de la télévision. Il démarrera sur les coups de 20h33 minutes précisément. Donc voilà, il reste 23 minutes et 22 secondes dans cet avant-match. Les deux équipes qui sont à l'échauffement sur le parquet, et cette salle verte et blanche qui continue de se remplir avec une ambiance qu'on vous promet chaude. On se retrouve dans un instant pour la suite de cet avant-match sur ICI Poitou.

0: Fever Dream, c'était le nouveau titre d'Alex Warren sur Ici Poitou.
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2: De retour dans l'avant-match de cette rencontre entre l'Élan Béarnais et le PB 86, Guillaume Iriongo nous rejoint. Bonjour Guillaume.
3: Bonjour.
2: Bah alors, ce soir, c'est le match tant attendu, la consécration d'une saison, la finale aller face à l'Élan Béarnais. Comment on se sent à quelques heures de cette rencontre?
3: On est excité, hein. On est excité de jouer une finale, forcément. C'est un match à gros enjeu. On n'a pas tant la possibilité de jouer des matchs comme ça. Donc, on est excité. On se remet nos émotions après avoir battu Nantes à domicile. Donc, on est prêt à aller chercher cette victoire à l'extérieur ce soir.
2: On peut parler aussi de la récupération. Comment vous faites pour récupérer en si peu de temps? Parce que vous avez joué mardi, vous rejouez aujourd'hui vendredi. Il n'y a pas beaucoup de repos pour vous?
3: C'est vrai que sur cette fin de saison, on enchaîne pas mal les matchs, notamment pour les playoffs. On a un match tous les 3 jours. Mais en termes de récupération, on commence à être habitué, hein, vu que depuis les 2 premiers tours, c'était la même chose, puisqu'on a joué 3 matchs sur chaque tour. Donc on commence à être habitué, puis on est bien encadré, on a un bon staff. Moi, franchement, le club met tout à disposition pour qu'on soit dans les meilleures conditions pour aborder le match.
2: L'équipe, elle grandit chaque jour, à chaque match. On a l'impression que cette équipe grandit et brille de plus en plus. Il y a des individualités, on pense à Aurel, on pense à toi aussi. On pense à Narcisse, mais en fait on pourrait prendre chacun au cas par cas. Qu'est-ce qui fait selon toi qu'il y a une si bonne osmose entre chacun de tes coéquipiers?
3: Comme vous l'avez dit, on a une bonne équipe. Ça veut dire que si à un moment il y a un joueur qui est moins bien, et il y a l'autre qui va élever son niveau. Donc on est une équipe assez homogène, ce qui fait notre force, je pense, sur cette saison. Donc c'est ça, c'est le fait qu'on est une équipe bien homogène, qu'on s'entend bien et on voit sur le terrain.
2: Vous étiez très serein, en tout cas on vous a senti très serein dans ce dernier match, même quand Nantes revient à 3 points seulement de nous, on se dit que c'était sûr qu'on allait gagner. Comment on peut être aussi serein en match 3 ?
3: À domicile souvent, on a à cœur de gagner à domicile devant le public, donc puis on était en confiance par rapport au match 2 qu'on gagne en prolongation, on sort sur un immense 2 heures d'Imanol Pro, donc forcément après on sort de ça avec pas mal de confiance, ce qui fait aussi qu'on est en confiance sur ce match 3 et qu'on a cherché cette victoire devant notre public.
2: Comment vous l'appréhendez ce match face à Pau, qui a affiché les ambitions dès le début de saison de vouloir remonter dans l'élite? Vous êtes un peu, j'ai envie de dire, l'outsider, mais ça peut être la surprise aussi. Comment vous le vivez ce moment-là?
3: Honnêtement, sans pression, comme on a abordé tous ces débuts des playoffs, hein, comme on l'a fait contre Saint-Quentin. Franchement, on a porté ce match sans pression. Désolé, il y a mes collègues qui font un peu de bruit. Mais on a porté ce match sans pression. Franchement, on l'aborde comme on l'a fait contre Saint-Quentin, comme on l'a fait contre Nantes. Je pense qu'on a la possibilité, honnêtement, d'aller gagner ces matchs-là. Donc on prépare ce match comme on l'a fait depuis le début de saison. Comme je l'ai dit, tous les matchs sont importants. Donc je pense qu'on est dans les meilleures conditions pour aller chercher cette victoire. Donc honnêtement, on est prêt pour aller gagner ce match dès ce soir.
2: Et lundi, on vous attend à l'Arena Futuroscope pour enfoncer le clou avec les supporters à domicile?
3: Exactement, sur une belle arena qui sera, je pense, remplie. On a hâte de jouer, déjà de gagner ce soir pour après ensuite avoir la possibilité d'accéder à la montée dès lundi prochain devant notre public. Ça sera un immense plaisir. Donc on a hâte de commencer cette finale.
2: Bon, on va vous laisser vous préparer pour le match. Merci Guillaume, très très bonne rencontre et puis on se voit lundi à l'Arena.
3: Exactement, merci à vous.
0: Voilà, alors en attendant lundi, les joueurs sont là. Guillaume Iriongo, il est bien descendu du bus, il est en train de s'entraîner au moment où on se parle. Très compliqué, William, de donner un pronostic ce soir, tant les deux équipes se valent, même si l'élan a peut-être un peu plus de repos, mais je vais vous le demander quand même. Est-ce que vous avez un pronostic ce soir, William?
4: Moi, j'ai envie de voir une petite victoire de Poitiers, aller de 3-4 points. On va pas donner le score exact, mais ça, c'est le pronostic un peu chauvin. Il y en a un à qui on a demandé son pronostic, et pour le coup, je trouve que c'est beaucoup plus objectif, entre guillemets. C'est le perdant de la demi-finale face à Poitiers, c'est Rémi Vallin, l'entraîneur de Nantes, qui nous a dit ce qu'il pensait de cette finale entre Poitiers et Pau. Et pour lui, les Palois, eh bien, ils ne sont pas forcément les favoris. On l'écoute.
5: Il y a une aventure humaine qui est incroyable. Mais ça se ressent et c'est pour ça que Poitiers va jusqu'au bout. Ça risque d'être une finale qui va aller en 3 matchs. Après, il y a le paramètre fatigue. Il y a eu 2 prolongations. Mais ils sont jeunes. Hein. Ils sont jeunes, ils sont pleins d'énergie. Ils mettent des tirs, là, ils marchent sur l'eau, des tirs à 9 mètres. Et donc, vous savez, quand une équipe marche sur l'eau, ils sont physiques. Hein, c'est grand, c'est costaud. Donc, moi, je pense que c'est ouvert. Pour une très belle équipe, n'empêche que le premier tour, ils sont à 2 doigts ou de se faire sortir, ou qu'il y a un 3e. Sur les 2 matchs contre Orléans, ils sont résilients. ils vont gagner à chaque fois derrière. Donc non, Poitiers peut tout à fait gagner.
4: Allez, Poitiers peut tout à fait gagner. On espère que l'entraîneur de Nantes aura peut-être vu juste au moins pour ce match 1. Après la suite, on va pas trop s'avancer, mais voilà, cette première confrontation est déjà importantissime. Et le coup d'envoi dans un quart d'heure ici au Palais des Sports de cette finale aller entre les deux équipes. Cette salle des sports qui est en train de se remplir. Allez, on va dire qu'elle est remplie aux 3 quarts. Et les supporters du PB86, les Pictagoul qui viennent enfin tout juste à peine d'arriver parce qu'ils ont eu des problèmes avec leur bus. Voilà, ils sont bien là et ils sont en train d'essayer d'atteindre leur gradin, mais en attendant de pouvoir accéder au siège, ils jouent déjà de la grosse caisse. Et les joueurs les ont vus d'ailleurs, ça c'est la petite image sympathique. Des joueurs qui sont effectivement à l'échauffement, on le voit, le capitaine du PB Kevin Arlette très concentré ce soir. Lui aussi il veut marquer de son empreinte ce match aller. Il veut absolument remporter cette finale, remettre le club en proie. Ce serait pour lui l'enfant du PB tellement fort, tellement important. Voilà, il souhaite tout simplement dans cette série un peu plus avec son équipe, avec ce collectif 2025-2026, entrer dans l'histoire du club. On l'écoute.
6: On est obligé de tout donner pour ça, parce que une finale ça se joue pas toutes les saisons. J'ai eu la chance d'en jouer deux en Pro B, une quand j'étais bien plus jeune contre Bourg et une contre Chalon-Reims avec Chalon. Évidemment c'est un accomplissement, jouer une troisième finale c'est cool, mais l'idée, c'est ce que je leur avais dit à Nantes, gagner une finale ça reste dans nos mémoires toute la vie. Et en plus là avec Poitiers qui ils accrochent des bannières là-haut, enfin avoir tous nos noms accrochés dans Saint-Éloi, ce serait quelque chose d'historique et de rêvé pour nous. Donc on sait ce qu'on va aller chercher. Je sais pas si on va le faire parce que c'est un match de basket et en face c'est une très grosse équipe de Pau, mais en tout cas on lâchera rien comme on l'a fait depuis le début. Enfin on a clairement rien à perdre. Pau joue la montée assumée depuis le début du championnat, la pression est clairement sur eux. Donc nous c'est que du bonus. Évidemment comme j'ai dit, on veut gagner, on veut marquer l'histoire du club, mais c'est vraiment que du bonus. On n'a pas de pression, aucune pression. C'est de l'excitation à la limite positive, mais on n'a aucune pression.
4: Le PB86 en mode outsider sur cette finale, ça lui va tellement bien dans ses playoffs. Et alors que à 13 minutes du coup d'envoi, on essaye, le speaker notamment de la salle des sports de Pau essaye de faire monter l'ambiance. Il faut savoir qu'ici c'est tout un peuple vert et blanc qui attend que l'élan bernais remonte aussi en Betclic Elite 3 ans après sa descente. Donc il faut voir qu'il y a forcément aussi une très très grosse attente ici. Le PB, ça fait déjà plus de 14 ans qu'on a quitté l'élite.
0: On en parlait tout à l'heure dans l'avant-match avec Manu, là, un des supporters de l'élan bernais que j'ai rencontré. Alors oui, au micro, il y avait ce petit côté taquin. On va essayer de faire tomber le PB 86. Hors micro, c'était pas le même discours, parce que si on dit que c'est le PB réussi à décrocher cette place là pour atteindre la finale, on se méfie. Et c'est pas forcément les jours de repos qui sont forcément en faveur de l'élan bernais. Donc on va suivre tout ça. En tout cas, pour vous donner un mot sur l'ambiance, mais vous l'entendez derrière nous, l'ambiance elle grossit petit à petit. Les drapeaux béarnais sont bien présents. Pour vous donner un petit peu l'image du drapeau béarnais, c'est un drapeau jaune avec deux vaches rouges dessus qui est agité un petit peu partout dans l'enceinte du Palais des Sports. Il y a eu des chants en occitan, parce qu'ici à Pau on parle l'occitan, c'est un petit peu la langue locale. Les Pictagoul ont ramené un petit peu de douceur Poitvin, puisqu'ils viennent d'arriver. Alors ils sont quand même situés tout en haut,
4: ils sont
0: à gauche,
4: très très loin du parquet
0: voilà, du Palais des Sports, mais on compte sur eux pour mettre de l'ambiance, surtout qu'on les connaît. Il y a toujours beaucoup d'ambiance avec eux, William.
4: Allez, la présentation des effectifs dans quelques instants. On vous rappelle les joueurs du côté du PB86 entraînés par Andy Thornton-Jones, Marcus Amon, l'Américain, le meneur associé avec Marcus Gomis. Sur les postes 1 et 2, Emmanuel Pro, Kevin Harley sur les ailes, Narcisse Ngoy dans la peinture, Jordan Raton, Guillaume Eyango, Samuel Idohou qui est de retour, et on est très content de l'avoir récupéré sur ces playoffs, puisque on rappelle, le Croate Ivan Ramel-Jacques sera absent pour cette série finale. Donc on comptera bien évidemment sur Samuel Idohou, le britannico-nigérian de cet effectif du PB86. Aurel Brenachemi sera également là pour faire parler la poudre sur les shoots, notamment les shoots extérieurs, lui qui a vraiment pris une nouvelle dimension, notamment lors des demi-finales, notamment lors du match 3 contre Nantes, où il a plié l'affaire littéralement dans le quatrième carton en toute fin de match, évitant à ses partenaires une éventuelle troisième prolongation face à l'Hermine de Nantes. Du côté de l'effectif de Pau, que je vais pouvoir vous donner, entraîné par l'ancien coach de la Dablois, Michael Hay. Cet effectif, on verra dans quelques instants le 5 majeur qui sera aligné par Michael Hay, Brice Enzi, Bastien Pinot, Marvin Clark, Sedou Ndiaye, Thomas Corneli, Drew Telwell, Fabio Milanez, Joshua Mbala, François Vibo et puis Sitraka. Voilà pour cette formation qui n'a pas véritablement d'armes de dissuasion massive comme Narcisse Ngoy dans la raquette. On a des joueurs puissants, véloces, mais il n'y a pas des pivots de métier véritablement. Beaucoup d'intérieur et d'ailier fort. Ce sera peut-être une des clés, même si Sitraka notamment est un vrai point de fixation dans cette raquette. Voilà, on se retrouve dans un tout petit moment pour vous faire vivre l'avant-match, les dernières minutes. On est à 9 minutes tout pile du coup d'envoi de cette finale. Allez, d'élite de Poitiers Basket 86 sur le parquet de l'Élan Bernay.

0: sport sur votre radio ici Poitou. On va vivre ensemble cette soirée de sport. Nous sommes au Palais des Sports de Pau pour vous faire vivre donc cette finale aller entre l'Élan Béarnais et le PB 86.
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0: Le PB 86 qui est donc aujourd'hui dans le Palais des Sports de l'Élan Béarnais, cet entre Béarnais avec une équipe qui vient d'être présentée, les deux équipes, les deux effectifs viennent d'être présentés. William, on va peut-être les redonner pour les auditeurs.
2: Ouais, avec les deux 5 majeurs qui sont connus du côté du PB 86, c'est l'Américain Marcus Amon qui va débuter sans surprise à la main. Le capitaine Kevin Arles sera présent aux côtés d'Imanol Pro dans la raquette pour débuter cette rencontre. Là aussi, ça n'est pas une surprise dans l'absence d'Ivan Ramoliak, c'est Guillaume Eyango qui va débuter la rencontre aux côtés de Narcisse Ngoy. Le 5 majeur qui va débuter du côté de l'Élan Béarnais, Paula Cortez va aligner un 5 très classique. Brice Enze, Bastien Pinot le capitaine, François Bibot, Marvin Clark et Thomas Cornelli. François Bibot qui peut parfois démarrer les matchs sur le banc, et bien il sera là ce soir. Et il a donné une interview à la PQR, à la presse écrite locale, dans laquelle il explique que tout le monde dans son équipe, ce sont des morts de faim. Ils veulent absolument s'imposer. Donc voilà, c'est pour vous donner un petit peu l'ambiance de cette équipe qui, j'allais dire, n'est pas là par hasard, mais n'est pas là non plus pour lâcher un match en route. Elle veut terminer déjà ce match ce soir avec une victoire. Bien évidemment, il faudra déjà pour cela passer sur le corps des joueurs de Poitiers. Et on sait que nos joueurs poitevins ont du cœur et de la résistance. Donc voilà, ça va donner un très très beau duel. Avec, on va le décrire quand même aux auditeurs, Florian, quelle ambiance ce soir. Ça y est, le Palais des Sports de Pau est totalement rempli ici. Une série de clubs, un seul billet pour la Betclic Elite et une salle qui va vibrer.
0: Une salle qui va vibrer, vous l'entendez derrière nous. 7700 personnes qui sont là pour pousser derrière leur équipe, en grande partie bien sûr derrière les Lambéarnais, mais on va quand même saluer les Pictagoules qui ont fait le déplacement pour encourager le PB 86 qui est déjà bien présent avec cet entraînement qui vient de se terminer. On est à 4 minutes maintenant du coup d'envoi. Grosse ambiance ici dans ce Palais des Sports de Pau, qui a quand même la particularité de ne pas avoir affiché complet tout au long de la saison. Et ça, on en parlait lors de la dernière rencontre. Le Palais des Sports de Pau a même tiré grismine sur certaines rencontres. Donc aujourd'hui, c'est un soir de grand match. On est en train de déployer le tifo du côté de l'Élan Béarnais avec écrit en gros ici, c'est le Béarn Tokes Sigauzes. Bon, je vous laisse traduire.
2: On nous fait la traduction ou pas?
0: Pas vraiment pour le Gauzes,
2: ouais, c'est beau ce tifo avec cet ours.
0: C'est un énorme ours. Ouais. L'ours, le symbole du Béarn. Et voilà, comme quoi ici, on sait recevoir, mais. Non, pas c'est sûr très... que ça suffise pour faire peur au PB.
2: Non, alors ça va pas faire peur au PB, d'autant que c'est Jordan Raton, l'intérieur du PB, oui. 86, il les aime, ces ambiances-là, ça le galvanise. Et il nous le disait lors du dernier entraînement, là, avant de faire le déplacement et de venir dans les Pyrénées-Atlantiques. Il adore ces salles chaudes. Ça lui donne une énergie. Et il était même déçu lors du tour précédent à Nantes, à la Trocardière, parce qu'il trouvait que le public était beaucoup trop mou à son goût. Lui, ce qu'il aime, c'est ça, c'est chambrer avec des coups d'éclat et des actions pour climatiser la salle. Je ne sais pas si ce soir il va y arriver.
0: Si vous voulez que je vous dise, pour la traduction de Tokes Gauzes, c'est touche-y si tu oses.
2: Ouais, ils vont oser les joueurs du PB.
0: On sera là pour oser.
2: Voilà, mais c'est vrai qu'il va falloir du cran, il va falloir de l'audace, alors que le coup d'envoi va être donné dans 2 minutes et 20 secondes. On a un léger décalage par rapport à votre horloge. Si vous regardez votre montre, il est bien 20h30, mais ce soir, ce match, d'abord, nous sommes énormément de médias à le retransmettre. Ici Poitou, bien évidemment, mais nos confrères également d'ici Bigorre. Et puis la télévision. Nos confrères de France 3 sont également présents. Et donc, en raison de la présence de ce diffuseur télé ce soir, on va décaler très légèrement le coup d'envoi de cette rencontre avec le speaker qui harangue ses spectateurs ici. C'est l'Élan et les joueurs du PB 86, tous de blanc vêtus avec leur maillot extérieur, qui sont en train de pénétrer. Et donc ce 5 majeur qui va débuter, c'est Imanol Pro qui le premier est venu sur ce parquet. Ouais. Il est en train de se toucher les semelles. il va falloir éviter de trop avoir de la transpiration parce que les premiers ballons seront importants à négocier. Vous vouliez rajouter quelque chose?
0: Non, je disais qu'il est accompagné de Yango et Harley, oui, pour ce début de rencontre. On sent une équipe très unie à quelques secondes maintenant du coup d'envoi.
2: Oui, oui,
0: il sait qu'on va vibrer.
2: Ils se sont effectivement concertés, mis devant presque leur panier, tous ensemble, les 5 joueurs du PB86. Et ils sont en train de se mettre face à nous, les 5 joueurs Poitevin, avec les trios d'arbitres et également le 5 du côté. Le 5 du côté de l'élan Béarnais. Et le coup d'envoi imminent. Vraiment, ça va être une super soirée. Bon, vous m'avez demandé le pronostic tout à l'heure, ouais. Florian. Moi, je vous demande à votre tour le prono. Ah, c'est pas sûr. Facile pour vous parce que vous avez aussi un petit attachement avec cette région paloise.
0: Je vais dire une victoire. Je vais dire, et ça serait incroyable. Une victoire comme on les aime, c'est-à-dire dans les dernières secondes. Du PB 86, un 83-82 ou 83-81. Ouais, on va noter ce score-là. En tout cas, pour moi, si PB gagne ce soir, il met un vrai pied, pourquoi pas, en élite.
2: Ah bah, c'est clair que, en tout cas, il y aura un demi-pied puisqu'il faudra confirmer une deuxième fois. C'est d'ailleurs toute l'une des difficultés de cette double confrontation, peut-être triple confrontation de cette finale. C'est que autrefois il y avait des formules avec une finale sur un match sec, on se rappelle à Bercy. Hein. Là, il va falloir deux fois s'imposer face à cette équipe de l'élan qui, on le rappelle, a terminé deuxième de la saison régulière. Et là, Brice Nze face à Narcisse Ngoy, l'entre-deux qui est donné. Et le ballon tout de suite récupéré par les joueurs de l'élan Béarnais. Avec la première possession, elle sera donc en faveur de Bastien Pinault, le capitaine. Pinault qui va bénéficier peut-être d'un écran du capitaine. Et premier coup de sifflet avec une petite faute du côté du PB86. Et ça va être une remise en jeu ligne de côté. Ça va même être une remise en jeu ligne de fond pour les joueurs de l'élan avec Bastien Pinault qui va pouvoir transmettre à ses coéquipiers. Allez, Pinault qui essaye de décaler pour trouver une solution avec Thomas Cornelli. Thomas Cornelli, c'est un véritable poison, il faudra absolument le museler ce soir avec Pinault et Nze. Nze qui déclenche le premier tiers de cette partie, ça ne rentrera pas, mais le rebond sera favorable. Heureusement, elle ne rentrera pas avec l'aide de la planche. François Vibault n'a pas pu terminer ce travail, mais les joueurs de l'élan conservent à nouveau cette balle. Et les joueurs du PB qui essayent de défendre, à l'image de Marcus Amon, qui malheureusement va commettre la faute sur Thomas Cornelli. Et la balle qui va être rendue aux joueurs de l'élan Béarnais. Heureusement, ce n'était pas trop grave au niveau de cette faute. Ça ne sera pas du lancer franc, ça va être de la remise en jeu ligne de fond sous le panier du PB. Et cette remise en jeu de Bastien Pinault, un petit peu trop précipitée avant le coup de sifflet. On va la rejouer. Et là, les joueurs de Pau qui veulent mettre de la vitesse et qui essayent de combiner là sous le panier avec Brice Nze. On ressort parce qu'il a face à lui Narcisse Ngoy. Et le tir de Bastien Pinault qui va rentrer.
0: J'ai l'impression qu'il est refusé, non ?
2: Il ne sera pas effectivement validé. Il y a eu coup de sifflet parce qu'il a mis un pied en dehors du terrain. Donc on en reste là 0-0 après 45 secondes. Et les joueurs du PB vont pouvoir entrer pour la première fois dans la moitié de terrain de l'élan Béarnais avec Marcus Amon. Amon sous les premiers sifflets dans cette salle du Palais des Sports. Des supporters palois, Narcisse Ngoy qui se fait bousculer par Bastien Pinault. Et déjà pas mal de coups de sifflet. Et une remise en jeu à venir depuis la ligne de fond pour le PB86. On est assez loin du panier Béarnais avec Marcus Amon à proximité du corner sur la moitié gauche de cette moitié de terrain béarnaise. Amon qui va peut-être pouvoir transmettre à Ngoy, mais on est loin du panier. Peut-être Yango pour un shoot facile à deux points. Et c'est Poitiers qui déclenche pour la première fois et qui inscrit les premiers points de cette rencontre, de ce premier quart. Temps 2-0 pour le PB86. On joue depuis 1 minute et 15 secondes. Allez, c'est reparti avec l'élan Béarnais à la baguette avec Bastien Pinault. Pinault, il a bénéficié de l'écran de NZ. On cherche une solution avec Thomas Cornelli. Il y a la bonne défense de Kevin Harley. Il arrive à se retourner pour essayer un panier. Mais là, les joueurs du PB défendent dur. Et pour l'instant, eh bien, le panier Poitevin, les barbelés ont été sortis. On n'arrive pas du côté de l'élan à scorer. Et c'est plutôt bien joué, effectivement, de la part du PB 86. Emmanuel prend le deuxième. Et il est dedans. Et le PB 4-0 qui fait un très très bon début de match. Là, les joueurs de l'élan n'ont pas réussi à avoir accès au panier Poitevin. Et pour l'instant, bah, du coup, c'est un plus 4, un petit avantage plutôt intéressant. Ah, alors que
3: faute.
2: Eh oui, Bastien Pinault, à l'expérience, il a été gratté. La faute sur Imanol Pro, qui n'a rien pu faire sur ce coup-là. Là, encore une fois, sans gravité, ça va être une remise en jeu ligne de côté avec cette touche de Bastien Pinault qui décale pour Enze. Enze pour transmettre dans le corner, ça part très bien sur Vibo. À 3 points, ça ressort, mais le rebond sera à nouveau Bernet. Allez, Ngoy, il ne faut pas se laisser avoir par Marvin Clark. Et c'est bien récupéré. Il y a une main, c'est une main de l'élan qui a touché en dernier cette balle. En l'occurrence, c'était bel et bien François Vibo. Et le ballon va être rendu aux joueurs du PB86 qui, une nouvelle fois, eh bien, ont totalement rendu muet l'attaque de Paula Cortez. Et si vous nous rejoignez sur ICI Poitou, il reste 7 minutes à jouer dans ce premier carton. Et le PB mène 4-0 et le PB est à l'attaque avec Guillaume Yango. On ressort peut-être à 3 points pour Emmanuel Pro. Elle part bien.
0: Oui,
2: elle est dedans. Et Emmanuel Pro qui fait un gros chantier. Ça fait déjà donc 7-0 pour les joueurs du PB86. Très très bon début de match de Poitiers. Et je rappelle quand même les 5 derniers points inscrits par le numéro 4 du PB86, Emmanuel Pro. Allez, les joueurs de Poitiers qui essayent de bien défendre. Et là, cette fois-ci, oui, quand même, la réponse, elle a tardé à venir, mais elle est arrivée par Marvin Clark, le numéro 13, qui a déclenché à 3 points et qui débloque le compteur de l'élan. 3-7 pour Poitiers qui est toujours devant. Là, cette fois-ci, c'est Kevin Arlay qui a pris sa chance à 3 points. Et cette balle qui est récupérée, qui n'ira pas au bout pour le capitaine du PB, et c'est récupéré par Thomas Corneli. Corneli qui ressort, mais qui va finalement hériter à nouveau du ballon. Il reste 11 secondes de possession pour les joueurs de Pau. Avec le bon écran de NZ, on va essayer de trouver pile sur le panier François Vibo. Et là, cette fois-ci, Narcisse Ngoy n'était pas suffisamment mobile. Il n'a pas vu le joueur arriver dans son dos. Et derrière, ça fait 2 points. Et l'élan qui remonte la pente 7-5. Mais le PB est toujours devant. Allez, on ressort à nouveau Emmanuel sur Emmanuel Pro. Il avait un shoot ouvert. Il le tente en dedans. Et malgré la bonne défense de François Vibo qui l'a gêné sur sa première tentative de tir primé, le deuxième est allé dedans. Et le PB qui est à 10 points dans cette rencontre, 10-5. Et Emmanuel Pro qui est déjà à 2 sur 2 aux 3 points. Ah là, ils peuvent effectivement avoir des regrets, les joueurs de Pau, sur ce shoot raté dans la raquette. Derrière le layup, la tentative pour Kevin Arlay. Et c'est récupéré. Oh, et Narcisse Ngoy qui a contré Bastien Pinault c'est Thomas Corneli qui tentait de remonter la balle. Alors que Kevin Arlay avait perdu son duel épaule contre épaule. Mais les arbitres ont estimé que cette interception de Narcisse Ngoy dans la pâture, elle était tout à fait régulière. Et du coup, le PB qui est à plus 7 à nouveau, 12 en faveur de Poitiers, 5 pour l'élan béarnais. Et derrière, Pau qui a encore vendangé une occasion. Et c'est le PB qui repart à l'attaque avec Kevin Arlay. 14 secondes de possession. Deux joueurs béarnais sur le dos pour Kevin Arlay. Arlay, les Palois qui essayent de gêner la transmission. Mais c'est quand même dans les bras de Ngoy dans la raquette. Et derrière, temps mort demandé par Michael Hay, parce que le PB a encore scoré. Narcisse Ngoy a trouvé le chemin du cercle. Ça fait 14-5. Et on est désormais, mon cher Florian Lévesque, qui l'aurait dit, avec 9 points d'avance, alors qu'il reste encore beaucoup de temps dans ce premier quart-temps.
3: Et on peut noter quand même la super prestation d'Imanol Pro depuis le début de la rencontre.
2: Ben, très belle prestation avec deux tirs à 3 points rentrés et un 2 points également. Ben, il en est tout simplement à 8 points sur les 14 inscrits par le PB86. Très très bon début de match des joueurs de Poitiers. Si vous nous rejoignez sur ICI Poitou, Poitiers est devant 14-5 ici dans cette salle du Palais des Sports. Une salle qui n'a pas eu vraiment le temps de s'enflammer parce que son équipe a d'abord été sevrée sur le plan offensif, et ensuite cette équipe paloise, elle a dû s'employer défensivement à essayer de ralentir les Poitevins. Et entre l'adresse sur les shoots extérieurs et notamment les tirs lointains d'Imanol Pro et entre à nouveau le MVP Narcisse Ngoy qui, dès qu'il est servi dans la peinture, fait des ravages, les joueurs du PB récitent une partition parfaite. C'est un récital pour l'instant, on peut le dire, parce que mener dans cette salle à l'occasion de cette finale aller 14-5, c'est déjà très bien, alors qu'on a déjà joué la moitié de ce premier carton, puisqu'il reste 5 minutes 24 avant la fin de ce premier quart-temps. Et c'est reparti dans le jeu pour les Lambernais avec Brice Enze. Enze qui transmet à Bastien Pinot, non, parce qu'il y a déjà eu des premières rotations et c'est Fabio Milanese qui est rentré et qui justement a remplacé Bastien Pinot. Et là, on a rentré le tir primé, 14-8. Du côté de l'Élan Béarnais, c'est Poitiers qui va repartir à l'attaque avec Marcus Hammond. Hammond qui va pouvoir transmettre à Eyongo. Eyongo qui a pris le meilleur sur Marvin Clark. Ngoy qui se bat encore face à Brice Enze. Et malheureusement, il ne pourra pas récupérer la remise en jeu. Elle sera bien pour les joueurs de l'Élan. Avec Corneli qui transmet pour... Milanese, Fabio Milanese qui s'est installé en position de meneur, qui annonce un système. Fabio Milanese, il va peut-être écarter sur les ailes. Il a Vibo à droite, Corneli à gauche. Milanese, il y va tout seul. Et le deux points dans l'axe sans être attaqué. 10-14, et comme quoi ça va vite. Et il a bien fait de prendre son temps mort, Michael Hay, parce que derrière son équipe qui fait un plus 4 et qui revient à 4 longueurs. Mais Guillaume Yango qui climatise un petit peu le palais des sports. Il a pris sa chance crânement à 3 points et le PB qui reprend à nouveau une longueur d'avance, plus 7, 17-10 pour les joueurs d'Andy Thornton-Jones. Allez, il faut défendre le lay-up. Il est un peu trop poussé de la part de François Vibon. On réclame une faute du côté de l'Élan Béarnais. J'ai bien l'impression qu'elle sera accordée. Et du côté du PB 86, ce sera Imanol Pro qui va très certainement écoper de sa deuxième faute personnelle. Et on va faire souffler quelques joueurs. On fait sortir du côté du PB Narcisse Ngoy et Marcus Hammond. Et retour sur le parquet de Kevin Harley. Et surtout rentrée d'Aurel Brenachemille avec Marcus Gomis. Voilà. Allez, Marcus Gomis qui s'est un petit peu fait enfermer. Allez, il arrive quand même à transmettre à Yango. Kevin Harley dans la peinture. Il a Brice Enze sur le dos. Cette passe qui n'arrive pas à être transmise. Et là, la défense de l'Élan Béarnais qui s'est refermée, c'était Sitraka en l'occurrence, qui a gêné Kevin Harley dans sa transmission justement pour Marcus Gomis. Mais ce sera une touche pour les joueurs du PB. Joué rapidement par Albrena Chemi qui écarte pour Gomis. Gomis pour Yango à 3 points, shoot ouvert. Elle part bien, elle est dedans. C'était la fin de la possession. Et pour l'instant, on a une très très bonne adresse pour le PB 86, puisque après le 2x3 d'Imanol Pro, 2x3 pour Eyango, 12-20, le PB a les mains chaudes. Et on a des shooters fous du côté de Poitiers. Et on le sait, hein, ce sera important ce soir. Le PB qui est à plus 8. Et c'est l'Élan Béarnais qui est à l'attaque. Ça pourra m'arriver certains soirs. Ce soir, ça pourra m'arriver de dire Limoges parce que c'est un peu la même couleur du maillot.
3: Leur dites pas ça.
2: Effectivement, là, le vert est plus clair, plus émeraude, on va dire, du côté de l'Élan Béarnais. Et comme j'ai eu beaucoup l'habitude de commenter ces confrontations entre Poitiers et Limoges, c'était un peu le derby à l'époque, ça peut m'échapper, mais on va essayer de le faire le moins possible. Allez, c'est reparti avec la passe au sol. Il y va en deux temps, il est contré par Yango. Ils sont maudits en trois temps. Trois temps pour Joshua Mbala qui a bien cru qu'il n'allait pas pouvoir le mettre ce panier, mais s'il finit par rentrer. Et l'élan qui revient à moins 6, 14-20. Si vous nous rejoignez, il reste 3 minutes à jouer dans ce premier carton. C'est Jordan Raton qui est en entrée de raquette. Il va essayer d'enfoncer son vis-à-vis. Jordan Raton, il insiste, il se retourne et c'est dedans avec beaucoup de rage et de grinta. Il a pris le dessus sur Sitraka pour aller rentrer ce panier avec sa fougue. 22-14. C'est l'élan Bernet qui a la possession avec le décalage de Drew Telwell. Oh, c'est joli ce que vient de faire à l'instant sous nos yeux. Eh bien, Fabio Milanese, l'enfant du club, originaire des Landes, et le petit lay-up qui permet de son équipe de revenir à 16 points. 16-22, si vous l'en joignez. C'est PB 86 qui est devant. Et sous les yeux d'Andy Thornton-Jones, une perte de balle qui va donner lieu à une remise en jeu pour les joueurs du PB. Il y a une explication d'ailleurs entre le coach poitevin et l'arbitre. Et il va y avoir forcément les sifflets du public qui ne vont pas aimer voir cette discussion, parce que ça veut dire qu'on conteste, en tout cas qu'on discute sur un des coups de sifflet précédents. C'est pas grave, la discussion est terminée. Et le ballon va pouvoir être rejoué. La remise en jeu ligne de côté du capitaine. Kevin Harley pour Marcus Gomis. Gomis à nouveau la prise à deux. Ils l'ont vu, ils l'ont scouté à la vidéo. Il va quand même rentrer sur les up, Marcus Gomis. Et il peut jouer les petits moulinets avec sa main pour essayer d'haranguer les Pictagoules. Même s'ils sont loin, ils lui ont répondu, parce que ce deux points récupérés avec la faute, eh bien ça permet au PB à nouveau d'avoir ce petit écart de plus 8, peut-être plus 9 s'il rentre derrière son lancer franc. 24 à 16 si vous nous rejoignez. Le PB86 joue la finale aller d'Elite 2 dans ses playoffs. Pour l'instant, le PB fait un très bon début de match puisqu'il reste 2 minutes à jouer dans ce premier quart-temps. Et le PB, effectivement, avec ce lancer franc rentré par Marcus Gomis, mène 25 à 16 face au deuxième de la saison régulière. Allez, Fabio Milanese face à Marcus Gomis. Il va pouvoir décaler peut-être pour un tir à 3 points. Et c'est dedans. Ils ont aussi des gâchettes, on l'a dit, et c'est Drew Tellwell, l'américain, qui a fait parler la poudre. 25-19. On ressort sur Gomis peut-être pour un shoot tranquille. Ouais, ça s'est bien joué. Il a hésité dans un premier temps à prendre ce shoot à 3 points. Il a vu qu'il y avait du vert autour de lui. Il est rentré dans la raquette. Il n'a pas été attaqué et on va prendre un shoot en sécurité. Derrière le rebond, il n'y arrive pas là, les joueurs de l'élan. Troisième, quatrième, ça ne rentrera pas et ce sera sauvé par le PB. Là, il n'arrive pas à avoir accès au cercle et ils s'y reprennent à 3, 4, 5 fois. Et attention à cette balle perdue qui ne sortira pas. Il y a trois joueurs de Limoges qui vont le rentrer. C'est dommage, les joueurs du PB ont mal négocié. Il y avait un contre sur la. Le rebond perdu et derrière on a perdu bêtement le ballon et il y avait encore trois joueurs qui ne s'étaient pas repliés du côté de l'élan et on s'est fait plaisir. 21-27. Allez, Harley dans le corner, angle 0, ça revient dans les bras de Jordan Raton, mais la possession était terminée et donc la balle va être rendue aux joueurs de l'élan. Alors qu'on va à nouveau faire des rotations du côté du PB86, Guillaume Eyango va souffler. Retour, même arrivé sur le parquet pour la première fois ce soir, de Samuel Idowu. Et on a musclé le jeu dans la raquette puisque désormais on a Jordan Raton et Samuel Idowu dans la peinture. Et c'est la possession pour l'élan. Oh, la tentative de Léop, c'était pour un joueur en l'occurrence Drew Tellwell palois. Et en fait ils mettent un petit peu trop de puissance quand ils attaquent les joueurs de Pau et souvent ça tape la planche ou le cercle mais ça va pas au bout. Et tant mieux pour le PB86 parce que ça donne des rebonds et pour l'instant le PB récupère pas mal de ballons et ça permet à Aurel Brenachemi de repartir. Il reste 50 secondes dans ce premier quart-temps. 27-21 pour le PB. Poitiers qui est toujours à plus 6. Idowu qui cherche une solution. C'est Kevin Harley qui va falloir devoir faire les efforts pour transmettre en glissant effectivement sur Raton. On remet sur Harley qui va récupérer la faute. Heureusement que le capitaine Kevin Harley, malgré sa glissade, s'est relevé rapidement. On va pouvoir souffler parce que là je pense que il y a eu déjà une grosse bataille et il y aura deux lancers francs à venir pour le capitaine du PB86, Kevin Harley, qui du haut de ses 32 ans est le vétéran ce soir sur le PB, sur le parquet côté Poitiers. Allez, il a face à lui une marée blanche et verte. Ouais. Et le premier avec l'aide du cercle, ça rentre. Oh, ça joue avec nos nerfs. 28-21. Oui, on est habitué, c'est vrai. Si le deuxième il peut faire ficelle, c'est encore mieux.
3: Face
2: sans toucher le cercle. Allez, c'est bien parti. Malheureusement, ça ne rentre pas. Et le rebond qui sera récupéré par les joueurs de l'élan. Alors que ce sera une des dernières actions, si ce n'est la dernière. Fabio Milanese. Il reste 30 secondes au chrono de ce premier carton et 13 secondes de possession pour Pau. Le petit ballon en cloche pour trouver Sitraka. Sitraka tête de raquette, il a fait celui Jordan Raton. On va être obligé de ressortir sur Tellwell à 3 points. Ça part mal et c'est récupéré peut-être par Brennan Chemi, même s'il y avait Mbala aussi sur la trajectoire. Et malheureusement, la balle a été touchée par un joueur de Poitiers. Non, c'est même une faute qui a été commise par Aurel Brenachemi sur Mbala. Et du coup, ça va être la remise en jeu, ligne de fond pour les joueurs de l'élan sous le panier du PB86. Avec, vous l'entendez, les acclamations du public et des supporters palois. Allez, Mayennes pour Sitraka, l'écran de Sitraka pour essayer de trouver un trou de souris pour Tellwell. Mais il a trois joueurs point de main sur le dos. Sitraka en tête de raquette, c'est un peu fort. Et c'est récupéré par Jonathan Raton. Ne pas se précipiter. Aurel Brenachemi qui vient s'emplâtrer littéralement, même s'il y avait le buzzer. Il a tenté sa chance. Je dis ne pas se précipiter, mais c'est vrai que voilà, c'était les ultimes secondes. Donc on lui a barré l'accès au panier. Il a quand même réussi à passer un premier rideau. Derrière, il a pris un shoot casse-croûte qui n'est pas rentré. On ne reste là, 28. Mais déjà, que d'émotion. 28-21.
3: C'est incroyable. Je me demande, est-ce que c'est pas le meilleur entame de match pour le PB86 en termes de points pour un premier carton?
2: Alors oui, par rapport à l'écart qui a été créé, parce qu'on a eu jusqu'à 9 points d'avance, il y avait eu quand même deux très bons débuts de match, alors des matchs 2 et 3 face à Nantes,
3: mais
2: notamment le match
3: au premier carton.
2: Mais c'est vrai que d'avoir inscrit 28 points, alors est-ce que c'est que le PB 86 est dans une forme olympique, ou est-ce que aussi c'est que la défense de Pau a été un peu trop permissive? Il y a sans doute un peu des deux. Ce qui est quand même à noter, c'est les tirs primés qui ont été rentrés par Imanol Pro et par également Guillaume Yango. Après, il ne faudra pas se reposer uniquement sur l'adresse, notamment sur les shoots extérieurs, parce qu'il y aura forcément à un moment donné un petit peu de déchets. Mais pour l'instant, effectivement, entame de match parfaite de la part du PB86.
3: Et puis vous l'avez dit, le problème de l'élan bernais, c'est qu'il y a un retour très rapide. À chaque fois, on a des attaques très rapides, mais finalement, peu de concrétisation, beaucoup de ratés, beaucoup de manque de réussite. Et le score, ben voilà, 28-21 après le premier quart-temps en faveur du PB86. Ça reste quand même une très bonne chose.
2: Avec Imanol Pro qui a inscrit quand même déjà 8 points avec seulement 4 minutes passées sur le parquet. Ça fait partie des gros shooters fous de la soirée. Guillaume Yango est également à 8 points. Les deux joueurs, on l'a dit, hein, ont inscrit 6 de leurs 8 points sur des tirs primés. Marcus Gomis est dans ses standards avec ses 5 points. Et puis Narcisse Ngoy, 4 points marqués, mais surtout déjà un petit chantier dans la raquette. Et il a déjà fait parler ses 2m14, lui qui a passé 5 minutes 51 secondes dans ce premier quart-temps. Du côté de Paula Cortez, le meilleur scoreur pour l'instant, c'est Marvin Clark, qui lui aussi a été plutôt adroit à 3 points. Mais c'est vrai que c'est plutôt Poitiers qui est devant en termes d'adresse ce soir. On a attaqué le deuxième quart-temps, c'est parti avec Poitiers qui est engagé, Kevin Harlet et Aurel Brenachemi sur le parquet. On transmet à Idohou, Samuel Idohou qui essaye de rentrer dans la raquette, c'est chose faite. Il ne pourra pas malheureusement ajuster son shoot, son bras roulé, mais il va quand même récupérer la remise en jeu parce que la balle a été touchée en dernier lieu par un joueur palois, en l'occurrence par Joshua Mbala. Allez, et encore une fois, il se fait contrer par Mbala, Idohou, et ça va être cette fois-ci remise en jeu, ligne de côté pour Marcus Gomis. Ils sont agressifs hein, sur le porteur de balle en défense individuelle, les joueurs de l'élan. Ils ont 7 points de retard, ils veulent absolument refaire leur retard. Aurel Brenachemi qui est un peu accroché, qui tente à 3 points. Ouais, oh là là, ils sont énormes. Aurel Brenachemi à 3 points, oh là, c'est son premier, sa première tentative, et elle est dedans. Et le PB qui repasse 31-21 à plus 10, c'est le plus gros écart pour le PB 86 dans cette partie. Citraca face à Jordan Raton, il est obligé de rejouer sur Corneli à 3 points, elle part fort. Raté, hein. Ah ouais, en termes d'adresse, c'est l'élan bernais qui est un peu dans le dur. Milanès qui essaye de trouver un partenaire dans la peinture, c'est Mbala avec Idohou qui a encore fait un gros travail pour littéralement impacter son vis-à-vis. Ouh. On essaye de transmettre une passe éclair. Elle était longue cette transmission de Brenachemi pour Jordan Raton sous le panier de l'élan bernais. Et malheureusement, il n'a pas pu récupérer et transformer Jordan Raton, c'est pas grave. Mais quelle énorme défense du PB86. Et là, c'est Idohou qui a vraiment gagné son duel physique avec Mbala. Et Mbala, bah, il va retourner sur le banc parce que Michael N n'est pas satisfait pour l'instant de ce qu'il voit de la part de ses joueurs sur le parquet. 31-21, toujours le PB à plus 10. Avec le retour de Brice Nze, notamment sur le parquet. Avec Corneli qui décale. Allez, un tir à 3 points, décidément. Est-ce que c'est la pression de cette finale qui gêne les joueurs de l'élan? C'est Brice Nze qui a encore vendangé sur tir primé. Je crois bien que à part Marvin Clark, il n'y a aucun joueur de l'élan qui a rentré son 3 points. Allez, c'est bien joué effectivement. Petite passe en cloche pour enjamber un défenseur palois. Jordan Raton qui ressort sur Gomis. Et Gomis encore à 3 points.
3: Le tir primé à nouveau.
2: Là, 34-21. Le PB peut quand même faire un petit break et surtout mettre un petit coup psychologique sur Pau, même s'il reste énormément de temps dans cette partie. Attention, allez, c'est Citraca à 3 points. Oh là là, c'est le airball. Mais qu'est-ce qui se passe du côté des joueurs de Pau? Il y a une forme de malédiction. Même si là, cette fois-ci, Thomas Cordelli dit stop à l'hémorragie et qu'il a pris dans la raquette un shoot assez simple dans la peinture sous la. L'arceau, alors qu'est-ce qui se passe? Il y a eu un contact, un choc entre Aurel Brenachemi qui va prendre une faute. Est-ce que c'est Brenachemi qui est averti?
4: C'est Brenachemi qui...
2: En tout cas, c'est Aurel Brenachemi qui discute. Ouais, c'est lui. C'est lui qui va prendre la faute. Avec après un contact sur Cornelli, et donc la balle qui va être rendue à Thomas Cornelli. Et là, c'est Cipriani qui vient effectivement sur cette remise en jeu, ligne de côté. La défense du PB était trop statique. Il s'est proposé à Sitraka et il l'a vu tout de suite, son partenaire, pour transmettre cette remise en jeu, passe décisive, et le dunk effectivement pour essayer d'emballer, enflammer un petit
3: Allez,
2: peu ce
3: raton à 3 points.
2: Raton à 3 points, ça ne rentrera pas. 25-34 et Pau qui revient à moins 9. Et le retour du côté du PB86 de Narcisse Ngoy. Et on va faire souffler Jordan Raton qui avait pris une faute personnelle un petit peu plus tôt dans le match. On a déjà 1, 2, 3, 4 joueurs avertis du côté du PB86. Allez, Thomas Cornelli qui cherche une solution. Il va écarter avec Milanez, l'écran de Enze. Milanez, on va décaler pour Sitraka. Sitraka qui est plutôt en jambe face à Ngoy. Et il y va, il conclut. Et oui, c'est peut-être celui qui a le plus de puissance pour répondre à Narcisse Ngoy. Et il l'a fait, il a gagné cette fois-ci son duel 27-34. Et le PB qui repart avec Marcus Gomis. Derrière peut-être un tentative de 3 points de Samuel Idowu. Et il le rentre. Et il peut exulter.
3: Points d'écart.
2: Ouais, le Nigérian 27-37, c'est pas sa spécialité, les tirs primés, mais quand il tente, parfois il les met. Et là, il fait du bien, le PB qui revient à plus 10. Là, cette fois-ci, c'est Corneli à 3 points. Elle parvient. Aussi. Et il commence à répondre 37-30. Les joueurs de l'élan.
3: Ça corrige la mire, hein, du côté de l'élan Béarnais. Il y a plusieurs petites tentatives quand même.
2: Allez, Idowu qui tente sa chance. Oh. C'est pas rentré, mais le rebond sera pour
3: et
2: Marcus Gomis.
3: Oui.
2: Énorme Marcus Gomis, qui n'est pas le plus grand, loin s'en faut. Il était littéralement en mismatch par rapport à Bastien Pinot. Et ben, il a sauté le plus haut. Et derrière, c'est Pinot, le capitaine, qui tente sa chance à 3 points. Et 39-33. Ce match est en train de s'emballer. Et c'est un match pour tireur d'élite, avec des tirs primés qui partent dans tous les sens. Marcus Gomis, allez, il s'y plaît pour trouver Ngoy dans la peinture.
3: Il y aura peut-être une faute,
2: il a été bousculé dans le dos alors qu'il entamait son saut vers le cercle. Et même si le panier n'a pas pu être validé, il y aura deux lancers francs pour Narcisse Ngoy, qui va peut-être demander une serviette, voilà, pour s'essuyer. Beaucoup de transpiration ici, on suffoque. Mais le PB est toujours devant, plus 6, 39-33 si vous nous rejoignez sur Ici Poitou. Il reste 6 minutes à jouer avant le retour au vestiaire, avant la fin de ce deuxième quart-temps. Et le PB a l'occasion de passer à plus 7, peut-être plus 8, repasser à plus 8, sachant que Poitiers a compté jusqu'à 12 points d'avance dans cette rencontre.
3: Allez, Narcisse.
2: Au plus fort, Narcisse Ngoy. Et allez, le premier s'est raté. Avec, on le décrit pour les auditeurs, face à lui, une marée blanche, des drapeaux jaunes, des drapeaux blancs, des drapeaux verts qui sont agités dans tous les sens.
3: Surtout le club de supporters de l'Élan Bernais, Los Piones.
2: Il faut se concentrer sur ce cercle orange. Le deuxième,
3: ce sera raté.
2: Allez, c'est pas grave. Narcisse Ngoy, c'est pas sa spécialité, mais il peut dépanner sur bien d'autres choses. Allez il faut là
3: qui revient.
2: Une grosse défense. Il fait le ménage, Narcisse Ngoy, sur ce rebond. Et il a récupéré. Il va pouvoir transmettre à Emmanuel Pro. Et oui, c'est ça aussi. Du côté du PB, on rentre pas les lancers francs, mais derrière, on sort les bras gogo gadget du côté de Narcisse Ngoy. Deux ou trois points. Et s'il vous plaît, Samuel Idowu.
3: Allez, 9 points d'avance à nouveau, 42-33 en faveur du PB86.
2: Oh là là, c'est parti dans tous les sens. Et c'est simple, on ne cherche même plus à rentrer dans la peinture. On transmet, là c'est Enze quand même. Sitraka se dit est-ce que j'y vais tout seul?
3: Oui, mais toujours pas. Hein.
2: Et on ressort avec Ngoy qui avait récupéré, qui était le premier sur la trajectoire de cette balle. Aurel Brenachemi, 18 secondes, il ne faut pas se précipiter pour construire cette attaque. On va servir Ngoy en tête de raquette, on ressort.
3: Allez, Idowu, sur Idowu à 3 points, c'est pas possible.
2: Elle part bien. Il est énorme, il vient d'inscrire 9 points, Samuel Idowu. Et temps mort demandé par Mikael. 45-33, mais qu'est-ce que Andy Thornton Jones a fait à ses joueurs à l'entraînement cette semaine?
3: C'est incroyable. Qu'est-ce qu'ils ont pris alors qu'ils ont très peu de repos?
2: Ouais, alors il y a ça, mais c'est surtout que durant tous ces playoffs, ils n'ont jamais autant tenté à 3 points et surtout eu autant de réussite. Il y a eu notamment le match 2 à Nantes à la Trocardière où à un moment donné le PB a essayé de s'en sortir sur ses tirs primés. Ils ont eu des difficultés parce qu'en fait on en rentre un, on en rentre deux, et puis après très rapidement la main chaude finit par s'essouffler. Là ce soir c'est pas du tout le cas. Alors il y a un tout petit peu de déchets, mais il faudra regarder à la mi-temps le chantier que le PB a fait sur les tirs à 3 points. C'est assez énorme. Bah, c'est simple, on est à 14 tirs pris et 9 rentrées. Vous voyez un petit peu mon cher Flo. Voilà, le PB fait un énorme match, et notamment en termes d'adresse. Et on sait que pour exister dans une finale, dès ce match aller, il faut une grosse adresse. Et de jouer à l'extérieur, pour l'instant, ça ne gêne aucunement les joueurs du PB 86.
3: Les Lambernais, j'ai pas l'impression qu'ils soient repassés une seule fois devant le PB 86.
2: Non, il y a peut-être eu une égalité à un moment donné. Mais non, effectivement, il n'y a pas eu de changement de leader dans ce match. Et d'ailleurs on a un joueur de l'élan qui demande un petit peu au public de faire du bruit, en l'occurrence Marvin Clark.
3: Ouais,
2: 45-33, c'est reparti dans le jeu de temps mort qui est terminé. 45-33, le PB qui a repris cette avance de plus 12 dans cette partie. Reste 5 minutes avant le retour au vestiaire. Le PB qui est parfaitement rentré dans sa finale d'Elite 2. Allez. On cherche à trouver. C'est rentré cette fois-ci. Bastien Pinault, le capitaine, qui sonne un peu la révolte. Là encore à 3 points, 45-36. Et décidément, les deux équipes ont décidé pour l'instant de se reposer sur ces tirs extérieurs. Emmanuel Pro
3: à 3 points encore.
2: Et c'est dedans.
3: Mais c'est pas possible.
2: Oh là là là là. Et Kevin Harlet qui s'est levé du banc pour hurler de joie. Attention,
3: on laisse un peu passer quand même.
2: Alors le Bash, Boy est là. Il y a des bad boys. Là c'est Bash Boy, c'est Narcisse Ngoy qui est venu fermer le cercle, l'ouverture du cercle. Marvin Clark s'est emplâtré dans la main du géant Poitvin. La remise en jeu de Bastien Pinault. Bastien Pinault qui cherche une solution. On va remettre sur Corneli. La passe sèche, elle était puissante, un peu trop puissante pour son coéquipier Brice Enze. Et du coup, cette balle qui sort et le ballon rendu au joueur du PB 86. 48-36 pour l'instant, j'ai envie de dire Florian Lévesque, match parfait du PB.
3: Rien à redire.
2: Et c'est Marcus Gomis qui s'est installé à la main avec sa petite taille, mais sa vitesse de Speedy Gonzalez.
3: 3 points.
2: Allez,
3: mais c'est pas possible.
2: Marcus Gomis. Alors lui, c'est pas le plus maladroit, donc si vraiment il est dans un grand soir, il peut nous faire un festival. Hein. 51-36, effectivement, le PB qui a déjà passé la barre des 50. On est en train d'exploser défensivement du côté de Lambernais. Hein. Attention
3: avec
2: Emmanuel Pro au rebond, et on est en train de gagner les rebonds défensifs, et ça c'est important. Emmanuel Pro qui est à la lutte avec Brice Enze, il va tomber. Oui, il y a quand même une faute de signaler. Il avait littéralement Brice Enze et Marvin Clark sur le dos. Emmanuel Pro qui a quand même parcouru quelques mètres avant de s'effondrer juste à la hauteur de la ligne des 3 points. Et le PB 86 qui va pouvoir souffler sur cet arrêt de jeu. Mais les joueurs d'Andy Thornton Jones qui font le match parfait. 51-36 si vous nous rejoignez.
3: 15 points d'écart.
2: 3 minutes 43 à jouer dans ce deuxième quart-temps. Alors il va falloir garder cette dynamique encore pendant plus de 23 minutes.
3: Et amplifier l'écart si possible encore un petit peu plus.
2: Ouais, mais pour l'instant, Poitiers a montré que l'outsider à ses chances dans cette finale plus que jamais.
3: C'est incroyable.
2: Et ça, mine de rien, ça peut faire mal à la tête à la mi-temps, parce que les joueurs de l'élan vont un peu cogiter en se disant waouh, on pensait peut-être pas que
3: Gomis à 3 points.
2: Gomis, elle part un peu dévissée côté gauche, et derrière le rebond ne sera pas pour le PB 86. Narcisse Ngoy a essayé de récupérer, mais Enze était là pour le gêner, et c'est le pivot Poitvin qui touche cette balle en dernier. Ce sera une remise en jeu ligne de fond pour les Palois, avec Clark qui transmet à Corneli. Corneli qui cherche une solution. On va rejouer sur Clark.
3: Clark a 3 points.
2: Il n'est pas attaqué et ça ne rentrera pas. Mais le rebond sera pour un de ses coéquipiers, avec Corneli. Clark à nouveau qui essaye de trouver Vibo. Il a été un petit peu poussé, et même si le panier ne rentre pas, il va bénéficier très certainement de deux lancers francs. La faute, elle a été commise par un joueur de Poitiers. Non, en fait, c'est pas du lancer français. Ça va être une remise en jeu ligne de fond pour les Lambernais. Tant mieux, ils s'en sortent bien. C'est Brenna Chemille qui prend la deuxième et qui va retourner sur le banc. Allez, remise en jeu pour Bastien Pinault. On remet sur Enze avec Clark. Clark, Corneli. Clark face à Edo qui essaye de décaler.
3: Enze à 3 points.
2: Allez, ça part mal. Et le rebond qui sera capté par Emmanuel Pro. Nouveau coup de sifflet et le ballon qui va être enjoué, rendu au joueur du PB 86. 3 minutes 06 et encore une fois une séquence où les Lambernais n'ont pas réussi à marquer. En dehors des tirs à 3 points, l'élan Bernet n'arrive pas à avoir accès au cercle. Énorme défense du PB 86, vraiment très très bon match encore une fois du PB. On analysera les statistiques.

0: C'était la lutte. Hein.
1: Ah ouais, là. Hein.
0: Avec, il avait Corneli sur le dos. Je sais pas si ils ont tenté à un moment donné de se dire on prend un tatami et on se fait une petite partie de judo. Mais voilà, 2 minutes 34, le PB qui est toujours devant, 53-36. Et le PB, accessoirement, mon cher Florian, à plus 17.
2: À plus 17, à 2 minutes 34 de la mi-temps.
0: C'est quand même fou. Hein. Et ils n'arrivent pas, à marquer, les joueurs de l'Élan, même si là, ils ont quand même une remise en jeu, ligne de fond, sous le panier du PB, ouais. 14 secondes de possession à venir.
2: Il faut la mettre, c'est pas
0: avec Corneli pour récupérer cette balle. Corneli qui essaie de trouver Sitraka. Sitraka harcelé par Marcus Amon. Corneli avec un shoot compliqué à deux points. Michael Hay qui dit non, mais là, il y a quand même eu faute sur mon joueur. Donc, oui, il va enfin avoir du lancer franc, puisque en l'occurrence c'est Thomas Corneli qui a été poussé à la faute par Narcisse Ngoy, et du coup il y aura de lancer franc pour Thomas Corneli. Mais que c'est dur pour l'Élan Béarnais, et on va se réjouir quand même puisqu'on est derrière le PB 86. Quel match de Poitiers, notamment défensivement et sur le plan offensif avec les tirs primés. Le premier lancé franc, il est rentré. Thomas Corneli, qui, je vous le disais tout à l'heure, est capable lui aussi d'être l'un des très très gros joueurs de cet effectif, qui a signé un 41 d'évaluation cette saison. Il est bon dans tous les domaines, mais le deuxième lancé franc, il ne le rentrera pas. Mais ce sera Clark qui va récupérer le rebond. Donc encore 11 secondes de possession. Mais coup de sifflet, qu'est-ce qui va se passer? Est-ce que la balle va être essuyée, parce qu'on estime qu'il y a trop de transpiration après ces deux lancers francs?
2: 37-53, 2 minutes 21 de la fin du deuxième carton.
0: Ouais, et le PB qui doit défendre dur sur cette remise en jeu ligne de côté, sur la partie droite du terrain, moitié de terrain à Poitvin, bien évidemment. Corneli pour transmettre à Clark avec Milanaise, l'écran de Sitraka. Milanaise tout seul et qui se fait encore intercepté par Ngoy. Malheureusement, Narcisse Ngoy, en récupérant cette balle dans les bras de Fabio Milanaise, écope à nouveau d'un petit coup de sifflet. Et donc on va redonner la balle aux joueurs de l'Élan. Et c'est à nouveau ce temps de 2 minutes 14 qui n'avance pas beaucoup d'arrêts de jeu. Et donc Fabio Milanaise à nouveau pour cette remise en jeu ligne de fond avec Sitraka. Corneli qui prend son temps, il reste 8 secondes de possession. On va décaler face à Ngoy pour un petit layup de Sitraka, et ben ça ne va pas au fond effectivement. Et ils sont alors, il y a eu de la maladresse au début pour les Palois, mais il y a aussi le fait qu'ils sont extrêmement gênés par la défense de zone du PV 86. Allez, Kevin Harlet, ouais, qui va chercher fort intelligemment la faute, le contact face à François Vibault, et derrière une remise en jeu ligne de côté pour le capitaine du PB 86. 53-37, le PB fait toujours plus que jamais la course en tête dans ce match, plus 16 points dans cette partie. Et il reste 1 minute 53 avant la mi-temps, et Kevin Harlet qui va pouvoir effectuer cette touche, alors que il y a Marcus Gomis qui a glissé, donc c'est Ngoy qui va récupérer en deux temps. Ballon perdu par Kevin Harlet, mais c'est récupéré par Idowu qui remet sur Harlet. Gomis a eu le temps de se relever, il va tenter à 3 points, il restait 30 secondes, et derrière il y a eu un contact entre Narcisse Ngoy et un joueur de Pau, et la bronca, oui, parce que il va récupérer Narcisse Ngoy très certainement du lancer franc. Alors j'ai bien l'impression que c'est Clark qui c'est Corneli qui écope de la faute, et ils sont pas contents, les joueurs de Pau et le public non plus.
1: C'est Corneli,
0: et Corneli qui fait sa deuxième faute personnelle. Il y a déjà trois joueurs du côté de l'Élan à deux fautes, hein, Vibo, Ndiaye et Corneli, et Narcisse Ngoy qui va avoir deux lancers francs. Le PB n'en demandait pas tant, alors il faut être présent, un au rebond si jamais, et deux pourquoi pas les mettre. Il faut se souvenir, Narcisse Ngoy, de cette ultime série de lancers francs à l'entraînement, quand vous avez fait courir et cravacher vos entraîneurs. Quand vous avez fait ce 20 sur 20.
1: Le deuxième, ça part.
0: Allez, ils avaient tous rentré, c'est bon. 55, 2 sur 2.
2: 37.
0: Pour Narcisse Ngoï, 55-37, effectivement. Plus 18. Plus gros écart de la partie pour le PB86. 1 minute 35. 1 minute 35 avant

0: La fin de ce deuxième quart-temps, Milanaise qui a la balle. Le meneur Bernet qui décale avec Terwell. Milanaise tout seul, il est encore contré dans sa tentative de monter au panier. Pas de faute et le ballon rendu au joueur du PB. Là pour l'instant, les contres poids de vin, encore une fois, énorme, énorme. C'était la main de Narcisse Ngoy, une nouvelle fois qui traînait. Alors ça a été travaillé à l'entraînement, mais vraiment superbe défense du PB. Gomis qui repart, et encore le PB qui a l'occasion de scorer avec Narcisse Ngoy. C'est fait le PB qui est à plus 20, 57-37 à 1:10.
1: Oh, c'est incroyable.
0: Énorme.
1: 20
0: Milanaise qui annonce un système. Milanaise qui commence à se dire mais comment on va pouvoir faire pour accéder au cercle. C'est Clerc qui tente à 3 points. Et enfin, les points marqués, ça faisait un bail que l'élan Bernet n'avait pas scoré. 40-57, il reste 48 secondes. Marcus Gomis. Aïe. Gomis qui n'a pas perdu sa balle tout seul dans son drive. Ça a touché le pied de Fabio pied, Milanaise. Donc normalement la balle doit être rendue au PB 86. Non, c'est pas son pied à lui. C'était le pied de Fabio Milanaise. Donc ce sera bien Marcus Hamon qui va faire cette remise en jeu ligne de côté pour Kevin Harley dans la peinture qui va récupérer la faute. Fort intelligemment le capitaine qui a été gêné dans son ascension vers le panier et de lancer franc. Et comme ça, ça permet de se poser un peu, de récupérer un peu d'énergie parce que ça a été un énorme impact défensif que le PB a mis dans ce début de match. Mais quelle rencontre des joueurs d'Andy Thornton-Jones. Kevin Harley qui va effectuer ses deux lancers francs. Il reste 42 secondes avant la fin de ce deuxième quart-temps. On a fait à nouveau revenir Marcus Gomis.
1: Ça rentre.
0: Allez, le premier il est dedans. Il y a Narcisse Ngoy et Samuel Ido où si jamais il fallait aller chercher le rebond.
2: Le colosse de chaque côté.
0: Voilà. Alors, il y a aussi trois joueurs palois. Hein. Allez, dedans pour Kevin Harley. Parfait. Et on revient 59-40. Plus 19. Il reste 40 secondes. Le PB qui doit maintenir cette pression, ce train d'enfer. Pour continuer d'enfoncer la tête à ces palois qui ont mal au crâne avec Milanaise pour essayer de trouver dans un trou de souris Bastien Pinault. Pinault avec Drew Telwell. On est obligé de ressortir sur Drew Telwell à 3 points. C'était la fin de la possession et encore une fois très bonne défense du PB qui a obligé l'élan Bernet à tirer et à prendre un shoot très compliqué. Et c'est le PB qui repart à l'attaque. 10 secondes au chrono, 7 secondes de possession. Ça, on va terminer en même temps la possession et le chrono. Et Gomis à 3 points. Et le PB qui a climatisé le palais des sports. On n'entend plus personne. 62-40 plus 22. C'est le plus gros écart de cette partie. Et le PB qui essaye de garder la tête froide.
1: Mais
0: forcément, c'est le scénario idéal.
1: Incroyable. Mais qui aurait pu imaginer 22 points d'écart après seulement deux cartons. On est à 62-40 entre les deux formations. Les Lambernais, on va pas dire qu'ils sont inexistants parce que ce serait leur manquer de respect.
0: Non, mais c'est simplement que
1: montrer un visage très offensif. Et il y a beaucoup de ratés du côté de les Lambernais.
0: Il y a eu du raté. Effectivement, ils ont eu du mal à rentrer dans leur match. Je pense que c'est pas évident aussi de rentrer dans une finale. C'est le PB qui a été le meilleur dans cet exercice. Il y a eu un petit peu de maladresse et ils ont vendangé quelques tirs. Mais il faut quand même vraiment saluer et tirer un grand coup de chapeau à la forteresse que le PB 86 a dressé devant son panier. Ils ont été dominants, on va regarder les statistiques, mais dans tous les secteurs défensifs, au rebond, dans les comptes, dans les interceptions. Enfin voilà, on va analyser tout ça aussi avec le manager général du club dans un instant, mais je peux le dire, on peut le dire, Florian, sans aucun souci, c'est le meilleur début de match, deux meilleurs cartons du PB en play-off. Alors de la saison, c'est difficile à dire parce qu'il y a eu des matchs que le PB a dominé de la tête et des épaules, mais à ce point-là,
1: rappelons quand même où on est. On est on est face à Pau, deuxième de la saison régulière. On est dans l'antre de l'élan Béarnais, le palais des sports. Pour vous redonner le contexte, il y a 7700 places ici, 7700 personnes. Sur ces 7700 personnes, je vais prendre un peu, allez, on va dire qu'il y a 100 personnes qui viennent de Poitiers, 150, on va dire qu'il y en a quelques-uns qui se sont perdus, qui sont pour Poitiers ici. Ça fait un peu plus de 7500 personnes qui sont pour l'élan Béarnais. Et l'élan Bernet est climatisé.
0: L'élan Bernet est climatisé, les mines sont basses et le public de cette salle des sports forcément s'attendait à tout autre chose. On va quand même redonner rapidement donc cet écart, 22 points d'avance pour le PB à la mi-temps. 62-40. Il n'y a eu aucun changement de leader. C'est-à-dire que Poitiers a mené de bout en bout et l'élan n'est jamais passé devant au scoring. Il y a des joueurs qui sont énormes du côté du PB. Marcus Gomis est déjà à 16 points marqués, 19 d'évaluation, alors que on est juste sur la première mi-temps. On n'a pas grand chose de plus à dire. Scénario parfait, match parfait pour l'instant de la part des joueurs d'Andy Thornton-Jones. On va marquer une courte pause et puis on se retrouve dans un instant avec Arnaud Marius pour analyser tout ça. Mais enfin, je pense que c'est un manager
2: content,
0: heureux, très content pour l'instant. Ouais. Il faudra confirmer quand même. Il faudra confirmer parce que il faut gagner le match maintenant. Quand on a un tel écart,
1: mais quand on a 22 points d'écart, alors faut pas s'emballer.
0: Non, ça peut aller très vite.
1: Ça peut aller très vite. Mais
0: on est à peau.
1: Mais ça sent bon.
0: Pour l'instant, c'est pas mal.
1: Pour le moment, ça sent bon. Allez, on se retrouve dans quelques petites minutes ici depuis le Palais des Sports de Pau. Vous êtes avec nous. Je vous rappelle le score 62-40. Vous ne rêvez pas, en faveur du PB 86. Et cette deuxième partie de rencontre, on la vit dans quelques minutes. Restez avec nous sur Ici Poitou.
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0: Au Palais des Sports de Pau, dans cette magnifique enceinte, un temple du basket français, mais un temple climatisé par la performance des joueurs de Poitiers et le manager du PB86 qui vient de nous rejoindre, Arnaud Marius. Scénario parfait, match parfait de la part de vos joueurs.
6: Ouais, pour l'instant on fait une première mi-temps de très très très haut niveau. 12 sur 19 à 3 points, 71% au tir au global. On s'est facilité le match pour l'instant. On connaît le basket, on sait que le plus dur reste à venir. Je nous souhaite de shooter à 63% à 3 points tout le match. Mais il y a peu de chances que ça arrive.
0: Ouais, faut pas. Donc,
6: ça va être à nous maintenant de gérer. Ils vont revenir très très fort. Ça va d'abord passer nous par des stops défensifs pour pouvoir garder un matelas qui nous permette d'aller jusqu'au bout.
0: Comment vous expliquez ces deux premiers quart-temps, l'ultra domination de votre équipe? Il y a eu d'abord quand même, il faut le souligner, une très très bonne défense de la part de vos joueurs. Mais en face, on a une équipe qui a déjoué. C'est quoi? C'est la pression? C'est avec vous, vos joueurs de votre côté, l'inverse, une équipe qui n'a pas de pression?
6: On joue relaxé en tout cas, les poignets sont détendus. Après, je pense qu'il y a une très bonne préparation du match de notre côté. Parce qu'on choisit qui laisser tirer, on choisit qui défendre très fort, et pour l'instant ça marche. Cornelly n'est pas vraiment rentré dans son match. On accepte de prendre des tirs de Marvin Clark, et encore il en a mis 3 déjà, mais c'est plutôt on peut vivre avec. Pinot est plutôt bien défendu, Milanès pareil. Et du coup on coupe un peu leur circulation de balle, leur momentum. On change de défense aussi, on passe en individuel, on repasse en zone. Et on les sent un peu empruntés du côté de Pau. Par contre, voilà, ils sont déjà de retour. Donc à mon avis, le discours de la mi-temps a pas duré très longtemps.
0: Ils savent, il faut
6: qu'ils donnent tout maintenant. À nous de contenir l'assaut qui va se présenter devant nous.
0: Justement, comment on fait pour contenir cette furie qui va arriver? Il faut garder son calme. Il faut continuer à faire ce que vos joueurs ont bien fait sur le début de match.
6: Ouais, va falloir continuer à, et peut-être un peu plus qu'on l'a fait, parce qu'ils ont quand même pris 13 rebonds offensifs. Il va falloir contrôler notre rebond défensif pour s'assurer qu'ils n'aient pas deux, trois chances de mettre des paniers. Ouais. Et derrière, il faudra surtout, si à un moment on a un peu moins d'adresse à 3 points, garder de l'agressivité vers le cercle pour aller chercher des lancers, aller chercher des fautes, ralentir le rythme du match, faire que les minutes passent. Et à ce moment-là, avec 22 points d'avance à la mi-temps, j'espère qu'on sera en bonne position de l'emporter.
0: En tout cas, quand vous voyez ces 20 premières minutes, vous vous dites, mon équipe, elle a les arguments, elle a de quoi faire, elle peut aller chercher ce match 1.
6: Ah bah, à 22 points d'avance à la mi-temps. J'aime l'humilité, mais c'est presque une démonstration qu'on a fait, en tout cas en termes de basket. C'est assez incroyable en termes d'adresse, de maîtrise de ce qu'on veut faire. Donc voilà, faut le continuer. On gagnera pas de 40 points, mais si on gagne d'un point, ça suffira pour arriver lundi à l'Arena Futuroscope en position de monter.
0: Merci beaucoup à Arnaud Marius. On va vous laisser retourner auprès de vos joueurs. On vous retrouvera à la fin du match et on espère avec une bonne nouvelle. Mais déjà, forcément, on a vibré sur ce début de rencontre et vraiment encore félicitations à tous vos joueurs. On regardait un Marcus Gomis 16 points et il a 19 d'évaluation. Ça, c'est sur le plan offensif, mais il y a aussi l'énorme ouais. rempart que vous avez mis devant le cercle.
6: Exactement, il marque aussi que 40 points en 20 minutes ouais. Et les matchs, ça se gagne d'abord en défense, encore plus en finale. Et malgré tout, on est à 62 points marqués avec Marcus Amon qui a joué 9 minutes et qui n'a pas mis un point, alors que c'est notre meilleur marqueur sur la saison. Donc voilà, on peut se dire qu'il y a encore quelques marges pour aller chercher ce match 1, mais on va s'accrocher au siège encore quelques minutes, je pense.
0: Merci beaucoup Arnaud, à tout à l'heure. Et effectivement, le retour déjà sur le parquet alors qu'il y a encore 6-7 minutes sur cette pause avant le début du troisième quart-temps. Mais on se doute que le staff de l'Élan a dû essayer de créer un électrochoc et les joueurs ils sont déjà les joueurs palois sont déjà de retour dans la peinture et on les voit en train de s'entraîner à 3 points. Sans doute qu'on a estimé qu'ils avaient un peu trop vendangé. Donc là on les voit, ils s'entraînent sur ces tirs primés. Voilà, le staff de l'Élan Bernet n'est forcément pas content de la copie rendue. Attention à la réaction d'orgueil de ces joueurs, notamment sur le début du troisième quart-temps. Mais c'est vrai que pour l'instant, tous les feux sont au vert et c'est le scénario idéal, le scénario rêvé. C'est aussi un peu l'irrationnel du sport. Hein. Parfois, on peut rêver d'une entame de match comme ça, mais de la rêver à la réaliser, il y a souvent un pas. Bah, quand même, là, les joueurs du PB86 ont concrétisé tout ça.
2: Je viens de monter là, on me dirigeait vers les toilettes pour tout vous dire. Il y a des mines des confites. Hein.
0: Ah oui,
2: il y a des mines des confites du côté de Lambernais.
0: On voit bien là, c'est le public. Mais alors, le public ne gronde pas encore.
2: Le public ne gronde pas encore. Mais on est à la mi-temps.
0: Peut-être que ça va venir en fin de match s'il voit que l'équipe ne réagit pas suffisamment.
2: Et je vais pas donner une mauvaise image du public de l'Élan Béarnais parce que ce serait pas cool. Surtout que bon, voilà. Mais on a l'habitude en Béarn quand ça va pas. On n'est pas contre quitter le terrain, voyez-vous. Donc à tout moment,
0: il pourrait y avoir une réaction.
2: Il pourrait y avoir un petit peu plus de place, bizarrement.
0: Bon, en tout cas, on n'en est pas là, mais c'est vrai que ce public, en tout cas, ça c'est sûr, il n'a pas eu l'occasion de s'enflammer. Et ce serait idéal si le PB parvenait à maintenir son avance et à ne pas laisser cette équipe s'enflammer. Donc voilà, on vivra tout cela en direct, en intégralité, mais une nouvelle fois. Ici Poitou, radio partenaire du PB86. On continue de vous faire vibrer sur ces playoffs de folie, ces playoffs historiques. Et Poitiers plutôt bien parti pour peut-être aller, on l'espère, chercher ce match 1, cette finale aller des playoffs d'Elite 2. On se retrouve dans un instant après la musique sur Ici Poitou.

0: Mylène Farmer à l'instant sur votre radio. 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
0: Le match ce soir que vous vivez sur l'antenne d'ici Poitou entre les Lambernais, Paula Cortez et Poitiers, le score, vous venez de nous rejoindre, vous avez raté un vrai grand moment de basket. Nous sommes en finale et le score, vous ne rêvez pas, 62 à 40 pour le PB 86 face à l'élan Bernet, William Giraud.
2: Effectivement, et le coup d'envoi de ce troisième carton ici dans ce palais des sports de Pau à l'instant avec le PB 86. Kevin Harlet, c'est parti, et le 5 majeur qui va débuter du côté du PB 86. Harlet, Amont, Eyango, Emmanuel Pro et Narcisse Ngoy, avec Eyango qui a la balle face à la ligne des 3 points. Et il a sur le dos Mbala. Ils vont rentrer avec le layup d'entrée du capitaine Kevin Harlet. Les Poitevins n'appuient pas sur le frein, ils ont appuyé sur l'accélérateur d'entrée de jeu sur ces 20 premières secondes, et 64-46, le plus gros écart, plus 24 pour le PB, avec la réponse, tentative de réponse de l'élan avorté.
0: Allez,
2: et Emmanuel Pro qui va pouvoir dunker.
0: Oui.
2: Et encore une fois un contre et une balle récupérée, et le PB qui passe à plus 26, 66-40. Les joueurs de l'élan qui prennent un plus 4 d'entrée dans cette première minute, et pour l'instant ils n'y sont toujours pas, avec Sitraka peut-être à 3 points, ça ne rentre pas. Et ils ont toujours les mains aussi moites et toujours autant de pression. Ils déjouent et c'est Emmanuel Pro qui est au rebond. Emmanuel Pro, une balle, une passe dans le dos, il se fait un peu attaquer avec finalement pas de faute. On remet sur
0: Yango à 3 points.
2: Yango à 3 points, elle part fort, ce sera un airball et c'est récupéré par Bastien Pinault. Je vous redonne les 5 joueurs d'ailleurs du côté de l'élan: Bastien Pinault, Thomas Cornelli, Mbala, Vibo et Sitraka. Avec Mbala qui va ressortir sur Sitraka en tête de raquette, et Ngoy eh bien, qui a empêché le joueur obstruction Bernet, et derrière il va y avoir une faute donc pour le pivot Poitevin,
3: de lancer franc.
2: Ouais, et de lancer franc pour le joueur de l'élan Sitraka. Et je regardais, j'étais en train d'essayer de regarder si Ngoy, c'est sa deuxième faute personnelle. Sauf que sur le cube géant,
3: c'est la deuxième fois personnelle d'Engoy,
2: parce que sur le cube géant où on nous marque les fautes, le problème c'est que de temps en temps il y a un petit peu de publicité.
3: Voilà. Ouais.
2: Donc là j'ai plus ça sous l'œil, mais effectivement je crois qu'il est à deux fautes, et le lancer franc, le premier qui n'est pas rentré, et le deuxième non plus,
3: mais c'est incroyable.
2: Et 66-40 à
3: c'est
2: nouveau,
3: c'est bien la deuxième faute d'Engoy.
2: Et à nouveau cette maladresse totale des joueurs de l'élan qui n'y arrivent pas non plus sur les lancers francs. 0 sur 2 pour Sitraka, et toujours cet écart de plus 26. C'est fou si vous nous rejoignez sur ici Poitou d'annoncer ce plus 26 face à Pau dans cette finale. Allez, Yango à 3 points, shoot ouvert, il n'est pas attaqué, c'est dedans, Guillaume Yango. Ils ont les mains chaudes, les Poitevins, tout le contraire
0: 69,
2: hein, de l'élan.
0: 40.
2: Ouais, 69-40, plus 29, et là on n'est pas loin de passer la barre des 30 points, ce qui serait une plus qu'une démonstration, limite une correction. Allez, l'élan qui n'arrive même pas à faire les passes, et c'est récupéré par Kevin Harlet, et il y a de la frustration forcément de la part de Vibo qui là commet une faute un peu dommageable, parce que on était loin du panier palois, et derrière ça va être une remise en jeu depuis la ligne de côté
3: avec
2: sur
3: Kevin
2: cette partie de terrain droite, et Vibo qui commet sa troisième faute personnelle. Mais forcément il y a de l'agacement du côté des joueurs palois, parce que ils n'y arrivent toujours pas dans ce début de troisième quart-temps. Amon, comme quoi vous voyez le basket, hein, il y a beaucoup de psychologie aussi. Amon, ballon en cloche pour Ngoy. Et une faute récupérée peut-être par le numéro 7. C'est pas quand vous dites aïe, c'est pas grave.
3: Non, c'est aïe, c'est pas dedans, quoi.
2: Oui,
3: ça s'arrête.
2: Mais ce sera une remise en jeu ligne de fond pour Marcus Amon, et 14 secondes de possession pour le PB. On va faire sortir Vibo qui a commis sa troisième faute personnelle, et retour de Clark sur le parquet qui va marquer individuellement Emmanuel Pro. La remise en jeu de Amand, et qui trouve pas de solution. On va finalement jouer au large sur Kevin Harlet.
3: Allez, 10
2: Harlet
3: secondes.
2: Le drive, Harlet, la passe au sol pour Marcus Amon le long de la
3: à
2: ligne de fond.
3: Et on passe la barre des 30 points face à l'élan Bernet. 71-40,
2: c'est fou. Plus
3: c'est
2: 31
3: incroyable.
2: Points. Oh, c'est dingue. Et l'élan qui a toujours pas scoré après 3 minutes dans ce troisième carton. Allez, Cornelli qui cherche une solution, un shoot de points, pas compliqué, en tête de raquette. Et c'est dedans, enfin. 71-42. Le PB qui maintient la pression. Marcus Amon qui annonce un système. Marcus Amon qui combine dans son dos pour éviter qu'on lui chippe le ballon. Il fait le 1-2 avec Eyongo, on ressort sur Harley sur le côté droit et Zenodan, il peut avoir ce point rageur, le capitaine Kevin Harley, encore 3 points, 74-42, mais qu'ont-ils mangé au petit-déj?
3: Mais ils n'y arrivent pas
2: hein. Et toujours pas effectivement Mbala qui est contré avec il avait 2 poids de 20 sur le dos, Emmanuel Pro et Guillaume Eyongo, ils n'y arrivent pas, mais quelle défense des poids de 20 encore une fois. Ils sont partout, les bras levés à chaque fois qu'un joueur de Pau est dans la peinture. Et ça va être quand même du lancer franc récupéré parce qu'il y a eu une faute quand même d'Imanol Pro, c'est sa troisième individuelle. Et de lancer franc à venir pour Mbala. Que c'est dur.
4: Allez,
2: que c'est dur pour les joueurs de l'Élan Béarnais. Avec Joshua Mbala sur cette ligne de réparation, il prend son temps. On fait rebondir la balle deux, trois fois, les genoux fléchis et le dedans. Il partait bien, le premier c'est dedans effectivement. Le franco-américain Joshua Mbala, deuxième tentative pour lui, le numéro 6 de l'Élan Béarnais, qui peut permettre de stopper un petit peu l'hémorragie, 74-43. Il rentre et on revient seulement, j'ai envie de dire, à moins 30.
3: À moins 30.
2: C'est fou de se dire ça.
3: C'est quand même l'Élan Béarnais en face. Hein.
2: Ouais. Et on a déjà joué 3 minutes dans ce troisième quart-temps. Le PB qui repart à l'attaque avec un 1-2, Kevin Harley, Marcus Gomis et deux joueurs, en l'occurrence Clark et Corneli, qui essayaient de jouer la passe, mais dans un trou de souris, il a trouvé le capitaine Marcus Gomis.
4: 8 secondes.
2: Gomis qui est loin du cercle, qui va devoir accélérer, driver pour servir Ngoy dans la peinture. Oh, le rebond peut-être. Non, malheureusement pour Corneli et Kevin Harley, qui commet la petite faute à la régulière. Et derrière le ballon qui sera rendu à l'Élan Béarnais, mais faute, on va dire, intelligente de la part du capitaine Poitvin, puisque ça permet de couper la contre-attaque. Sinon, les joueurs de l'Élan partaient au panier et allaient sans doute marquer 2 points. Du coup, ce sera une remise en jeu. Ligne de côté dans la moitié de terrain de l'Élan Béarnais et côté palois. C'est Fabio Milanese de retour sur le parquet qui va effectuer cette remise en jeu dans ce palais des sports.
3: Chez nous, hein.
2: Un peu sonné, un peu groggy. Oui, Narcisse Ngoy est retourné aussi. Ouais. On a fait revenir Jordan Raton. Narcisse Ngoy de retour sur le parquet. De retour sur le banc. On va y arriver. Corneli à 3 points, il n'est pas attaqué. Elle part bien.
3: Et elle rentre.
2: Et il faut faire attention parce qu'il y a aussi des gâchettes hein, dans cette équipe de l'Élan. 74-47. Marcus Amon. Amon et ses chaussures bleues clin avec le décalage pour Jordan Raton, l'écran posé pour permettre à Kevin Harley de récupérer cette balle. 7 secondes dans la peinture. Oula. Le layup, elle était compliquée, c'est récupéré par Mbala pour Corneli qui cherche une solution, il lève la tête, il va tenter à 3 points, il a la main chaude
3: et il la remet,
2: et là il vient de nous faire un 9 points, un plus 9, et comme quoi vous voyez ça va vite dans le basket. 74-50, plus que 24 points d'avance. Il ne faut pas les laisser s'enflammer. Et notamment Thomas Corneli, parce qu'ils peuvent très bien refaire leur retard. Gomis avec Jordan Raton. Il va essayer de jeter cette balle sur Corneli pour récupérer la remise en jeu. Et c'est bien joué parce qu'il va l'obtenir. Et donc Marcus Amon, 7 secondes de possession, remise en jeu. Kevin Harley qui demandait la balle. Finalement, on va jouer au large sur Marcus Gomis. Gomis, 4 secondes. Ouah, la belle. Allez. Passe au sol pour Jordan Raton. On va remettre sur Harley, c'est dedans. Superbe séquence du PB avec 3 passes en première intention. Et derrière, le capitaine qui vient scorer. Ils peuvent se féliciter les poids de 20. Elle n'était pas évidente à mettre celle-là. 76-50 plus 26. Et il y aura peut-être une faute récupérée également. Au passage, Kevin Harley qui retourne au niveau de son banc pour prendre quelques directives et qui va effectivement avoir un lancer franc en plus de ce panier vraiment très très bien négocié par les poids de 20 avec ses deux passes au sol.
4: Allez, la
2: très très bien calibrée et la finition elle est parfaite.
4: Oh là là, mais c'est
2: le 2 plus 1 et Kevin Harley qui peut aller dans les bras de ses coéquipiers. 77-50, le PB revient à 27 points d'avance.
3: À 5 minutes 35 de la fin du troisième carton.
2: C'est pas mal tout ça quand même. Allez, Milanese qui se retourne et qui, avec ce saut tout en volte-face, a quand même réussi à régler la mire. Le 2 points, 77-52. Le PB repart à l'attaque avec Raton. Raton qui demande du soutien. Il n'en a pas, il se retourne, il fonce tout seul dans la peinture. Il va récupérer la faute sur Sitraka. Et oui, quand il n'y a pas de solution à côté de vous, on n'est jamais mieux servi que par soi-même. Et derrière, c'est Mbala qui commet sa première faute. Et il va y avoir, du coup, deux lancers francs pour Jordan Raton. Alors que Andy Thornton-Jones, sur ce petit temps arrêté, demande à Gomis, Sarley et Amand de venir pour récupérer quelques consignes. Et Michael Hay qui, comme à Lyon en cage, fait les 100 pas devant sa zone technique et qui essaye d'haranguer ses joueurs, mais il ne les reconnaît pas. Ces joueurs, ils sont fantomatiques pour l'instant. Même si là, Jordan Raton, malheureusement, a raté son premier lancer franc. On espère qu'il va mettre le deuxième, lui qui aime les grosses ambiances et qui se fait huer. Le deuxième athlète et du cercle, non, ça ne rentrera pas. 77-52, il reste 5 minutes à jouer. Allez, Corneli. Corneli avec Milanese. Milanese face à Gomis. Milanese qui écarte pour Clark. Enzi à 3 points. Enzi, finalement, ça ressort sur Corneli. Ils ont eu de la chance. Les joueurs de l'élan sur le rebond. Mais à nouveau, le ballon récupéré par le PB qui s'en sort bien et qui est présent au rebond. Un des secteurs, Arnaud Marius nous le disait à la mi-temps, où le PB devra être impeccable. Oh, Gomis, un peu chanceux, mais il y a eu un pied derrière. Et oui, cette balle, elle a touché le pied de Kevin Harlay qui enrage un petit peu. Ils ont été chanceux parce que Marcus Gomis a essayé de sauver la balle qui filait en sortie derrière la ligne de fond. Derrière, sa passe était un peu en catastrophe. Et sur la récupération, c'est le pied de Kevin Harlay qui fait que cette balle est rendue au joueur palois. Si vous nous rejoignez sur Ici Poitou, c'est toujours Poitiers qui est largement devant, 77-52 dans cette finale aller d'Elite 2. Aviron direct sur Ici Poitou. Enzé qui dans la peinture se promène et vient avec l'aide du cercle marquer à nouveau deux points pour permettre à son équipe de refaire un petit peu le retard. 77-54. Marcus Amon. Mais là le PB depuis quelques instants a plus de mal à approcher du cercle de Pau. Allez, à 3 points, peut-être Amand. Elle partait pas mal, mais elle ne rentrera pas derrière Raton pour remettre sur Amon. Il reste 10 secondes de possession. Harlay, ouais, c'est bien joué pour trouver Gomis à angle 0. Oui, elle est dedans. Et Marcus Gomis qui nous fait là encore un chantier sur ces tirs lointains. Temps de mort, bien sûr, demandé par Michael Hay qui commence à avoir les cloches qui sonnent dans sa tête. Et le PB
3: atteint la barre des 80 points.
2: C'est dingue. C'est complètement dingue d'arriver à marquer autant de points, 80 points, alors qu'il reste un quart d'heure à jouer. C'est complètement dingue. Si le PB continue sur ce rythme, ça va être un match qui va se passer à se terminer à plus de 100 points. Exactement. Et voilà, temps mort demandé. On en profite pour éteindre intégralement ce palais des sports. Ouais. Et le speaker qui essaye d'enflammer un peu cette salle, mais il a du mal. Hein.
3: On fait lever les drapeaux, on essaye de motiver un petit peu les Lambernais et son cop de supporters, Los Peones. Mais c'est vrai que depuis quelques minutes, même s'il y a eu quelques actions des Lambernais, c'est compliqué de les entendre. En même temps, l'écart est assez important. On a passé la barre des 80 points pour le PB. Donc. 80-54 si vous
2: avec la petite image sympa et rigolote, il y a deux mascottes, hein, deux oursons qui sont sur le parquet. Il y a Arza et j'ai pas vu l'autre nom. J'imagine que c'est un ourson et une oursonne.
3: Ouais, c'est ça. Ouais.
2: Mais voilà. Mais ils sont pas trop de deux parce qu'ils n'arrivent pas à chauffer la salle. Allez, c'est reparti ici. On essaye de jouer aussi avec les luminaires, de mettre un peu de projecteur. Parce que cette salle, elle a du mal à se mettre en mode finale de playoff. Un peu groggy, un peu anesthésié. Par cette partition parfaite, cette maestria des joueurs du PB86 qui sont toujours à plus 26, 80-54. Il reste 4 minutes à jouer dans ce troisième quart-temps. Et c'est l'élan qui réengage avec Corneli. Corneli pour Clark. Clark qui va pouvoir remettre sur Milanese. Milanese, 14 secondes de possession. Milanese face à Brenna Chemi qui est revenu sur le parquet. Milanese tout seul. Milanese, il a Jordan Raton face à lui. Il tente surtout d'aller chercher la planche pour obtenir un rebond. Et derrière, coup de sifflet. Avec une petite faute. J'ai l'impression que c'est, j'allais dire Jordan Raton, mais a priori ce sera une première faute pour Sitraka. Et donc en l'occurrence, tant mieux pour les Poitevins. Ballon rendu au PB86. Première faute pour Sitraka qui a chargé dans le dos Jordan Raton justement. Et donc c'est lui, le joueur de Pau qui est averti. Et c'est le ballon rendu au PB qui va pouvoir se dégager. Franchement, défensivement, le PB
3: n'a pas grand chose à se reprocher,
2: a pas grand chose à faire. et en plus de ça bénéficie de coups de sifflet qui sont justifiés mais souvent qui tombent du bon côté, qui lui sont favorables. Et non seulement on n'a pas, là finalement on décide du côté du trio arbitral de ne pas réengager depuis la ligne de fond Poitvin, mais en plus de ça on a décidé d'accorder du lancer franc à Jordan Raton.
5: Allez.
2: Parce qu'on estime que c'était pas une simple faute de main, c'était une faute individuelle. Allez. En bonne et due forme, et donc il y aura deux lancers francs pour Jordan Raton.
5: Premier, la concentration, ça part,
2: c'est raté. Allez, il faut se concentrer sur ces lancers francs. Même s'il n'y a pas péril en la demeure, il faut absolument rentrer le deuxième pour Jordan Raton. Voilà, vous voyez là les épaules, on essaie de décontracter le corps.
5: Et là, cette fois, elle part bien, ouais, elle rentre.
2: Parfaite, elle fait ficelle, elle fait juste ce petit travail de tomber et de glisser dans le filet, comme on l'aime. À ces balles-là, quand ça termine avec cette trajectoire. Et plus 1, 81, 54. 81. Le PB 86, oui, vous l'entendez bien, mène de 81 points alors qu'il reste 13 minutes à jouer ici au Palais des Sports de Pau dans cette finale aller d'Elite 2.
5: Il reste 3
2: points. On ressort sur claque à 3 points, ça part pas trop mal, mais ça ressort et le rebond sera pour Brennan Chemille une nouvelle fois sur la trajectoire. Ils sont bons dans la mobilité, les Poitevins, parce qu'à chaque fois sur les deuxièmes ballons, quand ça repart, ils sont toujours là devant les Palois, assez statiques. Les Palois qui, je pense, vont avoir du mal quand même.
5: Yango à 3 points.
2: Plus les minutes vont filer. Araton qui a essayé de sauver cette balle, mais elle sortira et elle sera quand même rendue aux joueurs du PB86, alors qu'on va faire souffler Corneli et qu'on va faire rentrer sur le parquet Bastien Pinault, le capitaine. Allez, la remise en jeu ligne de fond pour Aurel Brennachemi sous le panier de l'élan avec Gomis, toujours aussi mobile, toujours aussi diable dans ses pas. Diabolique, pardon, dans ses pas et sa vitesse d'exécution. Il est allé chercher la faute dans la peinture.
5: Il est rapide, il est furtif, il se faufile.
2: C'est un small ball, il joue small ball, mais c'est difficile de l'arrêter du coup. Et quand vous voulez l'arrêter, les grands gabarits palois n'ont pas eu d'autre solution que de commettre la faute. En l'occurrence, c'est Clark qui commet sa troisième faute personnelle et de lancer franc pour le PB. Qui fait encore une fois le match parfait parce que là, on calme le jeu.
5: Et ça passe.
2: Le jeu est très haché. On rentre des points plutôt facilement avec du lancer franc. Le premier pour Gomis, c'est dedans, 82-54.
5: Et le deuxième.
2: Franchement, soirée parfaite, soirée idyllique. Qui aurait pu rêver ça ?
5: Qui
2: aurait pu
5: rêver ça ?
2: Allez, c'est récupéré par Enze. Avec Paul Lacortez qui repart à l'attaque, mais qui commence à avoir du mal et qui se fait contrer par Amon. Et ouais, ça prouve que les têtes n'y sont plus trop. Du côté de Léon Bernet, il est tenté le lay-up tout seul. Sa balle qui a peut-être été touchée par. Par un joueur de Pau, et donc cette balle qui va être rendue au PB 86, c'est en l'occurrence c'est Brice Enze, et qui a peut-être même commis la faute ou pas. Oui, il a commis la faute sur Marcus Amon. Il y aura deux lancers francs pour Marcus Amon sur la ligne des réparations.
5: Et repasser à 30 points d'écart.
2: Et là, les joueurs du PB, ils sont malheureusement pas impérial dans leur dernier lancer franc, mais j'ai envie de dire c'est anecdotique, c'est pas bien grave. Même s'il faut le rentrer, le deuxième, Marcus Amon. Allez, c'est parti. Voilà. Allez. On fait rouler la balle, elle et part là, bien,
5: elle
2: c'est
5: part
2: bon,
5: bien,
2: c'est dedans.
5: 83-54, 2 minutes 55. Encore, mais dans ce troisième carton, c'est pas la fin du match encore.
2: Non, et puis le PB qui maintient le petit écart, plus 29, on peut repasser à plus 30. Et plus les minutes vont filer, plus ça va faire mal à la tête aux joueurs de l'élan. Avec quand même Milanes qui essaye de sonner la révolte. Avec Clark qui essaye de rentrer dans la peinture face à Yorgo. Cette fois-ci, il a eu le dessus, le numéro 13. Et derrière, ça vient scorer, 83-56. Là, c'est Poitiers qui repart, qui essaye de temporiser. Brennan Chemille avec Marcus Gomis. Gomis avec Eyango. Gomis à nouveau, beaucoup d'énergie remis. Hein. On essaye de remettre les gaz dans cette finale. Oh, Marcus Amon qui ressort. Malheureusement, c'est intercepté par Mbala. Mbala qui va pouvoir filer
5: tout seul.
2: Au panier. Oh. Et c'est contré par Jordan Raton. Magnifique action du numéro.
5: On réclame une faute.
2: Et ça siffle, mais derrière le panier de Marcus Amon. Et il n'y aura pas sifflet. Et Jordan Raton.
5: La provocation de Jordan Raton.
2: Le public. Mais il n'y a pas de faute. Il reste 2 minutes. Et le panier qui a été marqué, 85-56, moment irréel dans ce palais des sports. Et Amon encore qui vient cette fois-ci contrer Fabio Milanese.
5: Ah, il avait dit un Raton qui voulait ces ambiances-là et que ça lui donnait un petit peu de force.
2: Ouais, et c'était pas, je me suis trompé tout à l'heure, c'est sur Drew Tellwell hein, qu'il a qu'il a contré effectivement Jordan Raton, mais il n'y avait pas faute, estime le corps arbitral. C'était à la régulière, mais vous l'avez entendu, ça n'a pas plu au public de Pau. Et d'ailleurs Drew Telwell qui est en train de discuter avec le troisième arbitre. Mais bon, on va dire qu'il y a eu un rééquilibrage puisqu'on a eu derrière le ballon perdu par le PB, exactement un copier-coller de l'action précédente, que cette fois-ci il y a eu un contre de Marcus Hammond, mais que cette fois-ci il y a bien eu faute et deux lancers francs pour Fabio Milanese, qui quand même s'est empressé de convertir ces deux lancers francs parce que ils ont tellement de mal à marquer ce soir qu'ils ont quand même intérêt à en mettre quelques-uns sur cette ligne de réparation. 85-58. Mais les arbitres vont pas se faire des amis, j'ai l'impression, dans la salle. Amis,
5: non.
2: Mais c'est pas grave.
5: Raton non plus.
2: Ils sont pas là pour ça. Mais allez, c'est vrai que Raton doit faire attention, mais bon, ça va. C'est bon enfant.
5: Bonne guerre, ouais.
2: Ouais, c'est de bonne guerre. Allez, Brenna Chemie pour Raton.
5: Allez, Raton.
2: Pouvoir ressortir sur Brenna Chemie. Il y a 3 points. Oh, elle rentre pas. C'est récupéré cette fois-ci. Les joueurs de l'élan qui commencent à remettre l'impact sur le rebond.
5: Clark
2: a 3 points et ça ne rentre pas non plus. Mais c'est récupéré à nouveau pour une deuxième chance avec Drew Telwell qui remet sur Brice Enze. Enze, le 180 pour derrière le lay-up de Milanese. Et attention parce qu'ils sont en train de prendre un petit peu la confiance. Les joueurs de l'élan, 60-85. Ils reviennent à 25 petits points. Il reste une minute à jouer dans ce troisième quart-temps. Non mais ça va, on a encore le matelas. Mais ouais. là on est dans un temps fort de l'élan. Attention.
5: Allez, Gomis.
2: Gomis qui va ressortir.
5: Raton,
2: sur Raton. Il va pas tenter. Il va chercher la faute. Et il la récupérera pas cette fois-ci. Et là, Fabio Milanese qui demande au public de faire du bruit. Et temps mort. Demandez ou pas. Peut-être non, il y aura juste de la rotation avec la sortie de Jordan Raton. Ouais, il est temps de le faire souffler. On va faire revenir sur le parquet Narcisse Ngoy. Et la balle qui sera donc rendue à l'élan béarnais. Et Jordan Raton qui effectivement avait un petit peu perdu en lucidité sur ces quelques minutes. Et puis surtout il faut le préserver pour la fin de match, lui qui commençait à se mettre le public palois à dos. 50 secondes, 60-85, c'est l'élan qui a la balle avec Fabio Milanese qui contourne toute la défense et qui vient scorer. Et là on vient quand même de se prendre 6 ou 8 points dans la tête, un 8-0 de la part de l'élan béarnais. 62-85. Allez. 36 secondes. Gomis qui a la balle et qui se fait siffler. La salle des sports qui se réveille ici avec Yango. Et Yango qui fait un airball. Et là, vous voyez, comme quoi ça va vite le basket.
5: Ça va vite.
2: Le PB patine dans la small.
5: Il a quand même 23 points d'avance, William.
2: Oui, mais il y en avait pas loin de 30 il y a quelques instants. Et je voudrais que le PB remarque plutôt qu'on se prenne 2 points. Or, il reste 24 secondes de possession, 26 secondes au chrono. Et c'est Pau qui va avoir cet engagement avec Milanese qui annonce un système. Kevin Harley qui fait un pressing très haut. On est à hauteur de la ligne médiane face à Milanese. Milanese,
5: allez,
2: l'écran de Clark peut-être.
5: 10 secondes, allez, 10
2: il
5: secondes.
2: Va manger le chrono. Milanese, ils veulent aller peut-être tenter à 3 points avec Drew Tewell. Le rebond,
5: pas.
2: Il faut le gagner. Narcisse Ngoy.
5: Allez,
2: c'est pas grave.
5: 5 secondes.
2: Oral Brenna Chemie, il va tenter un shoot casse-croûte.
5: Non, oui.
2: À 3 points, Tewell. Oh,
5: c'est dommage.
2: C'est pas grave.
5: 85-62.
2: En cœur, s'il vous plaît.
5: Ouais.
2: Mais quel troisième carton. Et quand même attention parce que le PB86 certes a encore un beau matelas
5: d'avance.
2: Mais on a vu que cette équipe de Pau peut se réveiller et que il y a eu un petit temps faible, on va dire, hein, clairement de la part des joueurs d'Andy Thornton Jones sur les deux dernières minutes de ce troisième quart-temps. Donc oui, le PB86 tient cette finale aller. Oui, le PB86 a les clés pour remporter ce match. Mais il va falloir encore cravacher pendant 10 minutes et surtout résister à la furia paloise parce que quelque chose me dit qu'ils ne vont pas vouloir abdiquer comme cela les joueurs de Michael Hay, alors qu'on a les pom-pom girls à l'instant qui sont sur le parquet.
5: Exactement, et surtout c'est bon, les pom-pom girls certes qui mettent l'ambiance pendant cette pause, mais surtout le cop béarnais qui va commencer à s'enflammer. Et c'est toujours dans ces moments-là que voilà, le match peut tourner. Les Béarnais commencent à se réveiller depuis quelques minutes. Ça a chauffé avec Jordan Raton. Ça va pousser dans les prochaines minutes. Faudrait pas que ça inverse la tendance. Bon, on a quand même ce match-là, on l'a dit, 23 points d'avance. Mais on va être quand même vigilant dans ces prochaines secondes, dans ces prochaines minutes. 40 secondes avant la reprise de ce dernier quart-temps. On redonne le score 85 pour Poitiers, 62 pour les Lambernais, Paula Cortès.
2: Effectivement, et du côté, je regardais les statistiques des shooters fous du côté du PB86, mention spéciale pour Marcus Gomis qui est déjà à 20 points dans ce match pour la meneur arrière du PB avec 23 d'évaluation. Ça fait partie des grands messieurs du côté du PB. On va réengager pour ce quatrième quart-temps dans l'enfer du Palais des Sports qui effectivement s'est réveillé pour le Money Time. Et le 5 qui va débuter du côté du PB, Aurel Brenachemi, Kevin Harlet, Samuel Idobou, Marcus Gomis et Narcisse Ngoy. Et c'est l'élan Bernet qui engage avec Fabio Milanese. Milanese avec Brice Nze qui essaye de poser un écran puis se propose éventuellement pour récupérer la balle. Voilà le 1-2 pour remettre sur Milanese. Et il se mélange un petit peu les pinceaux, mais il va pouvoir remettre sur Nze à 3 points. Et c'est bien parti, il restait 5 secondes. Et voyez, s'il retrouve de l'adresse, les joueurs de l'élan, ça ne sera pas la même. Et Pau qui revient à 20 points, 85-65. Il reste encore 9 minutes 30. Aurel Brenachemi qui arrive à transmettre à Idowu, mais Clark était à quelques microsecondes sur
5: secondes.
2: Cette balle. Aurel Brenachemi qui va accélérer. Et là, ils sont montés dans un cran en intensité Gomis dans la défense. Ça rebondit sur le cercle. Et le rebond entre Ngoy et Nze, avec Nze qui tombe par terre. Vous l'entendez, les sifflets. Non, il n'y aura pas de. Il y a eu un contact à la régulière. Et Ngoy, très intelligemment, qui regagne sa moitié de terrain et le ballon qui sera récupéré.
3: Ah, il est appelé par l'arbitre. Hein.
2: Ah, si, oui, effectivement. Mais c'est pour nettoyer la zone, peut-être, non?
3: Je ne vois pas Ngoy nettoyer la zone.
2: Non. Voilà, c'était pour signaler
3: un
2: nettoyage. Non, par contre, il a resifflé parce qu'il va y avoir un changement. Marcus Gomis va sortir. On va faire revenir Marcus Amand. Mais il n'y aura pas de faute pour Narcisse Ngoy. Et tant mieux pour les joueurs du PV86. On va pouvoir réengager. Mais attention parce que là, cette équipe de l'élan Bernet n'affiche plus du tout le même visage. Elle a basculé en mode guerrier. Et elle sait qu'il ne lui reste plus que 10 minutes et 20 points, c'est beaucoup et peu à la fois, hein. Surtout face au deuxième d'élite 2, si jamais il y a une grosse réaction. Il faut surtout que le PB retrouve sa défense. Allez, attention dans la raquette, le shoot extérieur. Et Marcus Ngoy, les bras gigantesques du poulpe qui se sont déployés pour aller chercher cette balle. Et c'est Amon derrière l'écran de Ngoy qui est vraiment ceinturé limite, hein, par Pino et Nze. On va jouer sur Harlet qui ressort sur Brenachemi à 3 points et derrière Ngoy pour le rebond.
5: Allez,
2: heureusement qu'il fait 2m14. Amon peut-être à 3 points. Harlet pour le rebond encore. Et le PB qui va retrouver 12 secondes de possession. Il y a une énorme flaque d'eau dans la peinture. On va arrêter le jeu parce qu'il faut passer la serpillière. Mais quel combat. Et vous voyez, hein, là les joueurs du PB ont beaucoup plus de difficultés, Florian, pour accéder au cercle. Waouh, ça va être 8 minutes 32, dantesque. Pour l'instant, le PB n'avait pas véritablement d'adversité. Là, cette fois-ci, je pense qu'on va voir le véritable visage de Pau. Narcisse Ngoy, il décale pour Idowu à 3 points. Il était gêné. Et là, vous voyez, hein, l'adresse n'est plus trop au rendez-vous. On ne va pas pouvoir se reposer uniquement là-dessus. C'est pas parce qu'on a. Arnaud Marius le disait à la mi-temps, c'est pas parce qu'on a. On a eu des stats de folie sur les 20 premières minutes que ça va marcher tout au long du match. Kevin Harlet, allez, il faut défendre sur Fabio Milanese. Lui à 3 points, il le prend.
3: Et là,
2: vous voyez, psychologiquement, c'est Pau qui est en train de retrouver la confiance et de retrouver le scoring. 85-68, 17 points d'écart entre les deux formations. Idowu,
5: voilà, c'est limite.
2: Hein. Et il n'y aura pas de faute, mais il y a une perte de balle de Amand, avec derrière Nze. Peut-être le lay-up de Nze. Ouais. Et le Palais des Sports qui s'enflamme. Et 85-70, le PB qui vient de prendre un gros coup, un gros éclat. Et le PB qui n'est plus qu'à 15 points d'écart.
5: Et temps mort demandé
2: par Andy et Thornton Jones.
5: Par Andy, alors qu'on a sorti la bandasse du côté de l'élan Béarnais.
2: Ouais, et là, clairement, début de quatrième quart-temps, assez catastrophique des joueurs du PV86 qui viennent de prendre littéralement un 8-0 et qui fait mal à la tête. puisque ça permet à cette salle du Palais des Sports de commencer à rentrer dans l'ambiance, et le speaker qui va essayer de bonifier tout ça, ouais, avec le son et lumière qui va bien. Vous nous racontez un petit peu, Florian?
3: L'ambiance est là, vous l'entendez, le speaker qui est en train d'enflammer les 7500 supporters de l'élan béarnais. Je dis 7500 parce qu'on va se dire qu'il y en a 200 pour le PV 86.
2: Ah, vous êtes généreux.
3: Le palais qui est en train de s'embraser, hein, à 7 minutes 50 de la fin de ce dernier carton.
2: Ah, ça va être chaud. Ça va être chaud. Et les joueurs du PV qui reviennent sur le parquet. On a fait rentrer Imanol Pro, qui lui aussi peut peut-être trouver des solutions à 3 points. Et là, l'euphorie, elle a changé de camp.
3: Ouais.
2: Allez, Amon, Kevin Harley pour Amon. On vient à peine de passer la médiane. Avec Jewel face à
3: Idowu,
2: il rentre dans la peinture, le bras roulé, il est un peu court. Et Narcisse Ngoy réclamait cette balle. Mais oui, Narcisse Ngoy a raison. Sitraka a touché cette balle en dernier. Et Drew Telwell ne peut que contester, mais ce sera bien une remise en jeu ligne de fond pour Marcus Amon. On va chercher capitaine Kevin Harley qui ressort pour Idowu à 3 points. C'est très compliqué cette balle. Elle touche la planche, elle joue avec le cercle, ça ressort. Et c'est récupéré quand même par Marcus Amon. Amon qui est enfermé. Amon tout seul. La main de géant de Narcisse Ngoy pour pousser cette balle au fond. 87-70, mais que c'est difficile.
3: Allez, 7 minutes 10 avant la fin de ce quatrième carton. 87-70 en faveur du PV 86 face à l'élan béarnais.
2: Ouais, heureusement qu'on a Narcisse Ngoy pour conclure les actions et mettre la main sur le couvercle. Parce que c'est chaud, hein, l'accès au cercle palois. Là c'est Pau qui vendange, et c'est récupéré par Ngoy qui remet sur Imanol Pro. Et il faut tranquillement se réinstaller avec Marcus Amon. Amon à 3 points, il ne cherche pas à comprendre. Elle est malheureusement pas dedans, et c'est récupéré par Enze. Enze avec Sitraka qui se retourne au panier et qui va marquer 87-72. 6 minutes 34. Qu'elle va être longue cette fin de match. Que ces minutes vont passer beaucoup trop lentement. Et vous les entendez, les sifflets, alors que Kevin Harley a la balle. 13 secondes de possession, 10 secondes. Ngoy qui a failli perdre la balle. Finalement, allez, on remet sur Imanol Pro. Tête de raquette, ça shoot trop fort.
3: Kevin Harley.
2: C'est pas grave, c'est revenu sur le capitaine. Kevin Harley qui calme ses troupes. On ne se précipite pas, on a encore du temps. 7 secondes. Il retente sa chance dans la même position, Imanol Pro, mais il y a trop de puissance dans ses shoots. Et que s'est-il passé? La balle va être rendue à Marcus Amon pour une remise en jeu ligne de fond. Et oui, c'était une main qui traînait du côté de l'élan. Et c'est 13 secondes de possession supplémentaire pour le PB qui repart. Allez, avec Kevin Harley. Il n'est pas attaqué. Et bien joué avec l'aide de la planche pour terminer cette action et mettre ce 2 points 89-72. 5 minutes 55. Les joueurs du PB continuent de mettre un peu de pression pour surtout éviter la furia paloise. Oh, derrière, il nous a complètement enrhumé la défense, Drew Telwell. Le numéro 3, il a contourné tout le monde. Narcisse Ngoy n'a plus que ramasser les miettes. Vous disiez, oui, score.
3: On se rend coup pour coup, 89-74, toujours 15 points d'écart.
2: On se rend compte que quoi?
3: On se rend coup pour coup.
2: Ah oui, oui, oui. Imanol prend 3 points, elle part bien. C'est dedans. Il a dégainé le shooter fou. Bang, bang, bang, bang, bang. 92-74. Wouhou. Ah, il fait du bien, Imanol Pro. Attention à Sitraka qui va peut-être déclencher à 3 points. Non, il rentre dans la raquette, le layup. Et il a pris le dessus sur Narcisse Ngoy. C'est pas grave. 92-76. Effectivement, comme vous disiez il y a quelques instants, c'est du coup pour coup. C'est du coast to coast. C'est chaque équipe qui marque et les défenses qui sont un peu aux abois. C'est en train de craquer de partout. Harley,
3: comment il passe?
2: Dans un trou de souris, le capitaine qui apporte Sagnac pour derrière effectivement demander un temps mort, c'est Mickaël Hay. Mais elle fait du bien encore cette action de Kevin Harley, parce qu'on voit que la consigne de Mickaël Hay, ça a été je veux plus que Poitiers rentre de panier. Or, même si on s'est pris quelques tirs primés de Pau, depuis quelques instants, on trouve dans des trous de souris des interstices, notamment Kevin Harley, pour aller chercher des lay-up, des shoots dans la peinture, des deux points par-ci, deux points par-là, qui en fait permettent de maintenir cet écart. Donc c'est quand même très bien ce que font les joueurs du PB. Il y a eu le petit temps fort palois. Ouais. On a fait le dos rond, on a pris quand même des vagues. Hein. Il y a eu une forme de furia. Mais là, on a un peu calmé la salle. Alors la salle est encore chaude,
3: oui,
2: mais elle n'est pas bouillante totalement.
3: Elle n'est pas bouillante totalement, mais elle est encore chaude. 18 points d'écart entre les deux formations, les Lambernais, Paula Cortez, 76, 94 pour le PV 86. 4 minutes 54 avant la fin de ce dernier quart-temps. Rien n'est fait, pourtant on a eu jusqu'à 30 points d'écart, William. Hein.
2: Ouais, ouais, effectivement, c'est bien que vous le rappeliez. À la mi-temps, on en était effectivement là, avec, je rappelle, ces deux très très bons premiers quart-temps, 21-28 et 19-34, c'est dans le deuxième quart-temps qu'on a fait le trou. Et troisième quart-temps beaucoup plus à égalité, hein, 22-23. Et là pour l'instant c'est l'élan qui est devant, 14-9 dans ce quatrième quart-temps. Mais le PB retrouve des couleurs depuis quelques instants, même s'il reste encore 4 minutes 50 à jouer. Et c'est reparti dans le jeu effectivement avec Drew Tellwell qui s'est installé en position de meneur. Tellwell qui demande à ses coéquipiers de venir l'assister. C'est chose faite avec le capitaine Bastien Pinot qui tente sa chance à 3 points. Ça rebondit sur le cercle, ça passe derrière la planche. Ce sera ballon récupéré par le PB. Et Jordan Raton de retour sur le parquet qui applaudit et encourage ses coéquipiers. Allez, Marcus Hammond qui va recevoir cette remise en jeu engagée par Kevin Harlet. Le capitaine toujours là sur le parquet et qui fait beaucoup, beaucoup de bien dans ce quatrième quart-temps. Un vrai Energizer malgré ses 32 ans pour sa troisième finale en carrière. Et il va redécaler à nouveau Kevin Harlet sur Hammond. Hammond tout seul, il cherche un angle pour être ouvert et finalement il va être contré par Brice Enze. Il a pris un petit choc au niveau du nez. Et derrière c'est Kevin Harlet intelligemment qui commet la faute à l'expérience. Il est malin. Ça s'appelle une faute. Je stoppe mon joueur avant qu'il arrive dans la zone des 3 points.
5: C'est sa troisième.
2: Et c'est sa troisième, mais ça donne une remise en jeu simplement depuis la ligne de côté. Et c'est réengagé rapidement avec Tellwell. Tellwell servi par Corneli. Corneli cherche à 3 points peut-être. Non, on va trouver dans la raquette face à Eindhoven en deux temps. C'est bien joué de la part de Enze qui ne s'est pas précipité pour aller sauter. Et derrière, il a réussi à mettre son 2 points. 94-78. Et c'est Kevin Harlet qui accélère et qui cherche la faute. Il la récupère. Derrière, le lay-up sera pour le plaisir puisqu'il est intervenu après le coup de sifflet. Mais il y aura deux lancers francs à venir pour le capitaine. Non, ce sera remise en jeu ligne de côté puisque la faute a été commise là aussi relativement loin du panier et de la peinture. Paloise. Allez, la touche. Je vais rapidement par Ramon avec Raton. Hidou à 3 points. Il est en jambe, Samuel Hidou, le torpilleur fou. Et c'est dedans pour ce 3 points, 97-78. Et c'est de la folie parce que le PB est à 3 points de passer la barre des 100 points dans cette rencontre. Brice Enze, Enze avec Corneli, avec Tellwell. Elle part pas mal, mais elle joue avec le cercle, ça ressortira. Cette tentative de tir primé et ballon qui sort. Ça va être une remise en jeu ligne de fond pour l'élan béarnais sous le panier du PB. Mais le PB 86 est dans son match. 97-78, il reste 3 minutes 23. Et pour l'instant, les secondes filent. Et le PB continue d'impacter cette équipe. Avec l'Aïmanol Pro qui a défendu viril sur Bastien Pinot, j'ai l'impression. Et le capitaine qui est tombé au sol. Il va y avoir une faute sur Imanol Pro. Ça sera sa

0: revient entre guillemets à moins 17 dans cette partie, mais le PB qui doit absolument aller aggraver cette avance. Amon qui décale complètement pour Kevin Harley, il était bien sous ouvert en tête de raquette, ces deux points qui rapproche doucement mais sûrement le PB des 100 points, 99 à 80 grâce au capitaine du PB qui a fait vraiment un super quatrième carton, super captain Harley. Allez, Corneli avec l'écran de Sitraka, Corneli, ça ne rentrera pas, ce tir à 3 points et c'est récupéré par Idowu qui remet sur Emmanuel Pro. Samuel Idowu qui fait aussi un énorme match, son meilleur match depuis qu'on l'a récupéré sur ses playoffs, et heureusement qu'on l'a récupéré, Samuel Idowu, puisque Ivan Ramelczak ratera cette finale et l'intégralité de la série, hein, Arnaud Marius nous le disait, qu'il nous fait du bien, Samuel Idowu. Et ça, c'est Amon qui tente sa chance sur un shoot à 2 points qui ne rentrera pas, c'est récupéré par Corneli. Corneli qui a passé la médiane, il accélère. Corneli qui rejoue sur Telwell qui cherche une solution, le pick and roll avec Enze, Telwell toujours, il reste 10 secondes, Telwell à 3 points, ça part trop fort, c'est récupéré par Jordan Raton, le rebond malheureusement, il laisse échapper cette balle, ça va être poussé par Sitraka mais ça va sortir, et derrière Emmanuel Pro qui peut hurler sa joie, même si son capitaine a fini les fesses par terre. On a annihilé cette offensive paloise. Et on en reste donc sur ce score de 99-80.
1: Est-ce que vous entendez en fond? C'est les Pictagoules qui se réveillent.
0: Voilà, alors je suis pas sûr que nos auditeurs les entendent, mais nous on les entend.
1: Ah, on les entend pas? Bah, moi je les entends bien fort en tout cas.
0: Il faut tendre un petit peu l'oreille. Mais oui, ils donnent de la voix parce qu'il reste 2 minutes. Et qu'est-ce qu'ils voient, les Pictagoules? Ils voient qu'il y a toujours plus 19. Et que le PB est en train de s'avancer lentement, vers sûrement, mais vers une possible victoire dans cette finale aller. Ce serait énorme ce que réalise le Poitiers, mais Poitiers a décidé, après avoir laissé passer ce temps fort palois, de terminer en regardant son adversaire droit dans les yeux. Et on ne veut pas subir, on ne veut pas prendre les vagues béarnaises. Et là, c'est Amand et Harley qui mangent le chrono pour resservir à 3 points. Elle partait bien, le rebond pour Jordan Raton.
1: Et ça rentre, 2 points.
0: Et il avait sauté presque pour assurer le service après-vente. Il n'aura pas eu besoin de s'y employer, Jordan Raton. Et ça y est, on a passé la barre des 100. Et derrière, cette passe pour Sitraka qui ne trouva pas preneur. Et le PB qui a fait le plus dur, 101-80. Et qui, après une minute, alors qu'il reste 1 minute 30 à jouer, a sans doute fait le plus dur dans cette partie. On va sans doute aller vers une victoire.
1: Emmanuel à 3 points.
0: Emmanuel à 3 points. Et, ça rentre. Et là, on peut le dire. 104-80,
1: temps mort demandé,
0: le PB va sans doute s'imposer.
1: Est-ce
0: dans
1: qu'on
0: cette
1: peut
0: partie.
1: Oui, voilà.
0: On va dire sans doute, parce que tant qu'il n'y a pas plus 20 et une minute, moins d'une minute, je préfère rester prudent, mais ça sent quand même très très très bon. Et d'ailleurs, vous parliez du public palois, certains sont en train de partir. Hein.
1: Vous voyez, je vous l'avais dit. Regardez, ça part. Ça part.
0: Bah là, je crois que la messe est plus ou moins dite, mais quand même, je suis superstitieux. Mais là, ça sent très très très bon. Et quel match du PB. Là, ça va être dur hein, pour Pau qui va débarquer Pau lundi dans une arena.
1: Et qui est parti très très très sur deux. Hein. Il y a eu ils ont fait beaucoup d'interviews dans la République des Pyrénées, il y a eu pas mal de com et tout. Beaucoup de confiance du côté des joueurs de l'Élan Béarnais.
0: Est-ce qu'ils étaient en manque de rythme? Ça, ce sera une question qu'on pourra poser. Parce que finalement, en pliant l'écart et les demi en 4 matchs, ils ont dû attendre assez longuement pour pouvoir jouer Poitiers. Ils se sont beaucoup beaucoup entraînés, mais est-ce qu'ils ont manqué de jus et de d'automatisme, parce que on sait bien que l'entraînement et les matchs officiels c'est pas pareil. Mais effectivement, il y a eu beaucoup d'interviews ici. La star, c'est le collectif. Alors, on est revenu sur l'épopée et cette grande saison. On parlait d'embrasement final. Là, le PB a éteint tout le monde. Alors il y aura un match 2 bien évidemment, mais quel exploit des joueurs d'Andy Thornton-Jones qui sont venus vraiment livrer une démonstration ce soir dans ce palais des sports. 104-80, le PB qui est à plus 24, il reste 1 minute 18. Et l'Élan Béarnais qui cherche des solutions, mais qui toujours galère devant la peinture du PB 86. Même si là, Sitraka a été servi en tête de raquette, il est rentré dans la peinture et il a dunké avec rage. Mais on va dire qu'il va dunker pour la forme. Même les spectateurs du palais des sports ne répondent pas en écho à ce dunk rageur. Là, c'est Kevin Harley qui mange le chrono.
2: On va passer en dessous la minute.
0: On va jouer le chrono au maximum. Faire en sorte que ces 50 secondes se déroulent.
1: 104-82, on est à moins d'une minute.
0: Plus 22.
1: Le PB a gagné.
0: Ah oui, là, le PB a gagné.
1: Voilà, non mais quand même.
0: Oui, le PB a gagné.
1: Ce qui veut dire qu'au mieux, il y aura un match 3, au pire.
0: Ah oui, quoi qu'il

0: arrive, on va peut-être en revenir ici jeudi prochain. Mais peut-être pas.
1: Mais peut-être pas.
0: Il y aura d'autant plus effectivement victoire du PB 86 que Jordan Raton a récupéré du lancer.
1: Regardez les Pictagoules qui changent de côté.
0: Eh ouais, ils ont carrément dézoné aussi.
1: Les Pictagoules ont changé complètement de côté pour s'approcher au plus près du.
0: Bah faut dire qu'il y a des sièges libres.
1: Donc il y a des sièges libres, surtout ils sont au plus proche du staff du PB 86.
0: Allez, Jordan Raton du coup qui a rentré son premier lancer franc, 105-82.
2: Allez,
0: et
2: deuxième
0: le PB
2: de Raton.
0: Qui a vraiment a fait un match.
2: Et ça rentre, 106-82.
0: Vous imaginez, le PB va gagner de 24
2: points. Au moins
0: points,
2: 20 points d'écart.
0: 24 points. Peut-être.
2: Face à l'élan dans son antre.
0: Ouais, c'est incroyable. NZ avec Clark. Ils n'y arrivent toujours pas à passer les barbelés. Poitvin avec Milanaise.
2: Allez,
0: Milanaise
2: à 3 points.
0: Ben non. Et derrière le PB, encore des bras blancs qui. Se jette pour une marée devant.
2: Allez,
0: ce panier.
2: 20 secondes.
0: Jordan Raton qui va pouvoir récupérer et qui ressort
2: Emmanuel
0: sur Emmanuel Pro. 15 secondes, on va manger le chrono. Il avait hésité à prendre un tir à 3 points.
2: Allez,
0: on va remettre
2: Kevin
0: sur le
2: Arlais.
0: Capitaine Kevin Arlais qui fait signe à Fabio Milanaise. C'est pas la peine, mon gars, hein, tu sais. Le match il est fini, on va laisser filer le chrono. 5 secondes de possession, 12 secondes au chrono.
2: Et voilà.
0: Et il va gentiment redonner la balle à l'arbitre. Il y aura peut-être des sifflets parce que on va redonner la balle. 7 secondes. Pour l'élan, mais 5 secondes pour 7 secondes pour l'anecdote.
2: Ouais, 6.
0: Mais ils vont quand même 5. Pas les laisser marquer le dernier palais, même si il va même pas y aller Thibaut Vibeau.
2: Ah non, voilà, c'est fini.
0: C'est terminé. Ici, au Palais des Sports. Victoire
1: incroyable.
0: Victoire.
1: Le PB 86
0: énorme.
1: Qui s'impose 106-82 dans l'antre de l'élan Bernet Paul à Cortès.
0: Une démonstration. Une première période, premier et deuxième quart-temps magistral qu'on pourra analyser bien évidemment avec toutes les réactions d'après-match. Mais quelle rencontre des joueurs du PB 86 qui, soyons clairs, hein, s'ils sont capables de rééditer le même match lundi,
1: montreront dans
0: ils
1: l'élite.
0: Sont en Betclic Elite la semaine prochaine. Il faut rééditer cet exploit. Il y aura sans doute beaucoup de choses ce week-end du côté de Léon Bernet qui va être retravaillé. Je pense que forcément il y aura énormément de déceptions et qu'il y aura une réaction lundi de la part de Paula Cortez à l'Arena Futuroscope. Mais quel match du PB.
1: On peut imaginer une réaction de l'élan Bernet lundi, mais attention, on sera chez nous dans une salle où le PB 86 n'a pas connu la défaite cette année. Donc voilà, les statistiques sont en notre faveur. Bon, on aura le public avec nous. Certes, il y aura des Béarnais qui vont se déplacer. Quoique ce sera un lundi, beaucoup de travail. Donc voilà, il y aura une autre ambiance. Mais pour le moment, effectivement, le PB 86 qui s'impose sur ce score de 106-82.
0: Tout à fait, un match sens unique, on peut le dire, littéralement, avec quand même des joueurs du PB, certains joueurs qui ont signé leur record de stade de la saison. Hein. Kevin Arlais est à 17 points, 19 d'évaluation.
2: Bah, c'est ça.
0: Narcisse Ngoy est à 22 d'évaluation, 12 points, mais surtout 9 rebonds pris. Voilà, tous les joueurs ont été stratosphériques. Je sais plus les mots. Marcus Gomis, 20 points. Voilà, ça a été un match majuscule. Attention parce que l'adresse quand même que les joueurs du PB ont sorti sur les 20 premières minutes, ce sera compliqué de refaire ça lundi soir. Mais comme l'a très bien dit Arnaud Marius, en fait, les joueurs de Poitiers ont attaqué le match dans une décontraction totale. En fait, la pression, elle était sur Pau. Et on voit bien que dans ces playoffs, bah, c'est compliqué quand on a de la pression, quand on sent qu'il y a de l'enjeu. Nantes sur le match 2 a eu cette pression, a senti cette pression en se disant bah là on a le ticket pour la finale qui nous tend les bras. Sauf que Emmanuel Pro est venu retirer ce ticket et que Poitiers au cœur à l'énergie est allé chercher un match 3, est allé chercher sa place en finale. Et on voit bien que ce soir Poitiers n'est pas allé chercher cette place en finale pour rien puisque.
1: Ça tire la tête chez nos confrères de DC Béarn Bigorre. Bon, ils sont sympas, c'est quoi?
0: C'est de la bière, non?
1: C'est de la bière et elle est chaude, à consommer avec modération. Mais bon, en même temps, ou alors c'est peut-être les larmes de l'élan Berne, et je ne sais pas, on va pas rentrer dans ce jeu-là. Bon, en tout cas, on va avoir une confrontation retour lundi. On va pas rentrer dans ce jeu-là,
0: non.
1: Mais c'est pas beau. Mais en tout cas, on a vécu une superbe rencontre, 106-82. Que dire de plus? Vous l'avez vécu sur Ici Poitou, cette rencontre. Les réactions, on les aura demain, William.
0: Ouais, dans tous les journaux d'information, à partir de 7h sur Ici Poitou, avec les rendez-vous d'information présentés par Théo Métoré-Jimbaud. Ouais. Mais je sais pas si on va peut-être on va avoir le temps de passer un petit disque et puis on va essayer ouais, quand
1: peut-être
0: même
1: aussi juste rappeler quelque Arnaud chose Marius, ouais. Parce le que manager. Vous le savez, l'Arena Futuroscope sera complète lundi, donc plus de possibilité de prendre de place. Mais la bonne nouvelle, c'est que si vous nous écoutez lundi entre 6h et 9h, on aura les toutes dernières places à vous offrir sur ICI Poitou pour que vous puissiez aller applaudir, encourager l'équipe du PB86 dans cette rencontre ultime, on l'espère, pour signer un retour dans l'élite. On fait une petite pause musicale et on revient dans un instant pour célébrer cette victoire du PB86. À tout de suite.

0: 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Vous êtes à l'écoute de cet après-match entre le PB 86 et l'Élan Béarnais Paula Cortès.
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0: Vous l'avez vécu il y a quelques instants, la victoire du PB 86 qui s'est imposée ici au Palais des Sports de Pau face à l'Élan Béarnais. 106 à 82. Arnaud Marius, manager général, est avec moi. Bonsoir Arnaud.
2: Bonsoir.
0: Bon, bah vous êtes un manager heureux.
2: Ouais, il reste plus qu'un match à gagner et on sera en proie, mais ce sera le match le plus dur à aller gagner. En tout cas, on fait un grand match.
0: Mais déjà, gagner ici dans un Palais des Sports de Pau qui a fait une saison régulière incroyable et qui finit deuxième, c'est déjà un bel exploit.
2: Bah, et puis avec la manière, parce qu'on est devant de 22 à la mi-temps, on gagne de 24. C'est peut-être un des matchs les plus accomplis de la saison. Et au moment où ça compte le plus, donc c'est aussi l'illustration de la qualité, du talent et de la persévérance de cette équipe.
0: Il y a beaucoup d'individualités qui ont brillé. Encore une fois, il y a Brenna Chemille, il y a Imanol Pro, mais en fait on pourrait prendre les cas par cas de nos joueurs. Encore une fois, une très belle prestation de tous les joueurs du PB 86. Est-ce qu'on va pouvoir faire aussi bien, si c'est encore mieux, lundi à l'Arena Futuroscope?
2: Je pense qu'il faudra, parce que Pau va arriver avec un état d'esprit encore plus conquérant que ce soir. Donc il faudra être prêt, nous, à pouvoir répondre à ça. En tout cas, on mène 1-0, c'est toujours ça de pris déjà. Et puis on compte maintenant sur notre public, sur les 5000 personnes de l'Arena. Sur tous ceux qui seront devant les écrans partout, là je reçois des messages et des appels de partout.
0: C'est de la folie.
2: C'est de la folie. Il n'y en a plus.
0: Ouais.
2: C'est encore un autre défi qui nous attend. En tout cas, le défi de ce soir, il est relevé et haut la main.
0: Ouais, mais alors justement, qu'est-ce qui va se passer déjà? Est-ce qu'il va y avoir un peu de repos pour les joueurs demain? Parce que c'est vrai qu'ils ont enchaîné. Il y a eu un match mardi qui leur permet de jouer aujourd'hui au Palais des Sports de Pau. Là, il y a donc cette victoire. Est-ce qu'ils vont avoir un peu de repos d'ici lundi?
2: Ils rentrent cette nuit en bus couchette, donc ils vont pouvoir dormir allongés, ce qui est pas mal pour la récup. Et puis je pense qu'ils vont se retrouver dès demain après-midi, juste pour de la récup, avec le préparateur physique, les kinés. Et puis dimanche un entraînement et lundi matin shooting, donc ça va venir très très très vite.
0: On est prêt à monter en élite?
2: Oui, en tout cas si ça arrive on le sera.
0: Il n'y aura pas de... Voilà, on va pas baisser les bras, on est parti pour... Non, mais pendant un moment, on s'était dit, mais est-ce qu'on a le budget? Est-ce qu'on aura la capacité?
2: On fera avec ce qu'on a, et on fera au mieux de ce qu'on a, on optimisera tout, et on ira avec cet engouement, cette dynamique, qui peut nous porter aussi, on l'espère, pendant quelques temps encore. Mais bon, déjà, il y a un dernier match à gagner.
0: Il y a un dernier match à gagner, mais celui-ci, déjà, il est très savoureux, et pour moi, c'était le plus compliqué. Effectivement, aujourd'hui, on se dit que celui de lundi sera encore plus, mais... Mais on va croiser les doigts et surtout on va être à fond derrière le PB. Arnaud, un dernier mot sur les supporters qui se sont déplacés. Il y en a quand même quelques-uns, les Pictagoules, les fidèles au poste.
2: Ouais, ils étaient une quarantaine, je dirais, 40-50. Ils ont fait du bruit, ils étaient relégués tout là-haut, mais on les a entendus et puis ils sont descendus à la fin à côté du banc. Bon, de toute façon, c'est des grands moments de partage, de passion et c'est pour ça qu'on aime nos métiers, nous, et c'est pour ça qu'eux se prennent aussi au jeu. Et... Bon, c'est encore une soirée un peu à marquer d'une pierre blanche dans l'histoire du club, parce que venir gagner à Pau dans un temple du basket comme ça qui était archi plein et gâcher la fête, et ben ça fait plaisir.
0: C'est ce que voulait Jordan Raton, il nous l'a dit en conférence.
2: Et eux maintenant vont vouloir gâcher la fête aussi, donc on verra comment ça se passe lundi. En tout cas, nous on sera prêts, on arrive plein de confiance. Eux ont le dos au mur et c'est qu'on est quand une équipe est le dos au mur qu'elle est la plus dangereuse, donc à nous de répondre présent.
0: Merci Arnaud Marius et puis merci aussi de la part de toute la radio ici Poitou pour la mise à disposition des joueurs que vous faites à chaque fois, toutes ces interviews qui sont pas forcément prévues à des heures qui ne sont pas faites pour des conférences de presse, je le sais, je pense au bus quand je vous passe des coups de fil, mais un grand merci pour la mise à disposition de tous ces joueurs et qui créent ensuite des bons moments de radio et des bons moments de sport. Très très belle soirée, je vais vous laisser profiter.
2: Merci à vous de nous suivre.
0: Merci à vous, très très bonne soirée. Nous, on a vécu une très belle soirée de sport, on l'a dit, le PB 86 avait la possibilité de rentrer dans l'histoire. Le PB 86 pourra ce soir, en tout cas plutôt lundi, entrer dans la légende. 106 à 82, c'est le score de cette rencontre entre le PB 86 et l'Élan Béarnais et Paula Cortès. On se donne rendez-vous lundi 19h à l'Arena Futuroscope. Ne cherchez plus à avoir de place, c'est complet. Les dernières, vous pourrez les remporter lundi en nous écoutant entre 6h et 9h dans la matinale d'Aurélie Garcia. Je vous souhaite à tous une très très bonne soirée. Un grand merci à Jérôme Knockhart qui était à la réalisation, William Giraud qui m'a accompagné et tous ceux qui nous ont permis de faire ce match ici depuis le Palais des Sports de Pau. Très très bonne soirée et à très vite.

0: En 1998, le duo Céline Dion et Jean-Jacques Goldman signent un nouveau chef-d'œuvre, On ne change pas, et je vous raconte son histoire.
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0: En côtoyant la star mondiale, Goldman est frappé par un contraste saisissant. Derrière la diva, il perçoit la petite fille de Charlemagne, sa ville natale au Québec. Une enfant fragile, manquant de confiance en elle, malgré les millions d'albums vendus. C'est ce décalage entre la gloire immense et l'innocence restée intacte qui inspire le texte.

0: On ne change pas, un succès qui prouve que l'on garde toujours en soi l'enfant que l'on a été.
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dans ce nouvel extrait de l'album De l'ombre à la lumière, la voix la plus puissante du Trégor rencontre celle magnifique de Chimène Badi pour un duo musical intense.

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3: Vous l'avez forcément déjà remarqué en allant de Palavas à Carnon, ce fortin qui trône au milieu de l'étang du Levant. C'est la redoute de Balestras, une tour de guet qui a passé 60 ans emmurée dans un château d'eau.
4: Au secours des pirates !
3: Au milieu du XVIIIe siècle, de nombreux pirates barbaresques arpentent notre littoral et détroussent les navires marchands. Et il y a aussi les Anglais qui se prennent pour les maîtres des mers. Fire ! Pour protéger les populations, Louis XV fait construire tout au long des côtes françaises une série de fortins équipés de sémaphores. Lorsqu'un bateau suspect se rapproche dangereusement, on envoie des signaux pour prévenir les gardes-côtes qui envoient alors au canon quelques coups de semonce. Du Gros du Roi jusqu'à Agde, on construit un réseau de 8 tours de guet. On peut encore voir celle de Frontignan, Marseillan, Sète, au Grand Travers aussi, et donc celle de Palavas. Dès 1743, la redoute de Balestras assure sa fonction protectrice et ça va durer plus d'un siècle. Autour de ce fortin, peu à peu, des pêcheurs installent leurs cabanes et c'est tout un village qui finit par prendre forme. En 1906, on installe sur le toit de la tour une citerne qui va alimenter en eau les fontaines de la commune. Au début du XXe siècle, la station balnéaire, devenue reine des plages, voit ses besoins en eau augmenter. Alors en 1943, la mairie décide de bâtir un véritable château d'eau. Il y a toujours la cuve sur la redoute qui est alors emprisonnée d'un sarcophage de béton. Il faudra attendre les années 90 pour la redécouvrir. On détruit le château d'eau pour bâtir à la place le phare de la Méditerranée, 45 mètres avec son restaurant tournant au sommet. Et la redoute, elle, est démontée pierre par pierre par les compagnons du devoir. 300 tonnes de pierres marquées une à une et transportées sur un autre site. Il faudra aussi tailler de nouvelles pierres pour remplacer celles qui sont trop altérées. La ville de Palavas a choisi l'étang du Levant pour reconstruire le fortin à l'identique, dans la même orientation qu'à l'origine. Il trouve au milieu des flamants roses un écrin à sa mesure. La redoute de Balestras abrite depuis le musée Albert Dubout, dessinateur caricaturiste qui a contribué à la réputation de Palavas grâce à ses dessins du célèbre Petit Train. Voilà une bonne occasion d'aller la visiter.
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6: Complètement gaga avec Olivier Glin. Alors bonjour Olivier, on parle d'eau aujourd'hui ?
5: Vouille, sagassouille. Bonjour les amis, aujourd'hui on va voir des mots comme on en trouve nulle part ailleurs. Chez nous, dans le Parler Gaga, on a des termes pour tout. Et pour patauger dans l'eau ou la gadoue, on n'a pas un mot, mais trois. Bassouiller, gabouiller et gassouiller. Oui, trois verbes pour exprimer le bonheur de tripoter de la flotte ou de barboter dans la boue liquide. Et comme on est généreux hein, quand même, on ne s'est pas arrêté là et on a même des noms qui vont avec. On appelle ça des déverbaux, car ces noms viennent des verbes. On a la bassouille, la gassouille et la gabouille. Ces mots sont employés dans la Loire, mais également dans le Lyonnais et le Beaujolais, et puis de façon plus générale dans une bonne partie de la région Rhône-Alpes. Voici une maxime qui nous est donnée par Jean-Baptiste Martin. T'as beau gabouiller la bassouille, t'en feras pas rien des œufs à la neige. La plupart du temps, c'est juste remuer l'eau, éclabousser, patauger. Bref, faire ce que les mamans, elles y trouvent à redire quand les enfants reviennent avec le pantalon trempé. Et s'il y a des gens qui aiment bien gassouiller, ce sont bien les enfants. Les matrues, il n'y a pas besoin de faire grand-chose pour leur faire plaisir. Tu sors une petite bassine, tu mets un peu d'eau au fond et c'est parti pour la gassouille. C'est que ça peut gassouiller jusqu'à l'évaporation totale. La gassouille, c'est révélateur de la personnalité profonde des gens. Hein. Comme le dit l'adage, dans la gassouille, il y a deux sortes de gens. Ceux et ceux qui y tombent et ceux et celles qui t'y poussent. Bon, la nage n'existait pas hein, jusqu'à aujourd'hui, mais mieux vaut tard que jamais. Ou alors celui-ci, d'adage. Quand t'as les pieds dans la gabouille, c'est pas le moment de chercher tes pantoufles. Et oui, chez nous, la gassouille, c'est souvent un souvenir d'enfance. Mais entre nous, on est tous encore un peu des garagnas. Hein. On y aime bien parfois encore. Quel plaisir de gassouiller un peu.
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1: Saviez-vous que la gare la plus belle au monde est dans notre région, à Villejuif, une gare exceptionnelle, la plus profonde de France, un véritable puits de lumière grâce à sa grande verrière. Pour la découvrir, retrouvons sur place Romain Bruno avec son invité dans Les gens d'ici, Pierre-Emmanuel Bécheran, responsable architecture au sein de la Société des grands projets. Romain, vous êtes à l'intérieur de cette gare ?
2: Eh oui, j'y suis, dans la plus belle gare du monde. Elle est chez nous, ça tombe bien, dans le Val-de-Marne, et j'ai avec moi à ma droite Pierre-Emmanuel Bécheran. Bonjour.
3: Bonjour.
2: Alors, vous êtes responsable architecture au sein de la Société des grands projets. En quoi cette gare Villejuif Gustave Roussy est-elle la plus belle gare du monde ?
3: Alors, elle est belle, elle est spectaculaire déjà par ses dimensions. 50 mètres de profondeur, c'est la gare la plus profonde de France. Et puis, vous voyez que la lumière naturelle descend jusqu'au quai, jusqu'à moins 50 mètres de profondeur. Donc là aussi, c'est quelque chose d'assez unique. Et puis, vous avez cet univers de verre, d'inox, qui rappelle un petit peu un vaisseau spatial, une aventure spatiale quand vous vous déplacez sur ces escaliers mécaniques. Au total, on a 32 escaliers mécaniques, 32 escalators dans la gare. Et on a surtout ces escalators que vous voyez là, juste en bas, qui sont les plus impressionnants de la gare, sans doute les plus grands de France, là aussi. 40 mètres de long, ces escalators, ce qui rend aussi l'effet très spectaculaire de descendre dans cette gare.
2: Comment s'est passée la délibération pour élire donc cette gare Villejuif Gustave Roussy, la plus belle gare au monde ?
3: C'est un jury international réuni pour auditionner une dizaine de projets dans le monde. Ils les ont visités et à l'issue de ça, une délibération a conduit le jury à dire que, encore une fois, la plus belle gare du monde, elle est ici, elle est à Villejuif.
2: Une fierté d'ailleurs, ce prix pour le Grand Paris Express.
3: Bah évidemment, on est très fiers d'avoir la plus belle gare du monde ici à Villejuif. Elle n'est pas à Dubaï, elle n'est pas à New York, elle n'est pas à Sydney, elle n'est pas à Singapour, elle est à Villejuif. Et je pense que cette récompense qu'on a reçue finalement quelques mois après l'ouverture d'une première gare vient illustrer que le pari de faire appel à des architectes pour concevoir des stations de métro. Ici, c'est l'architecte Dominique Perrault qui est connu pour avoir construit la Bibliothèque Nationale, la grande bibliothèque dans le 13e arrondissement. C'était un pari juste et un pari vertueux aussi pour les territoires, pour les usagers de ces gares. Je pense que c'est très important d'amener du beau, d'amener de l'architecture dans les lieux du quotidien et qui va faire que demain, habiter et vivre et se déplacer dans le Grand Paris seront des expériences sans doute beaucoup plus agréables, beaucoup plus confortables et beaucoup plus belles.
2: Merci Pierre-Emmanuel Bécheran. Je rappelle, vous êtes responsable architecture au sein de la Société des grands projets. Merci beaucoup.
3: Merci beaucoup.
4: Nous vous rappelons qu'il est interdit de fumer ou de vapoter dans l'ensemble de la station.
2: Et c'est important de le signaler d'ailleurs. C'est important, on ne fume pas dans cette plus belle gare du monde. Elle est chez nous, ici, dans le Val-de-Marne.
3: Exactement, et n'hésitez pas à venir la visiter pour le prix d'un ticket de métro.
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5: À Cognac, la solidarité ne date pas d'hier. Il y a plus de 100 ans, on distribuait déjà des repas gratuits aux personnes dans le besoin. Une soupe populaire avant l'heure, en quelque sorte, née dans une loge maçonnique et qui va rapidement provoquer une guerre ouverte avec l'Église. Dès le XVIIIe siècle, la franc-maçonnerie s'implante dans la cité cognacaise, notamment autour du négoce du cognac. Alors on y retrouve des noms bien connus dans la ville, Martel, Hennessy, Autard, des notables, des élus, des négociants qui jouent un rôle majeur dans la vie locale. À la fin du XIXe siècle, dans le contexte de la Troisième République naissante et de ses différentes réformes sociales, eh bien, une idée émerge dans les rangs de la loge cognacaise qui est alors dénommée la Liberté. Il s'agit de créer

0: une œuvre caritative nouvelle, efficace et laïque. Et cette œuvre, eh bien, elle va prendre le nom des fourneaux économiques. Concrètement, les fourneaux économiques, eh bien, on y distribue gratuitement des soupes, des légumes, de la viande, mais aussi du charbon et du bois de chauffage aux habitants les plus démunis. Et les archives de cette œuvre caritative montrent une solide organisation, hein, et un engagement qui va durer près de 40 ans. Donc on est vraiment là, hein, clairement, face à un ancêtre des Restos du Cœur. Jusqu'alors, la charité, eh bien, c'était surtout l'affaire de l'Église. Et avec les fourneaux économiques, eh bien, la loge maçonnique, elle entre sur un terrain sensible et elle va concurrencer directement les œuvres religieuses locales. Très vite, les tensions montent. Des rumeurs circulent, des accusations de mauvaise gestion, voire de sabotage. Écoutez bien, en 1899, un des responsables de l'œuvre raconte même que des personnes payées par le clergé local auraient mis du verpillé, du verpillé dans les aliments pour discréditer les fourneaux économiques et affaiblir la franc-maçonnerie cognacaise par la même occasion. Alors là, la riposte est immédiate, hein. L'Église crée à son tour ses propres fourneaux économiques tenus par des religieuses. Derrière l'aide aux plus pauvres, eh bien, on se rend compte que ce sont en fait deux visions du monde qui s'affrontent, hein. La charité religieuse d'un côté et la solidarité républicaine de l'autre. Malgré toutes ces péripéties, les fourneaux économiques des francs-maçons, eh bien, ils vont poursuivre leur action jusqu'en 1940, avant d'être stoppés par l'occupation et le régime de Vichy. Aujourd'hui, si on prend un peu de recul, on se dit surtout que ces fourneaux, eh bien, ils ont été une réponse simple et humaine à la pauvreté du quotidien. Un peu de pain et de chaleur pour ceux qui en avaient besoin.
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2: Bonjour à toutes et tous, Thierry Sagarloïteau pour Affaires Classées, le podcast. Nous sommes en juin 1884. Un vieil homme habitant le village sous le teint d'Escule est sauvagement assassiné dans une auberge du village voisin de Lannes en Barétousse. Qui lui en voulait donc et pourquoi ? Réponse dans un instant.
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2: Au village sous le teint d'Escule vivait naguère un certain Joseph Larras. Cet ouvrier d'origine espagnole, âgé de 58 ans, était vaillant, bien que de santé assez faible. Sa sobriété et ses habitudes économes le rendaient, disait-on, à l'abri du besoin. D'origine modeste, Joseph n'hésitait jamais à faire état du fruit de son labeur, des espèces sonnantes et trébuchantes qu'il trimballait fièrement dans sa ceinture. Le soir venu, au troquet du coin, cela devenait même un sujet de plaisanterie. Combien avait-il exactement dans sa poche ? 1600, 1800 francs ? Nul ne savait vraiment. Nous sommes en 1884 et pour l'époque, ce joli pécule a de quoi susciter l'admiration, la jalousie, voire même aiguiser l'appétit de sujets peu fréquentables. Joseph eut un jour le malheur de prêter une somme d'argent à une certaine Madeleine. L'intéressée était connue dans les environs et pour cause. Elle tenait dans le village de Lannes-en-Barétousse un cabaret où les hommes du canton venaient volontiers s'encanailler lorsqu'ils le pouvaient. Des dames de joie y servaient de l'alcool à volonté avant de faire commerce de leur charme. Ladite Madeleine flaira sans peine le pigeon. Malgré son inconduite notoire, elle put approcher Joseph et le convaincre de lui prêter une petite partie de son bas de laine. Les mois passèrent et le brave ouvrier eut toutes les peines du monde à se faire rembourser. Le 1er juin, il finit par se rendre chez sa débitrice, laquelle, pas gênée pour deux sous, le reçut très amicalement en lui offrant à boire et à manger. La nuit suivante s'avéra cauchemardesque pour le pauvre Joseph qui fut pris de fortes douleurs au ventre.
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2: Trois jours durant, Joseph fut contraint de garder le lit, incapable de tenir sur ses deux pieds. Quand son médecin se présenta, il diagnostiqua sans mal une tentative d'empoisonnement. Un crime très très en vogue à l'époque. Il lui fallut une bonne semaine pour se rétablir. Une fois remis, le brave ouvrier aurait fort bien pu s'empresser de déposer plainte à la gendarmerie. Sauf que, en agissant ainsi, il risquait de faire une croix sur sa créance. Joseph choisit donc de ne rien dire afin de revenir de plus belle à la charge auprès de la vilaine Madeleine, laquelle ne fut guère rebutée par l'insuccès de son premier essai de l'empoisonner. Excitée par la convoitise du magot de Joseph, elle se décida cette fois à l'assassiner, non sans voler au préalable le pognon avant de faire disparaître sa dépouille. Un projet préparé 13 jours durant. Le 10 juin 1884, comprenant que Joseph rechignait à se présenter au cabaret, Madeleine eut l'idée de solliciter l'aide d'un certain Bidard. Et selon le plan ourdi par la maquerelle du village de Lannes, le Basque devait se rendre au domicile du vieux Larras afin de lui demander un petit service. Bidard, recherchant soi-disant un guide connaissant comme sa poche les routes du royaume d'Espagne, devait accompagner deux dames qui se disaient désireuses de faire un pèlerinage à Saint-Jacques-de-Compostelle. L'idée consistait donc à mettre le marché en main à Joseph. Ah, la belle histoire. Sachant la perversité de sa voisine, Bidard eut un mauvais pressentiment et il se garda bien d'honorer la mission. Deuxième échec pour Madeleine, qui ne songea pas un instant à lâcher prise. Elle revint à la charge le lendemain, mais Bidard ne bougea pas.
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2: Peu importe, le 22 juin, la tenancière de cabaret change son fusil d'épaule. Elle recrute cette fois deux autres acolytes, Thérèse et Jeanne-Marie, qui iront frapper séance tenante à la porte du vieux Larras afin de lui demander de l'aide. Prétextant se rendre demain à Raqqa, les deux dames ont pour mission de convaincre le futur pigeon de leur montrer la route. Moyennant finance, évidemment. Flairant l'entourloupe, Larras refuse. Il profite de cette visite inattendue pour leur demander de passer le mot à Madeleine, qu'elle se dépêche d'éteindre sa dette, sans quoi il n'hésitera pas à la traduire en justice au tribunal d'Oloron. Ne voyant rien venir, l'ouvrier espagnol se présente le lendemain dès 7h chez la Madeleine, laquelle l'envoie promener au motif qu'elle dort et qu'il vaudrait mieux qu'il revienne à 16h. Assuré que Joe Larras se pointera ce soir, la tenancière de cabaret lui prépare cette fois un comité d'accueil plutôt musclé. Elle sollicite une nouvelle fois ses deux complices, Thérèse et Jeanne-Marie, afin qu'elles lui prêtent main forte. Et le plan fonctionnera à merveille. Tout commence vers 15h30. La fille aînée de Madeleine, postée en sentinelle sur le chemin, court à l'auberge afin de prévenir les trois mégères de l'arrivée imminente du vieil homme. Quelques instants plus tard, Larras frappe à la porte de l'auberge. L'endroit a l'air désert. Il entre. À peine franchit-il le seuil que Madeleine se rue sur lui afin de le jeter au sol, tandis que Jeanne-Marie claque la porte et ferme le loquet intérieur. Les deux dames empoignent violemment Joseph, le tirant dans une chambre de la maison. Mais vous l'avez compris, le pire est à venir.
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2: Thérèse, la troisième comparse, les rejoint. Elle s'empare des jambes de Joseph tandis que Jeanne-Marie lui maintient les bras. Madeleine exulte. Elle peut enfin faire la peau de son créancier et pour cela, elle l'étrangle de toutes ses forces avant de s'emparer d'une corde qu'elle a préparée pour l'occasion. Quelques minutes plus tard, le vieux Joseph pousse son dernier souffle. L'horrible Madeleine va enfin pouvoir s'emparer de la fameuse ceinture qui recèle les économies du malheureux. Le fameux magot caché n'était donc pas une légende. La tenancière sans scrupule arrache les liasses de billets. Elle en distribue quelques-uns à ses deux complices. 35 francs pour Thérèse, 25 francs pour Jeanne-Marie et le reste pour Madeleine. Leur bonheur sera pourtant de courte durée car, et elle ne l'avait pas prévu, il y avait un témoin dehors et c'est très gênant. un domestique trentenaire, a scruté le manège depuis la maison voisine. Il a vu l'arrivée du vieux Larras, il a surtout entendu ses cris et, ne le voyant pas reparaître, il a décidé d'aller jeter un œil dans l'auberge de l'horreur. Madeleine l'accueille, pas gênée pour deux sous. Aucune émotion ne traverse son visage. Marc jette un rapide coup d'œil, sans résultat. Il quitte les lieux, puis fait un rapide tour de maison, quand soudain, il aperçoit par une fenêtre le corps du malheureux gisant au sol d'une chambre du rez-de-chaussée. Le jeune domestique fait part de la macabre découverte à sa maîtresse, laquelle s'empresse d'alerter monsieur le maire. Le soir même, les gendarmes rappliquent à l'auberge de l'âne, suivi du juge de paix et du procureur. La perquisition commence. Elle durera toute la nuit.
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2: Après de longues recherches, on finit par retrouver le cadavre du vieil homme. Il a été enveloppé dans un sac de toile, dissimulé entre le matelas et la paillasse d'un lit où dormait, détail macabre, le plus jeune fils de la maîtresse des lieux. Surprise en quasi flagrant délit, croyez-vous que les trois femmes avoueraient leur forfait? Même pas! Elles commencent par nier effrontément l'assassinat de leur proie, avant de se rejeter mutuellement les responsabilités les unes sur les autres. Les gendarmes n'auront pourtant guère de mal pour les confondre. Les trois mégères n'ont même pas eu le temps de dépenser l'argent qu'elles ont volé et qui traîne dans leur poche. La fouille des lieux livrera un autre indice. L'arsenic utilisé lors de la tentative d'empoisonnement du vieux Jo repose dans une boîte en métal. Détail accablant. Embarrés tous, comme en saoule, l'arrestation des trois mégères criminelles sème l'émoi. On savait certes que Madeleine traînait une sale réputation de mère maquerel, mais de là à assassiner de sang-froid un vieil homme sans défense parce qu'il a eu le tort de réclamer le remboursement d'un prêt, somme toute modeste, il y a un pas. Voilà 10 ans que Joseph habitait la France. Le décès de son épouse n'a sans doute rien arrangé à son tempérament radin. N'ayant plus de contact avec ses trois enfants, il tuait donc le temps dans les troquets du coin, parlant sans doute beaucoup trop de ses économies planquées dans sa ceinture. Moralité, ton secret est ton sang. Et si tu le partages, tu meurs. Le procès s'ouvre à Pau, devant la cour d'assises des Basses-Pyrénées, en décembre 1884. Verdict, Madeleine finira ses jours en prison, au bagne. Ses deux comparses purgeront, elles, 20 ans au cachot.
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2: Trois mégères dans le box, nous étions en 1884 sur les hauteurs de Soule et aux confins avec la vallée du Barétous. Je vous propose dans un prochain épisode d'aller dans la cour de l'hôpital de Bayonne un après-midi de mars 1980. Soudainement, en milieu d'après-midi vers 16h, une voiture explose. C'est la voiture du sous-préfet. Pourquoi cette explosion et par qui? Réponse dans un prochain numéro intitulé « Cheval de Troie ». À bientôt.
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1: C'est ma passion, mais je me sens vraiment libre sur la glace. Je transmets vraiment ce que je ressens dans ma vie de tous les jours, en fait.
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3: Aujourd'hui, on part à la patinoire avec Lou Thérault. Après des années de compétition en couple au plus haut niveau, elle entame un nouveau chapitre en solo. Lou, tout d'abord, la glace. Je crois savoir que c'est une passion familiale, c'est ça ?
1: Très simple, c'est ma maman qui a fait de la danse sur glace quand elle était jeune et qui en faisait encore quand on est arrivé avec ma sœur. Et en fait, moi, je l'ai vue patiner une fois à un gala parce qu'elle patinait déjà dans le club de Belfort. Et j'ai dit que je voulais faire comme ma maman. Donc voilà comment tout a commencé.
3: À 16 ans, tout bascule quand il faut choisir entre rester à Belfort et partir en Pôle France, en fait, non ?
1: Il y a eu, je pense, quand même quelques mois de réflexion où je me demandais si ça valait vraiment le coup. Je savais pas, enfin, je connaissais pas, en fait, le sport de haut niveau vraiment. Donc on se pose la question de est-ce que, effectivement, ça vaut le coup ? Est-ce que je change de lycée ? Je quitte tous mes camarades d'entraînement, mes copains au lycée ? Et en fait, du jour au lendemain, j'ai dit à ma mère que c'était bon. En fait, je crois que j'étais prête et que je voulais partir pour vivre cette expérience et que je trouvais ça sympa d'avoir un double projet déjà étant jeune, en fait, de pouvoir continuer mon lycée et de faire mon sport, ma passion à côté.
3: En fait. Après 10 ans de danse en couple, vous avez décidé de repartir seule en solo. Est-ce que c'est un sacré saut dans l'inconnu quand on est toute seule et qu'on a vécu en couple, en tout cas sur la glace ? Pendant 10 ans.
1: Beaucoup d'appréhension. En fait, ça faisait 10 ans que je patinais en couple, donc j'ai fait du solo en étant petite. Mais c'est vrai que c'était, comme je vous l'ai dit avant, pas du tout le même stress, les mêmes attentes. Et là, de repartir toute seule, j'ai commencé la saison en septembre. J'étais vraiment pas du tout confiante. Enfin, là, on se retrouve vraiment toute seule sur la glace. Je m'entraîne avec Olivier Schoenfelder, mon prof, et je suis arrivée à la première compétition en Angleterre, début octobre, et je lui ai dit, mais je vais faire comment juste pour ça? Pour me présenter quand ils vont m'appeler. Je sais pas faire toute seule, je sais plus faire toute seule. Et en fait, finalement, ça va à peu près. Puis le fait de faire plein de compétitions aussi, ça booste un peu la confiance en soi. Mais au début, non, j'étais pas vraiment très sereine de reprendre toute seule.
3: Avec le recul, quel regard vous portez sur tout ce chemin parcouru depuis vos premiers pas ?
1: Franchement, je suis fière de moi. J'ai du mal des fois à me l'avouer, mais vraiment quand je vois par toutes les étapes auxquelles je suis passée, j'adore tout ce que j'ai fait, j'adore tout ce que j'ai accompli et je suis fière.
3: Lou Thérault que l'on retrouvera avec impatience lors des prochains championnats de France de danse sur glace. On lui souhaite le meilleur pour ce nouveau défi en solo. En tout cas, c'est elle, notre comptoise qui compte du jour.
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4: Et ça marche très bien de scroller sur les réseaux sociaux. Oh, regarde comme il est mignon. Bon, d'accord, ça c'est mon problème. Mais ça a du bon parfois parce que j'ai découvert un compte Instagram qui va vous être utile et qui marche très bien, c'est Sortir à Laval.
5: Aujourd'hui, déjà, je suis suivie par plus de 7300 personnes. Donc en un an et demi, honnêtement, je m'y attendais pas du tout.
4: Vous l'avez compris, c'est la créatrice du compte Instagram, Elena Viera-Granger.
5: Et l'idée, donc, c'est de mettre en avant des commerçants, des créateurs, des événements, des activités.
4: Via des vidéos et des posts événements comme celui-ci, par exemple.
6: J'ai une super nouvelle pour toi. Une nouvelle adresse gourmande vient d'ouvrir ses portes. Un nouveau lieu qui va te faire voyager avec sa déco sur le thème de l'univers, mais aussi son offre.
4: Ça marche tellement bien que
5: j'ai pas mal de demandes aussi de créateurs, de personnes qui aimeraient être mises en avant, donc de plus en plus chaque mois.
4: Moi, par exemple, j'aimerais bien me lancer dans les chansons pour enfants. Ce rêve bleu. Non ? Bon, d'accord. Et sinon, pourquoi avoir lancé Sortir à Laval ?
5: Je suis une amoureuse de Laval et de la Mayenne. Et en fait, je voulais montrer qu'à Laval et en Mayenne, on ne s'ennuie pas. Il faut venir à Laval, qu'on connaisse ou non. Et même que les Lavallois et Mayennais ont plein de choses à faire près de chez eux.
4: Et ça marche bien parce qu'Elena, elle est dans la com. Donc, elle connaît bien les stratégies qui fonctionnent. Déjà, de centraliser les infos, mais d'une manière précise.
5: Et surtout sur les réseaux sociaux qui se consomment rapidement. On le voit aujourd'hui, la société consomme de plus en plus de contenu sur les réseaux sociaux qui doit être en plus processus de plus en plus court pour capter l'attention, etc. En même temps qu'on consomme de ses contenus, de ses amis sur Instagram, et bien en même temps, on peut s'informer sur Laval. En tout cas, sur Instagram, ça manquait.
4: La plus-value, c'est le côté intergénérationnel.
5: J'essaie vraiment de toucher tout le monde, que ce soit des familles, des jeunes, des personnes plus âgées. Donc vraiment, bah, par exemple, dans les programmes du week-end que je fais toutes les semaines, donc c'est un poste qui recense toutes les activités du week-end, et bien j'essaie vraiment de mettre autant de la culture, enfin, du théâtre, de la musique, des sorties en famille, des choses un peu plus de niche, mais que vraiment tout le monde puisse s'y retrouver.
4: La couleur rose.
5: De base, je suis repartie du logo de la ville, en fait, qui est un peu rose-violet. Du coup, pour avoir une cohérence sur le compte, en effet, que ce soit aussi beau visuellement quand on va sur le compte et qu'on retrouve aussi facilement, parce que sur chaque poste, du coup, il y a le titre, toujours avec de l'écrit pour donner les informations.
4: Et aujourd'hui, Elena, elle fourmille d'idées. Son compte Instagram est un début pour d'autres projets. Elle aimerait, par exemple, organiser des événements, toujours dans le but de mettre en valeur le savoir-faire mayennais. Alors, vous l'avez compris, le compte Insta sort à Laval, ça marche.
7: Avoir une belle voix, c'est un vrai sujet.
4: Oh pardon, ça c'est encore mon téléphone, je suis désolée. Promis, je le range. Dans une seconde.
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8: Avaler des légumes aux ados, c'est souvent mission impossible.
9: Parce que c'est pas bon.
8: Et si en plus les légumes sont moches, bah là c'est carrément la guerre.
10: Oh, toi, file dans ta chambre, avec ça saute. Dépêche-toi, allez, ouste.
8: Carottes tordues, navets craquelés, patates trop grosses ou trop petites, difficile de leur faire avaler tout ce qui sort des standards parfaits des supermarchés.
11: Non, j'ai pas faim.
8: Du coup, les légumes moches finissent à la poubelle. Pourtant, ces légumes-là ont autant de goût, voire plus de caractère. Mais non, non, non, ils ne rentrent pas dans le moule. Comme dans la vie, ce qui n'est pas dans la norme est souvent mal perçu. Et dans l'alimentation, bah, carrément jeté.
12: Je me rappelle dans le temps que, quand j'étais petite, qu'on ne gaspillait rien.
8: Au lycée d'Avier à Joigny, on a décidé de casser les codes et de ne rien gaspiller avec une soupe un peu spéciale.
13: Tiens, ça c'est de la soupe au chou.
8: Alors, elle n'est pas forcément au chou, mais tous les mercredis, entre 10h-10 et 10h10, c'est l'effervescence dans la cafétéria. Des centaines d'ados, des cuillères qui s'agitent, des verres de soupe qui disparaissent en un clin d'œil, 150 portions englouties avec le sourire. Le secret ? Une soupe préparée avec des légumes moches. C'est tellement bon. Bah oui, des carottes difformes, des pommes de terre irrégulières transformées en un délice réconfortant.
14: Avant, j'étais moche. Ma vie était un enfer.
8: Et puis l'équipe choc de l'association Lycévasion, née en 2025, est arrivée et elle a tout changé. Avec cette idée choc, et si on montrait que moche ne veut pas dire mauvais ? Et ça marche, les élèves adorent, tout se passe comme sur des roulettes au lycée Louis Davier. Voilà un geste d'éducation de bon goût, doublé d'un geste solidaire et anti-gaspi, qui met dans le mille, du coup j'ai envie de m'y mettre aussi. Allez, sauvons les légumes moches.
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1: Ouais, ça c'est un truc que je fais souvent. Alors c'est marrant parce que je le fais un tout petit peu moins parce que je vieillis. C'est des bateaux très violents, les bateaux de course. C'est les IMOCA, les bateaux du Vendée Globe. C'est des bateaux qui tapent vraiment très très très très fort. Je me suis cassé le dos une fois. J'ai cassé mes caméras plein de fois. Je suis reparti l'année dernière sur Tara, sur la goélette Tara. Donc là c'est plus cool, c'est plus smooth.
2: C'était improbable aussi de croiser tous les gens que t'as pu croiser avec Tara.
1: Ouais, je fais pas une liste, mais oui, ça va de Thomas Pesquet. Je sais même plus, je pourrais pas te dire, mais le dernier film sur lequel j'ai bossé, il sort bientôt d'ailleurs. Il s'appelle Mata. C'était avec Mélanie Laurent.
2: Et tu faisais quoi sur ce film?
1: Là, c'était de la photographie de plateau. Photographie de plateau et making of, ça, c'est un truc que j'aime beaucoup parce que un tournage, c'est compliqué, c'est éprouvant, c'est 6 semaines de travail intense. Et quand on est à ce poste, en fait, on est mobile, on fait ce qu'on veut, on se balade et ça rejoint mon amour du documentaire.
2: On va revenir sur le fait de naviguer parce que tu as participé à différentes courses, tu as navigué avec des grands skippers, des marins pêcheurs, des sauveteurs de la SNSM. Comment on filme en mer?
1: Sur les bateaux de pêche et sur des gros bateaux, c'est très facile. Et sur les IMOCA ou les ultimes, c'est la guerre. C'est vraiment, on est à genoux, on est malade, on se cogne partout. Et là, j'avais fait la face nette avec Jérémy Bayou et Franck Camas sur un IMOCA. On utilise 1% des rushs parce que le reste, ça bouge et c'est pas cadré, quoi.
2: Le gars qui est dans le chaos total, quoi.
1: Ouais, ouais, puis les bateaux sont fermés, ils vont vite, ils sautent, ils volent, enfin tout ce qu'on veut. Et par contre, il y a un truc qui est très très chouette et très formateur là-dedans, c'est que quand on revient à terre, et ben, tout paraît facile. On appuie sur un bouton, ça fait un café, on a des toilettes normales et quand on cadre, ben, c'est cadré. Donc c'est une très très bonne école, c'est une sorte de mini-service militaire express.
2: Comment est-ce que tu pourrais la décrire, justement, la mer? Toi, ça t'a appris des choses sur elle de la filmer?
1: Et ben, en fait, c'est même pas que ça m'a appris des choses, c'est que moi je suis né à Cherbourg, j'ai grandi à l'école de voile de Cherbourg, j'ai fait l'optimiste du 4-20 en compétition. J'ai même été champion de basse Normandie en 93 d'optimiste. J'ai toujours fait du bateau. Quand je suis allé habiter à Paris, quand j'étais prof, j'ai acheté une péniche parce qu'il me fallait de l'eau autour de moi. J'ai tout fait pour revenir à Cherbourg et ça, c'est un attachement qui est vraiment profond. Et moi, le Cotentin, on parle de presqu'île, mais je le vois comme une île en fait. J'ai toujours été passionné par les îles. J'avais un bateau dans le port que j'ai vendu il y a pas longtemps parce que j'avais plus le temps d'en faire et que je naviguais beaucoup trop sur les autres bateaux. Quand je rentrais, j'avais pas envie de faire du bateau. C'est toujours un truc d'aller vers Origny, Guernesey, Serque. Il y a un petit côté passionnant, là, comme les Robinson ou la série Lost, tout ce genre de choses. Et donc, moi, le Cotentin, je le vois vraiment comme une île, pas comme une presqu'île, un lieu de retraite. C'est pour ça que j'ai jamais fait le choix d'habiter à Paris. Ce serait plus facile hein, pour plein de choses. Mais je préfère vivre ici et prendre le train pour aller travailler que l'inverse, que travailler à Paris et prendre le train pour aller me reposer au bord de la mer. En fait, quand on a grandi ici, on est né ici, c'est pas quelque chose qui fait partie du décor, c'est le décor.
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3: Louis Thomas est notre invité et il a choisi l'Auvergne depuis un an déjà. Louis Thomas, l'Auvergne vous a ouvert les bras et vous êtes donc chez nous dans cette si belle région, on peut le dire. Même si la douceur du Tarn n'est pas là, la région vous plaît?
4: La région me plaît, ses saveurs aussi. Avant de venir à Clermont-Ferrand, j'avais commencé par m'acheter tous les fromages d'Auvergne pour...
3: pour être bien sûr de votre choix.
4: Ça faisait rire ma compagne. Je regardais les deux racines et des ailes sur l'Auvergne. J'essayais de m'imprégner avant d'arriver et je ne suis pas déçu.
3: Vous avez grandi dans le Tarn, dans une maison que vous appelez votre maison du bonheur et un peu auberge espagnole. Pour quelle raison?
4: Pour plusieurs raisons. Enfin, déjà le terme. Une maison, on a reçu toujours beaucoup, beaucoup de monde, des amis, déjà enfants, famille, amis de mes parents, avec des enfants qui avaient le même âge que nous, à tous jouer ensemble, construire des cabanes. Non, c'était vraiment une belle époque. Et puis ensuite, moi, j'ai pris le relais au lycée pour organiser mes premières soirées aux grandes dames de mes parents.
3: Ah oui. Ah là, ça plaisait moyennement, si je comprends bien. Peut-être trop d'amis et trop souvent à la maison.
4: Ouais, mais ça va, je ne casse rien. Je ne casse rien ou peu de choses ou des choses trop petites pour que mes parents le remarquent.
3: Un petit malin, un petit cachotier.
4: Oui, voilà. Donc,
3: vous avez évoqué les spécialités auvergnates, en tout cas ce beau plateau de fromage que nous avons la chance d'avoir. Qu'est-ce que vous aimez manger donc ici? Qu'est-ce que vous avez découvert de notre région Auvergne?
4: Alors, moi, je connaissais le Roquefort parce qu'une partie de ma famille est avéronnaise. Et je dois vous avouer que je préfère le bleu d'Auvergne. Ouais, c'est beaucoup plus crémeux et je le préfère tout simplement. Ensuite, je vais régulièrement à la Régalade, lieu emblématique de Clermont-Ferrand. Effectivement, son plateau de fromage est incroyable. Entre la Font d'Ambert et la Comtesse de Vichy, bon, c'est un peu plus haut, mais fromage et sa carte des vins aussi est exceptionnelle.
3: Mais vous ne vous nourrissez pas de vin et de fromage. Quel autre plat cuisiné est-ce que vous aimez?
4: Alors moi c'est plutôt l'Italie, car j'ai beaucoup voyagé, déjà dès le lycée, et j'y vais tous les ans. Tout ce qui va être gastronomie, je suis plutôt parti sur l'Italie que sur les plats français.
3: On le disait, hein, nous sommes dans votre showroom. Vous pouvez nous décrire un peu tout ce qu'on aperçoit, en tout cas les pièces maîtresses de ce showroom?
4: Tout ce que nous avons autour de nous provient de collectionneurs amateurs du 18e siècle, que ce soit des meubles ou des peintures. C'est vraiment les grands siècles. On a vraiment une expression des grands siècles français ici. Des commodes, des secrétaires, des fauteuils Louis XV, des portraits royaux, des tapisseries. C'est vraiment une expression classique. D'ailleurs, c'est le nom de cette vente, Intérieur Classique, qui pourra, je l'espère, satisfaire les envies de Clermontois pour meubler leur intérieur.
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5: Ah, le matin, on fait la toilette et il faut nous prendre pour des gobettes.
6: Berrichon dans le texte.
5: La gobette, c'est la truie ou la métreux, qu'elle est de ses petits gouris. Ah, par chez nous, c'est pas comme chez les Bertans, j'en pas de gros élevage de cochons. Dans le temps, dans les fermes, on engraissait un verra, en que des truches et puis les yeux grasses. Puis, on y faisait sa fête. C'était la Saint-Cochon. Tout le monde venait aider la famille, les voisins, pour éplucher les oignons, faire le boudin puis les saucisses, saler la viande, et puis casser la croûte. On buvait une goutte, puis bien souvent une deuxième. Celle-là, on l'appelle le rince-cochon. Même si on l'élève pour le manger, ça l'empêche pas de l'avoir de la tendresse pour le cochon. Écoutez donc ce qu'en dit Jules Gilbert.
6: En Berrichon dans le texte.
5: Ah, oh, je l'avais acheté sur le champ de foire, le 1er de septembre à Saint-Martin. Oh, il était vif, c'est à pas croire. Deux grandes oreilles, le museau mutin. Le soir, un coup formé dans les tables, il a ben dû trouver le temps long. Il a regretté ses bains manquables, tous ses petits frères, les autres laitons. Oh, doucement, il s'est fait à sous-nauge, ou qu'il y avait du boire à gogo. À la paille fraîche qui fait sa bauge, ou qui ronflait comme un sous l'eau. On pourrait le pousser, je peine à un gère. Toute la journée, il dévorait. Puis un soir, j'ai dit à ma vieille, c'est temps, faut qu'on tue notre bestiaux. Eh ben, ça nous a fait quelque chose, à la Mélipi à Moué. Ça l'a pas empêché de faire la fête. Ce chagrin-là, c'est vite passé. J'en fais des pâtés en clatette, des grands boudins que j'en épicé. J'en ai mangé de la couchouna et que j'en arrosé en que du vin gris. Des andouillettes et des tripoilles, des saucisses et du boudin frit. Le soir, j'étais ben tout un peu pompette. Ouais, émotionné pour de bon, j'ai ben failli gâter la fête. Comme un vieux, je pleurais mon cochon.
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7: Bon, tout va bien, Sébastien ?
8: Ouais, tout va bien. Oh, ben moi, je fais une belle balade avec vous. Par contre, il va falloir s'arrêter, Claire, pour faire l'interview.
7: Bon, ben attendez, je m'arrête là. J'attends le plat. Ça y est, c'est bon.
9: Ah, ça fait bizarre. Hein.
8: Bonjour Claire Gombeau.
7: Bonjour Sébastien.
8: Vous faites partie de l'association À Vélo Sans Âge à Toulouse. Et d'abord, on va raconter un peu avant de raconter ce qu'est l'association, on va raconter votre parcours. Vous êtes retraitée, mais qu'est-ce que vous faisiez dans la vie?
7: Alors, j'étais institutrice au départ, puis chef d'établissement. Donc, pendant plus de 38 ans, je me suis occupée des pitchounes.
8: Et à la retraite, quand arrive l'heure de la retraite, vous vous dites quoi?
7: Je me dis, oh chic, je vais me poser. Et patatras, je lis un article dans un journal qui raconte l'odyssée d'un vélo sans âge. Et je me dis, mais qu'est-ce que c'est que ce truc? C'est génial. Je les appelle, ils me disent, il n'y a pas d'antenne entre Bordeaux et Nice, Claire, il faut que tu en montes une.
8: C'est quoi ce slogan?
7: Du vent dans les cheveux et de la lumière dans les yeux, c'est magique.
8: Ouais. Alors que fait l'association?
7: On propose aux personnes à mobilité réduite ou personnes âgées, isolées ou en EHPAD, des balades en triporteur. Figurez-vous que vous avez deux personnes devant et un bénévole derrière qui pédale.
8: Et c'est génial parce que évidemment vous mettez des étoiles dans les yeux des personnes que vous transportez, notamment des personnes âgées et ce couple qui pourrait en être un, Émile et Gaston, deux copains.
7: Oh, Émile et Gaston, magique. Quand on a ouvert l'antenne, Gaston a inauguré le premier triporteur. Il avait mis la cravate de son mariage, trop fier, en disant « Aujourd'hui, c'est jour de fête ». On est parti place du Capitole, où on a été accueillis par le maire. Gaston était le roi du jour. Tout le monde voulait monter avec lui pour découvrir ce drôle d'engin. À la suite de cette première balade, il ne ratait jamais, jamais une balade avec son copain Émile.
8: Quel âge tous les deux?
7: Je pense qu'Émile avait déjà 91 ans et Gaston devait en avoir 92. On a emmené des personnes jusqu'à 104 ans.
8: Ah, magnifique. Il y y a aussi la petite Élise.
7: Élise, extraordinaire, une jeune autiste qui, quand elle arrive, elle hurle de joie, de je ne sais. Et à partir du moment où elle s'installe sur le triporteur, elle s'arrête net, les yeux pétillent, elle sourit pendant toute la balade et dès qu'on rentre et qu'on remet le pied à terre, elle se remet à hurler. C'est quand même magique.
8: Et vous, alors, le bonheur que ça vous procure, vous nous en parlez ?
7: Honnêtement, ce sont les personnes qui nous le transmettent parce que ce sont que des sourires, que du bonheur. Et j'avoue qu'il y a des jours où on se donne un petit coup de pied dans le derrière pour y aller parce qu'on a la flemme. Mais quand on rentre, on se dit « heureusement qu'on y est allé, c'est magique ».
8: On repart, Claire ?
7: Allez, on y va, en route !
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9: 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J'espère que vous allez bien. Aujourd'hui, on va parler d'amour ou alors de célibat. Enfin, je sais pas, parce que on voit tellement de choses sur les réseaux sociaux. Oui, les hommes ceci, les femmes ceci. Il y a une femme, elle m'a fait du mal au cœur. Mon mec m'a fait du mal au cœur. Il m'a trompé. Il est parti. Mais en fait, pourquoi vous vous mettez en couple? Vous savez qui vous mettez en couple? Vous vous mettez en couple avec un être humain. Alors un être humain, je vous rappelle quand même ce qu'il est capable de faire. Un être humain, ils ont créé la guerre, l'esclavage, la torture, le viol, le génocide et la télé-réalité. Et après, vous êtes surpris quand votre partenaire, qui est un être humain, il vous a mal parlé ou alors il vous a trompé, machin et tout. C'est vous qui choisissez de sortir. Pourquoi vous sortez avec un être humain? Et après, vous êtes surpris quand ça se passe mal. Vous avez l'arrogance de croire qu'un être humain, il va bien vous traiter pendant 30 ans. Il y a des êtres humains, ils trichent au Scrabble. C'est quoi l'intérêt de tricher au Scrabble? Et vous leur confiez vos émotions, vous leur confiez votre cœur à un être humain et vous êtes surpris quand l'être humain il vous fait un coup de Trafalgar, mais vous n'êtes pas bien. Arrêtez de vous mettre en couple. Mettez-vous en couple avec un esprit. Voilà. Tu mets en couple avec un esprit. Voilà, l'esprit au moins il va pas t'emmerder. En même temps, un esprit, c'est un ancien être humain, donc si ça peut être emmerdant. Non, mais pas les esprits. Arrêtez de faire confiance aux êtres humains. T'as cru que ton partenaire, c'était qui? C'était Jésus. D'ailleurs, même Jésus, ils l'ont tué, les êtres humains. Même lui, s'est fait avoir. Et vous exigez une loyauté pendant 30 ans. Arrêtez ça. Arrêtez de vous mettre en couple avec des humains. Mettez-vous avec un arbre. Voilà. L'arbre, c'est solide, calme, silencieux, stable. Et en plus, il est enraciné, il peut pas partir. Voilà. Ton ex, il aurait dû essayer. L'arbre, tu peux lui faire des câlins. Il parle pas, il t'engueule pas. Tu peux oublier les sacs poubelles, il dit rien. Tu peux lui raconter ta journée, il te juge pas. C'est mieux qu'un mec, c'est mieux qu'une meuf, c'est mieux qu'un psy. Alors après, niveau sexe, bah écoute, c'est du bois. Il est toujours dur. Alors après ça dépend de ce qu'on aime, hein, ça dépend de ce que t'aimes, tu vois. En même temps, si c'est pas très fun, au moins il te ghoste pas, l'arbre, tu vois. Il a pas d'insta, il poste pas de story ambigu en mode « je suis dans une forêt chelou ». Et le pire, c'est que des fois, tu parles à un arbre dans la vie, tu vois. T'as plus de réponses que quand tu parles à une copine. Parce qu'un arbre, lui, il te fait pas « rien, non, rien ». Non, c'est pas ça, mais laisse tomber. Alors, moralité, si vous vous mettez en couple avec un être humain, n'oubliez jamais qu'en face de vous, bah, vous avez un être humain. 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
10: Alors, j'ai testé pour vous un week-end dans les Cévennes. Nous allons dormir dans une yourte. Une escapade insolite et ressourçante, et tout ça à moins de 2 heures de Nîmes. Direction Sumène, au cœur des Cévennes. À notre arrivée, nous avons été accueillis par Emmanuel. C'est la propriétaire d'Escale en Cévennes. L'ambiance est paisible. On entend à peine le chant des oiseaux. Et la surprise, elle a été totale pour les enfants. Dès l'entrée, j'ai été surprise par le confort de cette yourte. On y trouve tout le nécessaire et même la connexion 4G. Ceci est un détail qui fait la différence pour 2 ados. Le plus génial pour moi, c'est la vue panoramique sur la nature et les montagnes. 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Le calme et la beauté du lieu nous ont ressourcés. 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J'ai testé, j'ai adoré, c'était Delphine. Je vous retrouve très vite pour une nouvelle découverte locale.
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0: Maria, chanteuse originaire de Valence et révélée par la Star Academy 2024. Maya avec Tout ira bien.
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0: Tout ira bien.
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0: Un invité dont je sais que, dès que vous entendrez le nom, une musique mystique démarrera dans votre tête. Le nom de mon invité, c'est Héra. Et la musique, c'est ça. C'est l'œuvre d'un homme, compositeur et producteur, Eric Lévy, dont le parcours commence avec le rock, le hard rock, passe par les États-Unis, croise le pape Jean-Paul II et jacouille la fripouille. Et au milieu de tout ça, Héra, donc un succès énorme et un huitième album qui vient de sortir et qui va vous surprendre. Bonsoir Eric Lévy.
3: Bonsoir.
0: Je suis ravie de vous accueillir dans Décibel. Je le disais tout à l'heure, j'ai vu que ça vous a fait sourire. On entend le mot Héra et tout de suite on entend... Incroyable la marque laissée par cette musique.
3: Oui, c'est
0: Ameno.
3: Vrai. Oui, oui.
0: D'ailleurs, votre prochaine tournée s'appelle Ameno Tour.
3: Oui.
0: Elle est toujours donc au cœur de vos concerts.
3: Oui.
0: Est-ce que vous pouvez me raconter si au moment où vous avez créé Ameno, qui n'est pas juste une musique, mais aussi une création linguistique,
3: oui.
0: Est-ce que vous sentiez que vous teniez quelque chose de particulier?
3: Absolument. J'étais assez sûr de moi, je dis ça en toute humilité bien sûr, mais depuis ma jeune enfance, j'ai toujours aimé tous les grands tubes, quels qu'ils soient, du classique, du hard rock, de tas de musiques différentes. Donc j'ai une oreille assez, quand j'aime, vous savez, j'entends les choses qui marchent bien.
0: Vous entendez ce qui marche.
3: J'ai une bonne oreille, ouais, pour ce qui marche. Et j'ai réussi, j'ai eu cette oreille pour moi-même, donc c'est un peu bizarre à dire, mais... Voilà, donc j'étais persuadé que ça allait bien marcher, mais pas dans ces proportions-là. Mon rêve, c'était de faire 500 000 albums. Je me rappelle, je me dis, je fais 500 000 albums entre l'Allemagne, les pays de l'Est, parce que je sais qu'ils sont assez friands de dramatique, de l'épique, tout ce qui est un peu opératique comme ça. Non. Et voilà, on a fait 10 fois plus. Donc
0: ouais, vous avez vendu 15 millions d'albums en tout, hein, avec
3: entre tous les albums.
0: Ouais,
3: voilà, ouais.
0: C'est ça. Et alors, vous parliez d'oreille, cette oreille du tube que vous avez. Les patrons de maisons de disques et les programmateurs radio à l'époque l'ont pas eu en